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On ne réalise souvent pas que le peu qu'on possède représente tout. Il était une fois, dans un petit royaume paisible, vivaient un roi et une reine. Ils étaient si bons avec leurs sujets et étaient aimés dans tout le royaume. Quelques années après, ils eurent un fils. Ils le chérirent de tout leur cœur. Le prince grandit dans l'amour de ses parents et était admiré de tous les habitants du royaume. Ses parents étaient d'une telle bonté qu'ils offrirent au prince tout ce qu'il désirait. Le dernier cadeau

qu'il reçut d'eux était une magnifique canne à pêche dorée. Dès qu'il la reçut, il se dirigea instantanément vers la rivière la plus proche du palais. Sa première prise fut un magnifique poisson multicolore. Fier de sa prise, il décida de le ramener chez lui. Mais le poisson multicolore supplia le jeune prince de le replonger à l'eau. Après plusieurs hésitations, il décida de replonger le poisson multicolore à l'eau. Mais avant, le prince demanda une faveur au poisson. Il voudrait que le royaume de ses parents soit le plus grand de tous. Le poisson multicolore accepta la requête du jeune prince et lui demanda de rentrer chez lui. Une fois au palais, le prince vit que ses dimensions avaient triplé. Le poisson multicolore avait tenu sa promesse. Le lendemain, il retourna à la rivière, appela le poisson multicolore et lui demanda une autre faveur. Il souhaita que le royaume de ses parents soit le plus riche de tous. Le poisson multicolore accepta la requête du jeune prince et lui demanda de rentrer chez lui. Une fois au palais, le prince vit un palais tout couvert d'or, ses parents parés de beaux vêtements étincelants d'or et plusieurs pièces du palais remplies de pièces d'or. Le poisson multicolore avait tenu sa promesse, mais le riche royaume fut bientôt l'objet de convoitises des royaumes voisins. Il subit plusieurs fois des attaques dans lesquelles les parents du prince perdirent la vie. Triste, il retourna à la rivière, appela le poisson multicolore et lui demanda une autre faveur. Il souhaita que ses parents reviennent à la vie. Mais le poisson multicolore ne pouvait exaucer un tel vœu. Il avait le pouvoir de tout faire, sauf de ramener les morts à la vie. Le jeune prince, pris de chagrin, resta des jours durant près de la rivière et pleurait continuellement. Cette situation attrista le poisson multicolore. Le poisson multicolore décida d'aider le jeune prince. Il avait accepté de ramener ses parents à la vie, mais ils perdront par contre toute leur richesse et leur royauté. Plus de palais, plus de trône, plus de vêtements étincelants, plus d'or. Le jeune prince, fou de joie, accepta les conditions du poisson multicolore. Revoir à nouveau ses parents n'avait pas de prix. En un clin d'œil, il revit ses parents. Le poisson multicolore, cependant, fut réduit au silence à tout jamais.

la base d'une véritable amitié. C'est tout ce qu'elle transcende. Il était une fois un petit garçon qui s'était perdu en forêt. Nul ne sait comment il s'est retrouvé là, mais il souhaitait de tout cœur rentrer à la maison. Il parcourut ainsi durant plusieurs jours savane, forêt, marécage, montagne, en faisant face au danger. Un jour, très épuisé, il s'est assoupi. À son réveil, il était encerclé de plusieurs animaux. Ceux-ci n'avaient jamais vu une créature aussi laide et étrange. À la fois effrayés et dégoûtés, ils réfléchirent à ce qu'il fallait

inconvénient à ce que le petit garçon vive avec eux. Mais le lion, roi des animaux, était lui aussi indécis après avoir écouté l'histoire du petit garçon. Il décida de prendre une décision dès le lendemain pour décider du sort du petit garçon. Le lendemain, il réunit tous les animaux pour leur annoncer que le petit garçon pouvait rester vivre avec eux à condition qu'il n'empiète pas sur leur territoire. Le petit garçon vivait donc dans la savane avec les animaux, mais il lui était interdit tout contact avec eux. À défaut d'avoir retrouvé sa maison, il avait trouvé un endroit où vivre, mais il était seul, exclu. Le chien avait constaté la tristesse du petit garçon. Il décida alors de lui tenir compagnie. Mais les animaux n'apprécièrent guère le geste du chien. Pour avoir été en contact avec le petit garçon, il lui était désormais interdit de franchir le territoire des animaux. « Tant pis !» se dit le chien. Le chien et le petit garçon vécurent ainsi ensemble durant plusieurs jours. Mais les autres animaux étaient mal à l'aise face à leur attitude. L'amitié et la complicité du chien et du petit garçon les rendaient malades, si bien qu'ils décidèrent de s'en éloigner un peu plus. Ils ne voulaient plus ni entendre les aboiements de joie du chien, ni les cris insupportables que le petit garçon émettait lorsque celui-ci s'amusait avec son nouvel ami. Les animaux s'éloignèrent ainsi du chien et du petit garçon à chaque fois qu'ils les entendaient. Ils s'éloignèrent tous les jours jusqu'au jour où ils n'entendirent plus les aboiements et les cris. Depuis ce jour, les hommes et les animaux de la savane vivent séparément.

0: installer là-haut.
1: Mais vous en êtes sûr? Parce que...
0: J'ai dit là-haut, là-haut, là-haut. Garde, déposez les caisses dans le moulin.
2: Mais enfin, qu'est-ce que vous faites?
1: Mon prince, si nous installons le feu d'artifice ici, nous risquons fort de mettre le feu au moulin du village.
0: La belle affaire. Pour ma fête, je vous offre mon bal, ma pièce de théâtre, mon feu d'artifice, et vous ne trouvez rien de mieux à faire que de geindre pour un moulin.
2: Mais enfin, votre Altesse, comment ferons-nous si nous n'avons plus de farine?
0: Eh bien, vous mangerez du foin. Bien, maintenant, je veux ma manivelle de commande.
1: Je dois d'abord tout préparer.
0: Oh, alors, qu'est-ce que vous attendez? Que je vous prenne par la main, peut-être? Garde, allons-y.

0: Ah, si, si. Robin, on a un gros problème. Il n'est pas question de laisser cet imbécile de prince détruire le moulin.
1: D'accord, mais qu'est-ce qu'on peut faire?
0: Il n'y a qu'une seule solution. Aller au château et kidnapper l'artificier.
2: Quoi? Le kidnapper? Mais enfin, Robin!
0: Non, ce n'est pas ce que vous croyez. On sera très gentil avec lui. Mais si on veut sauver le moulin, on n'a pas vraiment le choix. Petit Jean, on y va ensemble. Je vais avoir besoin de ta force et de quelques tonneaux.

0: les garçons, si seulement vous pouviez venir danser avec nous.
1: Danser? Et puis quoi encore? C'est un truc de fille, ça.
0: Robin, dis-moi la vérité, tu ne serais pas en train de te moquer parce que tu ne sais pas danser? Un petit pas de danse?
1: Il n'y a pas vraiment...

0: Voici la manivelle de commande, monseigneur.
1: Parfait. Bon, on recommence. Oh Dieu, Cancrelin, ah oui, je suis le dieu du crime. Oh non, de l'escrime, vous êtes nul, tout comme votre costume. Concentrez-vous, que diable, faites un effort.
2: Mais qu'est-ce qu'il fabrique? C'est la pièce de théâtre que le prince compte jouer ce soir. Mais c'est moi là qui suis censé être à côté de lui.
3: Je sens qu'on va bien rigoler ce soir.
2: Viens, on y va. On doit trouver l'artificier. Henri, c'est vous? Vous ne pouvez pas lancer le feu d'artifice depuis le...
3: Mission accomplie.
2: T'aurais au moins pu attendre que je finisse ma phrase.
3: Oh, c'est vrai, désolé. Ah.
2: Oh. Petit Jean, tout va bien pour toi?
3: Oui, mais dépêche-toi.
4: Halt! Qu'est-ce que tu as dans ta carriole, hein? Des provisions pour la fête du prince Jean?
3: Oui, tout à fait. Nous les emmenons au village, à l'endroit où se tiendra le bal.
4: Je vais jeter un coup d'œil. Très bien. C'est bon, tu peux passer. Hey, tu vas à la fête ce soir?
2: Ils n'ont même pas besoin de vous pour allumer le feu d'artifice?
0: Non, grâce à la manivelle de commande, le prince peut déclencher l'allumage de n'importe quel endroit du comté, à n'importe quel moment.
2: Il faut qu'on trouve une autre solution. J'ai une idée. On va déplacer les fusées.
0: Plus facile à dire qu'à faire. Le moulin est fermé à double tour et la seule personne à en avoir la clé, c'est le shérif.
3: Et le prince lui a demandé d'aller chercher le gâteau pour la fête. Il sera seulement de retour pour le bal.
2: D'accord, je crois que j'ai une autre idée.
5: Tu as besoin de moi pour récupérer la clé pendant le bal? D'accord, mais à condition que tu me donnes quelque chose en échange.
2: D'accord, tout ce que tu voudras.
5: C'est vrai? Alors marché conclu, tu peux compter sur moi.
2: Oui, mais qu'est-ce que tu vas me demander en échange?
3: Allez, Marianne, dis-le-moi.
5: Et en plus, il est venu en armure. Je vous dis qu'on n'est pas prêt de le voir danser. C'est à nous de prendre les choses en main. Viens, suis-moi. Shérif, je vous en prie, vous voulez bien m'accorder cette danse?
6: Oui, allez.
5: Il paraît que vous dansez divinement bien. Après, il le fait exprès ou quoi?
0: Au repos, c'est une catastrophe. Le prince va bientôt commencer sa pièce.
2: Et alors?
0: Dès qu'il aura fini, il va déclencher le feu d'artifice. On n'aura jamais le temps de déplacer toutes les fusées.
2: D'accord, je vais trouver quelque chose. Occupez-vous des fusées avec Tuck et Petit Jean et moi, je me charge de vous faire gagner du temps.
0: Mais comment?
2: Tout simplement en jouant mon propre rôle.

0: messieurs, vous êtes sur le point d'assister à la plus grande pièce de théâtre de tous les temps. Voici les aventures extraordinaires du valeureux prince Jean.
1: Oh, excellent le costume. Je vous ai presque pris pour le vrai repas.
2: Bravo.
3: Eh ben, le prince Jean n'a pas hésité à sortir les troupes pour garder son feu d'artifice.
4: Alors, qu'est-ce qu'on va faire?
3: Regardez, j'ai une idée. On pourrait s'approcher par ici, puis les prendre à revers de ce côté, et c'est là que toi, tu fonces dans le tas.
1: J'ai un plan beaucoup moins risqué.
3: Qu'est-ce que je fais là, tout de suite?
1: Tu cours. Et oui, j'ai beau être fortuné, intelligent et adoré par le peuple, j'ai aussi des soucis. À commencer par les odieux brigands qui sèment la terreur dans le royaume. Moi, le méchant Robin des Bois, je vais voler l'or qui se trouve dans ce coffre. J'en doute, je suis un dieu de l'escrime. Tu ne peux pas me vaincre, vilain.
5: Oh là là, non mais vous avez vu, il y a une tonne de fusées.
4: En parlant de fusées, il court vite, Tuck.
1: La prochaine fois, on choisira le plan de Scarlett.
5: Pitié, monseigneur, je vous supplie de m'épargner.
1: Et voilà comment le prince Jean a triomphé.
2: Ouais, viva.
6: Excellent.
1: Et maintenant, place au feu d'artifice. Apportez-moi la manivelle de commande.
5: Attendez, prince Jean, que diriez-vous d'une deuxième manche?
1: Comment? Mais ça ne fait pas partie de la pièce.
5: Voyons si vous êtes réellement un dieu de l'escrime.
1: C'est Robin, le vrai Robin des Bois.
7: Ça c'est du rebondissement, t'as vu, il ressemble comme deux gouttes d'eau, vrai Robin.
8: Et il est bon acteur en plus.
1: Pfiou, ça y est, c'est bon, c'était la dernière.
3: Alors allons-y, il faut se dépêcher de prévenir Robin. Henri, vous venez avec nous?
9: Mais allez-y sans moi, j'ai une dernière chose à préparer. Une petite surprise pour le prince.
1: Ah, bande d'incapables! Tous des incapables! Aucune importance, il me reste toujours mon feu d'artifice.

0: copain Jean était en pétard à la fin.
1: Ouais, ça fait t'auras pas fait long feu.
2: En tout cas, on s'est bien amusé.
3: Et on n'a pas terminé. Tu te rappelles que tu me dois quelque chose?
4: Oui, qu'est-ce que c'est exactement?
3: Oh, pas grand-chose. Une petite danse jusqu'au bout de la nuit.
4: Quoi?
5: Oh non.

0: y a un paquet pour Monsieur Lafleur.
1: Merci beaucoup.
0: Une lettre pour cette chère Madame Rossignol.
2: Oh, merci Hector. J'espère que ce sont des bonnes nouvelles.
1: Il y a quelque chose pour moi.
0: Mais...
1: Oh. Oh. Celle-ci porte le sceau royal.
2: Une lettre du roi.
1: Reculez. À qui s'adresse-t-elle?
0: Non, shérif, elle n'est pas pour vous. C'est une lettre pour Robin des Bois.
1: Oh, Robin des Bois. On va bien voir s'il va venir la chercher. Non, mais dis donc.
3: Merci beaucoup, shérif.
1: Robin.
3: Je vous rencontrerai au campement votre dévoué roi, Richard Cœur de Lion.
4: Waouh! Toutes mes félicitations.
3: La médaille du meilleur archer du comté. C'est vraiment incroyable. Oui, je suis content de recevoir une médaille de la part du roi et j'ai hâte de le rencontrer. C'est une chose dont je rêve depuis longtemps.
5: Et si jamais c'était un piège? Tu as pensé à ça?
3: Je vais prendre mes affaires.
5: Ça pourrait très bien être une fausse lettre écrite par le prince Jean pour pouvoir te capturer.
4: Non, franchement, ça m'étonnerait. Regarde, il y a le cachet de cire du roi sur l'enveloppe.
5: Et alors, le prince Jean aurait très bien pu l'imiter.
3: Imagine le campement du roi, les bannières flottant au vent et une armée de chevaliers en armure étincelante. Tu crois qu'il y aura un banquet?
4: Peut-être.
3: Tu ferais mieux d'être aussi présentable que possible. Et j'ai pris mon plus beau carquois.
5: Hé, hey, on te parle. Tu vas nous écouter pour une fois?
4: Oh, ça va, Robin est un grand archer, il la mérite cette médaille.
3: Et puis arrêtez d'être jalouse, vous aussi vous recevrez peut-être une médaille un jour.
5: Non, un jour vous regretterez de ne pas nous avoir écoutés. Hé, attends-moi.
3: Robin, tu crois qu'il y aura un banquet?
6: Messire Robin des Bois, soyez le bienvenu.
3: Messieurs,
6: nous vous attendions, noble archer des bois.
3: Noble archer des bois.
6: Installez-vous confortablement, la route vers le campement risque d'être longue. Les armes ne sont pas autorisées lors des entrevues royales. Simple question de sécurité.
7: L'invitation était adressée à Robin et à lui seul.
3: Vous en faites pas, je vous raconterai tout à mon tour, les amis.
5: Non mais pour qui ils nous prennent, ces idiots?
8: Peu importe, puisque c'est comme ça qu'ils se débrouillent tout seuls.
3: Mais c'est un piège, c'est moi qui ai écrit la lettre. Les gardes vont conduire Robin sur la côte. De là, nous l'attacherons sur un bateau et nous l'enverrons au bout du monde.
1: Oui mais...
3: Si vous pouviez voir votre tête d'ahuri, c'est à pleurer de rire, shérif.
1: Pourquoi vous ne m'en avez pas parlé?
3: Oups. Je veux le voir une dernière fois pour lui faire mes adieux. Que l'on prépare mon cheval immédiatement.
5: Oh non, c'était bien un piège. On doit aller sauver Robin, il n'y a pas de temps à perdre.
3: Dites-moi, est-ce que c'est encore loin? Je crois que vous vous êtes trompé de route. Eh oh, vous êtes sourd, je vous dis que vous vous êtes trompé de route.
6: Restez assis, nous allons dans la bonne direction.

0: Votre cheval est prêt, monseigneur.
1: C'est le plus beau jour de ma vie. Demain, je serai enfin débarrassée de Robin des Bois. Oh, voleur! Oh, voleur, arrêtez-les!
2: Ça y est, c'est bon, on a réussi.
1: Vous n'êtes qu'un incompétent. Préparez-moi un autre cheval et un attelage, et en vitesse!
2: Attends, on devrait prévenir Tuck et Petit Jean. On n'a pas le temps de faire un détour. On va aller secourir Robin toute seule. Ça va leur faire les pieds aux garçons. Yahoo! Tu ferais mieux de prendre les rênes. Tu es meilleure cavalière que moi, Scarlett.
3: Bon, d'accord.

0: Oh, regardez là-bas, le roi.
1: Le roi. Soldat, garde avant.
2: Mais où est-ce qu'il est passé?
3: Maudit Robin, ce gredin a réussi à s'échapper.
4: Il doit se cacher dans la forêt. Ramenez-le.
0: Assez perdu de temps. Au galop, chéri.
4: Alors, toujours rien.

0: Alors on se promène.
1: C'est la troisième fois qu'on passe par là en tournant rond. Oh. On n'arrivera jamais à le retrouver.
2: Bon, essayons par là. Cette fois, on est sur le bon chemin.
0: On est arrivé. Au bout du compte, t'es pas plus malin qu'un poisson. Un bon appât et hop, tu mords à l'hameçon. On pourrait même dire que t'es tombé dans nos filets.
3: J'aurais dû me douter que vous étiez derrière tout ça, Prince Jean.
4: Profite de cette dernière journée sur la terre ferme, Robin. Demain à l'aube, tu embarqueras pour un très long voyage sur l'océan. Tandis que moi, je serai bien au chaud dans mon lit. Ouh, je suis exténuée. Au revoir et bon vent.

0: Allez, en voiture, vite. Vous êtes prêtes?
1: Chérif, attrapez ces scélérats, tout de suite.
0: Merci les filles, je ne m'en serais jamais sortie sans votre aide.
2: Oh, je t'en prie, c'est tout naturel.
3: Mais ça mériterait tout de même une médaille.
1: Tu ne m'échapperas pas, Robin. Tout comme tes deux complices qui ont volé mon cheval.
0: Cachez-vous vite, ils ne doivent surtout pas nous voir ensemble.

0: c'est pas juste.
1: Pour l'héroïsme dont vous avez fait preuve en sauvant Robin, j'ai l'honneur de vous remettre la médaille de la bravoure.
2: Félicitations, les filles.
3: Vous aussi, vous recevrez peut-être une médaille un jour.
2: Oh, je connais quelqu'un d'autre qui mérite une petite récompense.
0: Vous n'êtes qu'un incapable. Mon plan était parfait, il n'a échoué que par votre faute.
3: Monseigneur, vous avez reçu une lettre du roi.
4: Votre frère, le roi, déclare être très mécontent de vous. Il vous relève de vos fonctions et désigne Flynn pour prendre votre place sur le trône.
0: Mais qu'est-ce que vous racontez, imbécile?
3: C'est probablement une plaisanterie de cet odieux Robin des Bois. Mais dans le doute, mieux vaut ne prendre aucun risque. Flynn, assis sur le trône.
0: Quoi?

0: y a des milliers d'années, les hommes ont tellement pollué la planète qu'elle est devenue inhabitable. Alors, les hommes ont dû trouver refuge dans le monde souterrain. Là, ils ont fabriqué 24 robots, les Chumballs, chargés de recréer la nature sur Terre et de prévenir les hommes une fois leur mission accomplie. Mais jusqu'à ce jour, le signal n'est toujours pas arrivé à la Chumball mère. Pourtant, les Chumballs devraient avoir achevé leur travail. Moi, Maître Pacadis, j'en suis persuadé, même si ce n'est pas l'avis du Grand Conseil. Solana, Stel et son petit frère Tom, accompagnés de leur robot Tago, tentent l'aventure. Leur mission, trouver les 24 Chumballs et les activer. Mission périlleuse, car le danger guette à chaque instant.
1: Ok, Corail.

0: ingratitude. Gémix vous a quand même sauvé de la tempête. Sans lui, c'était la noyade assurée.
1: On vous a déjà dit merci. Qu'est-ce que vous voulez de plus?
0: Sais-tu, misérable vermisseau, qu'à cause de vous, pour vous sauver, Gémix a dû ralentir sa cadence de production? Je devrais déjà avoir livré les premiers containers de Boxylave.
2: Boxy quoi?
3: Boxylave, minerai provenant de la barrière de corail. Une fois fondu, il fournit un métal léger.
0: C'est pas leurs oignons. Attendez, nom d'un pixel. Mais c'est bien sûr. Vous allez m'arranger ça. Venez avec moi.
2: Mais on ne va pas...
0: Silence! On ne discute pas. C'est pas compliqué, ce conteneur doit être plein d'ici au coucher du soleil, comme tous les autres. Vous avez compris? Exécution!
2: Travailler pour vous? Jamais! C'est non!
4: Non, vous ne voulez pas.
0: Voyez-vous ça?
5: Hé, hey, lâchez-moi! Arrêtez-moi! Non, lâchez-moi!
0: Comme ils sont amusants! Alors, voilà! Je le garde en otage et vous travaillez vite et bien!
2: Nous passer!
0: C'est compris! Vous avez une journée, sinon plus de Tom.
3: Ne bougez pas, je reviens.
1: Solana, écoute, faut qu'on s'échappe pour délivrer Tom, mais sans que GMX donne l'alerte.
2: On doit trouver la Chum Ball, elle pourra nous aider.
1: Dago, qu'est-ce qu'elles font?
6: Otavage, affamées.
2: Pauvres bêtes, elles n'ont plus de nourriture.
1: Le plancton, les mollusques, tout passe dans ces fichus tuyaux avec la Boxylab.
3: Voilà vos équipements. Vous mettez les masques. Maintenant.
7: Stella, Solana, où êtes-vous?
6: Oh, plus Dago. Danger.

0: O plus tago, danger. Solution, activation, protection, aquatique.
1: Qu'est-ce que c'est que ça? Une nouvelle espèce de coquillage?
0: Erreur. Moi, Tago. Robot biotechnologique de 13e génération.
1: Quoi? Un robot? Toi aussi, tu es là pour détruire ma barrière de corail. Comme les autres là-bas. Je ne vais pas vous laisser faire.
0: Erreur. Tago, gentil. Tago, gentil.
2: J'aurais jamais cru qu'un jour je détruirais la nature.
3: On n'a pas le choix, sinon Tom... Tago!
0: Contact établi avec la Chumball des fonds marins.
2: Bravo, Tago! Elle va sûrement pouvoir nous aider!
0: Négatif, comportement, Chumball, colère, niveau 5, cible, GMX et ses complices.
3: Ses complices? Mais c'est nous, ça!
0: Affirmatif.
3: Oh non! Elle pense qu'on est avec GMX!
2: Tago, occupe GMX! Nous, on va tout expliquer à la Chumball!
0: Tago, d'accord!

0: Arrêtez.
1: Bonjour, nous sommes des amis.
2: Vous mentez. Je vous ai vu détruire le corail.
3: Non, non, enfin oui, mais c'est pas vraiment ça.
2: Avez-vous pensé à toutes les espèces qui vivent grâce à la barrière de corail? Comment ils font pour manger, se cacher les prédateurs et élever leurs petits?
3: C'est Voltar, c'est lui qui détruit la barrière de corail.
1: Et il a kidnappé Tom.
2: Tom? Qui est-ce? Encore un robot?
1: Pas du tout. Tom, c'est mon petit frère. Voltar le garde de force dans son vaisseau.
2: Ce Voltar! Il massacre mon corail et en plus, il fait du chantage à des enfants. Qu'il disparaisse, lui et son satané vaisseau.
1: Tu peux nous aider à sauver Tom et à faire échouer Voltar?
2: Évidemment. Commençons par neutraliser son robot.
4: Arrêtez. Ah, tout de même. Augmentation de la production. Parfait.
1: Viens voir, GMX. C'est juste ici. Le gisement est énorme. C'est là, au milieu des algues.
4: C'est le commandant Voltar qui va être content. C'est du sabotage. Au secours. Sortez-moi de là.
1: Génial. Il en a pour un bon moment avant de s'en sortir. Allez, on va chercher Tom maintenant.
2: Il a l'air adorable.
1: Oui, enfin, pas toujours.
2: Il faut le sortir de là.
1: Sauf qu'on a un problème. Si on rentre dans le vaisseau, on se fait repérer. Faut le faire sortir directement par le hublot.
5: Bon alors, qu'est-ce que vous faites?
1: Ça va aller, attends un peu.
3: Ouais, mais on n'a pas de masque pour Tom. Et il ne sait pas encore très bien nager.
2: Laissez-moi faire. Poussez-vous.
6: Tago, compatible.
2: À toi, Tago. Vas-y.

0: T'imagines si t'avais Voltar tout le temps sur le dos?
1: Oh, ça non, alors!
2: Mais, Chumball, quand tu vas partir?
3: L'eau va rentrer dans le vaisseau. Eh oui.
4: Abada, bada, bada.

0: Bon, maintenant, faut vider les containers. La boxylave doit retourner dans l'océan.
1: Là, là, il y a l'autre.
0: GMX, il a réussi à s'en sortir.
2: Zut, on est coincé.
0: Sois pas défaitiste, on est trois contre cette boîte de conserve.
2: Les otavaches, elles ont faim. On va attirer GMX vers elles.
3: Alors, on croyait m'échapper.
4: Mais qu'est-ce qui se passe?
5: Voyons voir. Caméra de contrôle. Les coursives, ça va? Voyons voir le reste.
4: Oh! Mon stock de boxylave! Toute ma boxylave perdue! Voleur! Vandale! Voyons les soutes. Oh, mais qu'est-ce qui se passe? GMX! GMX!

0: Mix. Qu'est-ce que tu fabriques? Je le mixe.
1: GMX.
0: Allez. À moi, GMX.
1: Tu ne t'es pas échoué.
2: J'arrive, commandant Volta.
0: Incapable, incapable. Tu es un incapable. Va pomper toute cette eau, je m'occupe.

0: Mission pas terminée. Objectif, activer la chum ball.
1: Mince, mais où elle est maintenant, la chum ball?
2: Bon, elle est sous l'eau.
3: Tu crois que tu pourras reconstruire la barrière de corail?
4: Oui, mais à condition que plus personne ne vienne l'abîmer.
1: Je peux t'activer maintenant?
4: Bien sûr, viens.

Solana, Tom et Stell ont réussi, avec l'aide de la Chumbul, à protéger la nature contre les agissements de Voltar. Mais leur voyage est encore long. Il leur reste tant de Chumbuls à retrouver. Y parviendront-ils malgré les mille dangers qui

des milliers d'années, les hommes ont tellement pollué la planète qu'elle est devenue inhabitable. Alors, les hommes ont dû trouver refuge dans le monde souterrain. Là, ils ont fabriqué 24 robots, les Chumballs, chargés de recréer la nature sur Terre et de préparer

0: prévenir les hommes une fois leur mission accomplie. Mais jusqu'à ce jour, le signal n'est toujours pas arrivé à la Chumball Mère. Pourtant, les Chumballs devraient avoir achevé leur travail. Moi, Maître Pacadis, j'en suis persuadé, même si ce n'est pas l'avis du Grand Conseil. Solana, Stel et son petit frère Tom, accompagnés de leur robot Tago, tentent l'aventure. Leur mission, trouver les 24 Chumballs et les activer. Mission périlleuse, car le danger guette à chaque instant.
1: Sauvetage périlleux.
2: Si la tempête continue, on ne tiendra pas longtemps.
3: Ah ! Terre, droit devant.
4: Ah ! Où ça ? Ah ! Je vois rien !
2: Oh là là !
4: Ah ! Oh, moi non plus ! T'es sûr, Intago ? T'es sûr, il y a la terre ?
3: Terre, droit devant.

0: Dabo, Dabo, réponds-moi. Allez, réponds-moi. Oh non.
1: Fais voir.
0: Tiens.
1: Il a subi un choc ou un court-circuit.
0: Tu pourras le réparer. Andy, tu pourras.
1: Ça va peut-être pas être simple, mais heureusement, j'ai ce qu'il faut.
2: Vous avez entendu?
1: Non, quoi?
2: Bah, je sais pas trop. Ça venait de par là. J'ai trouvé la Jump Ball.
3: Hein? Moi aussi.
2: The Jump Balls.
0: Oh.
1: C'était pas prévu, ça.
2: C'est incroyable. Plein de petites Jump Balls.
0: Oh là là.

0: Pourquoi c'est comme ça?
1: Je sais pas, mais en tout cas... Bah, ça sent mauvais.
0: Ça, c'est quoi?
2: Voltar, encore lui.
1: Attention, baissez-vous.

0: Oh.
1: Ça vient de là.
2: Oh. La pauvre, elle a l'air très malade.
0: Fais attention.
2: Quoi?
0: Le produit qui la recouvre est peut-être dangereux.
2: Qui es-tu, petite Chumball?
3: Je suis une petite Chumball de la jungle. La grande Chumball nous a créés pour protéger la nature.
2: Mais la grande Chumball, où est-elle?
3: Enlevée. Enlevée par le géant de fer.
2: Le géant de fer? Voltar et son vaisseau.
1: Oh. Oh là là.
2: Si Voltar a kidnappé la grande Chumball, il faut absolument la libérer.
0: D'accord. Mais sans Tago pour nous guider avec ses infos, on n'y arrivera pas. C'est trop dangereux.
2: On n'a pas le temps. Il faut intervenir de toute urgence.
0: Foncer tête baissée sans préparation, c'est bien trop risqué.
2: Eh ben, vous n'êtes pas obligé de me suivre.
0: Très bien, on ne suivra plus. Fais ce que tu veux. Nous, on va d'abord réparer Tago. Ensuite, on pourra sauver la grande Chumball.

0: Venez, mes petits Gruffans chéris, venez, venez, venez. Votre peau si belle, si souple et si résistante fera des vêtements très recherchés par tous mes clients dans la galaxie. Gémix !
1: Oui, commandant.
0: Augmente la cadence. Je veux que tu décomposes le plus de plantes possible. Cela attire les Gruffans qui s'en nourrissent.
1: À vos ordres, commandant Voltaire.
2: Tu vas pouvoir le réparer ?
3: Je t'ai déjà dit que oui. Regarde, j'ai tout ce qu'il faut.
2: Cool.

sacrée gamine celle-là. Ça y est, je la tiens cette fois.

0: Tom, Stel, content de vous revoir.
1: Et voilà le travail.
2: Tago, mon Tago. Ouais.
1: Localise Solana, s'il te plaît. Maintenant que tu es réparé, on doit l'aider à sauver la grande Jumbo.
0: Vaisseau de Voltar repéré.
1: Tago, c'est pas ce que je t'ai demandé. Où est Solana?
0: Solana, localisée dans le vaisseau de Voltar.
2: On fait quoi?
3: Ah, voyons.
4: Qu'avez-vous fait à la Jumbo?
3: Rien, simples effets du gaz que j'utilise. Cela réduit sa résistance. Vraiment ingénieux, non?
4: Stupide, oui. Je ne vous laisserai pas saccager la nature.
3: Mais je ne la saccage pas, je l'utilise. C'est très simple, les Gruffans sortent de la jungle pour manger les feuilles mortes. Donc je fais mourir les plantes pour attirer les Gruffans, les capturer et les revendre. C'est tout.
4: Mais bientôt, vous n'aurez plus de plantes à faire mourir. Plus de nourriture, donc plus de Gruffans.
3: Et alors? Je trouverai autre chose. Le progrès, cela ne s'arrête jamais. J'émixe.
5: Oui, commandant Voltar.
3: Emmène cette Jumbo dans le laboratoire. Elle a encore beaucoup à nous apprendre.
5: À vos ordres, commandant.
3: Quant à toi, je verrai plus tard ce que je vais faire de toi.
1: T'as bien compris, Tom. Tu restes caché là, quoi qu'il arrive.
0: Tom, caché.
1: Je m'appelle Tago, pendant que je vais libérer Solana et la Jumbo, tu te branches sur le pilote automatique du vaisseau.
0: Tago, d'accord.
5: Je vais copier sa base de données pour connaître ses secrets. Après, nous l'ouvrirons.
3: Allez, allez, plus vite!
5: Oui, commandant.
3: Si la fille est là, c'est que les deux demi-portions ne vont pas tarder à venir nous embêter.
1: T'es sûr que Solana est par là?
0: Tago, sûr. Deuxième couloir, à gauche, quatrième porte.
1: Oh, ok, faut y aller.

0: Tago réussisse. Vas-y, Tago.
1: Stelle, ça va?
0: Oui, je vais bien. Oh, et toi, ça va?
1: Ça va, merci d'être venu. Mais comment t'as fait pour...
0: Pas le temps de t'expliquer. Allez, viens.
2: Mise en route. Moteur.
1: Voilà le labo. La Jumbo est ici.
3: Mesure biomécanique.
0: Oui, mais Volta et GMX aussi.
3: Mesure des capteurs externes et internes.
4: Allez, allez.
3: Configuration des mécanismes rétiniens. Circonférence de l'enveloppe extérieure.
4: Hein? C'est l'alarme incendie. Vite, au cockpit.
1: Bravo, t'es génial, Stelle. Bien joué ton coup de l'incendie.
2: Verrouillage, pilote automatique, ok.
5: Pilote automatique enclenché, verrouillage.

0: réponds pas au monde.
1: Le pilote automatique est verrouillé.
0: Oh, et puis arrête cette alarme incendie ridicule. Tu vois bien que c'était un piège pour nous éloigner.
1: À vos ordres, commandant Voltar.

grâce à votre courage, vous m'avez libéré des griffes de cet horrible Voltar et je vais pouvoir maintenant réparer les dégâts qu'il a causés. À présent, il ne vous reste qu'une chose à faire avant de partir. Activez mon signal.

Solana, Tom et Stell ont réussi cette fois-ci. Mais leur voyage est encore long. Il leur reste tant de chumballs à retrouver. Y parviendront-ils malgré les 1000 dangers qui les guettent ?

0: Perdu, renard. Tu as bougé.
1: Dis donc, petit prince, si tu m'as poussé, là, je t'ai vu. Hein. Reviens ici.
0: Égoïste.
1: Oh. Ouais, mais c'est pas en traitant d'égoïste que je vais t'aider, hein.
2: Qu'est-ce qui se passe encore, hein?
0: Je demandais simplement à Renard de me couvrir.
1: Oh, la rapporteuse.
0: Le vent du soir me fait toujours éternuer.
2: Bon, allez, arrêtez un peu tous les deux. Chacun dans son coin maintenant. Tiens, c'est bizarre. D'habitude, le vent stellaire n'est jamais aussi fort en cette saison.
0: Tu l'as fait exprès.
3: Non, j'ai attrapé un rhume.
2: Hé, hey, regardez là-bas. Oh. Oh non. C'est la première fois que je vois un tel vent sur B612.

0: Je veux en avoir le cœur net.
1: Alors, les nouvelles sont bonnes ?
0: Non, pas vraiment, renard. Ces traînées roses nous annoncent l'arrivée d'une comète.
2: Super ! Une comète ! J'espère que c'est la comète des poules. Oh, oh non, celle de la mousse au chocolat. Bien, bien. Une planète de camembert coulant. De la tarte tatin. Oh non, une planète couverte de chouquettes.
0: Désolé, mon ami. On dirait plutôt qu'il s'agit de la comète des baobabs.
1: Ah, zut, c'est pas très comestible, ça.
0: Tu l'as dit. Les graines qu'elle lâche dans son sillage ne doivent surtout pas prendre racine sur B612. Si l'une d'entre elles germait, un baobab ne mettrait que quelques jours à pousser.
3: Oh non ! Hors de question que je partage ma planète avec ces arbres tout moches.
1: Ça te fera pas de mal de te faire chatouiller un peu les racines ?
0: Ne t'inquiète pas, ma Rose. Nous avons tout le temps de nous préparer. La comète ne devrait pas arriver avant 2 jours.
2: Petit prince, regarde, il y a une drôle de lumière.
0: Oh, oh non, c'est la comète. Elle arrive bien plus tôt que prévu. On n'est pas prêt, vite.
1: Oh là là.
3: Mais que se passe-t-il?

0: Dites, je peux ouvrir les yeux? C'est fini? On s'est pas fait écrabouiller?
1: Non, mais viens vite m'aider, petit Froussard. On doit vite enlever toutes les graines de baobab pour qu'elles ne s'enracinent pas.

0: Oh, oh mince! Une pousse de baobab!
1: Au secours!
0: Oh non, une deuxième pousse! Oh. Ce n'est pas une bonne nouvelle. Les baobabs sont très forts. Si les pousses grandissent trop, leurs racines peuvent détruire B612.
2: Et pourraient faire exploser notre petite planète?
0: Si on ne fait rien, oui, c'est possible.
1: Mais si on les taille tous les jours, on peut éviter ce genre de problème, n'est-ce pas?
2: Sauf que les renards, ça jardine pas, à part peut-être pour creuser des terriers.
0: On va trouver une solution.
1: Tu sais, autrefois, j'étais comme toi, petite et fragile.
0: C'est simple. Tu vois, il suffit de couper toutes les feuilles qui dépassent.
2: Pour toi, bien sûr. Mais se servir d'une paire de ciseaux quand on a des pattes, c'est pas facile, facile.
3: Rose. Rose.
4: Rose.
3: Tu te souviens? Toi aussi, tu as germé un jour sur B612, d'une graine apportée d'on ne sait où.

0: Des tigres ?
1: Mais pourquoi ?
2: Un jour, la rose a parlé de ses épines, je m'en souviens. Elle a dit, ils peuvent venir, les tigres, avec leurs griffes.
3: Mais oui, c'est vrai. J'ai toujours su que mes épines étaient là pour me défendre.
0: Bravo, Renard. Mais pour trouver une planète avec des tigres, il va me falloir un peu plus d'informations. Il y a bien le chasseur qui vit sur sa petite planète. Il devrait pouvoir m'aider.
3: Voilà une excellente idée, petit prince. Oh, merci beaucoup.
0: Parfait. Alors, je partirai demain au premier rayon du soleil.
2: À l'aventure!
0: Toi, tu restes ici. J'ai besoin que tu prennes soin des baobabs.
2: Mais comment veux-tu que je m'occupe seule de tout ça?
0: Je te laisserai ce qu'il faut. Ne t'inquiète pas,

0: Voilà, c'est exactement ce qu'il nous faut. Vous allez réveiller tout le monde.
1: Enfin, un peu d'air frais. Ça commençait à sentir le renfermé là-dedans. Alors, petit prince, tu ne t'ennuies pas trop sans moi?
0: Pas du tout, serpent. Crois-moi, tu ne manques à personne.
1: Ce que tu dis me fait beaucoup de peine. Et c'est très cruel de m'enfermer comme ça dans un endroit humide et sans lumière. Oh.
0: Après tout, tu l'as bien cherché.
1: Oh, tu as la mémoire un peu courte, jeune homme. Ne pourrait-on dire qu'en semant le chaos dans l'univers, je t'ai poussé à parcourir la galaxie, que c'est sûrement grâce à moi qu'est né ton esprit d'aventure?
0: Tu dis n'importe quoi, serpent!
1: Et pour me remercier, tu m'as emprisonné. Tu ne veux pas le reconnaître? Je comprends, mais ne te sens-tu pas coupable parfois de m'infliger une telle punition?
0: Parfois, si. Je... Oh.
1: Si tu as eu besoin de ton carnet, c'est parce que tu as une nouvelle mission à accomplir, non?
0: Ça ne te regarde pas!
1: As-tu rencontré un nouvel ennemi? Si tu le souhaites, je suis prêt à t'aider, tu sais.
0: Tu peux toujours ramper pour que je fasse appel à toi.
1: Non, pitié, mon ami, ne me laisse pas ici, non.
2: Ma queue, qui me mâchouille la queue? Hein? Oh, un mouton.
0: Qu'est-ce qu'il fait là? Pas de panique. Viens par là, mon joli. Tu es là pour grignoter le baobab, pas mon ami. Tu vois, renard, tu ne seras pas seul pour t'occuper des baobabs. Ces deux moutons vont t'aider. Le matin, tu n'auras qu'à les mener tout près des baobabs et le soir, tu les reconduiras dans leur enclos.
2: Je vais faire de mon mieux, mais honnêtement, j'ai jamais vu un renard se transformer en chien de berger. Si ça se trouve, les moutons vont manger la rose, mettre de la laine partout sur l'astéroïde, m'assommer, me couper en petits morceaux et prendre le contrôle de B612.
3: Renard a raison. C'est dangereux. Même avec l'enclos, il pourrait se libérer.
0: Ça alors? Pour une fois, vous êtes d'accord tous les deux. Bon, allez, je n'en aurai pas pour très longtemps.
2: Ouais, j'espère.
0: La planète du chasseur n'est pas loin d'ici. Je dois partir. Au revoir, ma rose. À bientôt, mon renard. Et promettez-moi de ne pas vous disputer.
3: Je te le promets. De toute façon, s'il y a le moindre problème, je t'enverrai une lettre.
2: Donc, en résumé, moi, je vais jouer le jardinier et madame va faire l'inspecteur des travaux finis et envoyer son petit rapport.
3: Ce n'est pas ce que j'ai dit. Je dis juste que si on a un problème, je préviendrai le petit prince pour qu'il revienne plus vite. C'est fou, il faut toujours que tu exagères.
2: Absolument pas, je suis réaliste, c'est tout.
0: À bientôt, mes amis. Protégez bien notre astéroïde en mon absence.

Chasseur, chasseur, où es-tu? Ah, je crois que je te vois.

0: B-505.
1: Quel drôle de chasseur!

0: surprise. Ah ! Au fond des bois, j'entends la voix des corps lointains. À leur concert, sous l'arbre vert, sautillent les lutins verts. La la la la. Hein ? Mais qui es-tu, toi ? Je te préviens, je ne laisserai personne braconner sur mon territoire de chasse.
1: Pas de problème, je ne suis pas un chasseur. Je suis le petit prince. Dis-moi, est-ce que c'est toi qui as chassé tout ça ?
0: Ouais, mon petit gars. Qu'est-ce que tu fais dans ma forêt, hein, blondinet ? C'est pas parce que t'es un prince que tu peux faire tout ce que tu veux sur ma planète !
1: Ne t'inquiète pas, je ne veux pas braconner et je ne chasse pas. Je viens d'un petit astéroïde qui s'appelle B612 et sur lequel vivent un renard et une rose.
0: Un renard ? Tiens, tiens, c'est intéressant, ça.
1: Je suis venu parce que j'ai besoin de ton aide.
2: Ah oui, vas-y, je t'écoute.
1: As-tu déjà chassé des tigres ?
0: Des tigres ? Non ? Pourquoi ? Il n'y a pas de tigres sur ma planète, mais ça m'intéresse.
1: Eh bien, je cherche la planète de ma rose et nous pensons qu'elle est habitée par des tigres. Mais tu as l'air occupé et tu ne peux pas m'aider. Je ne vais pas te déranger plus longtemps.
0: Pas si vite, mon gaillard. Une seconde. Maintenant que tu es là, tu vas rester un peu et m'aider à attraper le 2 coups, 3 pattes et 5 oreilles. C'est une légende chez les chasseurs. Une créature fabuleuse que seuls les meilleurs peuvent attraper. Je la traque depuis des années. Je sais qu'elle est dans ma forêt. Et avec ton aide, petit prince, je double mes chances de la capturer. Voici notre équipement, jeune babillard. Balle de poil à gratter, cartouche d'essence à rire et douille de couleur, bien sûr.
1: C'est impressionnant, mais je n'aime vraiment pas chasser et je ne dois pas laisser mes amis seuls trop longtemps. Bon, d'accord, d'accord. Je vais t'aider.
0: Alors en route ! La chasse est ouverte, blondinet.

0: Non, pas par là. Viens ici.
1: Tu ne t'y prends pas bien, tu leur fais peur. Souviens-toi de ce qu'a dit le petit prince, tu dois être patient. Renard, il faut que tu les apprivoises.
0: Dis donc toi, touche pas à ça, c'est mon herbe. Eden. Maintenant, passons à l'autre. J'espère qu'il est moins têtu.
1: Au secours, Renard, fais quelque chose. Qu'est-ce que tu fais? Renard, si le mouton ne broute pas mon baobab, je vais finir par être phagocytée.
0: T'es jamais contente. Et puis j'ai rien compris à ce que t'as dit. Quand tu parleras le renard, je songerai peut-être à faire quelque chose pour toi. Viens par là, toi.
2: Dis-moi, chasseur, la créature a 5 pattes, 3 oreilles et je ne sais trop quoi. Tu es certain qu'elle existe?
3: J'en suis absolument certain. Mais c'est une bête tellement exceptionnelle que personne ne l'a jamais vue.
2: Et si je la dessinais? Ça nous aidera à mieux la reconnaître quand on la verra.
3: Oh, tu sais dessiner? D'accord, alors voilà, cette créature a un nez grand comme une trompe. Mais il ressemble aussi un peu à un museau. Ah non, non, elle est beaucoup plus ronde que ça. Oui, c'est déjà mieux, mais les yeux sont plus... comment dire? Pas exactement, le corps est plus grand. Les pattes sont plus plates et les oreilles sont moins grandes, tu vois.
2: Désolé, mais je n'arrive pas à faire le portrait de cette fameuse créature.
3: C'est rien, c'est un animal vraiment hors du commun. La nuit tombe, il faut rentrer maintenant.
2: Tu es sûr que cette créature existe vraiment?
3: Tu parles d'une question, mais bien sûr qu'elle existe. C'est pas parce que personne

0: Personne ne l'a encore vu, qu'elle n'existe pas. Je ne chasserai pas une créature imaginaire, voyons.
1: Allez, allez.
2: Oh. Oh non, tu grandis beaucoup trop vite.
3: Où est-ce qu'il va? J'aime pas ça du tout.
0: Ne désespère pas, cette nuit nous allons organiser des tours de veille. Et si jamais la créature venait à rôder par ici, si on aperçoit son museau, pan, pan, pan.
4: Mais on l'a déjà cherché partout. Je dois rentrer chez moi, maintenant.
0: Demain, tu pourras, je te le promets.
4: Bon. Alors, c'est moi qui prends le premier tour de veille. Eh bien, me voilà dans de beaux draps. Ce chasseur a complètement imaginé sa créature, c'est clair. Il n'arrêtera jamais de la chercher. À moins que... Eh oh, les amis! Venez, je ne vous ferai aucun mal. Venez, par ici. Le chasseur n'est pas une mauvaise personne. Et je sais qu'il n'a jamais tué le moindre animal. Mais il rêve de capturer une créature issue de son imagination. Vous voulez bien m'aider à lui faire plaisir, s'il vous plaît ? Alors voilà ce qu'on va faire. Tous ensemble, nous allons lui faire croire que la créature s'approche de la maison.
0: Petit prince, petit blondinet. La créature est là! Au nom d'une petite cartouche! J'ai si peur!
2: Non.
0: Petit prince?
4: Je suis là!
0: Oh! Oh! Petit prince! Qu'est-ce qui s'est passé? C'était quoi tout ce tintamarre? C'est pas la période des amours, ni de la transhumance, ni de la délivrance! Des batailles de clans! J'ai eu très peur pour toi!
4: Je vais bien, et j'ai une grande nouvelle! J'ai capturé le 2 coups, 3 pattes et 5 oreilles. La créature est enfermée dans cette boîte. Elle crachait du feu, lançait du venin. Elle a des ailes absolument gigantesques et tout son corps est recouvert d'écailles noires. Plus d'une fois, la terre a failli s'ouvrir sous mes pieds. Ça n'a pas été facile, mais pourtant, la voici. Elle est pour toi.
0: Mais tu ne crois pas qu'elle risque de s'échapper?
4: Non, mais tu dois me promettre de ne jamais ouvrir cette boîte. Parce que si elle s'échappe, alors personne, jamais plus, ne pourra l'attraper à nouveau.
0: Oui. Merci beaucoup, petit prince. Ouh là là.
4: Ouh,
0: oui.
4: Oh, je suis épuisé. Le combat a été long et difficile.
0: Oh. Oh oui.

0: connais quelqu'un qui pourra peut-être t'aider à retrouver la planète de ta rose.
1: Tu sais que je peux t'aider si tu le souhaites. Il te suffit de souffler sur le carnet à dessin.
2: Fâché, je suis Rochouchou.

0: Dis-moi, petit prince, est-ce que tu sais d'où je viens?
1: Trouver la planète des roses? Oui, je te promets qu'on va la chercher.
2: Un jour, la rose a parlé de ses épines, je m'en souviens. Elle a dit,
3: ils peuvent venir, les tigres, avec leurs griffes.
1: Protégez bien notre astéroïde dans mon absence. Au revoir.
4: Balle de poils à gratter, cartouche d'essence à rire, et douille de couleur, bien sûr. La chasse est ouverte, blondinet.
1: Si les pousses grandissent trop, leurs racines peuvent détruire B612.
2: Honnêtement, j'ai jamais vu un renard se transformer en chien de berger.
0: Oh. Tu grandis beaucoup trop vite.
5: Où est-ce qu'il va?

0: foulé, j'ai bien du monde. Vous pouvez se donner la pâte. Ça ferait une ronde plus longue qu'un mille pattes.
1: Bravo, chasseur, je suis très heureux pour toi. Tu as enfin capturé le deux coups, trois pattes et cinq oreilles. Mais je dois partir maintenant.
2: Hein?
1: Ma rose m'attend. Sais-tu où je pourrais trouver une planète avec des tigres ou des roses?
2: Ah, désolé, petit prince, je ne sais pas. Mais tu m'as bien aidé, alors je vais venir avec toi.
1: Tu viens avec moi?
2: Je connais quelqu'un qui pourra peut-être t'aider à retrouver la planète de ta rose. C'est un grand géographe. Il a cartographié toutes les planètes de la galaxie.
1: C'est vrai? Ton ami connaît sûrement la planète que je cherche. Oh, merci beaucoup.
2: Allez, en route!

0: c'est bon, ça va, pas la peine de hurler, je suis là.
1: Renard !
2: Oh non ! Allez, au boulot, bougez-vous, ou je vous change en gilet. Pas touche à la princesse, boule de laine. C'est le baobab que tu dois manger, idiot, pas la rose.
1: Fais quelque chose. Je ne veux plus jamais voir ce mouton.
0: Sauf que, comme tu le vois, je n'ai pas de poche, pas d'épée et encore moins des pouvoirs magiques. Alors, je sais pas bien comment je pourrais faire disparaître ton mouton mangeur de roses.
1: Je t'en prie, cache-le à l'intérieur du volcan.
0: Ah, bonne idée, surtout si ça peut t'empêcher de râler. Oh. Allez, zou. Là, là, là, ça s'arrange pas là-dessous. Tiens, tiens, bah, qu'est-ce qu'il fait là, celui-là? Petit prince ne l'a pas pris avec lui? C'est pas bon du tout de laisser traîner ici comme ça. Et toi, reste ici, c'est mieux. Au moins le temps que Mademoiselle la râleuse se calme.
2: Debout, feignant! C'est pas l'heure de faire la sieste!
0: L'autre mouton nous fait une indigestion. Ça commence sérieusement à se compliquer. Sans eux, on n'a plus rien pour empêcher les baobabs de grandir.
1: On pourrait les attacher avec la corde que Petit Prince nous a laissée.
0: Ouais, je peux peut-être essayer de faire quelque chose avec ça.

0: Voilà. Eh ben, au moins, en voilà une que les baobabs n'empêchent pas de dormir. Hein? Ça recommence. Oh, je voudrais dormir.
1: J'y arriverai jamais. B612 risque d'exploser et le petit prince qui ne revient toujours pas.
2: C'est agréable d'avoir enfin une visite. Je commençais un peu à m'ennuyer.
1: Toi ? Toujours aussi satisfait du malheur des autres, hein ?
2: Tu fais erreur, Renard. Je suis simplement ravi d'avoir un peu de compagnie. Je suis fatigué d'être seul dans ce volcan.
1: Ouais, moi aussi. La rose, les baobabs, gérer ça tout seul, ça me fatigue.
2: Tu sais que je peux t'aider si tu le souhaites. Il te suffit de souffler sur le carnet à dessin.
1: N'importe question. Et si tu essaies de me tenter encore une fois, je te transforme en sac à main. Je vous jure, manquez plus que lui.

0: que possible. Les baobabs ont trop poussé. Renard n'arrive pas à s'en occuper. Rentre d'urgence. Va vite rejoindre mon prince, petit papillon.
1: Ce télescope est fantastique! Avec lui, je pourrais repérer les proies de très loin. Même une puce ne pourrait pas m'échapper.
2: Dis-moi, chasseur, on cherche la planète du géographe depuis une éternité. Tu es sûr que tu connais le chemin?
1: Évidemment. Où je la vois? Oui, elle est là-bas. C'est la planète du géographe. C'est bien elle. Tu vois, il n'y avait aucune raison de douter de mon instinct.
2: Tu me fais penser à un ami très cher qui me manque beaucoup.
1: Oh, voilà.

0: On ne risque rien ici, tu sais?
1: On ne sait jamais. L'espace est plein de bestioles dangereuses. Ah oh.
0: Chasseur, tu viens de trouver la porte.
1: Oh, c'est une drôle de planète. Elle est complètement plate. J'avais jamais vu de brume au sol. C'est bizarre.
2: Au secours! À l'aide!
1: T'as entendu ça?
0: Ça venait de là-bas.
1: Bûcher sur ce drôle de rocher.
0: Mais non, ce n'est pas un rocher. C'est une sorte de mini-montagne. C'est comme si on était des géants. On devrait faire bien attention à ne rien écraser.
2: Mon secours! Sauvez-moi!
0: Ne bougez pas, on va vous libérer. Aïe! Ça fait mal!
3: Hé, hey, ce n'est pas une façon d'accueillir notre invité.
1: Il n'est pas un petit peu toc-toc, lui?
0: À qui parlez-vous, monsieur?
3: Libérez-moi et je vous expliquerai. Mais voyons voir cela. Alors, bande de petits ingrats, où est-ce que vous vous cachez?
0: Excusez-moi, monsieur le géographe. Mon ami chasseur et moi avons fait un long voyage pour vous demander si vous aviez déjà entendu parler de la planète des roses ou des tigres.
3: Je répondrai à toutes tes questions si tu m'aides à résoudre un problème.
0: Un problème? Mais quel problème?
1: Ça fait mal, ça...
3: Prends donc cette loupe et tu comprendras.
0: Waouh! Qui es-tu, toi?
4: Fâché, je suis Rochouchou.
0: Ça, oui, j'avais remarqué. Mais pourquoi?
4: On est fâché parce que le géant géographe fait n'importe quoi. Il fait un méli-mélo avec nos lacs et nos rivières. Il dérange nos montagnes, nos collines et nos forêts.
3: Quelle ingratitude!
4: Fâché, nous sommes Rochouchou, puis c'est tout.
0: C'est pour ça que vous l'avez ligoté?
4: Kidnappé, ligoté et piqué comme un gros géant gigot. Nous sommes les mini-habites. On est peut-être petits, mais c'est pas parce qu'il est plus grand qu'il a toujours raison. Fâché.
0: Mais je ne comprends toujours pas ce qu'il a fait de si terrible.
4: Petit géant tout blond, tout mignon, viens avec moi, je vais te montrer, tu vas comprendre.
0: C'est d'accord, mais le géographe vient avec moi et vous nous promettez de ne plus nous piquer.
1: Moi, je vais rester là, hein. J'ai jamais vraiment aimé les toutes petites bêtes.
5: Oh, oh. Faut que je sorte ici. Mince, le mouton. Allez, mon gros, on s'en va. Dépêche ou on va finir rôti.
6: Étais-tu? Tu m'as laissée toute seule. Je m'en moque. De toute façon, j'ai écrit au petit prince que tu ne prenais pas soin de moi ni de sa planète.
5: Quoi? T'as écrit au petit prince sans m'en parler? T'as de la chance que j'aime pas la salade, parce que sinon t'aurais déjà été transformée en hachis de rose.
6: Je lui ai simplement demandé de rentrer au plus vite, c'est tout.
5: Je vais encore passer pour un incapable, mais c'est pas ma faute si le volcan s'est réveillé, c'est à cause des racines de baobab.
6: Mais ce n'est pas non plus ma faute si les moutons ne veulent plus rien manger du tout. À part moi, bien sûr.
5: Oh, les nerfs.

0: Quel paysage étrange!
1: C'est magnifique, n'est-ce pas? C'est moi qui l'ai fait.
2: Non, le chien géographe est du pas beau et du pas pratique. Faut pas toucher au désert et aux forêts.
0: Cela m'a pourtant pris beaucoup de temps. Je voulais une planète très ordonnée, avec beaucoup de vert par ici, pas mal de jaune par là.
2: Le chien géographe n'a rien compris. Il ne voit rien derrière sa gigantesque loupe. Nous, les mini-habites, on ne reconnaît plus notre planète maintenant.
0: Je suis sincèrement désolé. Je n'imaginais pas que toutes ces régions étaient habitées.
3: Et si on remettait tout ça comme c'était avant?
2: Oh, merci, petit géant tout blond, tout mignon.
0: Eh bien, oui, d'accord. J'aimais bien cette nouvelle organisation de la planète, mais les mini-habites sont plus importants.
3: Je crois qu'ils ne sont plus fâchés contre vous.
4: Content, content, content. On est tous contents comme avant.
3: Chasseur, nous avons remis la planète comme elle était. Donc nous allons pouvoir repartir. Monsieur le géographe, savez-vous où se trouve la planète des roses?
0: La planète des roses. J'ai cartographié la planète des tulipes, celle des marguerites, la planète des lys et des iris.
5: Et sur celle des roses, il paraît même qu'il y aurait des tigres.
0: J'ai trouvé une planète dont la moitié de la surface est recouverte de roses.
3: Ça pourrait être celle-ci, mais je veux être sûr que nous sommes sur la bonne piste. Il nous faudrait peut-être un deuxième indice.
0: Eh oui. Petit prince, est-ce que la planète que tu cherches pourrait être à l'abri de forts courants d'air?
3: Oui. La rose se plaint tout le temps des courants d'air sur B612. C'est peut-être parce qu'elle vient d'une planète où il n'y a pas de vent.
0: Alors, toutes les données se recoupent, petit prince. La planète que j'ai localisée pourrait vraiment être la planète des roses.
3: Je vous fais confiance, géographe. En route. Tiens, une lettre de ma rose. Mon cher petit prince, reviens dès que possible. Les baobabs ont trop poussé. Renard n'arrive pas à s'en occuper.
5: Un souci avec ton animal de compagnie?
0: Avec ta sœur, peut-être?
3: Avec ma famille? Oui, c'est ça. Enfin, non. Ma rose m'a écrit, mais elle exagère toujours un peu, alors... Dites-moi, combien de temps nous faudrait-il pour atteindre la planète des roses?
0: Oh, eh bien, je dirais qu'elle n'est qu'à quelques heures de vol.
3: Un peu de patience, ma rose. Tout va s'arranger, j'en suis sûr.
0: Je vous accompagne, mes amis. Je rêve de cartographier cette nouvelle planète.
5: Formidable! À moi, la planète des tigres!
2: Au revoir! Bon voyage! Bon voyage!
6: Moi, j'en viens pas que la rose ait écrit au petit prince. Je fais ce que je peux, moi. Mais ces baobabs n'arrêtent pas de grandir, et maintenant le volcan qui se réveille.
7: Renard peut toujours bouder. Dans ma lettre, je n'ai fait que dire la vérité.
8: Cette planète toute cabossée n'est pas digne de toi, jolie rose. Moi, je connais la magnifique planète d'où tu viens. Et je connais aussi le chemin pour s'y rendre. Crois-moi, ton cher petit prince, malgré tous ses pouvoirs, sera incapable de la trouver.
9: Hey, du calme, la diva, j'arrive.
7: Renard, j'ai rêvé du serpent. Est-ce que toi aussi?
9: Moi? Non. Et ne t'inquiète pas, parce que ce vermisseau moisit dans le carnet du petit prince au fond du volcan. Il risque pas d'en sortir.
7: Ah oui? Est-ce que tu l'as vu?
9: Ben ouais. Pourquoi?
7: Renard, il faut que je lui parle. C'est au sujet de mon rêve.
9: Si le petit prince l'a caché dans le volcan, c'est sûrement pour une bonne raison.
7: Très bien. Puisque c'est comme ça, quand le petit prince reviendra, tu devras lui expliquer pourquoi les baobabs ont tellement grandi.
9: Ah, c'est parti. Elle m'énerve.
7: S'il te plaît, je dois lui parler. C'est important.
9: Tu as raison. C'est vrai qu'en ce moment, un peu d'aide, ça serait pas de refus.
7: Mais nous devrons être vraiment très prudents. Le serpent est très puissant et le moindre petit souffle risque de le libérer pour de bon.
9: Pas question que ça arrive. Il va rester dans le carnet à dessein.
7: Bien. Je vais écrire au petit prince pour lui dire que la situation est à nouveau sous contrôle.
9: Et moi, je rapporte le carnet ici. Je crois que je sais comment on va faire.

0: On ne devrait plus être très loin maintenant.
1: Oui, la planète devrait être à 34 secondes lumière pleine ouest.
2: Bon, ça y est, je la vois.
0: Ça doit être l'indice pour la porte.
3: Une couronne.
0: J'aurais plutôt imaginé trouver un arrosoir.
1: Pourtant, mes livres sont formels, petit prince. C'est bien sur cette planète que se trouvent les roses.
3: Cette couronne te revient, mon jeune ami. Tu es le seul de nous trois qui pourrait devenir roi.

0: Il n'y a rien sur cette planète. Je ne vois que du sable à perte de vue.
1: Je vous assure qu'il y a des fleurs sur cette planète. Son sol, composé de calcaire et d'argile, présente un isotope idéal.
2: Merci beaucoup, monsieur, je sais tout. Moi aussi, je suis certain qu'il y a des fleurs. Et je n'ai pas besoin de livres pour le savoir.
3: Oui. Oui, je peux les sentir.
2: Suivez-moi!

0: Nous vous saluons, Majesté.
1: Longue vie au roi.
0: Oui, longue vie à vous. Je suis le petit prince.
2: Un prince?
0: Oui, mais je n'ai pas de royaume. Juste un volcan, un renard et une rose.
3: Et est-ce que ces drôles de petits bonshommes-là qui t'accompagnent sont tes sujets?
4: Drôle de bonshomme? Non mais il s'est vu, lui, avec sa robe de chambre de grand-mère. Oh, retenez-moi ou...
0: Ce sont mes amis, et nous cherchons ensemble la planète de la rose.
3: La planète de la rose? Félicitations, gentilshommes, vous êtes précisément dessus. Les roses sont mes sujets, toutes plus belles les unes que les autres.
0: Nous avons réussi. Votre Majesté, pourriez-vous nous conduire auprès de votre peuple?
3: Avec plaisir, jeune prince. Je descends

0: sang de bois, il en met un temps.
1: Sachant qu'il y a 450 marches réparties sur 15 escaliers et que le roi fait une pause pour saluer tous les deux étages, notre souverain devrait mettre 5 heures et 34 minutes pour descendre jusqu'à nous.
2: Oh, oulala, oulala, oulala.
3: Sauf si...
2: Oula.
1: Sauf si un facteur exogène non programmé... J'ai dit une bêtise, peut-être?
0: Eh ben, à sa place, avec son manteau de poils sur le dos, moi, j'habiterais plutôt dans un terrier, non?
4: Oh, je vois que la plèbe s'amuse follement à mes dépens. Eh bien, maintenant, laissez-moi vous présenter le chef-d'œuvre de mon royaume.

0: fierté, joyau de l'univers, mes roses.
1: Nous sommes enfin sur la planète des roses. Ces fleurs sont belles, mais ce ne sont pas des roses.
0: Comment ?
2: Si jamais il essayait de
3: s'échapper.
4: Bienvenue, cher petit client. Je peux te proposer des pois de senteur ou des tulipes. Et pour ta belle petite fiancée, tu la combleras avec des jonquilles.
2: Alors, on y va ?

0: le poids caillou peut vous aider à entraver le parcours de votre adversaire.
1: Ça faisait longtemps que je ne m'étais pas autant amusée.
2: Oui, c'est bien nous. S'il vous plaît, aidez-moi à guérir Rikitu.
3: On ne peut pas t'aider, Malisha.
2: Mais pourquoi?
3: Parce qu'une gobelette nous a volé le seul livre qui contenait toutes les recettes.

petite visite au repère des sorcières sympas.

0: fée avait raison. L'entrée du repère des sorcières est très bien gardée.
1: Un vrai labyrinthe, ce repère. Il doit y avoir au moins une centaine de sorcières qui y vivent. Voire même plus. Malisha, c'est trop dangereux.
0: On n'a pas trop le choix. Rikito a besoin de nous. Pas question de partir d'ici sans la fée mère et le livre.
1: D'accord, mais il nous faut un plan pour accéder au repère sans se faire repérer.
0: Je crois que j'ai une petite idée.
2: Rappelle-moi ce balai dans la réserve du grenier.

0: Dudu?
1: الدولاد!
0: وي وي! ديزولي!
1: Vite, aide-moi à l'enlever.
0: Oui, mais comment?
1: Malisha, vite! De la chaleur! La glongatine n'aime pas la chaleur! Malisha!
0: Je sais, je sais! Vite, vite, vite!

0: Ouf. On a eu chaud.
1: Oui, ben, il vaut mieux qu'on sorte d'ici avant qu'il ne décide de revenir, hein.
0: Au fait, trop cool le foulard.
1: Merci.
0: Tu penses qu'il y en a combien? Des niveaux, ici?
1: 10 niveaux et 1001 tunnels. Hein? Oh, ne regarde pas, Dodo, comme ça. Tout est écrit ici.
0: Là! Quelque chose me dit que c'est là que se trouve le livre des recettes et la fée mère.
1: Le cœur du repère!
0: Oui, d'après les fées, c'est l'endroit le plus gardé de tout le repère. D'après toi, pourquoi est-ce le cas?
1: Mais oui! Sûrement parce qu'elles doivent y garder quelque chose de très important.
0: Bingo! Mais comment y accéder sans se perdre? Là est la question.
1: D'après ce plan, il faudrait passer par la chambre aux 1001 miroirs. Ensuite, le grenier à Calebasse, le champ de Makelele, et enfin...
0: L'allée des marmites qui mène direct au cœur du repère.
1: Exactement!

0: La chambre au milieu un miroir. Le grenier à calebasse. Le chant de Makelele. L'allée des marmites. La chambre au milieu un miroir. Le grenier à calebasse. Le chant de Makelele.
1: Qu'est-ce que tu fais?
0: Je mémorise notre parcours, bien sûr. Ok, c'est bon. On peut y aller. Cette pièce doit être celle des mille et un miroirs. C'est bizarre, mais aucun de ces miroirs ne reflète d'image.
1: Dodo n'aime pas beaucoup cet endroit.
0: Qui? Tu vois une autre issue?
1: Non.
0: Il doit y avoir une issue quelque part. Jette un coup d'œil au mur de gauche. Moi, je vais vérifier le mur du fond.
1: Ok.
0: Tu as entendu ça?
1: Entendu quoi?
0: Ça? Tu n'entends pas ce rire? Rikito?
1: Non, Malisha! Ne t'approche pas de cette bassine! J'ai un mauvais pressentiment.
0: Mais c'est Rikito!
1: Ça ne peut pas être Rikito! Rikito est à la maison! Tu te rappelles? Malisha, non.
0: Hein? Ah, non, lâche-moi. Je veux pas. Oh.
1: Wow.
0: Ah.
1: Wow.
0: Ah. Dodo, cours.
1: Non. La sortie. Où est passée la sortie?

0: Toto vient de comprendre une chose. En plus d'être gourmande, Malicha est têtue.
1: Dodo sent que c'est la fin de ses jours calme et paisible.
2: Hey, je ne suis ni têtue, ni gourmande.
0: Malicha.
2: Je ne touche à rien. Je ne mange rien. Je regarde juste. Promis, je regarde juste. Mais ça a l'air trop bon. Je peux écouter, s'il te plaît. Juste un.
0: Malicha ne touche à rien. Ce sont des friandises du dépotoir des artisans confiseurs. Malicha, Toto a dit de ne pas y toucher. Malicha ne se sent pas un peu étrange ou quelque chose dans le genre?
2: Non, je me sens bien. Je vais très bien même, par ici. Ah, ma tête.
0: Malicha?
2: Oh.
3: Mais qu'est-ce que...
2: Des intrus. Alerte des intrus.
0: Mais qu'est-ce qui t'est arrivé enfin?
2: Je ne sais pas. J'étais là et puis tout d'un coup, j'ai commencé à avoir des points multicolores un peu partout. Oh, oh. C'est le champ de Makelele.
0: Il y a une échelle là-bas. Ce doit être la sortie.
2: Qu'est-ce qu'on attend alors? Allons-y.
0: Malicha, attends.
2: Quoi? Qu'est-ce qu'il y a?
0: Quoique Malicha.

0: Vous voyez quelque chose?
1: Non, rien. Mais je suis sûre qu'ils sont cachés ici. J'ai entendu des voix tout à l'heure.
0: Oh non! Pas les pommes, Chicolo! Pas les pommes, Chicolo!

0: Prochainement dans Coca Kitsungu.
1: Malisha, cours! Non, Malisha! L'un de nous doit continuer. Va récupérer le livre.

0: Chutei!
1: Chutei!
2: La prophétie parle d'une pierre qui m'aidera à vaincre Ngombe. De quelle pierre s'agit-il?
3: C'est la pierre du Coca-Cola.
2: La pierre magique qui peut tout transformer en friandise?
3: Oui, c'est bien celle-là.
4: Mes enfants, que s'est-il passé ici?
5: Mon roi, les treize étaient ici.
4: Comment?
5: Il y a pire.

0: C'est très
1: précédemment
0: dangereux.
1: Dans Coca Kitumbu.
2: Le choix. Les fées avaient raison. L'entrée du repère des sorcières est très bien gardée.
3: Mais il nous faut un plan pour accéder au repère sans se faire repérer.
2: Je crois que j'ai une petite idée. Qu'est-ce que c'est que ce truc?
4: De la glongactine.
3: Quoi que Malicia fasse, elle ne doit pas toucher à ces plantes.
2: Par ici.
5: Mais je suis sûre qu'ils sont cachés ici.
2: Oh non! Allez, prends mes chocolats.

0: Où est la sorcière mère?
1: Au repère, votre majesté. Elle essaie encore de déchiffrer le livre des recettes comme vous aviez demandé.
0: Je lui avais pourtant demandé de retrouver l'intruse, non? Faut-il que je fasse tout moi-même?
1: Oui, votre majesté. Enfin, non, votre majesté.
0: Garde, préparez ma sarrette. Nous allons rendre visite à une connaissance.

0: C'est pas vrai! Mais enfin! Où est passée la sortie?
1: Par ici! Zoumalicha! Zou te caches-tu?
2: Sors de ta cachette! On ne te veut aucun mal!

0: dois pas être bien loin. Le livre des recettes.
1: Lâchez Dodo, lâchez-le, lâche-le.

0: Pourquoi est-ce que mon nom est inscrit sur ce bout de papier?
1: Depuis la nuit des temps, d'un autre monde tu es, élu pour ton cœur et ton courage.

继续。

0: quand j'étais dans le repère des sorcières, il s'est passé un truc étrange. Il y avait un parchemin avec mon nom dessus.
1: Tu parles de la prophétie ?
0: Oui ! Comment avez-vous su ?
2: On l'a tous entendu, Maléja. Même les sorcières.
0: Je ne comprends pas. Que signifie cette prophétie ?
1: Eh bien, la prophétie signifie tout simplement que tu es celle qui libérera le Coca Kintumbo des mains de Ngombe.
2: Je savais depuis le premier jour.

0: Mes enfants, qu'est-ce qui s'est passé ici?
1: Mon roi, l'intruse était ici.
0: Comment?
1: Il y a pire. Il y a quelque chose qu'il faut que vous voyez.
0: Où est passée cette prophétie?
1: Elle s'est révélée à sa propriétaire, mon roi.
0: Que dit-elle?
1: Depuis la nuit des temps, de notre monde tu es, élu pour ton cœur et ton courage, aimé et chéri tu seras, car à toi seul reviendra la pierre qui le vaincra.
0: Es-tu en train de me dire que l'intruse qui s'est introduite dans mon royaume à mon insu est en fait mon ennemi juré?
1: Malheureusement, oui, mon roi.
2: Non!
3: Prochainement dans Coca Kitumbo.
4: Qu'est-ce qui ne va pas, Kikitou?
0: Chers concitoyens du plus riche et du plus beau royaume du Coca Kitumbo. Une étrangère dangereuse se balade dans notre royaume en ce moment même. J'offre à toute personne qui réussira à capturer cette étrangère ou toute personne qui l'aurait vue, 5 gros sacs pleins de friandises tout droit sortis de nos prestigieuses écoles des artisans confiseurs.
4: Donc, si j'ai bien compris, je dois récupérer la carte des légendes pour pouvoir accéder à la pierre du Coca Kitumbo. Et ainsi pouvoir vaincre Ngombe.
5: C'est exact.
6: Vous avez 5 secondes pour m'expliquer qui vous êtes et ce que vous faites dans mon royaume.

0: Par là, suivez-moi. Par là. Par là. Plus vite.
1: C'est pas vrai. Où ils sont passés?
2: Ben...

0: Trouvez-les et ramenez-les-moi. Vivants.
1: On est là.

0: arrête avec ça.
1: Mais c'est la première fois que Valby a une chance de gagner la coupe.
0: On est censé aider Dino, pas avoir la tête au football.
2: Gary, Maya.
1: Bonjour.
0: Hey.
2: Merci de bien vouloir m'aider. Tenez.
1: Merci.
2: Merci à vous.
0: Merci.
3: Dino.
2: Oui.
3: Un café.
2: Très bien.
3: Deux.
2: Oh, d'accord.
0: Je suis pressée de rencontrer ta famille.
2: Ah ouais, c'est vrai.
1: Mais où est Sarah?
2: Elle fait juste retoucher sa robe. Elle arrive tout de suite. Vous avez vu ça?
0: C'est trop beau.
2: Je trouve aussi.
0: Cool.
2: Venez, venez.
3: Dino, sans lait, sans sucre.
4: Avec une petite douceur.
2: Oui, ça arrive.
5: Et voilà, c'est terminé. Et vous en pensez quoi?
1: Oh. Oh. C'est absolument parfait. Merci, Monsieur Valine.
5: Vous êtes magnifique.
1: Oh. Oh. C'est tout ce dont je rêvais. Allô? Quoi? Vous êtes là, à Valleby? Ah bon? Ils sont déjà arrivés à Valleby! Oh! Déjà!
2: Allez-y! Juste un truc, n'acceptez pas les cadeaux. Vous ne voulez pas être redevable. Je vous présente Tony avec un Y.
3: Ouvre grand.
2: Non, non, non, non, sauf les pourboires. Ça ne se fait pas de refuser un pourboire.
1: D'accord, merci.
3: Pas mauvais ce café.
2: Et voici, Tony avec un I. Oui, on l'appelle comme ça, parce que son nom s'écrit avec un...
4: Avec quoi?
0: Oh. Un I?
4: Bien vu.
6: Dino!
2: Ah, ma reine! Merci d'être venue.
6: C'est normal, c'est la famille, Dino.
2: C'est ma marraine, Bressaola Panini, la matriarche de la famille.
1: Bonjour.
6: Oh, ils sont tellement mignons.
2: Tu dois être fatigué de ton voyage. Viens, entre. Je vais te faire quelque chose.
7: Dino.
2: Ah. Ça fait plaisir de te voir. Ça, c'est mon frère. Pandoro Panini.
0: Jerry.
8: Maya.
1: Bonjour.
2: Comment
1: bonjour.
2: Ça se passe en Sicile?
7: C'est un peu mouvementé. Depuis que Clara Biscotti a pris la tête de la famille Biscotti, il nous embête à nouveau pour Stella Nostra.
2: Tout va bien chez moi. Alors, entre, je vous fais un truc à manger.
7: Tony! Tony! Allez!
1: Vous vous ressemblez pas avec ton frère?
8: Non.
2: C'est normal. Bressaola l'a trouvé quand il était petit, on l'avait abandonné. Maintenant, c'est le conseiller et protecteur de la famille.
8: Mais de quoi il parlait? C'est quoi Stella Nostra?
1: La famille Biscotti?
2: Vous savez, ma famille se querelle avec la famille Biscotti depuis... depuis très longtemps. Regardez, ici. Mon arrière-arrière-arrière-grand-père, Paolo, était le meilleur ami de Vito Biscotti. Un jour, ils faisaient de la plongée et ils ont trouvé un coffre avec un énorme diamant à l'intérieur. Ils ne se sont jamais mis d'accord sur qui devait le garder. Depuis ce jour, les Panini et les Biscotti sont ennemis. Le voilà, Stella Nostra. La famille qui possède le diamant contrôle tout notre village, Campione. C'est ici.
1: Qui possède Stella Nostra à présent?
2: Les Panini, bien sûr.
8: Que se passera-t-il si les Biscotti veulent le récupérer?
2: Ce serait la guerre, mais nous sommes à Valby, donc ça va. On ne craint
0: Dino
2: rien. Wow, Focaccia, j'y crois pas. Ah, t'es tellement grande, incroyable. Voici ma sœur, Focaccia.
8: Salut.
0: Salut.
1: Moi, c'est Jerry. Coucou.
8: Je sais. À tout à l'heure. Viens.
2: Ah, d'accord. Vous vous occupez de la nourriture?
1: Wow, Focaccia est si jolie. Et elle a une si grande famille.
8: Oh oui.
9: Bonjour. Bonjour.
0: Bonjour.
1: Bonjour.
9: Dino. Dino, par ici.
2: Oui.
9: Tu sais, il y a le match samedi et...
2: Oui.
9: Bah, le mariage tombe exactement au même moment. Tu crois que ce serait possible de décaler? Non.
2: Bah...
9: Mais pourquoi tout le monde me regarde bizarrement?
8: On dirait qu'il n'aime pas trop les policiers.
2: Non.
7: Que fait la police, là? Tu sais qu'on a besoin de personne dans notre famille.
2: Non,
6: s'il y a le moindre problème, tu me le dis, Dino. Pandoro se fera un plaisir de s'en charger.
2: Attendez, attendez, attendez. Le chef de la police est mon ami. Laissez-le tranquille.
9: Dino, on parlera une autre fois, tu vas bien?
2: Oui.
9: Ravi de vous rencontrer. Dino, tu penseras à changer l'horaire, si possible.
2: Salut. Ah, Bressaola. Tenez. Servez-vous.
7: Merci.
2: Il y a un peu de tout.
6: Dino.
2: Oui?
6: J'ai fait tout ce chemin pour venir ici depuis la Sicile, et malgré ça, je n'ai toujours pas eu le plaisir de rencontrer ta promise.
2: Ah, elle va arriver d'une minute à l'autre. Diri et Maya, vous pouvez aller chercher Sarah chez le couturier?
8: Oui, oui, bien sûr. Quoi? C'est fermé?
1: Bizarre. Oh,
8: je la vois.
10: Salut. Ah, bienvenue.
4: Bonjour, rentrez.
8: C'est qui ça? Des invités, j'imagine. Sarah!
1: Bonjour, bonjour. Tout va bien?
11: Oui, bien sûr. Je vais me marier.
8: Qui c'est ça?
11: Qui?
8: Eux?
11: Hein? Qui?
1: Ah!
11: Eux! Je n'en ai aucune idée. Qu'est-ce que vous faites là?
1: On vient te chercher. Tout le monde t'attend. Ils se demandent où t'es.
8: Sarah? Tout va bien? Qu'est-ce que tu as?
11: Ah, rien, c'est seulement que j'essaie d'arrêter quelque chose.
1: Essaie d'arrêter quoi?
11: Oh, pauvre Dino! Je ne lui ai pas tout dit. Il ne sait pas vraiment qui je suis. Il ne sait pas qui il va épouser. S'il apprend la vérité sur moi, il ne voudra plus se marier, c'est sûr.
8: Mais non, qu'est-ce que tu dis, voyons? Dino est très amoureux de toi. Et toi aussi, tu l'aimes, non?
11: Oui, de tout mon cœur.
8: Et ben voilà. Quoi que ce soit, il faut que tu lui dises tout de suite. Il comprendra, c'est évident.
11: Vous croyez vraiment?
1: Oui.
8: Oui,
1: bien sûr. Viens.
11: D'accord, je vous suis.
1: Dino, Dino!
2: Oh, parfait, tenez, voilà, allez-y.
8: Dino?
2: Bonjour ma chérie.
8: Dino?
2: Viens, je vais te présenter.
8: Attends, j'ai quelque chose à te dire d'abord.
2: Viens, dis-moi.
12: Dino! Elle est magnifique. Elle a presque l'air italienne d'ailleurs, tu ne trouves pas?
8: Salut.
13: Salut.
8: C'est vrai que vous êtes détective?
1: Quoi?
8: C'est vrai que vous êtes détective?
1: Ouais.
8: Ça doit être trop cool. Oh, voilà le moment de la surprise.
12: Cher Dino, chère Sarah, c'est un grand honneur pour moi et pour toute la famille, pour tous les Panini, de vous offrir un tout petit présent. Enfin, il n'est pas si petit que ça. En cadeau pour votre mariage, je vous offre...
8: Oh.
12: Stella Nostra.
2: Stella Nostra?
8: C'était mon idée. Pour que les Panini et les Biscotti arrêtent de se disputer, il fallait se débarrasser du diamant.
1: Bien pensé.
12: Bienvenue dans la famille Panini, Sarah Bernard.
11: Non.
12: Si.
11: Non, non, non, je ne peux pas accepter ça.
12: Bien sûr que si.
11: Non, pas ça, non.
12: Prends-le.
11: Non.
2: Merci. C'est absolument incroyable.
11: Dino.
2: Oui.
11: Tiens, écoute-moi.
2: Quoi? Qu'est-ce qu'il y a?
11: Je ne t'ai pas dit, mais ma famille est sicilienne.
2: Mais la mienne aussi, c'est incroyable.
11: Écoute, ma tante a su qu'on se mariait et elle a voulu venir. Et j'ai vraiment essayé de l'en empêcher, mais elle est là, elle est très déterminée.
2: Sarah, tout le monde est bienvenu.

0: Clara Biscotti. Eh bien, que faites-vous ici?
1: Je suis invitée à un mariage, celui de ma petite nièce. Que faites-vous ici?
0: C'est le mariage de mon filleul. Ah.
1: Gino?
0: Sarah Biscotti.
1: Un espresso.
0: Un espresso.
1: Oh là là, non mais regardez-moi ça, joli diamant. Toutes mes félicitations, Sarah. Il est vraiment magnifique. Stella Nostra revient enfin, ses propriétaires.
0: Un autre espresso.
2: Bien.
1: Bon, Sarah, tu veux bien me montrer ton cadeau? Maintenant qu'il appartient logiquement à notre famille.
0: Non. N'y pense même pas.
1: Sarah, je crois que tu avais oublié un tout petit détail à propos de ton mariage. Que tu comptais épouser un panini.
0: Non. Ce n'est plus au programme.
2: Quoi?
0: Désolée, Dino. Je ne te donne plus ma bénédiction.
2: Ma reine!
3: Tout est de ma faute! Va la chercher.
4: Focaccia! Focaccia!
3: J'aurais dû me taire plutôt que de proposer de donner le diamant en cadeau.
4: Tu pouvais pas savoir que Clara Biscotti était la tante de Sarah.
3: Je n'aurais pas dû apporter ce diamant ici, c'est tout.
4: Attends, je sais. Focaccia, viens. Je vais te montrer un truc. Suis-moi.
3: S'il continue, il n'y aura pas de mariage à cause de moi.
4: Le mariage aura lieu que samedi, on trouvera quelque chose. Focaccia, il faut qu'on arrive à prendre le diamant et qu'on le cache en lieu sûr jusqu'après le mariage.
3: Pas de diamant?
4: Pas de bagarre.
3: Qu'est-ce que c'est?
4: Un puits au souhait. Viens!

0: passe là-dedans. Je te promets que ça marche. À ton tour.
1: À mon tour?
0: Je te promets que ça marche.
1: D'accord. Oui.
0: Tu connais un bon endroit où on pourrait cacher un diamant?
1: Un bon endroit? Je connais l'endroit parfait.
0: Non, attends, une seconde.
1: Tu pourrais faire en sorte que Valby gagne la coupe de football aussi, s'il te plaît.
0: Il faudra qu'on enferme Stella Nostra ce soir. Retourne à la fête, je te rejoins tout de suite.
1: Qu'est-ce que tu vas faire?
0: Vas-y, je te rejoins, j'ai dit.
1: D'accord.
2: Maya, il faut qu'on fasse quelque chose, sinon ils vont annuler le mariage.
3: On a trouvé une solution.
2: Oh.
3: Focaccia et moi.
2: Super, quoi?
4: Alors, on se dit faut pas qu'on s'en contacte.
2: Génial, Focaccia.
0: Venez.
5: C'est bien, Focaccia. Apporte-moi le diamant, ma chérie.
0: Pas question.
6: Non. Viens me voir, ma puce. Viens.
0: Pas question. Aucun de vous ne l'aura.
3: On va enfermer le diamant dans un endroit sûr, jusqu'à après le mariage.
5: Vous voulez enfermer mon diamant?
2: Et il restera enfermé, jusqu'à ce que vous arrêtiez de vous chamailler.
5: Comment ça? Vous croyez qu'on va devenir amis?
6: Non, non, ça n'arrivera jamais, enfin.

0: Et alors, où il se trouve cet endroit sûr?
1: Dans la bijouterie de Mohamed Kara.
2: C'est vraiment impénétrable.
3: Oui.
1: Ça résiste aux bombes, c'est très sûr. D'accord, on le met dedans.
4: Attends. Comment est-ce qu'on peut être sûr que le diamant est bien dans la boîte, comme vous le dites? C'est peut-être un piège.
0: Vous ne faites pas confiance à une enfant.
4: Je ne ferai jamais confiance à un panini.
1: Voilà, il est bien là.
4: Ah oui.
2: Attends, je peux le regarder d'un peu plus près.
1: Jerry, mets-le dans le coffre, d'accord?
2: Le diamant est en sécurité. 10 cm d'acier blindé, des alarmes. Et une seule et unique clé, que je garde toujours sur moi.
0: On fait la paix?
4: C'est cela, oui.
0: Mais Gère...
4: toi-même.
5: C'est comme toi, tu me dois de l'argent.
6: Non, n'importe
5: bien
6: quoi.
5: Bien sûr que si.
6: Il faut que tu pètes tes dettes, c'est tout.
5: Pour qui?
1: Sarah, où est Dino?
7: Ils l'ont emmené.
1: Quoi?
7: Je n'ai pas eu le temps de lui dire.
1: Mais le mariage?
7: Il n'y aura pas de mariage. Je savais que ce serait comme ça, c'est pour ça que je ne lui ai pas dit que j'étais une biscottie.
1: Mais Sarah, toi et Dino, vous êtes faits l'un pour l'autre, ça va s'arranger. Je te le promets.
7: Ah oui, j'aimerais bien te croire, mais... c'est terminé. Un panini et une biscottie, qu'est-ce que je croyais?
8: Sarah, faut pas pleurer. Vous ne devez pas abandonner. Toi et Dino, vous devez continuer à vous battre. Continue à y croire. L'amour n'a pas de limite. L'amour se fiche totalement de savoir si t'as une biscottie ou un panini. J'ai dit quelque chose de mal?
7: Non, Jerry. Tu as raison. Il faut qu'on se batte.
8: Ça va s'arranger, comme pour Roméo et Juliette.
1: Jerry, tu sais ce qui s'est passé dans Roméo et Juliette?
8: Bah, ils ont été ensemble.
1: Non, Jerry. Ils sont morts.

0: Ahmed Kara.
1: Auriez-vous l'amabilité de nous ouvrir votre boutique?
0: Oui.
2: Jerry, Maya, il faut qu'on l'arrête. Elle veut reprendre Stella Nostra.
3: Mais pourquoi elle ferait ça?
2: Quelqu'un est rentré dans la chambre de Bressaola et elle pense que c'est Clara Biscotti.
4: C'était vraiment Clara Biscotti, hein?
3: On lui a volé quelque chose?
2: Rien n'a été volé, juste les limes à ongles de Bressaola.
3: Pourquoi est-ce que Clara aurait été lui voler des limes à ongles?
4: Pour lui faire une blague et lui faire peur.
0: Voilà, après vous.
2: Ah non! Fais pas ça, Bressaola, je t'en supplie!
1: Oh, n'en fais pas tout un drame, Focaccia. Stella Nostra m'appartient et je vais le rapporter en Sicile dès aujourd'hui.
4: Et le mariage, alors?
1: Hein? De quel mariage tu parles? Dino rentre à la maison avec moi.
2: Faites quelque chose!
4: Y a rien à faire. Stella Nostra appartient à Bressaola, c'est la vérité.
2: Tu m'avais promis que tout allait s'arranger!
4: Focaccia!
3: Laisse-la partir. Viens.
0: Voilà. Attendez. Et voilà.
1: Je veux le voir.
0: Oui, bien sûr. Voilà pour vous.
5: Quoi?
2: Quoi?
0: Hein? Oh, non, non, non, c'est impossible.
1: Clara Biscotti.
2: Monsieur le chef de la police?

0: C'est humide.
1: Comment il a pu disparaître à la fin? Il était enfermé. Si c'était de la magie?
0: Ce n'est pas de la magie.
1: C'est comme si c'était envolé. Pouf! C'est un crime parfait.
0: Tous les criminels laissent des traces. Il suffit de bien chercher. T'as un indice?
2: Non, il y a trop d'empreintes pour voir quelque chose.
0: Comme ici.
2: Y compris les nôtres.
1: Pas les miennes.
2: Attendez, c'est quoi ça? Regardez. Un truc gris.
1: Un truc gris?
2: Oui.
1: Bien, Maya. Tous les criminels laissent des traces.
3: Tu crois qu'il y a un lien entre le vol du diamant et le cambriolage chez Bressaola?
2: Oui, il faut qu'on fouille sa chambre.
4: C'est bon, je l'ai.
3: Pourquoi ils prennent autant de matelas?
2: Oh non, c'est pas bon signe pour nous.
3: Pourquoi?
2: S'ils prennent tant de matelas, c'est qu'ils se préparent pour la guerre.
3: Panini contre Biscotti? Des querelles de famille à Valby?
2: Et Jerry, Maya, ne vous retournez pas, c'est Sarah. Je dois parler à Dino, mais je ne peux pas entrer. Si jamais vous le voyez, vous pouvez lui donner ça.
3: Bien sûr.
2: Il me manque tellement. On fera ce qu'on pourra. Merci. Ok. Faut qu'on entre là-dedans.
5: Hey! Hey! Qu'est-ce que vous faites?
2: On voudrait parler à Tony.
6: Avec un Y? Avec un I?
3: Un Y.
2: Et à Tony avec un...
6: Avec quoi?
2: Avec un I.
6: C'est bien vu.
3: Pandoro dit que vous pouvez nous aider.
2: Et si vous avez faim, vous pouvez manger un bout.
6: Manger?
7: Manger?
8: C'est justement ce à quoi je pensais.
7: C'est vrai?
8: Ouais.
7: Bizarre, j'y pensais moi aussi. Tu veux manger quoi?
9: Comment cette mégère de Clara ose-t-elle venir m'humilier dans ma propre maison? D'abord, elle dérobe Stella Nostra, et elle s'introduit chez moi juste pour mettre le bazar.

0: aucun signe d'effraction.
1: La porte est pas abîmée.
0: Regarde ça. Les limes à ongles volées. C'est humide. Un machin gris, comme celui dans la bijouterie.
1: Mais c'est quoi ça? De l'argile? C'est bizarre.
2: Qu'est-ce que vous faites là?
1: Focaccia, on a trouvé des indices qui prouvent que le vol du diamant est lié à l'effraction ici.
2: Il faut que vous partiez vite. Vous vous rendez pas compte s'ils vous trouvent? Dépêchez-vous.
1: Attends, tu peux donner cette lettre à Dino, de la part de Sarah?
2: Je ferai tout pour l'amour. Partez maintenant.

0: êtes là?
1: Arrêtez-vous!
0: On doit parler à Clara.
1: Pourquoi ça?
0: À propos de Stella Nostra.
1: Suivez-moi.
2: Non, non, je n'ai pas ordonné de cambriolage, que ce soit chez Bressa Ola ou chez le bijoutier. Pourquoi je ferais ça?
3: Parce que vous n'avez jamais pu mettre la main sur Stella Nostra.
2: Vous savez quoi, les enfants? Si j'avais Stella Nostra, je ne serais certainement pas là, devant vous.
0: Vous savez pas qui aurait pu le prendre?
2: Bonne question, moi qui croyais que vous étiez détective.
0: On l'est.

0: Très bien. Alors c'est à vous de résoudre ce mystère, les détectives. Mais si jamais vous me demandez mon avis, et c'est ce que vous faites, vous me demandez mon avis, ils me demandent mon avis, ils ne changent pas. Il me semble que c'est cette harpie qui l'a volée, juste pour me faire porter le chapeau.
1: Nous n'avons pas trouvé d'indice qui accablerait Bressaola.
2: Mais on a trouvé autre chose. Est-ce qu'on peut voir vos semelles?
0: Mes semelles?
1: Les semelles de vos chaussures.
0: Les semelles de mes chaussures? Ok.
1: D'accord. On peut voir leurs semelles à eux aussi?

0: Tu peux me dire ce qu'il cherche sous nos chaussures?
1: Nous avons trouvé une matière grise à côté du coffre et dans la chambre de Bressaola.
0: Vous cherchez une matière grise sous nos chaussures?
1: C'est ça.
2: Regarde ces baskets.
0: Tu veux dire un peu comme ce qu'il y a sous tes chaussures?
1: Thierry? Je comprends vraiment pas.
3: Clara Biscotti, sors de là si tu l'oses.
4: Je vous laisse une seule et dernière chance, Clara Biscotti. Votre ultime chance. Rendez-nous Stella Nostra, tout de suite.
0: Sinon quoi?
4: Ce sera la guerre.
0: Dommage, je n'ai pas Stella Nostra. Mais je sais qui l'a volé. Ce sont eux.
5: Les enfants?
0: Des voleurs.
1: Des voleurs? Nous?
0: Les enfants nous ont dit qu'ils avaient trouvé un truc gris à côté du coffre. Et dans votre chambre.
4: Et alors?
0: Et ce n'était pas eux? Corrigez-moi si je me trompe, Bressaola, je vous prie. Mais était-ce bien ou n'était-ce pas les dénommés Jerry et Maya qui ont suggéré que le coffre de la bijouterie de Mohamed Kara était un endroit sûr pour le diamant, hein? Et allez-vous passer outre le fait que Jerry et Maya, ces deux visages d'anges, sont amis avec Mohamed Kara? Mohamed, l'homme qui possède la seule clé. La seule qui donne accès au coffre. Je me trompe?
4: Bravo!
1: C'est faux! Jerry et moi n'avons pas le diamant!
6: On n'a rien volé!
4: On va s'occuper d'eux. Pandoro est un des meilleurs pour faire avouer leur crime aux voleurs. Hein?
0: Vous êtes vraiment très drôle, Bressaola. Vous ne croyez quand même pas que je vais vous les livrer? Grisini, emmène les enfants.
1: Oh, lâchez-moi, espèce de brute! Attends, Bressaola, que se passe-t-il?
4: Clara Biscotti est en train de voler mes voleurs.
1: Des voleurs? N'importe quoi. Ils sont innocents, c'est évident.
7: Bonjour. Qu'est-ce qui se passe ici?
8: Rien.
7: Alors, un petit conseil. Vous relâchez ces enfants immédiatement.
0: Vous devriez plutôt nous remercier, monsieur. On a coincé nos voleurs de diamants.
7: Mais...
0: Si, c'est vrai. Nous avons même des preuves contre eux, monsieur.
7: C'est assez difficile à croire, madame.
0: Oui, mais c'est pourtant vrai. Montrez les semelles de ces chaussures.
7: D'accord, voyons voir ça.
0: Regardez.
7: Jerry, c'est la même matière. Bah, je suis bien contraint d'avouer que ces indices impliquent Jerry et Maya dans le vol du diamant. Je vais donc devoir les conduire au poste. C'est parti.
1: Non, arrêtez. Jerry et Maya sont innocents.
7: Malheureusement, les preuves parlent. Vous venez avec moi au poste pour clarifier tout ça. Désolé, les enfants.
1: Je suis désolée aussi.
7: Désolé, pourquoi?
1: Pour ça.
9: Attrapez-les.
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0: puissent passer.
1: Ils sont pas là.

0: Emmenez-moi ! Vite !
1: Gump ! Ils arrivent ! Ils sont partout ! Ils nous encerclent, Jerry !
2: Maya ? Pourquoi on en est arrivé là ?
1: J'en sais rien.
2: On peut pas rester là.
1: Il faut qu'on parte de Valby.
2: Oui, mais comment ?
1: Par le train ?
2: Non, jamais, jamais, jamais je monterai sur ce train.
1: On n'a pas le choix. Viens !
3: Attrape-les, Tony!
0: Je les vois! Je les vois!
2: Et maintenant?
1: Il faut aller de l'autre côté.
2: Maya, tu penses quand même pas sauter? C'est pas un film, hein?
1: Mais non!
3: Vous ne vous échapperez pas!
1: On va marcher là-dessus!
2: T'es folle, je fais pas ça, moi!
1: Oh. Ils arrivent!
3: Dépêchez-vous!
1: Vas-y, il faut qu'on ait le train!
4: Oh. Allez, il s'échappe!
2: Maya, dis-moi que t'as déjà fait ce genre de truc!
1: Non, c'est la première fois, mais ça va bien se passer!
3: Allez, tombez.
4: Ne pensez pas pouvoir nous échapper!
3: Descendez de là! Secouez les fils pour qu'ils reviennent!
4: C'est pas vrai!
3: Ne restez pas plantés là! Go, go, go!
4: Oui, on y va!
0: De ce côté, suivez-moi! Par là!
4: Par là! Où est-ce qu'ils sont passés? Dépêchez-vous! Je ne les vois pas!
5: Oh. Allez, il s'échappe! Dépêchez-vous, tu l'énerves!

0: Maya!
1: Maya! Maya!
2: Merci!

0: pensais être en cavale un jour.
1: Moi non plus. C'est impensable.
0: C'est un peu dangereux de voler un diamant à la mafia.
1: Oui, surtout qu'on n'a rien volé. Tu es le seul suspect pour l'instant.
0: Je sais.
1: Mais c'est quoi ces trucs sous tes chaussures? C'est dur. Du ciment? Tu es allé sur un lieu de travaux?
0: Non. Ou alors si, le puits au souhait.
1: Quoi?
0: Il le répare, c'est pour ça qu'il y avait des barrières.
1: Tu y es allée?
0: Oui, j'y suis allée avec...
1: Focaccia. Pourquoi tu ne me l'as pas dit?
0: Je trouvais pas que c'était important.
1: Pas important? On recherche quelqu'un avec du ciment sous les chaussures. Et tu ne trouvais pas ça important de me dire que tu étais là-bas avec Focaccia?
0: Ça a l'air grave, dit comme ça.
1: Ça l'est.
0: Je sais pas pourquoi j'ai rien dit.
1: Parce que tu es amoureux.
0: Amoureux? Moi? Amoureux?
1: Ça t'empêche de réfléchir normalement. C'est devenu trop personnel pour toi.
0: Maya, aide-moi à plus être amoureux.
1: Je suis désolée, je ne peux pas t'aider à ne plus être amoureux. Le ciment peut être une fausse piste. Vu que Focaccia était avec toi, elle doit aussi avoir du ciment sous ses chaussures. Mais ça ne veut pas dire qu'elle a pris le diamant.
0: Oui, c'est vrai, on a vu nous-mêmes que le diamant était enfermé dans le coffre.
1: Quand on est revenu le lendemain, il avait disparu. Il ne s'est pas évanoui dans la nature.
0: Je sais pas.
1: On a dû rater quelque chose.
0: Il faut qu'on retourne à la bijouterie de Mohamed Karab.

0: vois quelque chose?
1: Il y a des barricades. Comment allons-nous entrer?
0: Je sais pas. Le chef de la police. On est recherché.
1: Quoi?
0: Il y a des gens partout, même sur les toits des maisons.
1: Il faut qu'on trouve un moyen. Je crois que j'ai une idée. Détournons leur attention.
2: Merci.
1: Tu as une idée?
2: Du pic. Tu as quelque chose? Quoi? Mais hors de ma vue, vous deux. Allez, au revoir.
3: C'est vous, Tony?
2: Avec un I?
3: Oui, on a un message pour vous.
2: Un message pour nous?
4: C'est vrai?
3: De la part d'un dénommé Pandoro.
2: Pandoro? Pourquoi il vous enverrait, vous?
3: On ne sait pas. Tout ce qu'on sait, c'est qu'il nous a donné de l'argent pour qu'on délivre un message au dénommé Tony avec un Y et Tony avec un I.
4: Crachez le morceau.
2: Oui.
4: Jerry et Maya sont à la gare. Tout le monde doit y aller.
2: Tout le monde doit aller à la gare?
4: Ouais, c'est ça.
2: Donc, ça veut dire quoi?
3: Hé, hey, Tony!
2: Oui?
4: Oui?
3: C'est très urgent.
2: D'accord.
3: Bonjour!
5: Oh, bonjour. Vous êtes seul? Comment avez-vous passé les barricades?
3: On a rusé les...
1: On a rusé les gardes.
0: Mais ils peuvent revenir très vite.
1: Donc, on a besoin de votre aide.
5: C'est-à-dire, vous savez, ils pensent que je suis votre complice, que je vous ai donné la clé. Je pourrais avoir de gros problèmes s'ils vous découvrent ici.
0: Vous pensez aussi qu'on a volé le diamant, c'est ça?
5: Non, non. Vous n'êtes pas des voleurs. Qu'est-ce que je peux faire pour vous aider?
1: On doit regarder le coffre à nouveau. Mmh.
5: C'est vrai?
1: Oui.
5: Bon, d'accord. Allons-y.
2: Bonjour.
6: Attendez un peu, Tony.
2: Tony, avec un Y?
4: Avec un I?
6: Dites-moi, où est-ce que vous allez comme ça?
2: À la gare, comme vous l'avez demandé.
6: Vous êtes censé garder la bijouterie.
4: On a bien reçu votre message.
6: Ah, et quel était ce message?
4: Que Jerry et Maya étaient à la gare.
6: J'ai 12 hommes postés à la gare.
2: Hein?
6: Pourquoi je vous enverrai à la gare?
2: Parce que vous nous avez envoyé un message pour nous dire d'aller à la gare.
6: Je ne vous ai rien envoyé du tout. Attendez un peu. Qui garde la bijouterie?
2: Eh ben c'est... Personne, je

0: Quoi ?
1: Et qui vous a donné ce message ?
2: C'était deux enfants.
1: Venez avec moi, vous deux. Voilà.
3: Je ne comprends pas comment le voleur a pu sortir le diamant de ce coffre.
4: C'est comme si c'était envolé. C'est ce que le chef de la police a dit.
5: Écoutez, je n'ai rien voulu dire sur le moment. Mais je suis surpris que quiconque veuille cette chose que l'on a enfermée. Pourquoi faire ?
3: Quoi ? Qu'est-ce que vous dites ?
4: C'est un gros diamant ?
3: Oui ?
5: Fais-moi voir. Oui, voilà, c'est bien ce que je pensais. Si ça, c'est un diamant, ben moi, je suis une princesse en patin.
3: Stella Nostra n'est pas un vrai diamant ?
5: Stella Nostra, je ne sais pas, mais ça, ce n'est pas un vrai diamant. C'est une réplique.
3: Une réplique ?
5: Oui.
4: Un faux ?
3: Pas un diamant ?
5: C'est ça.
4: Comment vous le savez ?
3: Oui ?
5: La lumière. La lumière, Jerry. Regardez. Cette ampoule, c'est un vrai diamant suisse. Ils sont fabriqués tous spécialement pour pouvoir réfléchir la lumière au maximum possible selon la façon dont le diamant a été taillé.
3: Oui, le diamant était dans la boîte et ne brillait pas du tout.
5: C'est ça.
4: Le diamant que Bressaola a donné à Sarah était éblouissant.
3: Oui, je me rappelle.
5: C'est que c'était un vrai.
3: Mais qu'est-ce qu'on a enfermé dans le coffre ?
4: Oui.
3: Oui ?
5: Ça pourrait être n'importe quoi, vous savez.
6: Oh ! Mohamed Kara !
4: Pandoro !
5: Ça va, je vais le retenir.
6: Ouvrez cette porte !
3: Jerry, il faut qu'on réfléchisse. Qu'est-ce qui ressemble à un diamant ? Du verre ? Jerry, on n'a pas beaucoup de temps. Mohamed n'est pas bon menteur. Ils vont venir nous chercher.
4: J'y avais pas pensé, mais quand j'ai touché la boîte, elle était humide. De l'eau.
3: De l'eau ? De la glace ! Le diamant ne s'est pas envolé. Il a tout simplement fondu.
7: Bonjour !
1: Où sortez ? On sait qu'ils sont ici. Vous feriez mieux de nous dire la vérité.
7: Dites-le nous tout de suite, qu'on ne perde pas de temps.
8: Sinon, on va vous...
2: transformer en boulette.
8: Exactement.
7: Puisque je vous dis qu'ils ne sont pas là, enfin.
1: Je vous laisse une dernière chance de nous dire où sont Jerry et Maya avant qu'on ne vous emmène faire un tour en bateau.
7: Regardez, ils sont là.
9: Bonjour, Go.
7: Tony.
2: Avec un grec, oui.
7: Attrapez-les maintenant!
8: Oh. Ils étaient juste là.
1: Retournons vite à la bijouterie. Quand je vais raconter ça à Bressaola.

0: quoi pour l'enquête?
1: Le diamant était en fait de la glace.
0: Un faux diamant.
1: On sait pas où peut être le vrai.
0: Il y a eu un cambriolage chez Brezaola et ses limes à ongles étaient humides. Tu vois le lien?
1: Comment faire pour qu'un glaçon ressemble à un diamant?
0: Il faut le polir, avec une lime à ongles par exemple.
1: Si on utilise des limes jetables, il en faut beaucoup.
0: Le coupable s'est peut-être trouvé à court de limes à ongles. C'est pas facile de bien le polir.
1: Ni d'entrer dans la chambre de Brezaola sans être repéré.
0: Mais qui oserait voler la mafia?
1: C'est très simple. Quelqu'un de la mafia.
0: Mais aussi, quelqu'un qui a du ciment sous les chaussures et qui en aurait laissé des traces dans la salle du coffre et chez Brezaola.
1: Focaccia.
0: Je suis désolée, Jerry, mais tout semble mener à elle.
1: Pas de diamant, pas de bagarre.
0: Quoi?
1: T'as raison. Focaccia voulait prendre le diamant pour qu'il n'y ait plus de dispute. C'est pour ça que je l'ai emmené... au puits au souhait.
2: Il faut qu'on enferme Stella Nostra ce soir. Retourne à la fête, je te rejoins tout de suite.
1: Qu'est-ce que tu vas faire?
2: Vas-y, je te rejoins, j'ai dit.
1: Elle m'a jamais dit où elle était allée. Mais je comprends maintenant, elle était dans la chambre de Brezaola.
0: Ça doit être à ce moment-là qu'elle a eu l'idée de remplacer le diamant.
1: Tout ce qu'elle a eu à faire, c'est de polir un gros glaçon pour qu'il ressemble à un diamant. Et comme elle connaît bien Brezaola, elle savait qu'il y avait beaucoup de limes à ongles dans sa chambre. Elle a dû échanger Stella Nostra contre son glaçon quand on était tous ensemble en chemin pour la bijouterie.
0: La robe.
1: Quelle robe?
0: La glace a dû fondre sur la robe de Focaccia, puisque quand elle est revenue, elle avait changé de robe. Mais qu'a-t-elle donc fait de Stella Nostra?
1: Aucune idée. Viens, il faut...

0: lui parle. Allez, c'est la seule à pouvoir prouver notre innocence.
1: Et si on retrouve la robe, on pourra prouver que c'est elle qui a poli le glaçon.
2: Il y a plein de gardes. On devrait attendre, non? Que ça se calme un peu.
0: Ouais, je ferai bien une sieste.
3: Cher Dino, je suis désolée de la façon dont les choses ont tourné. J'espère de tout mon cœur que nous avons encore un avenir, tous les deux. Tu me manques tellement.

0: Clara, asseyez-vous.
1: D'accord.
0: J'ai une proposition.
1: Hein?
0: Une guerre impliquerait malheureusement des dépenses pour nos deux clans.
1: Oui, c'est sûr.
0: Alors, qu'en dites-vous? On travaille ensemble?
1: Jerry et Maya sont nos ennemis communs.
0: Exactement. Et j'ai eu une idée pour attraper ces deux schnappants.
1: Ah bon?
0: Voilà ce qu'on va faire.
1: Oui.
2: Où sont-ils? Ils doivent dormir. Regarde, la fenêtre de Focaccia est ouverte. Oh, il y a une échelle. Je trouve ça bizarre.

0: quelque chose qui cloche, on devrait repartir.
1: Pas avant d'avoir trouvé Focaccia.
0: Elle n'est pas là.
1: Une minute.
2: Focaccia !
0: La robe. Regarde, elle est mouillée.
3: Et moi, regardez ce que j'ai trouvé. Je savais bien que je vous retrouverais tôt ou tard. Tu croyais que je ne m'apercevrais pas que tu aimais bien Focaccia.
4: Cette fois, vous ne m'échapperez pas. Je vais y veiller personnellement.
3: Attends. Bon, les enfants, si vous me dites où vous avez caché Focaccia, peut-être que je ferai preuve de clémence.
1: Focaccia ? Focaccia a disparu ?
3: Focaccia a disparu ?
4: Gna gna gna gna gna gna gna.
3: Dites-moi où elle est. Sinon, dans le cas contraire, Pandoro se fera un plaisir de vous faire parler. J'espère que vous vous rendez compte que je tiens beaucoup à Focaccia.
4: Dites-nous où elle est.
1: On ignorait qu'elle avait disparu.
0: C'est vrai, on est justement venu la chercher. Je vous le jure.
3: Aïe, non. Quel dommage. Bon, tant pis, pas grave. Vous avez eu votre chance. Clara? Oui, bonjour, c'est Bressaola. Vous savez qu'on a trouvé les deux petits rats.
4: Les deux petits.
3: Vous croyez que votre Grisini aura envie de les cuisiner avec mon Pandoro? Oui, je me suis juste dit qu'ils s'amuseraient bien ensemble. Oui, envoyez-le ici. Très bien. Ciao.
4: Occupez-vous des rats. Je vais attendre Grisini en bas de l'immeuble. Mais vous m'en laissez un peu, hein?

0: On les fait mariner un peu ou on les met directement sur le grill?
1: On les met sur le grill.

0: Merci de m'avoir montré le puits au souhait, Jerry. J'espère que mon vœu va se réaliser. Tu as fait quel vœu ? Oh, je sais où est Focaccia.
1: Quoi ?
0: Elle est au puits au souhait, c'est évident.
2: Pandoro, on sait où est Focaccia. Si vous nous laissez partir, je vous montre.
3: Focaccia ? Mais de quoi il parle ?
4: Ces deux petits rats ont kidnappé Focaccia.
3: Vous avez kidnappé un enfant ? Un enfant ! De toute ma vie, je n'ai jamais entendu un truc si horrible.
4: Qu'en dites-vous ? On peut les faire dormir avec les poissons.
2: Écoutez-nous un peu, enfin ! On détient Focaccia, vous entendez ?
4: On va vous entendre. Mais d'abord, on va rigoler un peu.
3: Je vais préparer le ciment.
2: Bon, Maya, faut qu'on trouve quelque chose.
5: Je sais comment on va les tenir au chaud. Viens.
3: Comment ?
5: Je vais te montrer. Tends ta main.
3: Ah !
0: Je dois faire pipi.
6: Je m'en moque, t'as qu'à faire ici.
0: Là ? Sur la chaise ?
5: Non. Non ?
3: Bon.
6: Allez. Dépêche-toi.
0: Mais vous ne pouvez pas me regarder faire. Tournez-vous.

0: T'as bientôt fini ? Qu'est-ce que t'as bu ? Tu vas remplir le seau.
1: Je sais.
2: Il faut que j'y aille maintenant.
0: Ouais, moi aussi.
1: J'ai fini.
0: Non. Restez.
3: S'il vous plaît.
4: Où sont les enfants?
0: Bah, ils étaient là.
2: Oui, mais maintenant, ils sont plus là, puisqu'ils sont en bas.
1: Vite!
4: Attrapez-les!
0: Eh bien.
1: Par là! Monsieur le chef de la police, quel plaisir de vous voir!
4: Thierry et Maya.
1: On sait ce qui s'est passé. Et qui a pris Stella Nostra.
4: Très bien, mais écoutez. Vous ne pouvez plus vous cacher. Venez avec moi au poste de police.
1: Désolé, mais on ne peut pas. On est innocent. On peut même le prouver.
4: C'est justement pour ça qu'il faut que vous veniez avec moi au poste.
1: Mais il faut qu'on sauve Focaccia.
4: Oui. Ils doivent être par ici. Et ils arrivent. J'ai entendu Jerry et Maya. Où sont-ils passés?
1: Ils vont remettre l'eau dans 6 minutes. Le seau est en bas. Elle est peut-être au fond du puits. Ouais. Stella Nostra, le diamant est là.
5: Je le vois.
1: Waouh.
5: Focaccia.
1: Elle n'a pas l'air d'être ici.
5: Elle doit y être. Focaccia. Tu m'entends?
1: Elle est peut-être allée ailleurs.
5: Non. Focaccia. Focaccia, Maya, elle est là.
6: Hein?
5: Je savais que tu serais là, mais t'es cachée. Je te vois pas. D'accord, on va te remonter.
4: Merci. Allô?
7: Ici la police.
1: Oui, c'est Maya.
4: Bonjour, Maya.
6: On a trouvé Focaccia.
4: Quoi? Focaccia?
6: Elle est coincée dans le puits.
4: Coincée dans le puits?
1: Oui, et l'eau va être remise dans 5 minutes.
4: Dans 5 minutes, c'est pas vrai.
5: Faut qu'on se dépêche.
1: Dépêchez-vous.
4: Oui, mais j'arrive tout de suite. Pourquoi ils parlent de Focaccia? Elle est coincée dans le puits et ils remettent l'eau dans 5 minutes. C'est où? Suivez-moi. Pressa, hola. Clara?
8: Allô?
9: Allô?
8: Quoi?
9: Quoi?

pensais qu'un si gros diamant pouvait réaliser beaucoup de vœux. C'est pour ça que je l'ai jeté ici. Mais ensuite, quand on vous a accusé de l'avoir volé, je suis revenue le chercher. Puis tout s'est écroulé sur moi et je pouvais plus sortir. Viens,

0: dépêche.
1: Faut qu'on se dépêche.
0: Qu'est-ce que vous faites?
1: C'est ton pied? Tu peux marcher?
0: Non, j'ai trop mal, je peux pas grimper.

0: so... Je l'ai! J'ai vu!
1: Le diamant!
0: Et j'y vais! Chérie!
2: Focaccia est de ce côté!

0: démon haine.
1: Bravo, Jerry.
0: Focaccia, je l'ai eu.
1: Stella Nostra, Jerry.
2: Focaccia.
1: Bressaola.
2: Où étais-tu? Ça va vous coûter très cher à vous.
3: Kidnapper une petite fille, vous devriez avoir honte.
2: Pandoro, attrape-les.
1: Non, non, non, non, c'est pas ce que vous croyez. Jerry et Maya m'ont sauvé la vie.
2: Quoi?
1: C'est vrai ce que je vous dis. C'est moi qui ai volé Stella Nostra.
2: Mais enfin, où l'as-tu trouvée?
1: Désolée, Bressaola. C'est moi qui suis allée cambrioler ta chambre et qui ai volé tes limes à ongles.
2: C'était toi? Mais donc Jerry et Maya n'ont rien à voir avec le cambriolage?
1: Non, au contraire, ils m'ont sauvée. Sans eux, je me serais noyée.
2: Mais enfin... Pourquoi, Focaccia?
1: Je voulais arrêter les querelles entre vous deux. Du coup, j'en fais quoi de Stella Nostra?
2: Je vais m'en occuper.
3: Ah, attends, Focaccia,
2: non.
3: Je vais...
2: Non, non, non,
3: stop,
2: non, non,
3: stop, stop.
4: Vous recommencez.
1: Mais vous ne pouvez pas vous entendre.
4: Vous avez quelque chose à régler?
1: Oui, il y a des personnes plus importantes que vous. Allez.
2: Oui, oui,
3: oui,
2: d'accord.
3: Oui, d'accord. Qu'est-ce qu'on doit régler?
2: Je ne sais pas ce qu'on doit régler.
5: Sarah! Sarah!
1: Dino?
5: Sarah?
1: Dino! C'est toi, Dino!
5: Sarah!
1: Dino!
5: Oh, Sarah! Tu m'as tellement manqué!
1: Toi aussi, tu m'as manqué! J'ai cru que tu ne voulais plus me voir, vu que j'étais une biscotti!
5: Panini ou biscotti, quelle différence? Tout ce qui compte, c'est que je t'aime!
1: Mais Dino, nos familles vont se faire la guerre jusqu'à la fin des temps!
5: On va s'enfuir! On va s'enfuir! Juste toi et moi!
1: Oh oui! Là où personne ne nous trouvera!
3: Ça, il n'en est pas question. Tu peux toujours t'enfuir, je reviendrai te chercher

0: que tu sois.
1: Sarah !
2: Pareil pour moi. Je suis désolée, on ne peut pas vous laisser vous marier.
1: S'il te plaît.
0: S'il te plaît, on ne peut pas vous laisser vous marier dans une autre ville que Valby. C'est ici que vous avez tous vos amis et vos familles sont là aussi.
2: Tu croyais vraiment qu'on allait rentrer en Sicile sans avoir fêté ton mariage, Dino ? Non mais tu y crois, toi, Clara ? C'est dingue, non ?
0: Mais vous voulez dire que vous voulez bien ?
2: Que vous vous mariez ?
0: Oui, bien évidemment. Dino !
1: Sarah !
3: Tu vois, tout s'est arrangé.

0: allez, allez, vas-y.
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3: 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Oh, Focaccia, devine quoi? Valby a gagné la coupe.
4: Tout se termine bien, ça n'aurait jamais été possible sans ton aide et celle de Maya.
5: Ce qui est triste, c'est que le mariage passé, tu vas rentrer chez toi.
4: Oui, mais je reviens l'été prochain.
5: Elle va revenir l'été prochain.
3: C'est génial,
4: oui. Vous pourrez me montrer ce que c'est que d'être un vrai détective?
3: Oui, bien sûr.
5: Oui. Un temps.

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0: Oh, vous voulez un renseignement?
1: Bonjour. Oui, volontiers. Je suis venu pour une bague de fiançailles.
0: Elle aime un genre de bague en particulier?
1: Je sais pas trop, je comptais sur vous pour m'aider.
0: Je suis là pour ça. Je vous propose de commencer par... Oups. On va commencer par le plus simple, la forme du diamant.
1: Du diamant.
0: Vous étiez parti sur une taille princesse, hacheur, coussin, brillant, émeraude ou radiant.
1: Je savais pas qu'il y avait autant d'options.
0: Oh, il y en a des tonnes, il y a plein de possibilités. C'est pour ça que c'est mieux quand on a une petite idée de ce qu'elle aime. Ça nous permet de faire notre choix en fonction de ses goûts. Vous savez comment vous allez vous y prendre pour lui demander.
1: Vous savez quoi, je repasserai une autre fois. Il faut que je réfléchisse. Je reviendrai.
0: Oh, mais ne partez pas.
1: Merci pour votre aide.
0: J'ai oublié de vous parler de notre assurance.
1: Je vous remercie. Au revoir.
0: Merci de votre visite.
1: Au revoir.
0: J'adore votre chien. C'est pas vrai, je suis minable. Joanne.
2: Lessie.
0: Non. Dis-moi que t'as pas assisté à ça.
2: À quoi? Oh, si je t'ai vu transformer le plus beau moment de la vie de ce jeune homme en crise de panique, oui, j'ai vu ça.
0: Ok, je suis désolée, c'est juste que c'est important.
2: Oui, et c'est ton travail de conseiller nos clients. Mais ça ne peut pas marcher si tu doutes de toi et qu'ils s'en aperçoivent.
0: Oui, t'as raison, mais c'est trop grave. Comment tu fais pour supporter ça tous les jours? C'est beaucoup de pression. Si je choisis une bague et qu'elle lui plaît, et que elle la déteste, à cause de moi, leur conte de fées pourrait bien se transformer en cauchemar.
2: Ma pauvre Lessie.
0: Quoi?
2: Tu as l'œil, tu es douée pour ce métier. Tu as toutes les qualités pour devenir la meilleure des bijoutières. Mais tu n'y arriveras pas si tu ne te fais pas plus confiance.
0: Oui.
2: Il faut que tu prennes confiance en toi.
0: Oui, je... Non, j'y arriverai pas.
2: C'était pareil pour ton boulot de gardienne de nuit et maintenant t'es au top.
0: Plutôt agent de sécurité. C'est pas la même chose. Oui, de sécurité.
2: Je vois pas la différence.
0: Sauf que c'est pas vraiment un job. Je fais ça uniquement pour payer mes dettes. Je compte pas faire ça toute ma vie.
2: Et le retour dans la maison de ta mère, c'est pas trop dur?
0: Horrible. Tu te rappelles comme elle était fière quand elle a pu se l'offrir? Et même si elle nous a quittés, je n'ai aucune envie de m'en séparer.
2: Non, bien sûr.
0: Elle serait déjà tellement déçue par la vie que je mène. C'est vrai, j'enchaîne les petits boulots et je vis toute seule. Célibataire, pas de petits copains.
2: Non, premièrement, t'es pas toute seule, tu as Brutus.
0: Brutus est un poisson.
2: Un super poisson. Et deuxièmement, tu as mis toute ta vie entre parenthèses pour t'occuper d'elle quand elle était malade. Ça paraît logique que tu aies un peu de retard à rattraper maintenant. Tu essaies de savoir où tu en es, de savoir qui tu es. Et je suis sûre qu'elle serait très fière de toi.
0: Oui.
2: Tu devrais rentrer chez toi. Va te reposer un peu avant ta garde.
0: T'es sûre? Je peux rester?
2: Non, ça va aller, j'ai pas besoin de toi. Je peux faire fuir les clients toute seule.
0: Oh, c'est très amusant.

Brutus, qu'est-ce qu'on a là? Facture ou offre de crédit? Facture. Va falloir que tu me verses un loyer si ça continue. Et que tu m'avertisses quand je suis en retard pour payer.

0: Quelle heure? T'es en retard.
1: Je sais, désolé Bertie. J'ai perdu la notion du temps.
0: Tu sais ce qui perd jamais la notion du temps? Les embrouilles.
1: Oui, je savais que tu dirais ça.
0: Il faut pas perdre de vue que c'est grâce aux embrouilles qu'on existe. Mais il faut rester très vigilant, elles peuvent prendre différentes formes. Ça peut être une fausse alarme, un raton laveur qui se tape l'incruste, un gamin avec une histoire de sandwich oublié dans les toilettes et une bombe de mousse à raser dans la poche. Tu peux me croire. Je me ferai pas avoir une troisième fois.
1: Compris, je te crois sur parole.
0: J'y vais. N'oublie pas de faire tes rondes.
1: Compte sur moi.
0: Et ne touche à aucun bouton.
1: Promis. Bonne soirée. On a déjà eu droit à au moins 6 versions de Cap sur vos vacances. La prochaine personne qui me propose Cap sur vos vacances aura droit à des vacances permanentes. C'est clair?
2: Oh!
1: Oh mon... Oh, je suis vraiment désolée, je...
2: Non, c'est rien.
1: Où t'étais passé?
2: Moi?
1: Oui?
2: Je suis allé me chercher un sandwich et je l'ai fait tomber.
1: Ah, on a besoin de toi.
2: Ok, j'arrive.
1: Erin, va chez Brothers, lui chercher un complet d'Inde.
3: Ça ferme dans 5 minutes.
1: Oui, je sais. Qu'est-ce que tu attends?
3: D'accord.
2: Ouais, sans maillot, hein?
3: Oui, bien sûr. Pas de problème.
2: Alors, on en est où?
1: Qu'est-ce que tu penses? Je te propose. Cap sur vos vacances, hein?
2: Et moi qui croyais qu'on avait déjà touché le fond.

0: Qu'est-ce qui se passe là-dedans?
1: Parti, je... il m'a semblé entendre du bruit.
0: Des embrouilles?
1: Oui, c'est ce que je croyais. Mais non, finalement. Comme tu peux le constater, cette pièce est vide. Alors?
0: Ouais. Un jour, j'ai cru que la pièce était vide. Elle l'était pas. Elle était pleine d'adolescents déguisés en mannequins.
1: Je vois. Bon, on y va.

0: J'y vais, Bertie. La nuit a été calme.
1: T'oublies l'incident de la salle de conférence.
0: C'était pas vraiment un incident.
1: C'est comme ça que les incidents commencent.
0: Oui, bon, je vais aider Joanne à faire son inventaire. Salut, je te dis à demain.
1: Et ça, à demain.
0: Il manque que vous. Non.
1: Lessie, déjà de retour?
0: Hey, Bertie, oui, j'ai oublié, il faut que je... J'ai une envie pressante.
1: Ouais, je sais ce que c'est, ma grande.
2: Écoutez, je sais qu'on est tous épuisés, mais on n'a rien pour l'instant. Il faut qu'on continue de chercher.
0: Désolée.
2: Allez-y, asseyez-vous. Il faut qu'on trouve un truc accrocheur. On a quelques bonnes idées, mais rien de solide à leur présenter. Ça suffira pas. Je sais qu'on est fatigué, mais si on se creuse un petit peu la tête, on va bien finir par trouver.
0: Merci, il est juste là.
2: Ça va venir.
0: Okay.
2: Quelque chose ne va pas?
0: Moi? Non, je suis tout à fait d'accord. C'est vrai, oui, il faut juste bosser encore et... Oui, on va trouver, c'est sûr.
2: Ok,
0: oui.
2: Parfait. Bon, écoutez-moi bien.
3: Tout le monde s'y empresse? Empressez-vous de partir en vacances. C'est là-dessus que vous bossez depuis des heures?
2: Non, attends, c'est pas tout. On a eu d'autres très bonnes idées. En voilà une, par exemple. Cap sur vos vacances.
3: Tu te fous de moi?
2: C'est nul comme idée, j'aime pas du tout non plus. Oui, vraiment, je les déteste, c'est minable. Minable. On l'élimine de la liste.
3: C'est quoi tout ça?
0: C'est rien, en fait.
3: En presse, séjour tout inclus. C'est à vous? Qu'est-ce que ça fait ici? Je vous écoute.
0: Je n'avais pas prévu de le...
3: Pourquoi c'est pas sur le mur avec les autres?
0: Attendez.
3: C'est super. Il ne manque que vous. Ça me plaît. C'est malin, ça stimule l'imaginaire, c'est centré sur le client, c'est exactement ce qu'on voulait, pas vrai, Greg?
2: Oui.
3: Ça me plaît. Demain après-midi, je veux les maquettes sur mon bureau. Beau travail, tout le monde.
2: Vous l'avez entendu? On s'y met tout de suite. Excusez-moi.
0: Il faut que j'y aille.
2: Excusez-moi.
0: Oh.
2: Vous allez où? S'il vous plaît. Hé, hey, attendez. Salut, je suis Greg.
0: Bonjour, excusez-moi.
2: On se connaît, vous travaillez chez nous?
0: Oui, au revoir.
2: Valérie Stecken, c'est ça? Mikey vous a fait une offre. Je croyais que vous aviez choisi Wolf et Waldron.
0: Oui, très bonne idée. Je devrais faire ça.
2: Non, pas avec cette idée, sûrement pas. C'est la 6e fois de sa vie que mon frère sourit en réunion et les 5 autres idées venaient de lui. Alors, Cynthia, je te présente Valérie Stecken.
4: Ah, je vous croyais chez Wolf et Waldron.
0: Eh bien, je...
2: Elle va rester avec nous, finalement.
4: Oh, je sais pas. Génial, je crois qu'on a trouvé notre sauveuse.
2: Erin, je vais l'installer dans l'ancien bureau de Chuck et il faut l'emmener voir Mary Kate dès que possible. Il faut qu'elle bosse sur les maquettes. Vous allez l'adorer, elle est super.
0: Il faut que je vous dise...
4: Quelle heure?
0: Oui.
4: Vous me direz à quelle heure vous voulez qu'on se voit cet après-midi pour tout ce qui est formalité?
0: Non, écoutez, c'est un malentendu, j'y suis pour
2: rien. Non, je suis au courant et je vais arranger ça, d'accord? Je sais pas pourquoi j'avais compris que vous alliez chez Wolf et Waldron. Mais on va régler ça tout de suite.
0: Comme vous voulez.
4: Elle a l'air très gentille.
0: Je travaille déjà ici.
2: Oui, faut s'y remettre.
0: Oh.
2: Je sais, on va essayer de vous en trouver un plus grand.
0: Non, celui-là est parfait. C'est juste
2: quoi, est-ce que c'est le bonus? Parce que vous le méritez.
0: Non, un bonus? Quel bonus?
2: Le bonus de vente. Si en presse nous engage, vous toucherez 5 000 $ de prime. Hey, tout va bien?
0: 5 000 $?
2: Oui, c'est dans votre contrat.
0: J'ai pas vu ça.
2: Ah oui, c'est le genre de choses qu'on ne lit jamais. Faites-moi signe si vous avez besoin de quoi que ce soit. Valérie?
0: Oui, non, j'ai besoin de rien.
2: Parfait.
0: Ça va aller.
2: Bienvenue à bord.
5: T'as accepté le poste?
0: Bien. Oui.
5: Quoi? Je te connais depuis toujours, mais j'ai dû rater un épisode. Rappelle-moi, quand est-ce que t'es devenue barge?
0: Ok, écoute, Joanne. J'adore travailler avec toi à la bijouterie.
5: Non, c'est faux.
0: Non, je t'assure. En fait, t'as raison. Je suis pas faite pour ça.
5: C'est pas ton truc.
0: Je me sens pas à ma place.
5: Et tu crois que tu te sentiras plus à ta place en faisant un boulot auquel tu ne connais rien et en usurpant l'identité d'une autre femme? C'est logique.
0: À la fin de la semaine, ils rencontrent les gens dans Press Resorts. Ils choisissent mon idée, je touche la prime et le tour est joué. Pim pam poum, je démissionne. J'aurai assez d'argent pour payer toutes mes mensualités de retard.
5: Waouh. Et tu comptes faire comment pour ton autre job?
0: Où est le problème? Aucun rapport?
5: Tu vas travailler toute la nuit et toute la journée?
0: Oui, c'est faisable. Je termine à 17h et je prends ma garde qu'à 23h. Alors, j'aurai le temps de rentrer et de me reposer un peu entre les deux. T'inquiète, ça va le faire. Le seul problème, c'est que quand Bertie fera sa ronde, il faudra que je me planque.
5: Et si tes collègues te voient en uniforme?
0: Oh non, non, non. Personne n'est au courant que j'existe. Aucun risque, ils sont trop occupés. Je peux y arriver.
5: Une semaine?
0: Une semaine, pas plus. Oui, j'ai le droit de m'amuser.
1: Test Toki 1-2. Test Toki, réponds-moi. Salut, Lessie.
0: Et, oh, salut, Bertie.
1: Qu'est-ce que tu fabriques?
0: Ça? Oh, j'ai créé une lettre.
1: Ah ouais? À qui?
0: À ma... À moi. À mon futur moi, en fait.
1: Ah? Eh bien, passe-lui le bonjour.
0: Je n'y manquerai pas.
1: Tout va bien, Lessie?
0: Oui.
1: T'en es sûr?
0: Tout va bien. Oui, je faisais juste quelques flexions. Un peu d'exercice. Je m'entraîne.

0: Je suis tes conseils, parce que c'est toi qui as raison. On n'est jamais trop vigilant.
1: Ça, c'est clair, ma grande.
0: Alors,
1: la condition physique, c'est la clé de ce métier.
2: Aucun problème.
0: T'es sûr?
2: Non, non, je t'assure.
0: Cool. Merci, ouais. Je te revaudrai ça. Je vous demande pardon. Je suis désolée.
2: Oui, non, c'est bon, ça va. Non, je vais bien.
0: Ça va, je vois pas de sang. Je comprends pas ce qui s'est passé. J'ai pas fait attention. J'étais tellement impatiente. L'idée est de me mettre au travail.
2: C'est exactement ce qu'on veut.
0: Waouh, ça va aller.
2: Oui, vous êtes bien installée?
0: Oui, c'est top, franchement.
2: Parfait. Si vous voulez bien m'excuser, il faut que. Que j'aille parler à Mikey.
0: Oh, sa tête! Oh. Tu t'en sors avec les maquettes, hein? Oh. Ça avance. Super. Oui, ça roule. J'ai eu d'autres idées hier soir. J'ai hâte de vous les montrer. Oui, ça a bien avancé. Oh, tu peux me dire où je peux trouver Mary-Kate?
3: Oui, elle...
0: Tu sais quoi?
3: T'as qu'à aller prendre un café, je me charge de lui apporter les maquettes.
0: Oh, mais t'es sûre?
3: Oui, aucun problème.
0: C'est super gentil de ta part, Cynthia.
3: Je t'en prie.
0: Merci, c'est vrai que je boirais bien un café.
3: Tu m'étonnes, pas de problème.
0: Ok, merci.
3: À plus tard.
0: À plus tard.
4: Saul ?
5: Salut. Il paraît que tu veux me voir ?
4: Oui. Alors ?
5: Quoi ?
4: T'es content de la campagne ? Je suis convaincu que Empress va adorer. En fait, j'ai un peu réfléchi.
5: Oh, tu as réfléchi ?
4: Oui. Je voudrais diriger cette campagne.
5: Tu veux diriger la campagne ? T'es prêt ? Tu t'en sens capable ?
4: Ça fait des mois que je travaille dessus. Et j'ai assuré avec la campagne Motley et Mitchell.
5: Greg, Empress, c'est une énorme entreprise. On parle d'une douzaine de complexes dans 8 pays.
4: Oui, je suis au courant. Je peux le faire. Fais-moi confiance. Écoute, c'est toi qui me répètes que tu veux que je prenne plus de responsabilités, pas vrai? Alors laisse-moi une chance.
5: Ok. Ils sont à toi. Si tu assures et qu'ils signent avec nous, je te refile le contrat.
4: Ça marche. Tu le regretteras pas.
5: Non.
4: Merci, Franja.
5: Mais remercie pas tout de suite. Fais d'abord tes preuves.
4: Alors, il n'y a pas une minute à perdre.
5: Oui, t'as du pain sur la planche. Tiens, j'y vais. C'est bon, je te rends ta place.
4: Au boulot.
6: Bonjour, mademoiselle Stecken.
0: Oh, tu peux me tutoyer et m'appeler... Valérie.
6: Valérie.
0: Qu'est-ce que tu dis de Val ?
6: Va pour Val. Je t'ai mis quelques fournitures. Tu as des post-it, des stylos, des trombones. Tu me diras s'il te manque quoi que ce soit. Oh, et ton rendez-vous avec Greg est décalé à midi. Si tu veux, j'irai te chercher à manger chez Brothers.
0: Oh, très bien. La vache, t'as des suggestions ?
6: Non, j'ai jamais testé.
0: Oh, c'est pas terrible.
6: Oh non, c'est seulement que j'ai pas le droit de commander à manger. C'est réservé au cadre.
0: Oh, bien. Qu'est-ce que tu prendrais ?
6: Le complet d'Inde a beaucoup de succès.
0: Parfait, va pour le complet d'Inde. Et un expresso.
6: Ça marche, Valérie.
0: Oh, Erin,

0: Bonjour.
1: Bonjour. Je peux entrer?
0: Je vous en prie, désolé, je ne m'attendais pas à vous voir.
1: C'est rien. Je me sens un petit peu nerveux. Ça me rassurerait qu'on revoie les maquettes ensemble une dernière fois avant le pitch, si ça vous va.
0: Oui, bien sûr.
1: J'ai tout installé dans la salle de conférence.
0: Ok.
1: Super.
0: Non, attendez. On n'a qu'à faire ça ici.
1: Mais tout est prêt là-bas, ce sera plus simple.
0: Oui, mais pourquoi s'enfermer dans une salle immense alors qu'on peut le faire ici, dans mon bureau? On peut faire ça avec les rideaux fermés ou ouverts.
1: Si vous voulez. Oui, je vais chercher le matériel.
0: Attendez, non. Non, vous avez raison. On sera mieux en salle de conférence.
1: Alors, ça a été le brainstorming d'hier soir?
0: Oh, super. Oui, j'ai été pas mal inspirée. J'ai eu d'autres idées. C'est dommage, je vous les aurais bien montrées, mais j'ai demandé à Cynthia de les apporter à Mary Kate tout à l'heure.
1: Oh, bah vous allez m'expliquer. Vous êtes sûr que ça va?
0: Oui, tout va très bien. Pourquoi cette question?
1: Parce que vous m'écrasez le pied.
0: Oh, désolé.
1: C'est pas grave. Vous êtes sûr que ça va? Vous avez l'air un peu préoccupé.
0: Wow! C'est de la magie! Ah, c'est incroyable! Hier, c'était encore que des croquis, et aujourd'hui, ils sont là, ils sont bien réels!
1: Comme si vous n'aviez jamais vu vos idées se transformer en maquettes.
0: Non, je... Si, bien sûr, évidemment, ça m'est arrivé. C'est juste que...
1: Oh.
0: Je les trouve, elles sont... C'est fou, Mary Kate a réussi à retranscrire exactement ce que j'avais à l'esprit.
1: Ah oui, c'est...
0: Oui.
1: C'est la meilleure. En parlant de la meilleure, comme photographe, Jen Carr, vous avez travaillé avec elle? C'est impressionnant l'œil qu'elle a. Je crois qu'elle serait parfaite. C'est votre décision, bien sûr, mais je crois qu'elle serait parfaite.
0: Oui, bien, je suis d'accord. Je crois qu'elle serait...
1: Oui?
0: Oui. Bonne idée.
1: Bien. Oui, je trouve que c'est une excellente idée.
0: Oui.
1: Ça accentue encore le côté familial.
0: Oui, je trouve
1: c'est
0: ça
1: top.
0: Parfait. Ça va leur
1: oui,
0: plaire. Et on peut imaginer un tas de scénarios différents. Par exemple, pourquoi pas... Des jumeaux, ou même plus simplement
1: jumeaux,
0: deux enfants. Oui, ça marche toujours.
1: Double dose de problème, double dose de fun.
0: Excellent.
1: Oh, Cynthia, qu'est-ce que tu penses de ça? Deux enfants qui s'amusent sur la plage ou n'importe où, ou en plein air. Le grand pourrait
0: porter le petit. Oui.
1: Et on ajoute, il ne manque que vous sur les parents.
2: Pas bête.
1: Hein?
2: Plutôt malin.
1: C'est Val qui me l'a proposé.
0: Ah, non, disons qu'on a trouvé l'idée
1: c'était
0: en même temps.
1: C'était un travail d'équipe,
0: à peu près.
1: On va dire.
0: Oui, voilà, c'était un vrai travail d'équipe.
1: Ouais.
2: Brillante et modeste. C'est charmant. Mary Kate t'a fait des copies, les maquettes seront prêtes pour la réunion.
0: C'est parfait. Merci pour tout, Cynthia.
2: De rien.
1: Oh, dis à Erin de reporter mon rendez-vous de 15h.
2: Oui, attends. C'est moi ton rendez-vous de 15h?
1: C'est toi que je devais voir. Ça te dérange pas si on remet plus tard? J'aimerais bien être là pour présenter Val à Mary Kate.
2: On devait parler de la nouvelle gamme de produits Fleming.
1: T'inquiète, on en parlera. Très bientôt.
2: Erin.
1: Erin, tu pourrais reporter notre rendez-vous de 15h à la semaine prochaine?
2: Bien sûr.
1: N'importe quoi.
2: Ok.
0: Hey.
2: Et voilà.
0: Ah, t'es vraiment un ange.
2: Génial.
0: Hey, attends, t'en vas pas comme ça. Tiens.
2: Non, je vais pas te prendre ton sandwich.
0: Je vais pas recommander le complet d'âne sans l'avoir goûté. T'as pas le choix, c'est pour le boulot.
2: Merci.
0: Quoi, t'es sérieuse? Merci à toi. C'est grâce à toi qu'on mange.
1: Merci, Erin.
2: Merci, Erin.
0: Est-ce que vous voulez qu'on commence ou on déjeune d'abord?
1: Non, je préfère qu'on s'y mette tout de suite. Alors, qu'est-ce que t'as pour nous, Cynthia?
2: On a 4 maquettes pour l'instant. J'ai déposé 3 autres croquis à Mary Kate. Elle travaille dessus en ce moment.
1: On va se concentrer sur 2 ou 3 pour le pitch, d'accord?
0: Absolument, ce sera suffisant.
1: Oui.
0: Oui.

0: Alors ?
1: Alors ? Excellent travail. Bravo. Magazine, télé, internet, ça peut fonctionner partout. En presse, devrait beaucoup, beaucoup aimer.
0: La nouvelle, Val, elle est formidable. Un vrai petit génie.
1: C'est vrai ?
0: Ouais.
1: Génie ou pas, vous feriez bien de vous remettre au boulot.
0: Comment ça ? Je croyais que tu viens de dire que t'adorais.
1: J'adore, ça me plaît. Mais tu peux faire mieux. Et on choisira les finalistes demain.
0: C'est pas évident de bosser avec toi, tu le sais ?
1: Ouais, il paraît. Tu peux être fier de toi.

0: suffit. Il faut que vous arrêtiez de vous cacher dans le couloir.
1: Et vous, il faut que vous arrêtiez d'ouvrir avant que je frappe. Vous faites quoi, là?
0: Il est 17h, alors je m'en
1: vais. Vous ne pouvez pas partir.
0: Mais je...
1: J'ai parlé à Mikey et il a bien accroché. Mais il veut qu'on lui présente d'autres idées demain. Alors, on va faire nocturne. Erin, tu pourras venir prendre nos commandes. La nuit va être longue.
0: Je ne vais pas pouvoir rester. Désolée.
1: Pourquoi? Vous travaillez la nuit pour payer vos factures? Non, sans rire. Val, en prêt, c'est notre priorité absolue. D'accord? Alors, annulez. Oh, et n'oubliez pas, souriez. On va bien s'amuser.
2: Tu sais ce que tu veux manger, Val? On a mexicain, chinois, italien...
0: Il fait ça souvent.
2: Travailler tard? Toutes les semaines?
0: Et on est obligé de rester avec lui, hein?
2: Le problème avec Greg... C'est pas qu'il ne pense pas aux autres, c'est juste...
0: Qu'il n'en a rien à faire.
2: Il est passionné par son travail. C'est beaucoup de pression de devoir gérer l'entreprise familiale et... Parfois, j'ai l'impression qu'il ne pense qu'à ça.
0: Pas de chance pour nous.
2: Tu veux pas que j'aille te chercher un autre expresso?
0: Je veux bien un double.
1: Très bien, est-ce qu'on a pensé au pool bar?
0: On a pensé au pool bar.
1: Génial, on n'a pas oublié le bar à cocktail.
0: Le bar à cocktail, c'est bon, on a le pool bar, le bar à cocktail, le snack de la piscine, le bar à jus de fruits, on a tout.
1: J'en fais trop.
0: Peut-être un peu.
1: Je suis désolé, je le savais. C'est que, vous comprenez, c'est mon premier gros contrat en solo et j'ai vraiment envie d'impressionner Mikey.
0: Son avis compte beaucoup pour vous, on dirait.
1: Oui, bah sûrement parce qu'il est plus vieux, c'est le grand frère. Alors, ça a toujours été lui le premier, le préféré, le plus musclé. J'en sais rien, je veux juste...
0: Quelque chose qui vous appartienne.
1: Honnêtement, vous savez, il y est pour rien, c'est juste que j'ai envie de me prouver certaines choses.
0: Oui, oui, je connais ça.
1: Vous avez des frères et sœurs?
0: Non, je suis fille unique, mais je comprends. Je sais ce que c'est de vouloir se prouver des choses à soi-même.
1: Vraiment? Parce que vous êtes tellement doué que je vois pas comment vous pouvez douter de vous.
0: Merci beaucoup, mais vous êtes plutôt doué, vous aussi, boss.
1: Et si on essayait de se prouver mutuellement ce qu'on veut se prouver à nous-mêmes?
0: Oui, oui, ça me plaît, ça marche. Oui. Non!
1: Ce n'était qu'une suggestion.
0: Non, non, c'est qu'il est déjà 23h et il est 23h
1: oui,
0: passé, alors
1: il
0: faut que je...
1: il est un peu tard, c'est vrai.
0: Je revérifie tout ça à la maison ce soir et je les dépose à l'impression en arrivant demain matin, d'accord?
1: Très bien, je vais vous raccompagner.
0: Non! Mais quelqu'un doit passer me chercher, alors...
1: Oh, vous avez un... Vous avez quelqu'un?
0: Non, non, non, non. Je me suis mal exprimée, j'ai pas... C'est juste... Une amie, mais... Et vous, vous avez...
1: Oh, non, non, je n'ai personne. Non, je suis tout seul.
0: Bien, enfin, je veux dire... Je veux pas dire bien dans le
1: j'ai
0: sens...
1: Compris.
0: Je veux dire...
1: Non, mais c'est bien.
0: Bien.
1: Très bien.
0: Oui.
1: Oui.
0: Bon, j'y vais. Alors, bonne soirée.
1: Oui. Bonne soirée.
0: À demain.
1: Rentrez bien.

Y a quelqu'un? C'est une propriété privée. Vous n'avez pas le droit d'entrer ici sans autorisation.

0: cage d'escalier, ok. Lessie, je t'ai pas vu arriver.
1: Oh, bien, je suis arrivée. Sinon, je ne serais pas devant toi.
0: T'es déjà en train de faire tes rondes? Il est tôt?
1: Oui, je faisais une rapide vérification du périmètre. Tu sais, on n'est jamais trop vigilant. Hein?
0: C'est vrai.
1: Il se fait tard. Rentre, si tu veux.
0: Ouais, il faut que je nourrisse mon chat.
1: Oui.
0: Hey, t'as jamais entendu des bruits bizarres dans les couloirs ou la cage d'escalier? Ah, non. Laisse tomber. Oublie.
1: Ok.
0: On se voit demain.
1: Bonne soirée.

0: Vas-y, montre.
1: Ok, si tu veux. Je te préviens, c'est pas parfait.
0: Ce sont des croquis, j'ai compris.
1: Waouh ! Lessie ! Waouh ! Je suis trop contente que tu sois venue et que t'aies apporté tout ça. Franchement, merci. Tu m'as sauvé la vie.
2: Je m'en
1: doutais.
2: Comment
1: t'as su ?
2: Je suis passée chez toi cet après-midi et comme t'étais pas là, je me suis dit que tu devais être coincée au boulot.
1: C'était exactement ça.
2: Alors, comment ça se passe ?
1: Bien, à part le manque de sommeil et cet horrible état de stress, plutôt bien.
2: Ouais, ça a l'air super.
1: Oh, et Greg ?
2: L'adorable Greg.
1: Il est vraiment adorable, il est trop... J'en sais rien, je le trouve super charmant. Il est génial et puis il adore toutes mes idées. On a travaillé dur tous les deux et ils veulent se servir de mes croquis pour leur campagne.
2: Lessie,
1: tu crois à ça ?
2: Waouh, tu réalises ?
1: Je sais, je m'éclate et je peux pas m'empêcher. J'ai l'impression que pour la première fois de ma vie, je suis enfin douée pour quelque chose. Et tu vois, il y a ce nouveau client qui débarque le mois prochain. C'est pour un restaurant.
2: Attends, qu'est-ce que tu racontes ?
1: Quoi ?
2: Je croyais que ça devait durer qu'une semaine.
1: Oui, je sais.
2: Waouh, Lessie.
1: Je sais, j'avais dit.
2: Écoute, je suis super contente que tu aies trouvé quelque chose qui te plaise. Je trouve ça formidable. Mais tu te souviens du plan ?
1: Oui.
2: Tu entres, tu encaisses le bonus et tu démissionnes avant...
1: Avant de trop m'attacher, oui, je sais.
2: Ou avant de te faire arrêter, mais c'est l'idée.
1: Arrêter ?
2: Tu es coupable de fraude !
1: Johan, s'il te plaît.
2: Tu avais un plan.
1: C'est pas aussi...
2: Tiens-t'en au plan.
1: C'est pas très sympa de me faire culpabiliser.
2: Tiens-t'en au plan.
1: Ok, t'as raison, c'est vrai. D'accord. Une semaine et après j'arrête.
2: Tu vas assurer.

0: Super, vous êtes en avance.
1: Oui.
0: Cynthia veut nous voir. Salle de conférence dans 5 minutes.
1: J'y serai.
0: Oh, et prenez les versions finales qui restent à imprimer.
1: Ça marche.
0: Super.
1: Super.
0: Bon, reprenons tout ça. Valérie, vous avez apporté les versions définitives ?
1: En fait, j'ai repensé à l'accroche. Il ne manque que vous. Et c'est bien trouvé. Mais je crois qu'il manque quelque chose. Je me suis dit qu'on pourrait élargir un peu la cible. Un couple se retrouve au bar. Une touche de romantisme. Un alpiniste descend une paroi en rappel. Une touche d'aventure. Une famille marche tranquillement vers la plage. Une touche de fun.
0: C'est vraiment excellent, Cynthia. Mais je pense qu'on ferait mieux de s'en tenir à notre première idée pour ce pitch. D'accord?
1: Ça donnerait une autre dimension à la campagne.
0: Ça risquerait surtout d'embrouiller les gens. Il ne manque que vous, c'est clair. Le public est happé par la pub.

0: plus, notre présentation a lieu dans quelques heures, donc on va pas tout changer maintenant.
1: Je suis pas d'accord. Ça montrerait aux clients qu'on n'est pas du genre à se contenter de notre idée initiale.
0: Val, à votre avis ?
1: Je sais pas trop.
0: C'est votre créa. Qu'est-ce que vous pensez des idées de Cynthia ?
1: Bien, en réalité, je trouve que ce sont de bonnes idées.
0: Mais est-ce qu'on devrait les inclure dans le pitch ? Bon, c'est à moi de prendre la décision. Désolé, Cynthia. C'est bien, mais on les ressortira peut-être plus tard dans la campagne. D'accord ? Autre chose ? Non ? On est bon ?
1: Oui, j'ai tout vérifié 3 fois hier soir. Alors oui, c'est bon, on peut y aller.
0: Parfait. Tiens. Apporte ça à l'impression tout de suite.
1: Oui.
0: Et on se retrouve dans quelques heures.
1: Okay.
0: D'accord ?
1: Oui.
0: On y est. À nous de jouer. Allez, il n'y a plus qu'à. Hein.
2: Non, je crois qu'il voudrait
1: mieux. Je le pensais, c'était vraiment une bonne idée.
2: Ouais,
1: aucun problème. C'est vrai, c'est bien. T'as entendu Greg, peut-être plus tard dans la campagne.
3: Faut que j'apporte ça à l'impression.

0: insiste. Et après...
1: Valérie ? Valérie ? Val ? Hé, hey, Val !
0: Oh oui, oui, Val, c'est moi. J'allais me remettre au travail.
1: T'aurais une seconde ?
0: Ah, bien sûr, un problème ?
1: J'ai rassemblé quelques éléments pour appuyer ta présentation. Peut-être que tu voudrais y jeter un œil ?
0: Oh, merci beaucoup, Irine. Hey ! Oh, waouh, c'est génial !
1: Oh non, c'est rien.
0: Oh, comment ça, tu rigoles ? C'est pas rien, c'est formidable. Études de marché, analyse concurrentielle, potentiel de croissance, mais c'est toi qui as fait tout ça ?
1: Si ça te dit, j'ai autre chose à te montrer.
0: Oh, oui, c'est quoi ? Tu m'inquiètes, il n'y a rien de grave ?
1: À toi de me le dire, on dirait que t'as pas dormi depuis une semaine.
0: Oh, je suis un peu fatiguée.
1: Pas besoin de m'expliquer, je suis pas mieux. Je suis en manque de sommeil en permanence.
0: Oui.
1: Je suis inscrite à des cours du soir depuis quelques années. Et entre les tests et les devoirs...
0: Quoi, c'est pas très... Qu'est-ce que tu étudies ?
1: Le marketing. Mais ça y est, la remise des diplômes va avoir lieu ce week-end.
0: Oh, bravo, félicitations.
1: Merci, c'est...
0: Waouh.
1: J'ai vécu quelques années difficiles. Travailler la journée, aller en cours le soir, mais... Ça a toujours été mon rêve. Et il va enfin se réaliser.
0: J'en reviens pas que personne ne m'ait rien dit.
1: Personne n'est au courant.
0: Quoi ? Pourquoi ?
1: Bah, Greg et Cynthia sont très occupés
0: non,
1: avec
0: non,
1: Empresse.
0: Irine, je suis certaine qu'ils aimeraient le savoir.
1: Écoute, j'adore mon job, mais... Greg et Cynthia se fichent pas mal de ma vie tant que leurs plannings sont à jour et que je ne me trompe pas quand je commande leur déjeuner.
0: Ouais... Peu importe, c'est un grand jour, ça se fête.
1: Oh, je compte bien fêter ça. Ce soir, il y a toute ma famille qui débarque du Dakota du Nord. Je vais les chercher à l'aéroport en sortant du travail.
0: Oh.
1: Mais pour l'instant... Je te présente ma modeste salle de pause. Personne ne vient jamais ici, alors certains midis, je viens faire une petite sieste.
0: J'ai jamais rien vu d'aussi merveilleux. Mais c'est trop risqué.
1: Une petite sieste, c'est moins risqué que de t'endormir devant tout le monde en réunion. Je me charge de te couvrir.
0: Oui, possible. Ça me ferait pas de mal.
1: Je te réveille pour le déj.
0: Irine, félicitations. Tu peux être fière de ce que tu as fait.
1: Merci, Val.
0: De rien.

0: Où est Val ?
1: Elle avait un rendez-vous important. Elle sera rentrée à temps pour la réunion.
0: Eh bien, dis-lui que je lui ai préparé la salle de conférence. Et tout est sous contrôle.
1: C'est gentil. Merci beaucoup.
0: Je suis une fille gentille.

0: Valérie, à un de ces jours.
1: Quoi?
0: Quoi? Val, la réunion va commencer, lève-toi, grouille.
1: Ok.
0: Et si j'étais à ta place, j'inspecterais la salle de conférence.
1: Ah oui,

0: Non, vas-y. Oui.
1: Tu te sens prête?
0: Oui, plus que prête. J'ai hâte de voir ça.
2: Suivez-moi. Par ici, asseyez-vous, mettez-vous à l'aise. On a plein de belles choses à vous montrer. Allez-y, installez-vous. On est impatients de vous présenter cette campagne et d'entendre votre avis. Merci.
3: Oui.
2: Mettez-vous à l'aise.
3: Bonjour.
2: On va pouvoir y aller.
3: Oui,
2: comment ça se passe?
3: Bonjour. 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
0: Greg.
3: Il ne manque que vous.
4: C'est inacceptable,
0: c'est clair.
3: Soleil, sable et serviette.
0: Greg.
3: Il ne manque que vous. Et tout ça grâce à Impress. Tout ça.
2: Vous savez quoi? Il semblerait qu'on ne soit pas tout à fait prêt finalement. Si vous voulez bien aller m'attendre dans mon bureau pendant que je règle ça avec mon équipe, j'arrive, je vous rejoins. Je suis désolé. Allez-y, au bout du couloir. J'arrive tout de suite. Accordez-nous un petit instant. D'accord? Ça ne sera pas long.
3: Non, attendez
2: Juste une seconde.
3: Greg? Oui?
2: Viens avec moi.
0: Attendez, Greg, je comprends pas,
3: pas ce qui s'est passé.
1: C'est déjà fini?
0: Oui, il y a eu un problème avec les maquettes. Qui était censé les vérifier? C'était moi, mais je...
1: Oh, je vois.
0: Je l'ai fait, j'ai vérifié, je vous assure. Je les ai vérifiés des centaines de fois, je vous promets. C'est vrai, j'avais vérifié.
2: Non. Oui, je comprends, bien sûr. Merci beaucoup, Larry. Très bien, je te revaudrai ça. Merci beaucoup. Au revoir.
3: Qu'est-ce qu'ils ont dit?
2: On est passés pour des idiots.
3: Oui, évidemment.
2: Heureusement que je joue au poker avec le responsable marketing, ils vont nous donner une autre chance.
3: Oh, merci, Mikey. Je sais pas quoi dire, je vais te transférer tous les fichiers pour que t'aies plus qu'à...
2: Pourquoi faire? Qu'est-ce que tu veux que j'en fasse? Non, petit frère, c'est ton client. C'est à toi de rattraper le coup.
3: Ils sont en colère.
2: Oui, je confirme. Enfin, t'as oublié le nom de ton client, faut déjà le faire. Si tu sais pas comment il s'appelle, comment tu veux lui faire croire que t'es impliqué dans sa campagne? Ça, c'est parce que tu fais confiance à tout le monde. Assume tes responsabilités, ne compte pas sur les autres.
3: D'accord, oui, c'est ma faute. J'aurais dû prendre le temps de revérifier.
2: Exactement. T'as fait une erreur. Alors, à toi de jouer. Rattrape le coup.
0: C'est incompréhensible. C'est vrai, j'ai vérifié, je m'en souviens. J'ai vérifié des centaines de fois. J'ai demandé à Mary Kate et elle m'a dit qu'elle n'avait même pas les originaux. Alors, Cynthia, est-ce que t'as...
1: Je les ai déposés au service Créa, comme d'hab. Je sais pas ce qu'ils ont fabriqué.
0: On a perdu le client.
3: Il nous laisse une seconde chance.
0: Oh, c'est génial! Super! Ok. Je vais prévenir Mary Kate et je vais...
3: Je vais me passer de votre aide sur ce dossier, Val.
0: Quoi? Mais qu'est-ce que vous dites?
3: On va prendre le relais avec Cynthia.
0: Craig,
1: on n'a plus besoin de toi.
0: Ok, je vois. J'y vais.
1: Que tout va bien?
0: Quoi? Oui. Qu'est-ce que tu fais encore ici?
1: Je partais. Je voulais simplement m'assurer que ça allait.
0: Oui, ça va. Je vais bien.
1: T'es sûre que ça va aller?
0: J'en suis sûre. Dépêche-toi de filer d'ici. Ce soir, c'est ton soir. Va faire la fête. Fonce, félicitations.
3: Erin, viens prendre nos commandes. On va encore travailler tard.
1: Je vais pas pouvoir rester.
3: Erin, on est passé à deux doigts de perdre la campagne. Tout le monde est réquisitionné.
1: Je sais, mais... Aujourd'hui...
3: Tu prends nos commandes, s'il te plaît.

0: Tout va bien, madame ? Hein ? Embrouille émotionnelle.
1: Waouh ! Un press resort ? J'imagine qu'ils n'ont pas été impressionnés.
2: Non, ils sont partis. Et Greg, oh, si t'as
1: l'adorable
2: vu
1: Greg.
2: Oui, eh bien, il est moins adorable quand il est en colère.
1: Oh.
2: Qu'est-ce que je dis ? Si, il l'est, et ça complique encore plus les choses. Oh, c'est l'horreur.
1: Peut-être qu'il y a eu une erreur d'impression.
2: Peut-être, c'est possible. J'en sais rien. Mais je crois que ça signe la fin de l'aventure pour Valérie Stecken.
1: Bien. Ça a duré plus longtemps que ce que je pensais.
2: Moi, et qu'est-ce que ça veut dire ?
1: Rien, c'est juste... Tu sais...
2: Attends, non, quoi ?
1: Te connaissant, ça n'a rien d'extraordinaire.
2: Quoi ?
1: Oui, tu essaies, et ensuite il y a un petit couac, alors tu laisses tomber.
2: Un petit couac ? Tu réalises ce que tu dis ou
1: pas ? Un petit, un gros, un énorme, un gigantesque couac.
2: Quoi ?
1: Ce que je veux dire, c'est que tu as l'habitude, Tu avances jusqu'à un certain point et quand les choses se corsent, tu abandonnes.
2: C'est du grand n'importe quoi. Je fais jamais ça.
1: Ton boulot de serveuse ?
2: Oh, il ne voulait pas travailler avec des producteurs locaux.
1: L'animalerie ?
2: J'étais allergique aux poils de lapin, comment tu veux ?
1: Et la librairie, la boutique de père.
2: Ok, Joanne, c'est bon, je crois que j'ai compris.
1: Ne le prends pas mal. Écoute, tu vois, moi si je te dis ça, c'est parce que je t'adore. T'es comme ma sœur. Pour moi, c'est super important que tu trouves ta voie. Seulement, j'espère que tu la trouveras avant qu'il soit trop tard.

0: Pourquoi j'ai pas revérifié avant que ça parte à l'impression?
1: Ah, c'est pas ta faute. On pouvait pas prévoir que Val était capable de faire une erreur aussi grave.
0: À partir de maintenant, je veux que tout transite par moi. La prochaine fois, on n'a pas intérêt à se rater.
1: Tu crois que ça va suffire?
0: Comment ça?
1: Tu te rends compte qu'on les a tellement vexés, qu'on les a carrément fait fuir avec notre super idée. Il ne manque que vous. Dans leur tête, cette accroche va rester associée à Impress Resort.
0: Qu'est-ce que tu proposes?
1: J'en sais rien. Peut-être arriver avec une autre idée, quelque chose de différent. Pourquoi pas mon idée de cibler une clientèle plus large?
0: Je sais pas trop. Ils ont été clairs. Ils savent parfaitement ce qu'ils veulent.
1: Dans ce cas, il faut qu'on leur propose autre chose. Quelque chose qui leur fera oublier cette réunion cauchemardesque.
0: Très bien. On va chercher autre chose.

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0: Erin ? Mais qu'est-ce que tu fais là ? T'es pas censée être avec ta famille ?
1: Greg m'a demandé de rester.
0: T'es sérieuse ?
1: Oui.
0: Erin, ne le prends pas mal, mais si tu n'es pas sortie d'ici et en route pour l'aéroport dans 60 secondes, t'es virée.
1: Il faut que je passe ces commandes.
0: 59, 58.
1: T'es sûre que ça va aller ?
0: 50 secondes.
1: Merci, Val.
2: Erin, tu peux nous apporter le portfolio ?

0: Je n'ai pas l'intention de laisser tomber. C'était mon idée, et c'est une excellente idée. Alors, on ne change rien. Et maintenant, écoutez-moi bien. Je vais vous dire ce que vous allez faire. Vous allez appeler un fleuriste et faire livrer un sublime bouquet sur le bureau d'Erin pour qu'elle le trouve en arrivant demain. Et ensuite, on ira se chercher des cafés, tout seul, comme des grands, et on se remettra au boulot pour rattraper le coup avec empresse. Des questions ? Non ? Bien, alors on se bouge.
1: Se passer.
2: J'en sais rien du tout. Mais j'ai bien aimé.
1: Qu'est-ce que tu fais ?
2: Je commande des fleurs pour Erin. Tu peux me faire une noisette de sucre. Ah oui, allô. Bonjour, je voudrais un très beau, le plus beau de tous vos bouquets de fleurs. Oh, je suis au bon endroit alors, tant mieux. C'est pour une collègue, oui ?
0: Il veut que tu serves un café pour qu'il me prend son assistante, sa stagiaire. Oh, tu veux que je vous serve le café à toi et à ta petite copine ? Crétin.
3: Rien ne me résiste.

0: On était tous d'accord pour dire que c'était une excellente idée, alors il suffit qu'on la retravaille.
1: Oui, ok, revoyons les différentes options.
0: Très bien, dans ce cas, je vais chercher mon portfolio.
1: Allez-y.
2: Ici, tu me reçois? Oh, t'es où? Je te vois pas.
1: Ça va?
0: Je crois que je viens d'avoir une nouvelle idée.
3: Ah oui?
2: Et toi?
0: Oups, fausse alerte. Vous savez quoi? Il est déjà plus de 23 heures, alors on reprendra tout ça demain. Je n'avais pas vu l'heure, mais il faut que j'y aille. Je vous laisse. Super. À demain. Tu la laisses partir.
1: C'est sa façon de faire, c'est sa méthode. C'est particulier comme méthode.
4: Pour attraper une souris, il faut se transformer en chat.

0: Qu'est-ce qui se passe ici?
1: Barty.
0: Attends une minute, t'as dormi dans le lit du squatteur fantôme pour mieux comprendre ce qui lui passe par la tête. Oh, c'est le petit nom que je lui donne. Qu'est-ce que t'en dis? Le squatteur fantôme.
1: Oui, c'est exactement ce que je faisais.
0: Je vois. Et alors, t'as appris quelque chose?
1: Eh bien, j'ai essayé, Barty. Mais rien du tout.
0: Je vois.
1: Désolé.
0: C'est pas facile de lire dans les pensées d'un taré pareil. On n'a plus qu'à attendre. On revient à l'accueil.
2: J'ai rapporté des donuts.
1: Oh. Et tu sais quoi, en fait, je crois que je vais rester. Je vais attendre encore quelques minutes.
0: Tu veux pas lâcher l'affaire? Bon. Je comprends.

0: Ils reviennent lundi, ils ont accepté. On va peut-être pouvoir rattraper le coup, finalement.
1: Tant mieux.
0: Ouais.
1: Maintenant, parlons de choses sérieuses. T'as quelqu'un pour le gala ?
0: Personne n'est disponible.
1: Bah, tu sais, après tout, t'as le droit d'y aller seul.
0: Je me disais que je pourrais peut-être inviter Valérie.
1: Valérie qui a failli nous faire perdre un très gros client, cette Valérie ?
0: Je sais, oui. Oui, elle a commis une erreur, mais je te jure que depuis, et même avant d'ailleurs, je la trouve vraiment douée. Quoi ? Quoi ?
1: Je me souviens, j'étais fan du travail de Gwen. Et on est mariés depuis combien de temps ? 10 ans.
0: Oh, et je veux seulement lui proposer un rencard. Pour le mariage, je vais attendre un petit peu.
1: Bah vas-y, fonce.
0: Salut, je vous cherchais.
2: Bonjour, vous m'avez trouvé.
0: Est-ce que vous êtes libre ce soir ?
2: Ce soir ? J'ai pris ma journée, alors...
0: Quoi ?
2: Ma soirée, je veux dire, non, je n'ai rien de prévu.
0: Ah.
2: Pourquoi vous me demandez ça ?
0: Eh bien, le gala des trophées du marketing a lieu ce soir et je me demandais si ça vous dirait de m'y accompagner, à moins que vous
2: voyez... J'accepte.
0: Vous n'êtes pas obligé.
2: Non, je viens avec vous, sauf si vous ne voulez plus.
0: Je serais ravi d'y aller avec vous.
2: Oui, et moi, je serais ravi d'y aller avec vous.
0: Alors, à ce soir.
2: Ok,

0: J'ai dit oui. Qu'est-ce qui m'a pris? Je peux pas aller à ce gala, pas vrai?
1: Pourquoi?
0: Il me faudrait des chaussures et un sac à main, une jolie coiffure, une parure, du maquillage et... Je n'ai que des trucs moches.
1: Pardon?
0: Tu me prêterais quelque chose?
1: Tu me le rendrais après?
0: Oui. Non, oublie. Imagine que j'arrive à la soirée et que je connaisse quelqu'un. Ou alors, imagine que Greg s'aperçoive que je connais personne et qu'il... que ça lui paraisse louche et que Valérie...
1: Tu me fais mal à la tête. Ok, est-ce que c'est la partie gala du rancard qui t'inquiète ou la partie rancard du gala?
2: Oh...
1: Quoi?
2: T'as craqué sur le boss.
0: Quoi? Non, c'est
2: tu
0: pas vrai.
2: Tu craques sur le boss,
0: Non, je craque pas. Non, c'est pas ça. Non, pas du tout. C'est... Je craque pas. Mm-hmm. C'est juste... professionnel. Si j'ai craqué, t'as raison. Oh. Il me fait craquer.
2: Chérie.
0: Tu te rends compte? C'est le boss. C'est impossible. Je peux pas... Non, j'ai pas le droit. Comment je pourrais... Val qui craque sur Greg? Impossible, c'est du délire.
1: Est-ce que Lessie est au courant?
0: Tu veux que je sorte avec un garçon à qui je mens depuis le premier jour? Ça marchera jamais.
1: La plupart de mes histoires commencent comme ça.
0: Johan, je suis sérieuse.
1: Je sais, écoute. Il n'y a pas 36 solutions pour faire avancer les choses.
0: Non. Non, ne me dis pas qu'il faut que je lui dise la vérité, je t'en supplie.
1: Oh, je suis contente de ne pas avoir à te le dire.
0: Hors de question, j'y arriverai jamais. Et si je lui dis, il ne voudra plus entendre parler de moi. C'est impossible.
1: Lessie. Pour être heureux, il faut savoir prendre des risques.
2: En plus, qui peut résister à ce merveilleux visage? Non, pas ce visage. Ne fais pas ce truc avec tes lèvres pendant le rencard.
0: Quoi?
2: Oui,
1: celui-là. Irrésistible.
0: Ou irrésistible.
1: Irrésistible, je te le dis.
2: Je tiens une bijouterie et je vends pas des dictionnaires.
0: Alors, qu'est-ce que je vais mettre?

0: Toc toc.
1: Hey.
0: Ça va?
1: T'es superbe.
0: Merci. T'es prêt?
1: Presque, oui. J'attends plus que Val.
0: Oh, Val, elle vient?
1: Oui, je l'ai invitée.
0: Cette cérémonie récompense notre travail de l'année dernière et elle n'était pas là, alors...
1: Je sais, oui, mais elle m'accompagne.

0: Tiens, c'est elle. Bonsoir, Val.
1: Bonsoir. Vous pouvez descendre.
0: Tout va bien?
1: Oui. Oui, tout va très bien. Je prends un peu l'air.
0: J'arrive tout de suite.
1: Super.
0: Allons-y, c'est l'heure.
1: Je suis surexcitée.
2: Oui.
1: Je te trouve magnifique, Cynthia.
2: Oh, merci, tu es ravissante, toi aussi.
1: Tout va bien? Est-ce que ça va? Il y a un problème?
0: J'ai pas les billets.
1: Oh non, c'est moi qui devais les prendre?
0: Je les ai mis dans votre...
1: Je crois pas, non.
0: Je les ai mis.
1: Pas non plus.
0: Oh non, quel nul. J'ai dû les laisser au bureau comme un imbécile.
1: On peut toujours essayer de négocier avec les gens de la sécurité.
2: Non, ils ne vous laisseront jamais entrer sans billets.
1: Oh.
0: Je vais retourner les chercher, c'est pas grave.
1: Ok, je viens avec vous.
0: Vous êtes sûre?
1: Oui, dépêchons-nous.
2: Non, c'est pas la peine. Parce que le temps que vous reveniez, la cérémonie sera déjà quasiment terminée, alors...
0: Là, je crois qu'on est à court d'options.
2: J'ai une entrée pour deux personnes, alors Greg, tu peux venir avec moi? Val, ça te dérange pas?
1: Non, je... Oui, non, c'est...
0: Non, je refuse, je ne peux pas lui faire ça.
1: Non, c'est bon, allez-y.
2: C'est la seule solution. T'es nominé, je te rappelle.
0: Oh, Mikey est nominé et nous, on est juste là pour l'applaudir. T'inquiète, c'est pas grave. Vas-y, on s'en remettra.
1: Ok.
0: Ça va aller. Vas-y. J'insiste, d'accord?
2: Comme tu veux.
1: Salut, bonne soirée.
2: Oui, vous aussi.
0: Après tout, il y a pire, on est en ville.
1: Oui, il y a pire.
0: Sur notre 31.
1: Oui.
0: On dirait que je vous emmène dîner quelque part.
1: Oui, j'adorerais.
0: Super, je meurs de faim.
1: Je suis désolée pour le gala.
0: Non, mais en fait, je suis...
1: Merci. Oh, c'est super joli.
0: Oui.
1: C'est super.
0: Oui, c'est parfait.
1: Parfait.
0: Oui, c'est chouette.
1: Oui, on s'installe ici? Ou vous préférez...
0: Bon, on a qu'à se mettre ici.
1: Oui, très bien.
0: Je prends votre veste?
1: Oui, merci.
0: Je vous débarrasse. Oh, mince.
1: Oh.
0: Je suis désolé.
1: Non, c'est rien, je n'avais qu'à...
0: Je vous la pose.
1: Oui, mais
0: juste
1: là.
0: Ici.
1: Oui, parfait.
0: Voilà. Ça y est, on y est.
1: C'est chouette, oui. Vous connaissez bien l'endroit?
0: Oh, j'ai dû venir deux ou trois fois.
1: Oh, cool.
0: Oui. Ah, ben voilà.
1: Oui. Bonsoir.
3: Bonsoir.
0: Merci.
1: Merci.
0: C'est parfait. Vous aimez le cabernet?
1: Oui. Ça m'est égal, j'y connais absolument rien. Prenez ce que vous voulez, je vous fais confiance.
0: Oh, on va prendre le 2004. Merci. C'était une très bonne année pour moi.
1: Ah oui? Oh, pas pour moi. J'avais la frange cette année-là, ça a été une année un peu compliquée. Très mauvais souvenir.
0: Je suis sûr que ça vous allait bien. Je vous l'ai pas dit parce que j'étais occupée à faire tomber votre veste, mais vous êtes ravissante.
1: Merci. Adorable, je vous trouve. Vous aussi, vous êtes très beau. J'aime bien votre...
0: Le nœud pape.
1: Votre nœud pape, oui, ça vous va super bien.
0: J'avais envie.
1: Je trouve ça très joli. Vous êtes très classe, boss.
0: Oh, je suis pas votre boss ce soir. On est juste Greg et Valérie. Deux personnes qui dînent ensemble.
1: Oui.
0: Bien. Alors, parlez-moi de vous.
1: Vous savez déjà tout ce qu'il y a à savoir, alors c'est pas drôle.
0: Je suis sûre que vous avez vos petits secrets.
1: Non. Excusez-moi, pardon, c'est embarrassant. Qu'est-ce que vous disiez?
0: Ce que j'essaie de vous dire, c'est que... On travaille ensemble depuis peu, ça fait quoi? Une semaine? Pas plus?
1: Oui.
0: Eh ben, c'est comme si je savais tout de vous. C'est bizarre.
1: Non, je ressens la même chose.
0: Oh, tant mieux. Oui, le milieu de la pub est peuplé de gens faux, alors.
1: Oui.
0: Mais vous, c'est comme si vous veniez d'un autre monde, et ça me plaît. Je vous apprécie, je peux être moi-même avec vous. Et j'espère que vous êtes vous-même avec moi.
1: Oui, Greg, il faut que je vous avoue... On devrait commander.
3: Vous avez choisi?
0: Bonne idée.
1: Oui, je vais prendre le poulet parmesan.
3: Très bien.
0: C'est une blague.

0: Mettez-en deux, s'il vous plaît.
1: Bien, monsieur.
2: Oh, vous vouliez vraiment...
0: J'allais commander la même chose. C'est dingue, on est vraiment sur la même longueur d'onde.
2: Oui, c'est le sentiment que j'ai.
0: C'est fou, hein? Gin.
2: Synthé. Sérieusement? Sucre or, ouais. Du sucre, moins de fruits.
0: Ouais, ouais, sans blague. Wow. Mikey déteste cette histoire. Pourtant, c'était un signe. Il avait forcément un don pour la pub pour imaginer un slogan comme celui-là. Il avait 10 ans. Et il savait ce que les enfants voulaient. Plus de sucre dans leur limonade. Hmm. Alors?
2: J'avais déjà remarqué. Vous admirez vraiment votre frère.
0: Ben oui, c'est normal. Dans son domaine, c'est un peu le meilleur.
2: Ouais. Et vous?
0: Moi? Quoi, moi?
2: Dans quel domaine vous rêviez d'exceller? Dans la publicité?
0: Oh, c'était de famille. Oui, Best and Best, ça a d'abord été mon grand-père, et puis mon grand-père et mon père, ensuite mon père et Mikey, et maintenant Mikey et moi. Alors, c'est une affaire de famille. Je suis fier de faire ce que je fais. À vous, maintenant.
2: Qu'est-ce que vous voulez savoir?
0: Ça fait longtemps que vous êtes dans la publicité?
2: Il y a très peu de temps que je m'y suis mise, c'est récent.
0: Waouh, bah, vous avez un réel talent. Non, c'est vrai. Je sais pas ce qu'on aurait fait sans vous sur la campagne en presse.
2: J'ai rien fait.
0: Sérieusement, je suis impatient de voir ce que vous allez trouver pour la prochaine campagne. Il y a de belles choses qui vous attendent ici. Enfin, si c'est ce que vous voulez.
2: Greg, j'ai quelque chose à vous avouer. Il faut que je rentre.
0: Quoi?
2: Je dois y aller. Merci pour la soirée.
3: Tout va bien, Monsieur Best?
0: Salut, Bertie. Non, je suis pas sûr.
4: Donc, tu lui as rien dit?
2: Non, c'était impossible. C'est vrai, je sais pas si tu imagines. On était assis là, il me racontait sa vie, et je me suis sentie comme un imposteur. J'avais l'impression d'être une menteuse, et t'avais raison à propos de moi, Joanne. C'est comme d'habitude, c'est vrai, je trouve... un truc qui me plaît, je m'y mets à fond, et dès que ça se corse, j'abandonne. Et maintenant, je peux plus lui dire, parce que ce serait encore pire qu'avant, alors...
4: Lessie, si tu lui dis pas maintenant, tu vas continuer à t'enliser dans ton mensonge. Tu crois que ce sera plus facile dans un mois, peut-être? Ou imagine, dans un an, carrément.
2: J'en sais rien, tu crois que je serai capable de tenir? Non. Pourquoi c'est si difficile de faire le bon choix? Je vais lui dire demain.
4: Ok.
2: Je lui dis à la première heure demain.
5: Ok, les gars. Il y a des terroristes sur le toit. Je veux une équipe de snipers dans la cour, une équipe de snipers dans le parking. On va aller chercher le tank. Et on va forcer le passage pour les prendre par surprise. On les aura.
6: Bonsoir. Vous pouvez m'aider?
5: Bien sûr, madame. À votre service.
6: J'ai fermé mon bureau avec les clés à l'intérieur.
5: Je vois. Dites-moi lequel c'est.
6: Le 101, Valérie Stecken.
5: Ok, venez avec moi. Un jour, j'ai cru que j'avais oublié mon sandwich dans mon bureau. En fait, il était dans ma poche arrière depuis le début. C'est ma soupe que j'avais oubliée dans mon bureau.
6: Ah. Wow.
5: Je sais. Et là, j'ai dit à ma femme, heureusement que c'était pas le contraire.
6: Quelle histoire. Vous entendez?
5: Non, quoi?
6: Il m'a semblé entendre quelque chose. Ça venait de la réserve.
5: Ok, restez ici, madame. Je vais aller m'assurer que tout est en ordre.

0: fausse alerte.
1: Vous connaissez cette femme?
0: Ouais, c'est mon bras droit. On travaille ensemble à la sécurité.
1: C'est quand sa prochaine garde?
0: Demain matin. Pourquoi? Je le sens quand quelque chose se prépare. Ok.

0: décroche.
1: Bonjour, ici Greg Best. Laissez-moi un message.
0: Bonjour, Craig. C'est moi, Val. On a dîné ensemble hier soir, au cas où vous auriez oublié. Mais je... Vous devez vous rappeler, parce que c'était il y a 12 heures. Alors... Enfin bref, je vous appelais parce que je voulais... Je voulais vous parler de quelque chose. Alors si vous pouviez me rappeler, si vous aviez une minute aujourd'hui, ce serait bien, ce serait formidable. Voilà, je vous souhaite une bonne journée et... Rappelez-moi, c'est important. Merci. Oh, Lucie.
1: Ça pouvait pas attendre, il fallait que tu me traînes ici le week-end.
2: Oh, crois-moi, Greg, tu vas comprendre.
1: T'es obligé de marcher si vite?
2: Allez!
1: C'est le seul jour où j'ai pas à courir et tu me fais courir.
0: Oups, c'est l'heure de la chasse au bruit suspect.

0: peux arrêter de courir? Qu'est-ce que tu fais?
1: Viens avec moi. Grouille!
0: Cynthia, on cherche quoi exactement?
1: J'y comprends rien. Je croyais...
0: Tu sais quoi? Je suis sûr que ça peut attendre lundi.

0: Alors, vous auriez une minute?
1: Oui, je suis au bureau, justement. Valérie?
0: Greg. Lessie?
1: Valérie, qu'est-ce que vous faites là?
0: Oh non, elle, c'est pas Valérie. Elle s'appelle Lessie Keller, agent de sécurité.
1: J'ai du mal à suivre.
2: Écoutez, ce n'est pas...
0: Elle nous a menti à propos de qui elle est, de ce qu'elle fait, de tout.
2: Non, je n'ai pas menti à propos de tout.
1: Tout est faux?
2: Attendez, non. J'ai essayé de vous le dire plusieurs fois, mais...
1: Vous avez essayé? C'est pas le genre de choses qu'on essaie de dire, c'est le genre de choses qu'on dit.
2: Je n'ai jamais voulu
0: vous... Vous avez menti. Vous avez menti à en presse. Vous n'y connaissez rien dans marketing.
2: Vous avez aimé mes idées. Je n'ai pas menti. Surtout, je suis vraiment désolée.
0: On a failli perdre un client.
2: Ce n'est pas du tout ce que vous croyez. C'est juste un énorme...
1: Pitié, stop.
2: Non, écoutez, je peux tout vous expliquer.
1: Arrêtez.
2: Mais je voulais faire de mal à personne.
1: C'est très réussi.
2: Greg, écoutez.
0: Vous êtes là, vous êtes au courant de son mensonge?
3: Dis-moi que c'est faux.
2: Bertie, je...
3: C'est toi, le squatteur fantôme?
2: Attends, non, ce n'est pas ce que tu penses, je te le promets.
3: Tout ce temps à traquer l'intrus alors qu'il était sous mes yeux.
2: Non, j'ai jamais...
3: Lessie, tu es viré sur le champ.
2: Mais Bertie, attends, je te jure que...
3: Non, tu nous as menti, à moi et à l'entreprise. Je suis désolé, j'ai pas le choix.
2: Attends une seconde, je peux tout t'expliquer si tu veux bien me laisser quelques minutes.
3: Je vais récupérer ton badge.
2: Non, je... D'accord. Oui, je comprends. C'est normal, je suis désolée.
0: J'ai trimé des années pour bâtir ma réputation. Tu croyais vraiment que t'allais pouvoir débarquer et me la voler?
2: Je suis vraiment désolée, Bertie.

0: Quasimolo. Pourquoi, Johan? Oh, c'est pas comme si j'avais quelque chose à faire demain. J'ai plus de boulot. Et ils vont sûrement me reprendre la maison de ma mère, alors j'ai plus rien à perdre.
1: Tu sais, tu peux revenir travailler avec moi à la boutique.
0: Non, je ne veux pas retravailler avec toi. Je n'ai pas envie de revenir à la bijouterie, tu comprends? Je voudrais avoir un but ultime.

0: direction. Je l'avais trouvée et j'ai réussi à tout foutre en l'air. Exactement comme je le fais chaque fois. Je ne sais pas ce qui cloche chez moi.
1: Lucy.
0: Et Greg. Oh, le pauvre Greg. Ce regard. Ses beaux yeux marrons remplis de tristesse. C'est fini, il. Il me le pardonnera probablement jamais.
1: Il faut que tu lui laisses du temps. Il finira bien par se calmer un jour.
2: Jamais je me calmerai.
3: Craig.
2: Elle m'a menti. Elle se fout de moi depuis le début.
3: À quel sujet?
2: Tous les sujets. Son nom, son job. Son job.
3: Ça ne fait que deux choses.
2: Deux, ça suffit.
3: Qu'est-ce qu'elle t'a dit? C'est quoi sa version de l'histoire?
2: Mais elle m'a rien dit. Je vais pas donner l'opportunité de dire quoi que ce soit et j'ai pas l'intention de le faire.
3: Ok, écoute-moi. T'es mon petit frère et je t'adore et je préfère te dire franchement les choses. Mais t'es un imbécile.
2: Oh, merci du réconfort.
3: Je le pense. Je suis d'accord. Elle aurait pas dû s'enfoncer dans son mensonge, mais...
2: Mais quoi? Quel mais? Y a pas de mais. Quel mais?
3: Mais tu dois entendre ce qu'elle a à dire si tu veux réussir à passer à autre chose un jour.
2: Et pour la campagne en presse?
3: Quoi, la campagne?
2: C'est son idée à elle. Tu veux que je le représente? Elle est agent de sécurité, je te rappelle.
3: Qu'est-ce que ça change? Ça n'empêche pas que c'est une super campagne.
2: Oh, t'es sûr de ça? Je sais plus trop parce que là, je commence à vraiment douter de mon jugement.
3: Ok. Écoute, respire à fond. Tu sais pourquoi? Parce que j'ai confiance en toi. Et je sais que tu vas prendre la bonne décision, pour ça et pour le reste. D'accord?

0: Cynthia, tu as gardé les idées sur lesquelles tu avais travaillé pour la campagne? Imprime-les.
1: Oui, je les apporte à l'impression tout de suite.

0: Va porter ça à l'impression immédiatement. Il me les faut pour la réunion de tout à l'heure.
1: Bien sûr.
0: Je suis à vous tout de suite.
2: Oh. Oh non, c'est vous.
0: Non, non, non, attendez. Écoutez, je m'appelle Lissy. Rien à voir avec la folle de l'autre jour, c'est promis. Je suis juste une bijoutière qui aimerait beaucoup vous aider à trouver la bague idéale. Vous pourriez commencer par me parler un peu de votre fiancée?
2: Chrissy? Mm-hmm. Elle a tout pour elle.
0: Ah oui? J'imagine qu'elle est jolie.
2: Elle est magnifique. Elle a de beaux yeux, bleus comme des topazes. Ils pétillent quand elle sourit.
0: Quoi d'autre?
2: Oh, elle est indépendante, bienveillante, beaucoup plus intelligente que moi. Elle dit que ce sont les choses simples qui comptent le plus. Elle est parfaite.

0: Elle est sublime. La qualité de la pierre parle d'elle-même. Son bleu éclatant mettra ses yeux en valeur. Et elle est unique. Autant que...
1: Chrissy.
0: Oui.
1: Mais... si c'était pas la bonne... si Chrissy n'était pas la bonne...
0: Écoutez, je sais qu'on ne se connaît pas très bien, mais cette dernière semaine, j'ai compris beaucoup de choses, et... le plus important que j'ai appris, c'est qu'il ne faut pas attendre pour dire ce qu'on a à dire. Il ne faut pas attendre pour faire ce qu'on a à faire. Il faut juste le faire. Alors, est-ce que vous l'aimez? Vous voulez passer le reste de votre vie avec elle?
1: Oui.
0: Donc vous devez prendre le risque. Sinon, vous allez laisser filer le bonheur et vous le regretterez toute votre vie. C'est sûr.
1: C'est décidé. Je la prends.
0: Il faut que j'y aille.
2: Hey!
0: Joanne va arriver très bientôt et oh, je suis sûre qu'elle va dire oui.
1: Qu'est-ce que c'est que cette bijouterie ?

0: Oh, salut Erin. Tu as les maquettes de Cynthia, c'est vrai?
1: Elles sont sur son bureau. Tu veux que je les mette en salle de conférence?
0: Oh, non, ça va aller, je m'en occupe. Merci beaucoup. Et après le pitch, j'aimerais qu'on discute de la suite de ta carrière. Quelqu'un m'a récemment fait remarquer qu'on n'exploitait pas assez ton potentiel. On va remédier à ça.

0: T'as les nouveaux visuels. On n'attend plus que toi en salle de conférence.
1: Tu as sabordé la présentation.
0: Quoi? Non, de quoi est-ce que tu parles?
1: Tu les as modifiés. Tu les as toutes corrigées. Je comprends pas. T'as fait tout ça pour décrédibiliser Lessie?
0: Oh, Greg, arrête un peu avec Lessie, ok? Ça fait des années que je stream. J'ai travaillé dur pour me faire ma place et il suffit qu'une vulgaire agent de sécurité débarque et c'est un petit génie. C'est ridicule.
1: Une agent de sécurité qui est plus douée que n'importe lequel d'entre nous. T'es tellement peu sûr de toi que t'étais prête à me faire perdre mon client juste pour lui mettre des bâtons dans les roues? On reprend ces maquettes.
0: Impossible. On a déjà tout préparé.
1: Peu importe. Erin, on repart sur la version précédente, celle de Lessie. Merci.
0: De rien.
2: Lessie?
3: Oh, désolée, Bertie, je peux pas te parler, j'ai un truc à faire.
4: Cupidon a encore frappé.
1: Merci, Erin. Par ici. Beau travail. Désolé pour l'attente. Aujourd'hui, je suis fier de vous présenter la formidable campagne sur laquelle toute notre équipe a travaillé pour Empress Resorts. Et j'ose espérer que cette fois, on fera meilleure impression.
0: Désolé.
1: Empress Resorts offre à ses clients une inoubliable expérience. Tout ce qu'il manque, c'est vous et les gens que vous aimez. Parce que, à la fin de la journée, c'est ça qui est le plus important, non? Vous et les gens que vous aimez. Parce que,
3: sans vous, il n'y a plus rien qui compte. Et c'est ça que moi je trouve merveilleux à propos de cette campagne. Ce qui compte, ce ne sont pas les superbes infrastructures, c'est de vous offrir le meilleur de ce que la vie a à offrir. Et sans vous, ça n'a pas de sens.
5: Bon, je vois que le projet est entre de bonnes mains. Alors je vais aller demander qu'on nous rédige les contrats.
1: Ouais.
6: Merci.
1: Merci.
6: C'était un plaisir.
1: Je vous remercie.
6: Pas de problème.
7: Vous avez vu la tête.
1: Merci à tous.
0: Waouh.
1: Beau travail.
0: Je crois qu'on a réussi.
1: On peut dire ça, oui.
0: Oui, et on a réussi. Ensemble. Qu'est-ce que tu fais là? Comment t'es entré? Le type en bleu. Hé, hey, elle a rien à faire ici. Débarrassez-nous de cette resquilleuse. Merci. C'est d'elle que je parle.
1: Elle a raison. L'accès au bâtiment est réservé aux employés. Cynthia, tu es virée.
0: Mais... je...
1: Tu as mis en péril notre présentation et tu as sabordé son travail. Tu n'as plus rien à faire ici.
0: Mais tu ne peux pas gérer ce projet tout seul.
1: Bien sûr que si. Erin, tu reprends son poste.
0: C'est pas...
3: C'est sérieux?
1: Oui.
3: Oh, il faut que je prévienne mes parents.
0: C'est une blague.
1: Bertie?
8: Je me charge des colis, on comprend. Je vous raccompagne, suivez-moi.
0: T'es sérieux?
8: Un pied après l'autre, allons-y. Venez.
0: Waouh, ok.
3: Eh bien?
1: Alors vous êtes revenu?
3: Je suis revenu. Oui. Je ne voulais pas qu'il y ait de malentendu entre vous et moi. Écoutez, Greg, je sais que je vous ai déçu et je suis sincèrement désolée. Mais je n'ai jamais menti à propos de ce que je ressentais, de ce que je ressens toujours pour vous et je ne m'attends pas à ce que vous me pardonniez. Je voulais juste vous dire

talentueuse et formidable que vous. De vous avoir trouvé, vous. En fait, ce que j'essaie de vous dire, vous ne connaîtriez pas une créative brillante avec un peu d'expérience dans le domaine de la sécurité, par hasard ?

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0: monsieur. Je viens d'appeler les collègues des studios devant vous. La perquisition chez monsieur Yann Van Der
1: Kruse. Il m'a rien donné, j'ai compris, mais c'est un dealer. Vos collègues le savent très bien, ça.
2: En plus, nous, on est sûr qu'elle l'a rejoint pour fuguer. On est passé chez lui, il n'y a personne.
3: Écoutez, on va diffuser le signalement de votre fille. Les stubs vont tenter de localiser ce Yann, et moi, je vous tiens au courant. Je préviens juste qu'en général, à cet âge-là, les jeunes qui fuguent, ils reviennent avant qu'on les retrouve.
2: Ouais, ma petite chérie, écoute, c'est encore moi. S'il te plaît, rappelle-nous. Je te promets, on ne te dira rien, mais appelle, dis-nous juste que tout va bien, d'accord? Allez, on t'aime très très fort. Ils sont partis à Anvers, peut-être que Simon pourra nous aider à la retrouver en passant par les amis d'Anna.
1: Tu veux aller à Anvers avec lui?
2: Je veux aller à Anvers pour retrouver notre fille.

0: Ça va ?
1: Mmh.
0: On peut encore s'arrêter à Charleroi si tu veux. Et je te mets dans un train pour Biarritz.
1: Ça va pas ou quoi ?

0: m'as manqué.
1: Je suis désolé.
0: Non, c'est moi. J'aurais pas dû venir à Biarritz. Ça va, t'as du nouveau pour Anna?
1: Anna avait revu sa mère biologique, juste avant de tout plaquer et de partir en France. Je viens de l'apprendre.
0: Tu crois qu'il y a un lien avec cette femme?
1: Aucune idée. C'est possible.
2: Ma fille a fugué avec Yann, certainement pour Anvers. J'arrive demain matin par le premier avion. Si tu as un peu de temps pour m'aider à retrouver Yann, je t'embrasse.
0: Un problème?
1: Et sinon? Comment ça va au bureau?
0: Ça va?
1: Tout va bien?

0: T'es qui, toi?
1: Je suis avec Yann.
0: Yann? Il est là? Ah, le voilà! Ça va? Je te présente Zoé. Zoé et Ruth, mon coloc. Sympa de m'avoir prévenu.
2: Oui, j'ai eu des galères, mais t'inquiète, ta voiture va bien.
0: Et à part ça?
2: Je te raconterai, mais là, j'ai 15 heures de route dans les pattes, donc je vais dormir un peu.
0: Techniquement, t'habites plus ici, hein. Vu tout ce que tu me dois entre mes loyers, ma bagnole, si tu veux rester...
2: C'est bon, Ruth, je vais trouver une solution.
0: T'as intérêt, ouais. Alors, tu payes en nature, hein. Faudra aussi que t'enlèves les affaires de ton ancienne meuf, là.
2: Oui, oui. Il est énervé à cause du fric. Faut pas faire attention.

0: c'est encore moi. Bon. Rappelle-moi. Je t'engueulerai pas, promis, je... Je veux juste t'entendre. Je suis inquiète. Je suis à Anvers, à l'hôtel Rubens, dans la vieille ville. Rappelle-moi, s'il te plaît.
1: Florence.
0: Merci. Merci d'être venue aussi vite.
1: Non, c'est normal. Ça va? T'as l'air fatiguée.
0: Zoé répond toujours pas à son téléphone.
1: Je suis tombé à voir la police.
2: Vincent. Je te dis qu'elle me répondra pas. Elle m'en veut parce que je t'ai parlé de Diane.
3: Tu penses qu'ils sont partis à Anvers?
2: Mais j'en sais rien, elle me dit plus rien ces derniers temps.
3: Et les surfeurs de la soirée, t'as leur numéro?
2: Mais ils sauront pas non plus, Lucie.
4: Qu'est-ce qui se passe encore?
5: C'est Zoé. Elle a fugué avec son petit copain, dealer. Du coup, Flo est parti à Anvers, elle pense qu'ils y sont puisqu'il est de là-bas, lui.
3: Donne-moi les numéros des surfeurs, s'il te plaît.
2: Je les ai pas.
3: Bon, donne-moi les numéros des surfeurs, s'il te
2: J'ai
3: plaît.
2: J'ai pas leur numéro, Vincent, je suis désolée.
3: Merci pour votre soutien.
4: Vincent.
2: Vincent. Tiens. C'est le numéro de Max. Tu dis pas à Zoé que c'est moi qui l'ai donné. Apparemment, c'est lui qui a balancé Yann aux flics parce qu'ils se sont embrouillés pendant la soirée à cause de Zoé.
3: Pourquoi ils sont embrouillés?
2: Mais pour rien, parce que... Max et Hugo, ils ont balancé des photos de Zoé sur Insta et il y a des commentaires horribles.
3: Vas-y, montre.
2: Je peux pas, j'ai pas mon portable.
3: Bah, c'est ça, allez, montre.

0: Jan van der Kruisen n'habite plus à l'adresse qui figure sur ses papiers depuis plus d'un an.
1: Et par sa voiture? Avec la vidéosurveillance, vous pouvez pas la retrouver?
0: Il n'a pas de voiture. Pas officiellement, en tout cas.
2: Non, mais attendez, vous allez rester là? Mais elle a 15 ans, Zoé. Ce type, il en a moins 25.
0: Le signalement de votre fille a été transmis à toutes les patrouilles. Si elle est à Anvers, ils la retrouveront.
2: Merci. Je vous tiens au courant.
1: Au revoir.
0: Au revoir.
1: On va contacter les amis d'Anna. Il y en a bien un qui sait comment joindre rien. On va la retrouver, Florence.
3: Je suis à Anvers, à l'hôtel Rubens, dans la vieille ville. Rappelle-moi, s'il te plaît.

0: Je ne sais pas comment t'appeler. Je suis née de toi et je te connais pas. C'est une autre femme que j'appelle maman et que j'aime plus que tout. Longtemps, j'ai pas voulu penser à toi. Tu n'existais pas pour moi. Et puis ma mère, celle qui m'a élevée, soignée, embrassée, aimée, ma maman est tombée malade. Elle est partie maintenant. Elle m'a abandonnée, mais elle, elle ne l'a pas décidé.
1: Elle a vécu ici, avec toi, Anna.
2: On est restés ensemble 4 mois. J'appelle pas ça vivre avec quelqu'un.
1: Quand même.
2: Tu vas pas faire une fixette comme ta mère, ok?
1: Non.
2: Alors, pourquoi elle t'intéresse comme ça?
1: Elle était adoptée, comme moi.
2: Oui. Et?
1: Je sais pas, c'est chelou.
2: Ouais.
1: Tu sais si elle avait revu sa mère biologique?
2: Et toi? T'as cherché la tienne?
1: Mais c'est pas la question.
2: Si c'est la question. C'est pour ça que t'es obsédée par Anna, non? C'est à cause d'elle que t'es venue ici.
1: Mais non.
2: Ben si. Bon, tu reviens.
1: Tu vas où?
2: Acheter des clopes, j'ai le droit?
1: Tu veux que je reparte?
2: Mais arrête avec ça, t'es vraiment comme elle. À me coller tout le temps, lâche-moi un peu.

0: pas où le joindre, Yann. Je connais même pas son nom. Je l'ai vu qu'une seule fois, le jour où Anna l'a rencontré. Mais elle l'avait déjà croisé chez son prof de chant.
1: Et ce prof, vous le connaissez?
0: Après, il est parti en France et puis j'ai plus de nouvelles.
2: Tu savais qu'elle était partie en France? Pourquoi tu me l'as pas dit la dernière fois?
0: Parce qu'il voulait que personne sache.
2: Mais ça lui a coûté la vie.
0: Quoi?
2: Anna a été assassinée. Alors dis-moi tout ce que tu sais. Pourquoi elle a tout plaqué comme ça?
0: Je sais pas. Il s'est passé des trucs quelques semaines avant qu'elle parte, mais... Elle est partie en vrille, plus personne ne la reconnaissait, j'en sais rien.
2: Elle avait revu sa mère biologique apparemment. Tu penses que ça pourrait être ça?
0: Tout ce que je sais, c'est que... Un jour, je l'ai vu s'embrouiller avec un type ici. Un mec de la cinquantaine. Il lui hurlait dessus.
3: Est-ce que tu m'as bien compris? Je t'interdis de revoir ma femme.
4: Sinon quoi?
2: Ça serait la Marie?
0: Elle a pas voulu me dire, elle était hyper mal. Et après, elle est partie en France.
2: T'avais raison. Pour sa mère biologique. C'est sûrement ça qui a tout déclenché. Ça va?
1: Ça va, je me suis levée tôt ce matin. Dis-moi, je pense à une chose. L'ex d'Anna, le médecin.
2: Nils?
1: Ouais. Si Anna l'a quitté pour Yann, peut-être qu'il sait des choses sur lui. Je sais que c'est délicat de lui demander, mais peut-être que tu pourrais...
2: Ouais, je vais l'appeler.
1: Ouais.
2: C'est sûr que tu veux pas te reposer un peu?
1: Je me reposerai quand j'aurai retrouvé Zoé.
5: Yann, t'es où? Ça fait une heure. Rappelle-moi.
6: Anna a disparu du jour au lendemain, sans un mot, sans une explication, donc... Enfin non, je connais pas ce type.
1: Mais vous avez pas cherché à savoir?

0: voir. Enfin, je sais pas. Et... Ou quelque chose sur le prof de chant d'Anna. Apparemment, il connaît Yann. Hein.
1: Je sais rien de tout ça. Bon, je suis désolé, mais je dois vraiment filer à l'hôpital, là.
2: Tu sais, j'ai appris des choses. Anna venait de retrouver sa mère biologique. Tu le savais?
1: Oui, bah c'est pas faute d'avoir essayé de la dissuader.
0: Pourquoi?
1: Parce que je savais que ça la détruirait. D'ailleurs, ça a pas loupé, elle est revenue complètement ravagée après leur rencontre. Je l'avais pas prévu, c'est que ça détruirait aussi notre couple. T'es allé la voir? Ça s'est pas bien passé. Tu m'as pas écouté. T'as voulu le faire. Tu l'as fait. Maintenant, c'est fini. Hein? Ta vie, c'est pas elle. C'est nous. Tu vas lâcher ta chambre à la CTU. Et tu vas venir t'installer ici pour de bon. Hein? Puis on aura des enfants. Tu vas devenir un médecin. On élèvera nos enfants ensemble. Je t'en ai pas parlé parce que je savais que ça t'aurait détruit toi aussi.
2: Anna a laissé un brouillon de lettres où elle menace quelqu'un de tout révéler. Tu crois que ça pourrait être cette femme? Ou peut-être son mari? D'après une amie d'Anna, elle était venue à la CTU pour lui interdire de revoir sa femme.
1: Écoute, elle m'a pas tout raconté, mais elle m'a juste dit qu'elle regrettait et que le mari était prêt à tout pour l'empêcher de perturber leur petite vie.

0: chez moi.
1: Putain, t'es où?
0: Zoé? Zoé, ça va? Tu m'entends?
1: J'aurais jamais dû faire ça.
2: Zoé, t'inquiète, ça va bien se passer. Juste dis-moi où t'es.
1: Je le voulais tellement.
2: Tu peux rentrer? Tu veux que ton père vienne te chercher?
1: Non, je peux pas rentrer.
0: Pourquoi, Théo? Zoé, ça va?
1: Je peux plus les voir. Je peux plus leur faire confiance.
2: Zoé, arrête de flipper. Tes parents et Tam, ils seront hyper contents que tu rentres.
0: Zoé? Zoé? Allô?

0: Ouais, c'est ma sœur.
1: Non, toujours pas. En revanche, je viens de parler avec son pote Max.
2: Vous êtes le capitaine Massard de la brigade des stupes?
0: Oui, un problème?
2: Vincent Arrieta, on est passé hier au commissariat avec ma femme. Le policier à l'accueil vous a appelé devant nous au sujet de Jan van der Krusen.
0: Bon, je te rappelle. Qu'est-ce que vous faites ici?
2: Ma fille est partie avec ce salaud dealer. Il faut que je sache où il a pu l'embarquer.
1: Mais si vous vouliez interroger Hugo, il est toujours dans le coma. Et puis comme c'est pas votre rôle de jouer les enquêteurs, je vais vous demander de rentrer chez vous.
2: Ma fille a disparu, alors non, je vais pas rentrer chez moi. Ni rester sans rien faire. Et ma femme non plus, elle est partie à Anvers.
1: Bonne initiative au moins.
2: Pourquoi, vous avez appris quelque chose?
1: Je viendrai interroger Max. Un de ses potes lui aurait fait passer un message de Jan disant qu'il rentrait en Belgique.
2: Avec ma fille?
1: Ça.
2: Et vous avez pas son adresse, je suppose?
1: Non, désolé. Mais c'est sans garantie, hein. Si ça se trouve, Max m'a raconté ça pour se défausser ou pour m'enfumer, donc... Vous allez la retrouver, j'en suis sûr.
3: Oui.
2: Zoé, c'est papa. Je viens d'apprendre que Jan était reparti en Belgique. T'es sûrement avec lui? Maman est déjà en Anvers. Donne-nous tes nouvelles. Je t'aime très fort.

0: rentrer.
1: Guillaume nous a dit.
0: Je vous sers quelque chose ?
1: Non, merci.
2: Toujours aucune nouvelle ?
0: Non.
1: Et Florence ? Elle répond même plus au téléphone. Et Zoé, pareil.
0: C'est pas étonnant, ça.
2: Parce qu'elle répond au vôtre, peut-être. Si ce voyage pouvait lui ouvrir les yeux.
0: Qu'est-ce que vous voulez dire par là, exactement ?
2: Ce que j'aurais dû lui dire il y a 20 ans. Ma fille méritait mieux qu'un petit auxiliaire de vie sans ambition.
1: Françoise.

0: Zoé? Zoé? Elle est où, Zoé? Hé! Hey! Allô? Elle est où?
1: Partie.
0: Partie où? Qu'est-ce que tu lui as fait?
1: Je veux mon fric.
0: Tiens, voilà,
1: ton fric. Et le reste?
2: Tu l'auras. T'inquiète pas.

0: Tu veux pas aller manger quelque chose?
1: Je suis fatiguée. Je vais aller me reposer un peu.
0: Florence. On va les retrouver.

0: tu es là.
1: Désolé pour la réunion. Comment ça s'est passé?
2: Bien. On a pérennisé la subvention de l'Union européenne pour le programme Afrique.
1: Bravo.
2: Bravo à toi, c'est ton projet. D'ailleurs, ils ont tous demandé où t'étais. Tu veux vraiment pas revenir?
1: On en parlera plus tard.
2: On va déjeuner dehors?
1: Florence est à Anvers depuis ce matin. Sophie a fugué avec Yann. J'essaie de l'aider à la retrouver.
2: Bon, ben bonne journée alors.
3: Catherine.
2: Je sais pas ce que tu fabriques avec cette femme, Simon, mais c'est malsain.
1: Mais non.
2: Tu vois même pas que c'est ta fille que tu cherches à travers elle. Je sais pas pourquoi tu me les as données, c'est clair.

t'ai appelé, je suis venu frapper. Quand tu répondais pas, j'ai eu peur. Je voulais pas ça.

Louis. Je descends tout de suite. C'est Catherine, elle est à la réception, elle veut me parler.

0: C'est à ta nouvelle amie que je suis venue parler. Anna a rencontré Yann via son professeur de chant, qui est un ami à moi. J'ai appris ça hier. C'est moi qui lui ai présenté quand elle a voulu se lancer dans la musique. Là, il essaye de joindre Yann et doit me rappeler vite.
1: Pourquoi tu me l'as pas dit avant?
0: Parce que Star m'avait fait jurer de rien te dire pour la musique. T'étais tellement fière qu'elle fasse médecine, tellement fière qu'elle soit avec un médecin. Et elle, la pauvre, elle avait peur de ta réaction. Bon, je vous préviens dès que j'ai des nouvelles pour Yann.
2: Merci encore. Catherine. Il s'est jamais rien passé entre nous.
0: Laissez Simon tranquille.

0: va avoir un garde.
1: Entendu.
0: T'as été voir sur les quais?
1: Ouais, bien. Bien, on remonte.

0: to the room service.
1: Trouver l'adresse de Yann. Tu peux nous emmener?
0: Ah, bien sûr.
1: Tu viens?

0: Bonjour, on cherche Yann.
1: Vous êtes qui?
0: On est les parents de Zoé.
1: T'es pas ici.
2: Yann!
3: Elle est où, Zoé?
4: Je sais pas. Elle est partie.
1: C'est vrai, elle est plus ici.
3: Zoé! Elle est partie où?
4: J'en sais rien. Je suis allé faire des courses. Quand je suis revenu, elle était plus là. Je vous jure. J'ai essayé de l'appeler.

0: على obligation téléphone.
1: Florence, qu'est-ce qui t'arrive?
2: Florence,
1: parle-moi.
3: Non, je suis juste fatiguée.
1: Ça va aller. On appelle une ambulance.
4: J'écoute.
0: Ouais, bonjour, j'ai besoin d'une ambulance.
4: Vous pouvez me donner l'adresse si vous
3: cherchez Zoé.
1: Oui, on va la trouver, t'inquiète pas. Flo, reste avec nous. Reste avec moi, Flo.
0: Secours arrive. Florence.

0: Oui.
1: Excusez-moi de vous déranger, je m'appelle Zoé Arietta, je suis française. Et on vient de me voler mon sac avec mes papiers et mon téléphone dedans. Il faut que j'arrive à joindre mes parents.

0: Bonsoir, Vincent.
1: Je vous présente Dr Humer, qui est chirurgien ici.
2: J'ai prévenu le chef de cardiologie, il va voir votre femme tout de suite.
0: Merci beaucoup.
2: Attendez-moi dans la salle d'attente. Je vous tiens au courant.
1: Merci.

0: Merci beaucoup, madame.
1: Je t'en prie, mais je comprends pas. On t'a volé ton sac ici, dans ce quartier ?
0: Non, en ville. Je me baladais. J'étais chez des amis ici, mais ils ont dû partir. Et je devais retrouver mes parents.
1: Et ils sont où, du coup, tes parents ?
0: Ici, à Anvers. On devait s'appeler pour se donner rendez-vous, mais je connais pas leur numéro par cœur. Et je peux envoyer un mail à mon père. J'ai son adresse dans ma boîte mail.
1: On va trouver une solution.

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0: Ça y est? Tu as pu envoyer un mail à ton père? Tu lui as bien donné mon numéro?
1: Oui. Madame?
0: Ne t'inquiète pas, ça va aller. Tu peux les attendre ici.
1: Je suis une amie de votre fille, Anna.
0: Comment tu la connais?
1: On a un ami en commun.
0: C'est elle qui t'a donné mon adresse?
1: Non, c'est la seule adresse que j'ai ici. J'ai trouvé ça dans ses affaires. Chez son ex-copain.
0: C'est mieux que tu t'en ailles.
1: Vous voulez plus que j'attende ici? C'est à cause d'Anna.
0: Mon mari va rentrer.
1: Vous lui avez jamais parlé d'elle? Anna vous a écrit pour vous rencontrer.
0: On s'est rencontrés. Il est venu me voir avant de partir en France.

voulais t'écrire et puis je me suis dit que non, j'allais te le dire, alors voilà. Je ne peux plus vivre avec ça. Je ne veux plus. Je veux retrouver la joie. Je suis faite pour le bonheur, moi. Tu n'auras pas réussi à casser ça malgré tout ce que tu m'as fait endurer. J'ai pris ma décision. J'ai plus peur de toi. Je vais te dénoncer et tu vas payer pour le mal que tu me fais. Et pas la peine de me rappeler, tu pourras rien faire pour m'en empêcher.

0: suis désolé si j'ai convaincu Florence de venir ici.
1: On sait que Zoé est à Anvers, c'est déjà ça.
0: On va la retrouver. Je voudrais pas que vous vous fassiez des idées sur Florence et moi.
1: Si j'avais le moindre doute sur ma femme, je vous aurais déjà mis mon poing dans la gueule.
2: Monsieur Arrieta, je vous présente le docteur Kessel, le chef du service cardiologie.
3: Votre épouse fait une myocardite. C'est une inflammation du cœur.
1: Ça veut dire un rejet de la greffe?
3: Impossible à dire sans biopsie. Est-ce que vous avez le numéro de son chirurgien en France?
1: Oui, bien sûr.
3: Très bien. On va l'appeler pour évoquer un rapatriement en urgence.
1: C'est pas trop risqué de la transporter?
3: Si votre épouse doit subir une nouvelle greffe, ce qui est hélas une possibilité, mieux vaut que ça soit par l'équipe qui l'a suivi depuis le début.
2: On va appeler son chirurgien?
4: Anna a débarqué comme ça, un matin. Elle est venue sonner, comme toi. Le 25 mai, le jour de son anniversaire. J'ai souvent pensé à ce moment.
5: Je suis tellement désolée. J'avais 16 ans. Il n'y a pas un jour où je ne pense pas à toi, bébé. À ton regard quand la sage-femme t'a emmenée.

0: s'est revus 3 fois. Il doit me rappeler à son retour de Biarritz. On s'apprivoise pas à pas.
1: Mais Anna est morte, madame. Elle a eu un accident de voiture à Biarritz. On sait pas. Peut-être qu'elle s'est suicidée. Je suis désolée.
0: Et c'est arrivé quand ?
1: Le 15 octobre.
2: C'est nous. Dépose tes affaires, ma chérie.
0: C'est mon mari, Dudu. S'il te plaît, je t'en supplie, tu dis rien.
3: Bonjour.
4: Bonjour.
1: Bonjour. Zoé Arrieta.
0: Zoé vient d'arriver de France. Elle s'est fait voler ses papiers et son téléphone. Et je lui ai proposé d'entrer pour prévenir ses parents. Ils sont aussi à Anvers.
1: Je connais aucun numéro par cœur. J'ai dû leur envoyer un mail.
0: On attend juste qu'ils appellent.
3: Il faut pas tarder alors. Ça va, chérie?
0: Oui.
3: Tu donnes le bain à la petite? J'ai des coups de fil à donner.
0: Allez au bain. Vas-y.

0: Les médecins veulent te rapatrier.
1: Si grave que ça.
0: Le moine préfère. Je prends le premier avion, je te rejoins.
1: Non, Zoé. Toi, tu restes là, tu la trouves.
0: Je vais pas te laisser seule.
1: Prends mon téléphone, si la police appelle. Sors, tu la trouves. Hein ?

0: Tu vas laisser ma femme tranquille. Ça fait des années que je porte Julia à bout de bras. Elle est heureuse maintenant pour la première fois. Alors je laisserai personne détruire tout ce qu'on a construit.
1: Mais elle aussi veut me revoir?
0: Non.
1: Elle me l'a dit?
0: Elle a pas le cœur à te dire la vérité, mais non, elle veut pas te revoir.
1: C'est pas vrai, vous mentez.
0: Comprends-la. Elle a besoin de se protéger et moi je suis là pour l'aider. Alors toi, tu vas faire ta vie ailleurs, mais loin d'elle, d'accord? Je peux même te donner de l'argent si t'en as besoin. Est-ce que tu m'as bien compris? Je t'interdis de revoir ma femme.
1: Sinon quoi?
2: Je viens de recevoir un mail de Zoé. Elle est chez Julia Van Loon.
3: Qui?
2: Elle dit que c'est la mère biologique de votre fille. J'ai son adresse et le téléphone.
4: Bonjour, Julia Van Loon. Laissez-moi un message et je vous rappelle.
2: Bonjour, Madame Van Loon. Je suis Vincent Rietta, le père de Zoé. On arrive tout de suite.

0: Tu connais Anna? C'est toi qui l'as apporté ça?
1: Vous êtes au courant?
0: Qu'est-ce que t'es venu faire ici? Ça lui a pas suffi, Anna?
1: Oui.
2: Bonsoir, j'ai sonné au portail, c'est papa de Zoé.
3: Je vous ouvre.
2: Merci.
4: Je vais les déposer dans un bar, pas très loin. Je donnerai l'adresse à tes parents quand ils appelleront. Allez.
1: Vous lui avez fait quoi, Anna?
4: Ça ne te regarde pas.
1: C'est à cause de vous qu'elle est partie en France.
4: Je lui ai dit la même chose qu'à toi. Laisse Julia tranquille, elle est trop fragile.
5: Qu'est-ce que vous faites?
6: Zoé veut pas nous déranger plus longtemps. J'ai proposé d'aller la déposer dans un bar, pas trop loin. Je donnerai l'adresse à ses parents. J'ai pas oublié de déranger, tu donnais le bain à la petite.
5: Zoé, ton papa est là.
2: Zoé?
1: Papa?
7: Zoé.
4: Laissez ma femme tranquille avec cette histoire.
7: Vous l'avez tuée.
4: Qu'est-ce que vous racontez?
7: Anna a laissé un mot où elle menaçait quelqu'un de la dénoncer. Elle est morte juste après, dans un accident étrange. Vous avez voulu la faire taire?
4: Non. On n'a rien fait à votre fille.
1: Alors pourquoi vous m'avez dit ça lui a pas suffi à Anna?
5: Qu'est-ce que tu as fait, Anna?
4: Mais rien, je lui ai juste dit de te laisser tranquille. Julien, je te jure, c'est pas moi. Je voulais te protéger, t'empêcher de sombrer. Je voulais juste nous protéger, tous les quatre.
5: Anna est morte le 15 octobre. Ce week-end-là, on était chez mes parents.
4: On y a passé 3 jours. Vous pouvez les appeler. Je suis vraiment désolé.
7: Pas autant que moi.
1: Maman, elle est où alors?
2: Elle est en plein rapatriement vers Biarritz. Son nouveau cœur, elle est pas très bien.
1: C'est de ma faute.
2: Non. Ça va aller.
1: Il faut partir tout de suite.
8: Prenez ma voiture. Vous aurez pas d'avion ce soir. Je prendrai un taxi. Allez, va vite la retrouver. Et donnez-moi des nouvelles.
2: Merci.

0: Monsieur Dundance. L'homme que Anna voulait dénoncer, je sais peut-être qui c'est. On s'est vu plusieurs fois avec Anna. On a beaucoup parlé. Il n'allait pas très bien. À cause de moi, de tout ce que ça remuait en elle. Mais pas seulement.
1: Faire de sa passion son métier, ça doit être génial.
0: C'est ce que tu fais aussi, non?
1: J'ai pas vraiment choisi.
0: Comment ça?
1: Je l'ai fait pour faire plaisir à mon père.
0: Il n'est peut-être pas trop tard pour te faire plaisir. Choisis ta vie, n'écoute que toi.
1: Sauf que l'homme avec qui je vis,
0: il veut pas que tu sois heureuse.
1: Il me laissera jamais partir et faire ce que je veux vraiment.
0: Elle avait peur de cet homme. Elle se sentait prise au piège. C'est pour ça que quand on s'est revus la fois d'après, elle m'a dit qu'elle avait quitté. Qu'elle se lançait dans la musique, j'étais si heureuse pour elle.

0: T'aurais envie de rechercher ta mère biologique, toi ?
1: Pas sans maman.
0: Mais elle sera là si tu veux le faire. Moi aussi.
1: J'ai faim. On s'arrête ?
0: À la prochaine station. Promets-moi de plus jamais croire les conneries de ta grand-mère. Que tu sois blanche, noire, jaune ou verte, on s'en foutait, nous. On te voulait juste toi.
2: Le 15 octobre.
3: Leslie, tu sais, toi aussi, le docteur Junger était de garde le 15 octobre. Monsieur est le père de sa compagne qui est décédée.
4: Je suis désolée.
2: Il s'était séparé, mais on m'a dit qu'il s'était revu juste avant son accident. Ça me réconforterait. J'aime beaucoup le docteur Junger. Je voudrais juste être sûr qu'il soit bien allé en France avant de le déranger.
5: Simon, qu'est-ce que tu fais là ?
2: Yes. Florence est bien arrivée à Biarritz. Je voulais te remercier en personne. C'est grâce à toi.
5: Mais je t'en prie. Y a pas de quoi.
4: Monsieur Dendils, excusez-moi de vous demander, mais vous pensez que le docteur Junger a fait du mal à votre fille?
2: Pourquoi vous me demandez ça?
4: Ils avaient une relation spéciale. Le docteur Junger lui parlait mal. Il n'arrêtait pas de la rabaisser sur la médecine, son maquillage, la longueur de sa jupe. Un jour, il y a même reproché de s'habiller comme une pute. C'était violent. Croyez-moi, je sais ce que c'est. J'ai vécu 5 ans avec un pervers narcissique, ça m'a détruite. Je suis désolée de vous dire ça, j'aurais peut-être pas dû.
2: Si, au contraire, merci. Vous savez du coup s'il était allé en France le 15 octobre ?
4: C'est le planning du mois d'octobre. Il a annulé sa garde le 14, au dernier moment, pour partir 3 jours.
2: Merci d'être venu.

0: côté. Avec toi. Et avec Anna. C'est Nils qui l'a tué.
1: Quoi?
0: Pourquoi j'ai rien vu? Pire. Je l'ai poussé dans ses bras.
1: C'est pas ta faute.
0: Elle a sûrement essayé de me parler de Nils.
1: Tu pouvais pas savoir, Simon. Personne n'a vu.
0: C'était ma fille. J'aurais dû voir. J'ai oublié de la protéger.
1: Tu devais te protéger, toi. Je suis désolée de t'avoir caché pour Anna et son professeur de chant. J'ai pensé que c'était à elle de t'en parler. Elle avait un vrai talent, tu sais. Écoute.

0: température?
1: 39,5.
2: Pourquoi vous avez annulé votre guerre le week-end du 14 octobre?
3: Je voudrais d'abord savoir ce que je fais là.
2: Vous allez d'abord répondre à ma question.
3: Esther, Anna m'a appelé au secours.
2: Et qu'est-ce qui lui arrivait?
3: Elle allait mal. Elle me parlait de son mec, de son père, de sa mère biologique. Tous mélangés, elle en voulait à tous. Elle avait l'air au bout du rouleau, alors j'ai foncé.
4: Pourquoi elle vous a appelé vous, alors qu'elle vous avait quitté 4 mois avant?
3: J'étais le seul en qui elle avait confiance. Tout ce qu'elle m'a dit.
4: Pourtant, elle n'est pas repartie avec vous.
2: Bon, qu'est-ce qui s'est passé là-bas quand vous l'avez rejointe?
3: J'ai compris que j'étais juste là pour lui permettre de se confier. Qu'elle ne m'aimait plus.
2: La dame chez qui logeait Anna a entendu une altercation violente dans sa chambre. Avec un homme. Le jour de votre arrivée.
3: J'ai essayé de la convaincre de parler à son père. Mais elle a très mal réagi.
4: Parler à son père de quoi?
3: De ce qu'elle venait de me confier, de sa prise de conscience, qu'elle avait fait les mauvais choix.
4: Pourquoi ça a provoqué une dispute aussi violente?
3: Parce qu'elle était terrorisée par son père.
4: Pourquoi?
3: Je vous retourne la question. Pourquoi une jeune femme aussi brillante tourne le dos à une vie heureuse sur les traces de son père? Pourquoi? Pourquoi elle décide de ne rien lui dire de ses choix? Pourquoi elle cherche sa mère biologique dans son dos? Pourquoi elle s'enfuit à l'étranger, loin de lui?
4: Anna doutait maladivement d'elle, au point de chercher des figures paternelles pour la guider. Mais elle avait un père!
3: Moi, j'ai tout fait pour lui donner confiance, pour qu'elle se sente heureuse, pour qu'elle surmonte la blessure de l'adoption.
4: Pendant des mois pour essayer de comprendre comment elle avait pu quitter l'homme qui lui voulait du bien pour s'embarquer dans ce bordel.
3: Peut-être que c'est ça qu'elle a compris en France. Qu'elle avait foutu sa vie en l'air en quittant tout ce qui l'a tiré vers le haut.
4: Elle n'a pas supporté.
3: Mais elle vous a dit quelque chose de précis sur son père? Qu'est-ce qu'elle lui reprochait?
4: Non, elle n'arrivait pas à mettre de mots précis sur ce qui s'est passé, mais Moi, je la connais assez pour savoir qu'il y a eu quelque chose. Un traumatisme qui a tout déclenché.
2: Vous sous-entendez une accusation grave, monsieur Younger.
4: C'est Simon Dandols qui a des choses graves à se reprocher.
5: Comment elle va?
0: La biopsie a confirmé la myocardite. C'est une inflammation du cœur. Je l'ai mise sous traitement antibiotique à haute dose, mais la fièvre ne baisse pas. Mais qu'est-ce qu'elle a fait pour que son état se dégrade si vite?
5: C'est en cherchant sa donneuse.
6: Elle va s'en sortir.
0: Tout ce que je peux te promettre, c'est qu'on va tout faire pour. Mais tu sais, tu peux aller la voir, hein? Je peux vous parler une minute?
5: Attends, devant la porte. J'arrive, je te rejoins.
0: Si son état ne s'améliore pas dans les 24 heures, il va falloir faire une nouvelle greffe. Et j'ai pas besoin de vous dire que les chances de trouver un cœur compatible dans une telle urgence sont très minces.

0: Est-ce qu'il nous a avoué?
1: Asseyez-vous, s'il vous plaît. Je crois que vous connaissez le temps de la garde. Elle est ici pour nous aider.
0: Bonjour. Vous avez trouvé quelque chose?
2: Asseyez-vous, monsieur Danvers.

0: sais, maman, si c'est parce que tu veux quitter papa, t'inquiète pas, je t'en voudrais pas.
1: Pourquoi tu dis ça?
0: Je t'ai vu à Anvers, devant l'hôtel, avec le père d'Anna. Faut pas que tu te tortures pour ça.

0: feriez mieux d'attendre à côté.
1: Qu'est-ce que c'est?
0: Son cœur lâche, il faut la ventiler. Se dépêche. Très bien. Ventilation. On va la choquer. Voltage à 120. Personne ne touche le lit. Et choc!

0: Oui, Arietta. Florence. Très bien, merci.
1: Elle est dans le coma. Pour l'instant, elle est stable. J'ai dû l'inscrire sur la liste prioritaire pour une nouvelle greffe.
0: J'ai grandi sous ton...

0: Tu me refuses la lumière. Tu dis que tu veux mon bien, mais c'est toujours toi qui décides. Ces brouillons de chansons que vous avez retrouvés dans ces affaires, vous vous souvenez?
1: Très bien. Il y a aussi ce texte où elle parle de dénoncer son bourreau. On sait maintenant que c'est Nils.
0: J'ai grandi sous ton ombre, qui me refuse la lumière. Tu dis que tu veux mon bien, mais c'est toujours toi qui décides. Ça peut être vous aussi.
2: Où étiez-vous le 15 octobre?
1: Vous n'allez pas me soupçonner.
2: Répondez à la question.
1: Pourquoi je vous aurais donné tout ça si j'avais quelque chose à me reprocher? Je vous ai harcelé pendant des semaines pour que vous fassiez une enquête.
0: Répondez à la question, monsieur Donatel.
1: Nils nous a tous manipulés. Vous aussi, visiblement.
2: Où étiez-vous le 15 octobre, monsieur Dendels?
1: À Montpellier pour un congrès. Vous le savez très bien.
0: Personne ne vous a vu ce jour-là, avant la fin de journée. Ce qui vous a laissé le temps de faire un aller-retour à Biarritz.
1: Je savais même pas qu'Anna y était.
2: Ok, alors qu'est-ce qu'elle vous a dit le soir quand elle vous a appelé le 14?
0: La veille de sa mort. C'est le moment de tout nous dire, monsieur Dendels.

0: Papa, c'est moi. J'aurais tellement de choses à te dire, mais ça servirait à rien. Tu m'écoutes jamais.
1: Je ne suis pas ce que tu crois. Et encore moins ce que tu voudrais.
0: Je pourrais être désolée, mais ça m'a trop fait mal de me sentir pas à la hauteur. Alors, maintenant, j'arrête.
1: J'ai envie de vivre. Et tant pis pour toi si je ressemble pas à ce que tu veux.
0: Et si je te déçois?
1: C'est ma manière de prendre ma vie en main. Et maintenant, je veux que tu me laisses vivre et que tu me foutes la paix. Définitivement.
2: Ce soir-là, j'ai acheté une bouteille de vodka et je l'ai bu tout seul à mon hôtel. Je me suis réveillé le lendemain tellement mal et j'ai dormi toute la matinée. Vous pouvez demander au service de ménage de l'hôtel. Ils ont cru que j'étais dans le coma.
3: Bien, Zoé, on va laisser maman un peu tranquille. Puis tu vas rentrer avec papy et mamie.

0: Regarde. Regarde dans quel état tu l'as mise.
1: Puisque je vous dis que j'y suis pour rien. Alors comment t'expliques que ton téléphone a été borné dans la zone de l'accident exactement à l'heure du meurtre, alors que tu nous as dit être parti juste après ton engueulade avec elle?
2: Je me suis baladé. C'est beau le Pays Basque, vous savez.
3: J'ai tenu longtemps, mais je ne veux plus vivre avec ça en moi. Je veux retrouver la joie de vivre. Avoir une belle vie. Je suis faite pour le bonheur, moi. T'auras pas réussi à casser ça, malgré tout ce que tu m'as fait endurer.
4: J'ai pris ma décision. J'ai plus peur de toi. Je vais te dénoncer et tu vas payer pour le mal que tu m'as fait. Et pas la peine de me rappeler, tu pourras rien faire pour m'en empêcher.

0: rien faire pour m'en empêcher.
1: Ce n'est pas une vengeance. C'est juste vital pour moi.
2: Il n'avait pas le droit.
1: De vous abandonner.
2: Après tout ce que j'ai fait pour elle.

0: J'ai besoin de parler à Florence.
1: Elle est dans le coma.
0: Le cœur de ma fille bat dans sa poitrine. Je la laisserai pas mourir une seconde fois.

Les avouer. Mais au fond, le vrai coupable, c'est moi. J'ai tellement voulu te protéger à la mort de ta mère que je t'ai empêché de vivre. D'être toi-même.

0: protéger.
1: Alors laisse-la vivre.
0: C'est trop tard.
1: Tu vas pas mourir. Zoé a trop besoin de toi et Vincent aussi.
0: Elle le fait comment ?

0: Quand maman ira mieux, j'irai regarder mon dossier d'adoption avec elle.
1: Salut Vincent.
2: Entre Lucie. Elle est là.
0: Lucie!
2: Oui, professeur.

0: t'a laissé, hein?
1: T'as entendu la dame? Elle va essayer de contacter ta mère biologique. Peut-être qu'elle te fera signe.
2: Si elle avait voulu que je la connaisse, elle m'aurait laissé quelque chose. Une lettre.
0: Et t'imagines, enfin, c'était il y a 16 ans. Il y a du temps qui a passé. Peut-être qu'aujourd'hui, elle en aura envie, hein?

0: vois que ça valait le coup.
1: Ouais. Oui, allô ?
2: Zoé Arietta ?
1: Oui.
2: Bonjour, je m'appelle Rose. Je suis ta mère.

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0: Ouais. Oui. Hein, j'entends rien, parle plus fort, oui. Eh ben, il faut appeler Pierre Jugy, voilà. Mais bien sûr. Attends, bouge pas, je te reprends. Dis-moi, t'as recousu ma poche?
1: Oui.
0: Est-ce que tu peux être chiante? J'ai toute ma vie, moi, dans ma doublure. Il y a mes clés, il y a mes papiers, il y a le badge de la mairie coincé là-dedans, enfin.
1: Je suis chiante?
0: Oui, ah ouais.
1: Tiens, donne-moi ça.
0: Qu'est-ce que tu fais?
1: Ah, regarde ce que je fais. Voilà, c'est mieux comme ça?
0: Ouais. Oui. Bah oui, faut appeler Pierre Jugy. Bah bien sûr. Évidemment. Non. Non, pas demain matin, tout de suite. Eh. Hey.
2: 4 minutes 22.
1: T'es déjà rentré?
2: Mais ouais, il y avait personne dans l'enterrement, pas de famille. Donc pas de prêtre, pas de messe, pas de discours, pas de recueillement, rien du tout. Moi et les collègues, quoi.
1: Ah ouais, rapide, quoi.
2: Ah bah, 4 minutes 22. Le mec, on l'a levé, le trou, descendu, refermé, terminé. Circulé, y'a rien à voir.
1: Oh. C'est pas un peu triste quand même, personne?
2: Ah non, je peux t'assurer que c'est vraiment l'enterrement le plus joyeux qu'on ait fait. Hein. On t'a mis une ambiance là-dedans, il est parti dans la bonne humeur, le mec. Hein.
1: Mais il avait pas de famille.
2: Non. Et c'est pour ça que je t'ai rapporté des petites fleurs.
1: Waouh, merci.
2: Voilà. Bon, qu'est-ce que je vais faire maintenant? Je vais au sport, je retourne me coucher. Ah, une perspective des possibles, là, mon vieux. 4 minutes 22.
3: Ah, tu peux décrocher, j'arrive.
4: Je crois pas.
5: T'as mis la photo de ton formateur américain sur ton téléphone quand il appelle?
3: Oui, bah quoi?
5: Bah quoi? Bah alors là, tu vas voir. Allô, Andrew? It's Fabien, the husband.
6: Ah, c'est incroyable, ça. Mais vous parlez français sans accent, là? Ah, si, un tout petit accent, mais c'est magnifique.
3: Ouais, t'as vu la voix qu'il a en plus?
6: Ouais.
5: Oui, bon, je veux dire, bon, alors, c'est... Oh, vous êtes bête. Oui, bon, écoutez, je vous passe Emma à ce moment-là. Oh, c'est cocasse. Bon, je vous passe Emma.
6: Putain, qu'est-ce qui m'arrive? Qu'est-ce qui m'a fait, là?
3: C'est l'effet Andrew. Beau, brillant, belle voix, ça le fait à tout le monde.
6: Putain.
3: Je sais. Allô, Andrew? Oui.
6: Qu'est-ce qu'il
5: y a? Bon, oula.
3: Yes.

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7: Bonjour La Réunion, c'est un plaisir de vous retrouver pour votre bulletin météo. La matinée a été humide, notamment sur l'est du département, avec des nuages qui débordent de plus en plus vers l'ouest. Le vent qui reprend de la vigueur, un alizé qui se charge de plus en plus en humidité. Cet après-midi, les averses se maintiennent sur la moitié est, notamment sur les reliefs et la région du volcan. Mais ces nuages débordent petit à petit vers la façade ouest, avec des précipitations qui concerneront les reliefs de l'ouest. Quelques débordements attendus notamment sur la route.

0: du littoral et la région du port, mais sur les plages de l'ouest et de Saint-Pierre, on retrouve du soleil et des éclaircies qui persistent. Le vent se renforce, je vous le disais, avec 50 à 60 km/h sur le nord, 60 à 70 pour le sud. Une mer qui reste agitée à forte sur le sud et le sud-est. Une houle d'Alizée voisine des 2 mètres, 2 mètres 50. Côté température, les valeurs attendues cet après-midi sur les littoraux. Tout d'abord aussi entre 25 et 28 degrés, 18 degrés pour Petite France, 20 à 22 pour les cirques, 18 degrés pour Takamaka et 12 sur le pas de belle Combe Jacob. Aujourd'hui, nous sommes le dimanche 9 août. Nous célébrons la Saint-Amour. La marée sera basse à 17h06. Le soleil nous quittera à 18h03. Tout de suite, retrouvez votre journal présenté par Émile Breton à Nélard. On se retrouve tout à l'heure pour une nouvelle météo.
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0: Le 12h30 week-end sur Antenne Réunion. Bonjour à vous, bienvenue, voici les titres. Ce matin, la route du littoral a laissé les voitures de côté pour faire place aux coureurs. Plus de 1300 participants ont pris le départ de cette quatrième édition du marathon de la Corniche entre Saint-Denis et Saint-Paul. Marathon, foulée ou encore épreuve en e-sport, plusieurs formats étaient proposés. Pour faire rouler une voiture ancienne, il faut parfois bien plus qu'une passion. Il faut savoir dénicher la pièce rare. À Sainte-Rose, collectionneurs et vendeurs de pièces détachées se sont retrouvés au même endroit. Une occasion rêvée pour ces passionnés à la recherche de composants parfois devenus introuvables. Il les guette et surtout les immortalise. Chaque année, Youssouf parcourt les plages de La Réunion à la recherche du cliché exceptionnel. Certains de ses précédents ont d'ailleurs fait le tour des réseaux sociaux. Cette saison, les baleines se font plus discrètes, une situation qui n'empêche pas ce passionné de continuer sa quête. Et eux entretiennent les paysages, préservent les écosystèmes et font vivre des savoir-faire parfois ancestraux. En Provence, bergers, sauniers et producteurs de foin jouent un rôle essentiel dans la préservation d'une nature exceptionnelle. Une immersion au cœur de ces métiers qui façonnent les territoires. Mais d'abord, on ouvre ce journal à Sainte-Rose. Les passionnés de voitures avaient une bonne raison de se retrouver. D'un côté, une exposition qui rassemblait des véhicules de collection. De l'autre, une brocante consacrée aux pièces détachées. L'occasion de dénicher la perle rare. Car pour faire vivre ces voitures d'époque, trouver les bonnes pièces peut relever du véritable parcours du combattant. Système D, recherche, Émilie Boyer était sur place aujourd'hui.
1: De 1 euro jusqu'à 150 euros, les pièces automobiles trouvent leur public sur la brocante. D'occasion ou de collection, les clients, souvent passionnés, recherchent la perle rare au bon prix.
2: De nos jours, c'est que d'électronique, on ne trouvera plus des vieilles pièces mécaniques, on ne trouvera plus de nos jours. On me dit, bon, si on a ça, ben, enfin, il faut conserver.
3: Voilà, j'ai trouvé pour refaire un autre moteur d'avance, des carbus, voilà, avec pas mal de pièces. Oui, c'est beaucoup moins cher, oui, c'est sûr.
1: Les prix bradés attirent les acheteurs et du côté des vendeurs, c'est le bon compromis. Bien souvent, ils font de la place dans leur stock.
4: Parce qu'on a 27 ans de stock, on a besoin de vider un peu parce qu'on a trop à garder pour pouvoir toujours dépanner. Parce que c'est vrai que quand on est sur une île, des fois, il faut attendre la pièce.
5: Ben écoute, les chevaux, on a du 0,5, on a du 0,4, c'est des chevaux de compétition. Donc, je pense que ce sera plutôt sur les jeunes qui vont être dirigés là-dessus. Ce sera plutôt sur la modification des véhicules. On a des jantes, et après quoi, des amortisseurs, des plaquettes, on a un petit peu de tout.
1: Une panoplie de pièces d'occasion, mais pas pour n'importe quel entretien. Pour ces passionnés de tuning, ce n'est pas le meilleur pari.
6: Pas les risquer, mais la plupart du temps, la fine sort dans les voitures des gens et la fine est poussée un peu. Donc, les plus meilleures neuves.
7: Plutôt la qualité.
1: Entre bonnes occasions et le geste écologique, la brocante satisfait à tous les niveaux.
8: Ça peut être intéressant parce qu'en fait, on ne jette plus, on recycle. Et parfois, ce qu'on ne trouve pas dans les garages ou les pièces à commander, un particulier peut avoir ça dans son garage ou dans son grenier et il peut servir.
1: Des pièces moins chères, des stocks qui se vident et surtout des objets qui retrouvent une seconde vie. À la brocante, vendeurs comme acheteurs semblent finalement avoir trouvé leur compte.
0: Lui passe une belle partie de son temps à scruter l'océan à l'affût d'une apparition qui ne dure que quelques secondes. Youssouf est un passionné de photographie, mais surtout habitué des baleines qu'il traque chaque année avec son appareil à la recherche du cliché exceptionnel. En 2023 d'ailleurs, l'une de ses images avait largement fait le tour des réseaux sociaux. Un pratiquant de wingfoil photographié au plus près d'un cétacé. Si cette saison les rencontres se font plus rares, il continue de parcourir les plages de l'île avec l'espoir de décrocher encore quelques images spectaculaires. Rencontre devant la caméra d'Oulvachi Vélé.

0: Si. Face à l'océan, appareil photo en main, Youssouf Salej scrute chaque mouvement à l'horizon. Depuis plusieurs années, il immortalise les baleines depuis le littoral.
1: Je m'intéresse aussi à tout ce qui m'émerveille, quoi. Donc ça peut être paysage, ça peut être prendre des photos des gens, des sans-abri, des enfants, voilà, de la vie de tous les jours, quoi. Mais c'est vrai que les baleines, quand vous regardez la mer derrière, quand vous voyez à 30 mètres un saut de baleine, on dirait un geyser, un splaf, mais c'est... Il n'y a pas de mots, c'est... On se tait et puis on regarde, on se dit... Regarde, tais-toi et admire. C'est jouissif, on aimerait que ça continue parce qu'on ne voit pas le temps passer, c'est extraordinaire.
0: Ici, pas de bateau ni de sortie au large. Son terrain de jeu, c'est la côte. Du Cap Alizé au Cap Laoussé ou encore au Cap Omar, Youssouf s'arme de beaucoup de patience. Et surtout, il garde constamment un œil tourné vers l'horizon. Mais cette année, les géants des mers se font attendre.
1: J'ai pu prendre les frappes de caudal. J'ai raté les sauts parce que j'étais en plein dans le vent. Donc mon appareil n'arrêtait pas de bouger, j'étais à main levée. C'était impossible pour moi de mettre le trépied. Et j'étais quand même content parce que je me dis, ça y est, c'est les premières photos de cette saison. Et cette année, elles sont timides. Elles sont timides. Pourquoi ? Parce qu'il faut tenir compte des paramètres tels que le réchauffement climatique, le trafic maritime aussi, il faut le dire.
0: Pas question pour autant de ranger l'appareil. Pour lui, chaque sortie laisse une nouvelle chance d'immortaliser le passage de ces géantes.
1: C'est vrai que des fois, on est patient, mais au-delà de la chaleur, parce que de l'attente aussi, on contrôle un peu son mental, on se dit je désespère pas, j'attends. Et si je l'ai aujourd'hui, ça va, si je l'ai pas, ça va être demain ou après-demain. Parce qu'on sait que la saison est là. Là, je suis là, je me pose pas de questions, je me dis écoute, tu as toute ta journée, vis l'instant présent et puis positif quand même. Garde la foi, garde la foi. Et puis dans un instant, peut-être il y aura un saut là, il y aura un show, un super show, pourquoi pas. Vous savez que la saison n'est pas encore terminée. Il y a une saison qui est décalée, comme le climat. Il y a septembre, octobre. Donc on attend septembre, on attend octobre.
0: Aujourd'hui, les baleines auront joué les discrètes. Mais Youssouf garde son appareil en main et se tient prêt au cas où elles décideraient de se rapprocher.
2: Je vous le disais dans les titres, la route du littoral s'est transformée ce matin en véritable piste de course pour plus de 1300 coureurs. Et ils ont pris le départ de la 4e édition du Marathon de la Corniche entre Saint-Denis et Saint-Paul. Marathon, foulée, épreuve handisport, plusieurs formats étaient proposés aux coureurs venus de la Réunion mais aussi de l'extérieur. D'ailleurs, la route a pu réouvrir à 8h30. Ambre Calza.
3: Allez, c'est parti!
4: Top départ pour les 1400 coureurs réunis ce matin à Saint-Denis. Alors que le jour se lève à peine, certains s'attaquent déjà à l'épreuve du marathon. Pour les autres, direction la Possession sur les 15 km des foulées de la Corniche. Des habitués de la course et des novices prêts à s'accrocher jusqu'au bout.
5: Stressé comme tous les marathons, c'est une longue distance, donc je me demande comment je vais arriver.
6: C'est génial de voir beaucoup de monde ici. Je ne pensais pas avoir autant de monde sur la course.
4: Et dès les premières foulées, les coureurs s'élancent sur la nouvelle route du littoral au lever du soleil. Exceptionnellement fermée à la circulation, la route leur offre un décor mythique. Et sur le parcours, les ravitaillements s'enchaînent pour reprendre un peu d'énergie. Mais autour des coureurs, le spectacle impressionne aussi les spectateurs venus pour encourager.
7: Moi, j'aurais pas pu faire ça, quoi. Enfin, c'est de l'entraînement, mais ça m'impressionne de même 15 km, je trouve ça incroyable.
8: C'est plaisir parce que c'est mythique et c'est très symbolique pour eux, à mon avis, qu'ils viennent de la Réunion, donc très contente.
9: C'est impressionnant, quoi, parce qu'il y a beaucoup de kilomètres, le soleil qui va taper peut-être, et voilà, quoi.
4: Et devant, les meilleurs coureurs creusent déjà l'écart. Parmi eux, Anaïs Kemener, la Française déjà victorieuse ici l'an dernier. Chez les hommes, la bataille est aussi lancée avec notamment ce coureur sud-africain qui file vers la victoire. Quelques kilomètres plus tard, le voilà qui franchit en premier la ligne d'arrivée à Saint-Paul.
6: Tout le long, ça allait. Au milieu, j'ai essayé de bouger, d'accélérer la course, mais les garçons ne m'ont pas suivi. Alors je me suis dit, je vais me pousser et on verra ce que je peux donner de moi-même.
8: C'est vrai que j'ai des origines de la Réunion, du côté de ma maman. Là, j'avais mon parrain qui est venu m'encourager sur la course aussi, qui est venu me retrouver à l'arrivée. Donc vraiment, c'est que j'ai adoré le marathon de la Corniche. Vraiment, je reviendrai avec grand grand plaisir. C'était une super course. Les bénévoles, les gens, leur gaffe. C'est génial.
4: Quatrième édition pour le marathon de la Corniche, organisée par l'association sportive Rando Camélia avec la Ligue Réunionnaise d'athlétisme. Une course qui aura mobilisé tout un dispositif de sécurité et de nombreux bénévoles sur les 42 km entre Saint-Denis et Saint-Paul.
2: C'était la grosse déception pour les spectateurs hier soir à la Nordève. L'artiste jamaïcaine Shamsi n'a pas pu donner son concert comme prévu. Elle était arrivée de son vol hier en fauteuil roulant, malade, et a dû être hospitalisée au CHU. Un report à ce dimanche a été programmé sous condition d'un avis médical favorable sur son état de santé. Les billets achetés d'ailleurs restent valables ou peuvent être remboursés. Dans l'actualité nationale, le séisme de l'affaire Liana provoque encore des secousses. Plus de deux mois après les faits, un courrier du ministre de la Justice à celui de l'Intérieur dévoile les graves défaillances dans la prise en compte des violences sexuelles faites aux mineurs à travers le pays. Dossier à l'abandon, enquêteurs mal formés et manque d'effectifs. Les précisions avec Lise Cloy.
10: 4000 affaires de violences sexuelles sur mineurs au Mans et seulement 6 enquêteurs pour toutes les traiter. C'est l'un des nombreux constats accablants de la surcharge de travail colossale identifiée par le ministère de la Justice partout en France. Seulement 3 enquêteurs à Amiens pour 900 dossiers. Rouen, 17 enquêteurs alors qu'il en faudrait une soixantaine. À Grasse, la brigade des mineurs a été supprimée en 2022. Dans le Pas-de-Calais, aussi, les syndicats sonnent l'alerte.
11: Ça a des conséquences pour les victimes, ça a des conséquences pour le moral des enquêteurs. Les collègues sont noyés sous la masse.
10: Dans un document de 12 pages révélé par nos confrères du Monde, le ministère de la Justice dresse un bilan inquiétant. Deux mois après l'affaire Liana, qui avait mis en lumière de nombreuses défaillances. L'accumulation de dossiers entraîne aussi des procédures fantômes. Concrètement, ce sont des affaires que les policiers ou gendarmes n'ont pas transmises au parquet. À Bourges, certaines ont même été perdues. À Caen, 905 procédures fantômes identifiées et même plus de 1200 à Nîmes, où les syndicats évoquent toujours la même raison, un manque de moyens.
12: La plupart du temps, il faut 3-4 agents pour travailler sur des procédures qui peuvent durer 3-4 mois. Donc ça démontre bien qu'on a un manque d'effectifs évident. Il nous faudrait 3-4 fois plus d'effectifs pour pouvoir avancer et progresser sur ces procédures qui sont en souffrance.
10: S'ajoutent des problèmes de formation des forces de l'ordre, identifiés là encore dans tout l'Hexagone. Saint-Brieuc, Bordeaux ou encore Besançon. Auditions malmenées, parfois réalisées par téléphone. Et des logiciels vétustes qui ralentissent le traitement des plaintes. Cette avocate au barreau de Paris le constate sans arrêt.
13: Pas plus tard que la semaine dernière, j'ai un dossier, il y a une plainte qui a été déposée dans une affaire familiale par un de mes clients. Eh bien, la plainte n'a pas été transmise encore à l'heure qu'il est. Ça fait 15 jours, 3 semaines qu'il a déposé sa plainte. La gendarmerie, enfin le commissariat qui est destinataire, ne l'a pas encore reçue.
10: Après l'examen des 85 000 plaintes pour violences sexuelles sur mineurs, 1700 informations judiciaires ont été ouvertes et 924 personnes incarcérées.
2: La nouvelle n'est pas passée inaperçue. Le parc Mirapolis, dans le Val d'Oise, inauguré en 1987, avant de fermer ses portes en 1991, va renaître de ses cendres. À l'heure actuelle, le lieu est une gigantesque friche, mais il pourrait revoir le jour encore plus grand grâce à un investissement saoudien. Non loin du possible futur parc, les habitants de Courdimanche se réjouissent de cette nouvelle. Élément avec Francesco De Pacchi.
14: C'est un projet top secret qui se joue à 40 minutes à l'ouest de Paris, dans cette campagne paisible. Depuis un an, la France et l'Arabie Saoudite échangent en toute discrétion sur une opération dont très peu d'informations filtrent.
15: On m'a confirmé que le projet est bien réel. J'ai essayé d'avoir davantage d'informations, mais tout est verrouillé.
14: Ce dossier sensible, la réhabilitation de l'ancien site de Mirapolis, fermé depuis 35 ans, en un parc à thème géant. Souvenez-vous, 1987. Jacques Chirac, alors Premier ministre, inaugure 5 ans avant l'arrivée d'Euro Disney en France, ce qui doit devenir le plus grand parc d'attractions français. Emblème de cette ambition, Gargantua, gigantesque statue de 35 mètres. Mais rien ne va se passer comme prévu. Victime de difficultés financières et d'une fréquentation insuffisante, le parc doit fermer en 1991, 4 ans seulement après son ouverture. Laissé à

0: L'abandon depuis, le site est aujourd'hui une friche fermée à la visite. Mais ils sont quelques nostalgiques comme Olivier, à braver l'interdiction et à s'y rendre chaque année pour voir ce qu'il reste des lieux.
1: Derrière, là-bas, il y avait la cité des robots et dans le prolongement, le dragon des sortilèges. Et juste derrière nous, on avait Gargantua qui regardait le lac. La tristesse, un peu, on va dire, de voir tout ce gâchis, alors que ça aurait pu se développer, devenir comme Astérix ou comme Disney, comme ces grands parcs qui existent encore.
0: Des grands parcs qui pourraient bientôt devoir faire face à un rival de taille. Un parc d'attractions saoudien XXL comme celui-ci, à plus d'1 milliard d'euros sur le thème de Dragon Ball. Selon nos informations, en l'espace d'un an, les investisseurs saoudiens ont rencontré à 2 reprises le chef de l'État ainsi que la présidente de la région Île-de-France, Valérie Pécresse. Contacté à ce sujet, il ne nous confirme pas ces éléments. Pourquoi l'Arabie saoudite souhaite-t-elle investir et s'implanter dans la campagne du Val-d'Oise ?
2: L'Arabie saoudite cherche à diversifier son économie, c'est-à-dire de ne plus dépendre du pétrole, en fait. Comme le font les voisins du Qatar.
0: À 3 km du possible futur parc, les habitants de Courdimanche, petite commune de 7000 habitants, se réjouissent de cette nouvelle.
3: Ça va ramener forcément beaucoup de monde, donc du coup, ça peut être que bénéfique pour nous. On se tiendra prêt, il n'y a pas de problème, on agrandira.
0: Si à ce stade rien n'est signé, le projet présente un potentiel énorme. Rien que l'an dernier, Paris et sa région ont accueilli près de 50 millions de touristes.
4: En France, toujours en cette période de chaleur qui aggrave un peu plus la sécheresse, l'état des canalisations inquiète. 1 litre d'eau potable sur 5 est perdu à cause d'infrastructures vieillissantes. Pour traquer les fuites, les communes s'équipent désormais d'outillages dotés d'intelligence artificielle, des boîtiers connectés ou encore de robots et même de drones. Voyez le reportage d'Amaury Gonsalves.
5: Ce drone n'en a peut-être pas l'air, mais depuis le ciel, il traque les fuites d'eau souterraines.
6: Regarde, elle est là, la fuite.
5: Cet appareil ultra moderne, équipé d'une caméra thermique,
6: si tu veux, quand tu vois une fuite, ça te fait ton point comme ça.
5: Capte les températures émises par le sol.
6: L'objectif du drone et de sa caméra thermique, c'est qu'il va pouvoir dissocier deux couleurs, les couleurs chaudes et les couleurs froides. Ça va nous permettre de localiser une fuite sur un périmètre beaucoup plus restreint.
5: 7 degrés plus chaude que l'environnement, l'eau apparaît ici sous forme de petits points rouges.
6: Donc potentiellement, si t'as une fuite, elle est ici, à cet endroit-là.
5: Charge ensuite au fontainier, au sol, de régler le problème. Il part à sa recherche, et dès l'ouverture du regard...
7: On entend bien la fuite.
5: L'eau apparaît. Il suffira de resserrer la vanne pour arrêter la fuite.
7: Et voilà, hop.
5: Serge et Thomas interviennent sur un vaste territoire, une fois et demi plus grand que Paris.
8: Avec le drone, on a mis environ 1 heure à trouver la fuite. Sans drone, on aurait dû attaquer d'un côté de la rue et finir de l'autre côté en essayant toutes les antennes. On aurait mis une grosse journée.
5: Et chaque heure compte pour perdre le moins d'eau possible. Dans les canalisations françaises, souvent vieillissantes, 1 litre d'eau potable sur 5 s'échappe des réseaux à cause des fuites. C'est l'équivalent de 180 piscines olympiques par an pour ce territoire de seulement 24 000 habitants. Pour les communes, c'est de l'argent perdu dans la nature.
9: Aujourd'hui, tous les moyens sont bons pour gagner en efficacité. Le risque, c'est qu'aujourd'hui, les ressources ne suffisent plus. Elles étaient abondantes il y a quelques années. Aujourd'hui, elles sont vraiment limitées avec les sécheresses. Donc, chaque fuite est importante. Et le risque, si on ne fait rien, c'est qu'on vide nos réservoirs.
5: Le niveau des nappes phréatiques françaises baisse. 1/4 des moyens et petits cours d'eau sont déjà à sec. À Marseille, les agents du réseau utilisent ce drôle d'appareil pour chercher les fuites. Relié à un boîtier assisté par l'intelligence artificielle, cette sonde acoustique se glisse sous terre pour optimiser le travail des techniciens.
10: Grâce à l'IA, il va venir analyser un tronçon de 100 mètres pour voir si sur le tronçon sélectionné, on a bien une fuite ou des pertes d'eau.
5: Et après 16 secondes d'analyse...
10: Donc là, nous avons le résultat. Il nous a affiché qu'il n'y a pas de fuite.
5: La métropole marseillaise a doté 24 équipes de ces boîtiers à l'ouïe très fines, capables de détecter jusqu'aux plus petites fuites. Dans les locaux de cette start-up près d'Aix-en-Provence, des ingénieurs ont créé ce robot capable d'analyser la canalisation avant même que les fuites n'apparaissent. Il peut se faufiler dans n'importe quel réseau.
11: Une fois à l'intérieur de la canalisation, le robot va aller faire une analyse visuelle de l'intérieur de la canalisation. Il va également mesurer l'épaisseur résiduelle, combien de millimètres il reste sur la paroi, et faire une écoute acoustique pour rechercher les fuites.
5: Ce robot explorateur ne risque pas de

0: chômé, au rythme actuel, il faudrait 150 ans pour rénover l'ensemble des canalisations françaises.
1: Et cap à présent sur la nature pure et simple, des paysages aux mille couleurs et aux mille espèces qui peuvent s'épanouir grâce au travail des bergers, sauniers ou encore producteurs de foin. Les broutages ininterrompus donnent aux montagnes du Cantal une richesse florale unique en Europe. En Provence, les producteurs de foin de Croc irriguent encore Guillaume Bertrand.
2: Il ne s'agit pas seulement de quelques vaches en pleine course, ni d'une fleur au milieu d'une prairie, ni d'un oiseau posé délicatement sur l'eau. Il s'agit d'hommes et de femmes qui protègent au quotidien notre richesse naturelle. Des champs fleuris de la Provence, au marais salant de l'Aude, en passant par les montagnes du cœur du Cantal.
3: Allez les filles, et à la veille.
2: Sophie est bergère. Sa mission aujourd'hui, emmener ce troupeau de l'autre côté de la vallée.
3: Alors c'est de l'aliment du coup, spécial pour les vaches et c'est un peu du chocolat. Donc du coup voilà, quand elles l'entendent, elles suivent un peu mieux, mais c'est pas une science exacte.
2: Elle s'occupe de plusieurs dizaines de vaches issues d'élevages bien différents.
3: C'est les tempéraments des animaux qui sont différents d'un élevage à l'autre et il y en a qui sont un peu plus coquines on va dire.
2: 1h30 de transhumance pour avoir un pâturage frais. Grâce à leur broutage ininterrompu, elles donnent aux montagnes du Cantal une richesse florale unique en Europe.
4: Ça permet en fait d'éviter qu'une plante prenne le dessus sur les autres plantes en fait. Ça crée un équilibre au niveau de la flore. Et vous pouvez voir ici, là il y a de la gentiane qui est en train de sortir, c'est de la gentiane jaune. Là vous avez des pensées sauvages.
2: Jusqu'à 60 espèces de fleurs dans une seule prairie. C'est grâce à cela que le lait des vaches est si bon et les fromages du Cantal si réputés. Ailleurs en Provence, les producteurs de foin de Croc, un fourrage d'exception, irriguent encore comme il y a 400 ans, naturellement, grâce à l'inclinaison de leurs champs.
5: Une pente légère qui est la plupart du temps exposée nord-sud.
2: L'eau descend tout doucement. Depuis le lac de Serre-Ponçon, 200 km plus haut, elle est issue de la fonte des neiges de 5 vallées alpines et court jusqu'ici.
5: Donc là, on est sur le canal de Craponne qui sert à alimenter tous les irrigants sur ces structures hydrauliques.
2: Ensuite, les petits canaux installés en bord de prairie irriguent en douceur. L'eau dévale les champs, emplit les nappes phréatiques et empêche l'intrusion de la mer, donc de l'eau salée, dans les terres.
5: L'apport d'eau douce évite les remontées de sel. Parce que si le sel remonte, alors là, pareil, il n'y a plus rien qui pousse. C'est un désherbant naturel, le sel.
2: Ailleurs, l'eau salée a au contraire permis le développement d'une faune incroyable. Gruissant, les marais salants, l'un des milieux les plus riches du littoral méditerranéen, façonné par l'homme depuis 2000 ans pour la culture du sel.
6: La façon de construire un salin, ça a généré des environnements propices à ces espèces d'oiseaux.
2: De petites digues, des bassins peu profonds, de la nourriture en abondance, 350 oiseaux s'y plaisent, malgré le vent qui perturbe même notre interview.
7: Et c'est une fierté d'avoir aussi toute cette flore qui vit grâce à
6: vous. Oui, c'est une fierté. Je ne sais pas, mais du coup, c'est incroyable.
2: Tellement agréable que les sauniers y ont construit des abris pour que les oiseaux s'y reproduisent sans être inquiétés par les prédateurs. Il y a aussi toute la biodiversité qu'on devine sans voir vraiment, les algues et les crevettes qui ont coloré les marais salants de Gruissant.
1: Un regard sur le temps qu'il fera cet après-midi et on va prendre la direction de la capitale du Sud, Saint-Pierre, où de belles éclaircies sont attendues. 27 degrés au thermomètre, votre bulletin complet. C'est avec Alexandre Marianne, juste après ce journal. Et c'est déjà la fin de cette édition. Il y a d'abord le Mac du dimanche, juste avant la météo. Et aujourd'hui, coup de projecteur sur les erreurs judiciaires. Chaque année en France, la justice rend plus d'un million de décisions liées à des crimes ou des délits, et parmi elles, moins de 0,001%. Elles sont reconnues comme des erreurs et donnent lieu à des indemnisations. C'est très peu, mais pour les personnes accusées et incarcérées à tort, c'est toute une vie qui bascule. Moi, je vous dis à ce soir pour votre 19h week-end. Bon visionnage et bon après-midi sur Antenne Réunion.
8: Bonjour maître.
9: Vous allez bien?
8: Bonjour. Je voulais qu'on se voit, faire un point, parce qu'il y a l'audience pour l'indemnisation de votre bracelet. Donc alors ça remonte un peu.
10: À Dijon, Eric a vécu un cauchemar. En 2022, il a été accusé de trafic de drogue et assigné à résidence. Il a dû porter un bracelet électronique pendant 6 mois. Pourtant, il était innocent.
9: Parfois, la justice a du mal.
8: Donc, on reviendra pas sur l'affaire, comme j'ai été innocenté.
9: On revient pas sur l'affaire.
8: D'accord.
9: Parce que le magistrat du parquet avait la possibilité de faire appel. Vous êtes innocenté, relaxé par le tribunal correctionnel. Le magistrat du parquet n'a pas fait appel. Donc, on ne discute même plus de... C'est plus un débat. Si vous étiez innocent ou coupable, vous êtes innocent. C'est plus un débat.
8: Ok.
10: Aujourd'hui, son avocat demande à la justice une indemnisation pour l'erreur dont Eric a été la victime il y a 3 ans.
8: C'est injuste d'avoir eu le bracelet alors que j'ai rien fait. C'est pas mettre le bracelet et puis après dire voilà, on va vous rémunérer parce que vous êtes innocent. Et on a subi quand même le bracelet.
9: La liberté n'a aucun prix. On lui donner une certaine somme, évidemment, mais je pense que pour avoir un bracelet pendant 6 mois, ça pas de prix. Je vous accompagne.
8: Oui.
9: Et puis, ben, maintenant, c'est l'audience. La fin de ce gâchis. Vous allez voir, c'est pas une audience comme d'habitude. Hein.
8: Je vous remercie, maître. On se retrouve à l'audience.
10: Comme Eric, chaque année, plus de 650 personnes en France sont incarcérées à tort. Des semaines, des mois, des années volées.
11: La justice a du mal à reconnaître qu'elle se trompe, parfois.
10: Instituteur près de Dijon, Eric a vu sa vie basculer en 2016 lorsque l'une de ses élèves l'accuse de viol. Pendant 4 mois, il vit l'enfer en prison.
12: Tout le monde vous considère déjà comme un coupable, donc on voit des gens qui vous regardent comme un pédophile.
10: Innocenté, il demande lui aussi une indemnisation. Mais comment évaluer le prix d'une vie brisée?
12: Par rapport à ce que j'ai vécu, j'arrive pas à mettre de vraies sommes en face.
10: En 2023, la justice a versé 15 millions d'euros pour réparer ses erreurs, un record. Exceptionnellement, la Cour d'appel de Dijon nous a permis d'assister à ces audiences en indemnisation.
13: On peut venir droit devant vous et vous demander une indemnisation parce qu'on a été incarcéré injustement.
10: Mais il y a des réhabilitations qui prennent beaucoup plus de temps. Thierry, 67 ans, se bat lui depuis 45 ans pour que son père, Gabriel Thiénot, et son ami Raymond Miss soient blanchis du meurtre d'un garde-chasse près de Châteauroux.
14: Le pire, c'est d'être accusé à tort, quoi. Enfin, c'est l'injustice en soi. C'est aberrant.
15: Truc un peu long.
10: Accusé à tort, un parcours semé d'embûches pour que la vérité éclate.
16: Venez, ce que vous allez faire. On emmène la balle, hop. On fait la passe. Tu contrôles et tu refais pareil. Voilà, c'est bien.
10: Comme tous les mercredis, Eric entraîne les enfants du club de foot des Grésilles, près de Dijon. Mais aujourd'hui, il a la tête ailleurs. Dans quelques jours, aura lieu l'audience qui doit indemniser sa détention provisoire, ordonnée à tort il y a 3 ans.
16: Les oranges et les bleus ensemble.
8: Je parlais à une personne qui était surveillée par la police et j'ai eu le malheur de lui parler 2 fois et j'ai été associé à un trafic de stupéfiants. Les services de police sont venus chez moi à 10h du matin, ils m'ont emmené au poste, j'ai fait de la garde à vue. Je me suis battu pour leur dire qu'ils se trompaient et en fait j'étais jusqu'au parquet et puis là une juge d'instruction qui m'a mis un bracelet électronique. Un demi-tour, la moitié d'un tour et puis c'est fini. Encore la moitié d'un.
17: Non.
8: Non, tu veux plus?
10: Sous bracelet, Eric, père de famille de 4 enfants, a pu continuer à travailler grâce à des horaires aménagés. Mais il a dû affronter le pire, le regard des autres.
18: Au niveau de la procédure, là, t'en es où?
8: J'ai demandé réparation, mais déjà le plus important, c'est que j'ai été innocent.
18: Relaxé, bah oui, heureusement.
8: Mais après, ça fait mal, toujours
18: bien sûr, aussi. Bien sûr,
8: bah. Les enfants, ils m'ont vu avec ça, que les familles m'ont vu avec ça. Toutes les questions qu'on t'a posées à toi, les parents, comment ça se fait, qui sait. C'est difficile aussi.
18: Puis on l'a vécu, c'est vrai que...
8: Mais c'est difficile.
10: Abdella, le président du club et collègue d'Eric depuis 15 ans, a vécu à ses côtés cette descente aux enfers.
18: Quand il est accusé du trafic de stupéfiants, j'y ai pas cru une seule seconde. Après, quand la machine judiciaire se met en route, ça prend du temps. Eric, il a été courageux, mais c'est pas des choses qu'on efface comme ça, quoi.
10: Quelques jours plus tard, à la cour d'appel de Dijon, Eric espère obtenir réparation.
17: Ah, mais comment ça va se passer aujourd'hui alors ?
19: Eh bien écoutez, là on va voir la première présidente.
10: Dans quelques minutes, va démarrer l'audience qui doit l'indemniser pour avoir été privé de liberté alors qu'il était innocent.
19: En plus de 6 mois, l'audience ne concerne que ces points-là. D'accord ? On ne reparle pas du fond du dossier, vous avez été relaxé, innocenté dans ce dossier-là. C'est pas les débats du jour ne concernent pas le fond du dossier.
17: D'accord.
20: Alors, pas d'inquiétude, ça va bien se passer. On a affaire à un grand magistrat et puis vous êtes innocent. Donc on n'a pas à s'excuser d'être là.
17: D'accord.
20: Ok.
21: En fait, on n'est pas cru, puis là, on a l'impression qu'on fait la manche. Mais on ne fait pas la manche, quoi. On demande un préjudice qu'on a subi, quoi.
20: Concrètement, on vient ici demander de l'argent. Donc ça peut faire un peu, il peut y avoir une espèce de côté marchand de tapis. Mais c'est pas ça. On tente d'aviser les magistrats, mais parce qu'à la fin, au bout du bout, c'est le contribuable qui indemnise. Donc c'est vous, c'est moi, et on est là pour ça.
10: La cour d'appel de Dijon traite environ une dizaine de dossiers par an, comme celui d'Éric.
22: Grève de la première présidente. Bonjour madame la première présidente. Bon, pour l'audience, c'est prêt, les dossiers sont prêts.
23: Vous pouvez me donner les dossiers, s'il
22: vous
10: plaît ? Lucette Broutechoux, la première présidente de la cour d'appel, a la lourde charge d'estimer le prix d'une liberté perdue.
23: On indemnise les conditions de la détention provisoire, les répercussions qu'elles ont pu avoir, mais on n'indemnise pas les protestations d'innocence. Les dossiers d'indemnisation, c'est les dossiers calculettes. En fait, on a un barème. Le choc carcéral, par exemple, est indemnisé de manière plus importante les premiers jours, mais on essaye de faire une indemnisation la plus juste possible.
10: En poste depuis 6 ans, la plus haute somme qu'elle est attribuée était pour un jeune homme de 23 ans, accusé à tort du viol de sa femme.
23: C'était une première incarcération. Il est resté incarcéré 3 ans, 5 mois et 16 jours. Je lui ai alloué une somme de 125 000 euros.
10: Une nuit de détention est évaluée à environ 105 euros. Mais chaque cas est différent et c'est à elle d'arbitrer.
24: Madame la première ?
23: Oui ?
24: Les deux décisions ce matin. Celui-là, il est déjà signé, vous me l'avez déjà signé. Ok, ben moi je vais ranger tout ça et puis je vais chercher le dossier.
23: Ok, et on y va. On peut sonner ? Allez, on y va.
10: Éric saura dans quelques minutes à combien la juge estime ses 6 mois passés sous bracelet. Toutes les affaires en indemnisation ne se ressemblent pas. Certaines sont plus lourdes que d'autres. Éric, 54 ans, est lui aussi convoqué devant la cour d'appel. Ancien instituteur, il a fait 4 mois de prison, accusé à tort de viol sur enfant. Tout commence en 2016. Ce matin-là, il prend la route pour un remplacement à Genlis, près de Dijon.
25: Dans ma classe, il y a une vingtaine d'élèves, des élèves de 4-5 ans. Tout se passe très bien, sauf que j'apprends qu'une maman porte plainte contre moi parce qu'ils ont retrouvé du sang dans la culotte de l'enfant. Et donc je suis accusé de viol sur une élève de 4 ans. Parce que la petite aurait parlé d'un monsieur, du maître, etc. Et donc voilà, je me retrouve au milieu d'une horreur.
10: Devant son ancienne école, l'émotion est encore forte.
25: C'est compliqué. C'est un endroit où j'ai pas plaisir à revenir. C'est vraiment le début de la fin, en fait. La fin de la vie de prof. On voit la cour de récréation. Vers la droite, c'est la dernière classe dans laquelle j'ai pu être enseignant.
10: Éric est placé en garde à vue à la suite de la plainte des parents.
25: Tant que je crois que c'est une erreur, qu'il n'y a pas eu d'agression, je me dis ça va très vite revenir. Il y aura des examens sur la petite. Ils vont dire qu'elle n'a rien eu. Limite, j'attendais presque des excuses. Quand je comprends qu'elle a été agressée, que je suis désigné, là, effectivement, je bascule vraiment dans la pire accusation possible.
10: Il est accusé de viol aggravé sur enfant par personne ayant autorité. Les médias s'emparent de l'affaire. Devant l'école maternelle, c'est le choc.
0: Depuis 10 jours, l'ambiance de la sortie des classes est pesante à l'école maternelle.

0: Il y a un petit peu de citron et puis quelque chose de ma composition, mais je le garde pour moi.
1: Maman, Salomé aujourd'hui à l'école, elle a dit à Mia devant toutes les copines que son père se baladait tout nu chez elle. Et que... Tu m'écoutes ?
2: Oui, je t'écoute. J'aimerais juste que ton frère me rappelle.
0: Il est bouchonné, ce bras.
1: Elle a dit que c'était un pervers et qu'elle allait aller en prison. Moi, j'ai dit que tu travaillais en prison. Et là, Mia lui a lancé son stylo à la figure.
2: Très bien.
1: Elle est allée à l'hôpital. T'écoutes jamais ce que je te dis. C'est toujours Alex, Alex, Alex.
2: Excuse-moi, excuse-moi. Pardon.
3: Quel caractère de cochon, cette petite.
0: Tu racontes à tes parents l'histoire de Federer ? Les détenus ont le droit d'avoir des animaux domestiques. Alors, elles ont baptisé un lapin Federer. C'est une pression énorme, ça, pour un animal. Federer, énorme. Alors, il est mort.
2: Excusez-moi. J'ai besoin de prendre l'air.
3: Tenez. Buvez un coup, ça occupe les mains. Regardez. Et puis ça donne un petit air d'être là sans y être, hein.

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la meuf. La copine s'est barrée.

0: Mec, t'as vu la mère d'Alex? Tellement bonne, mec. Non, mais je te jure, tellement bonne.
1: Désolé, mon gamin, le père a remis déjà son coup.
2: Bon, ça va, toi, t'es lourd, mec.
0: Non, mais tout à l'heure, sur mon scout, elle me serrait tellement fort, là, j'ai eu un petit coup de sang dans la tub. Et j'ai presque bandé. Et j'ai presque bandé. Hein. Oh, oui. Oh, la rince. Oh, les fards dans mon dos. Oh, oui.
3: Chez moi. J'habite très loin.
4: No problem. On peut aussi prendre un raccourci, if you prefer.
3: Why not? Je crois que j'ai besoin de quelques raccourcis dans ma vie.

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0: couche ensemble?
1: Je dois filer.
2: T'es en retard. Les filles sont retournées en cellule.
1: Je suis navrée.
2: Pinto est en détention avant jugement. Même si tu trouves ça cruel, tu n'as pas le droit de la laisser téléphoner. C'est la règle.
1: Sa sœur va partir pour l'Allemagne et emmener sa fille.
2: Ce que tu as fait est une faute grave. Je risque gros et tout le département avec moi. Je dois mettre fin à ton stage avec effet immédiat.
1: J'en ai besoin pour avoir mon papier.
2: T'as trop d'empathie pour être psy dans le milieu carcéral. Tu dois écouter et accompagner les détenus à traverser cette épreuve, pas chercher à les sauver. Je peux pas valider. Essaye de travailler plutôt dans le social. Je peux passer un coup de fil si tu veux. Je veux bien t'aider.
1: Je suis pas psy, mais toi, t'es pas conseillère d'orientation.

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1: 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Hey, les gars. Regardez qui j'ai trouvé sur le chemin. Ok les gars, on va faire un vodka basket. Chaque panier raté, un shot de vodka, une tape sur la bête, ok?
2: Ça marche.
1: Ok. Ah vas-y toi.
2: Allez vas-y mec.
1: Ah, vas-y.
3: Allez, Romy.

0: On ne boit pas d'alcool par-dessus, c'est une mauvaise idée.
1: T'inquiète pas pour moi. Tu peux te faire de la rue, j'en ai rien à foutre. Je t'aime pas, regarde comme je suis heureux. Les endorphines, ça, ça fait du bien. Mais l'amour, c'est de la merde. J'ai besoin de personne, et surtout pas toi.
0: Ça t'arrange, je pensais que c'est la faute des autres. Mais t'as tout, Alex. Il manque juste le courage.
1: Mais quel courage?
0: C'est que ton père, il a pas eu. Courage d'aimer.

0: Putain, je sais pas ce qui t'arrive, mec.
1: J'ai le cœur qui va péter.
0: Bah, fais une pause, 5 minutes.
1: Je peux pas, faut que j'aille la voir.
0: Putain, mais tu me saoules avec ces 3000. Je suis jaloux, moi. Les potes, c'est les potes, c'est pour la vie, ok? C'est chez qui ici? C'est pas chez Romy?
1: Je vois où ils vivaient.
0: Quoi? Où vivait qui?
1: Mon père et sa femme.
0: Putain. Tu veux voir quoi ici? Un fantôme? Moi, je me casse, hein. Je sens même plus ma bite, tellement j'ai besoin de pisser, putain.
2: Vous avez plusieurs partenaires?
3: Non. Enfin, oui.
2: Et la date de vos dernières règles?
3: Je sais pas, 15 jours, peut-être un peu plus.
2: Cycle irrégulier. Bon, à votre âge, le risque de grossesse est très faible. Par contre, il ne s'agit pas d'un moyen de contraception, vous en êtes consciente? Et si vous avez eu des rapports non protégés, je vous conseille de faire un test HIV très rapidement.

0: Pourquoi je suis là?
1: J'ai peur, j'ai besoin de toi.
0: C'est qui?
1: Je sais pas, quelqu'un, c'est pas...
0: T'as vraiment rien compris.
1: Je suis désolée.
0: J'étais là. J'ai tout pris. Quand tu fatiguais, je nettoyais. Quand t'étouffais, je m'éclipsais. Quand tu jouissais, je me retenais. J'étais tellement là. Je t'aimais. Toi, tes yeux, ton cul, tes gamins, merdier de deuil.
1: Tu parles de nos passés?
0: C'est une

0: Je suis désolé de ce que Marc t'a fait subir. Mais la douleur t'a rendu médiocre. Je sais pas ce que tu t'inventes, je sais pas ce que tu te racontes. Ça fait des mois que t'as plus tes règles. Fais ce deuil-là aussi.
1: T'es méchant.
0: Franchement, tu t'es déjà posé la question de ce que je vivais? Je peux pas avoir d'enfant, et j'en aurai jamais. Mais ça t'aurait arraché la gueule de me poser la question.
1: Écoute, Robin, c'est pas le moment, là.

0: Favre Canonico. Je vous appelle concernant la succession de Marc Favre. J'ai décidé de céder mes parts à ses enfants. Préparez votre machin là. Comment ça s'appelle déjà? Pacte successoral. Je passerai le signer cette semaine. Merci.
1: Laurent, je vais rentrer. Je vais vous laisser en famille. Tu me donneras des nouvelles ?
2: C'est quoi l'embrouille ?
3: Après, allez, nous aussi, j'en ai marre.
2: Non, qu'elle rentre avec Joël, non ? Ça sert à rien qu'on
1: je
2: reste
1: tous
2: là.
1: Je vais rentrer dormir chez moi.
2: Tu compliques, là, non ?
1: Je vais pas garder Julie.
2: Amor.
3: Je voulais rester ici avec toi pour voir Alex.
1: Je peux les raccompagner.
4: Rassurez-vous, c'est une grosse commotion. Par contre, votre fils a mélangé une forte quantité d'alcool avec de la MDMA. Et ça aurait pu être beaucoup plus sérieux. On va le garder en observation, mais vous pouvez aller le voir.
3: Merci. Oh chérie, tu m'as fait tellement peur.
5: Je veux pas te voir.
3: Qu'est-ce qu'il y a ?
5: D'abord mon prof. Maintenant, tu baises aussi le père de ma copine. T'es vraiment à chier comme mère.
3: Je pouvais pas le savoir, je te jure.
5: T'avais rien à faire dans ce squat. Rien du tout.
3: Mais je te cherchais, j'étais inquiète. Puis qu'est-ce qui t'a pris d'aller chez cette femme ? Tu pourrais te comporter un peu en adulte.
5: C'est quoi un adulte ? Je reconnais pas. Sors. Sors d'ici, Laurence.

0: Tireur. Le moment le plus attendu dans le documentaire animalier. C'est quand le guépard finit par choper le zèbre. Regarde ça. Le félin, il fonce. Il a du feu dans les pattes. C'est tellement beau. Tiens, même si on sait que le zèbre, il se barre pratiquement à chaque fois. J'ai toujours rêvé filmer cette scène. J'ai jamais réussi.
1: Pourquoi tu me racontes ça?
0: J'en sais rien. Je sais pas, peut-être parce que... Parfois, faut faire avec ce qu'on a. Je veux dire, t'as qu'une mère. Et si tu veux, moi je suis là. Ok, Chico?
1: Ouais. La vie à 1000 à l'heure.
2: Les léopards sont de bons grimpeurs. La carcasse sera à l'abri en haut de cet arbre. Boudin et Shiva lâchent le sang qui maculle leur museau. Ils ont bien l'apparence de chasseurs, mais leurs estomacs crient famine.
3: Toi prête? Tu me chantes une chanson?
4: Il est tard, petite fille.
5: Toi aussi, t'étais une amoureuse de papa?
4: Moi? Non. Non, j'ai pas connu ton papa. Il était beau. Et il avait des pelos, des poils. Moi, j'aime les hommes qui ont plein de poils sur les torses. Mais attention, pas partout, les nez, les oreilles, non. Mais sur les torses. J'aime les hommes qui n'ont pas peur de dormir dehors, tu vois. Quand j'étais petite, avec mon papa, on partait faire du camping. Regardez les étoiles. En Argentine, d'où je viens, il y a des jungles immenses dans le nord. Et moi, j'aime être dans la jungle.
5: En Argentine, il y a des singes?
4: Si, beaucoup. Tu aimes les singes?
5: Ça va.
4: Ils sont drôles. Tu connais les bonobos? C'est des singes très rigolos qui vivent en Afrique. Moi, je les adore. Quand ils ont un problème, un chagrin, un petit souci, ils les règlent en faisant l'amour.
5: C'est bête, les bonobos. Il n'y a pas des araignées tueuses dans ta jungle?
4: Si, il y a tout ce que tu veux. Des choses horribles, des choses visqueuses, qu'elles ont soif, très soif, et qui courent sur les corps des petites filles qui ne veulent pas dormir. Au lit.
5: Tu peux me chanter une chanson, juste une, et je te filme.
4: Bueno. Mais juste une, hein?

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1: llorona. Alex, va mieux? Je pensais que tu voudrais peut-être le savoir. Et toi, ça va? Enfin, je veux dire, tu vas bien? Parce que moi, ça va pas trop, là.
2: Monsieur, ne dérangez pas ma fille, son mari va arriver.
3: Ça va, papa?
1: Qu'est-ce qu'il veut, lui?
3: Papa, retourne te coucher, s'il te plaît. Qu'est-ce qui t'arrive?
1: J'avais besoin de te voir, Nina.
3: Mais il est tard, là. Et...
1: J'ai merdé. J'ai dit n'importe quoi. Oh, oui, je suis un connard, oui, je suis à côté de mes pompes, mais je veux que ça change. Nina, écoute-moi, je veux être là pour ce bébé.

0: Hey.
1: Je ne suis pas un souvenir de vacances, Robin.
0: C'est pas ce que tu voulais? Que je reconnaisse cet enfant?
1: Tu l'aimes?

0: Comment c'est quoi l'idée? Tu voulais qu'on taille une bavette pour recoller les morceaux ou juste plaindre de ce que la vie te fait subir?
1: Rien de tout ça. J'ai repris les calculs, où t'es d'accord, tu récupères ton poste aux mêmes conditions qu'avant. Et si tu veux travailler depuis chez toi pour t'occuper des schtroumpfs, c'est ok. Bon, mais pourquoi tu fais cette tête de morpion d'infomane? Je viens de tuer un dragon pour toi.
0: Je veux pas de ce poste.
1: Quoi?
0: Je me lance comme indépendant. Je me suis pris une claque, c'est clair, mais voilà, ça m'a ouvert les yeux. Rebecca est à fond avec moi, sa mère va nous filer un peu de thunes, donc c'est maintenant.
1: Ouais, c'est super. Vraiment, c'est génial, je suis trop fière de toi. Vraiment.
0: T'embarques avec moi. Cap ou pas cap ?

Maintenant, tu vas m'écouter. C'est trop facile, là. Oui, j'ai une histoire avec ton prof, et oui, j'ai couché avec le père de Remy. Si je t'ai fait de la peine, je regrette. Mais c'est ma vie, Alex. Ton père est mort et tout a changé. Va falloir vivre avec. Je refuse de payer pour tous ces mensonges. Alors déteste-moi si ça te fait du bien.

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0: pas ce qu'elle a pu commander. Il n'y avait rien sur la carte.
1: Tous les restaurants sont pas obligés d'avoir des frites au menu.
0: Il n'y a pas que les frites, ils nous ont même pas donné de pain. Et tu sais à quel point c'est important pour moi.
1: T'aimes le pain, toi? Ça fait 15 fois que tu le répètes depuis qu'on est parti, mais j'avais encore un doute.
0: Et c'est quoi ce délire avec toutes ces petites assiettes? Ils ont qu'à tout servir à la fois dans une grande assiette.
1: On aura essayé. C'est pas rien de fêter ses 30 ans. J'allais pas t'emmener dans un self.
0: Pas d'attente et un buffet à volonté. C'est quand tu veux.
1: L'année prochaine. Promis, on fait ça. Je t'ai déjà dit à quel point je t'aimais.
0: C'est possible, oui. Mais continue, j'adore. Tu sais que j'ai encore faim. Il y en avait vraiment pas assez dans l'assiette.
1: Une étoile et c'est bien payé.
0: Je vais me mettre en pyjama, me vautrer devant la télé et m'avaler un paquet de chips en regardant des émissions débiles.
2: Surprise !
1: Et si on faisait exactement l'inverse de ce que tu voulais ?
3: Oh, mais bien sûr, c'est tellement mieux ! Joyeux anniversaire !
1: Merci pour l'organisation.
3: Tu mets rien,
4: c'est la dernière fois. J'étais super en stress. Joyeux anniversaire,
1: merci d'avoir vu le jeu, c'est sympa.
5: Ça y est, 30 ans ? Tu sais que Catherine va sans doute te demander pourquoi t'es pas encore enceinte ?
0: Non, pas de petit avant le mariage, chérie.
5: Au secours ? Non, trouve autre chose. La pauvre, elle est désespérée. Et puis, tu sais que t'es plus toute jeune.
0: Je ne reviens pas que le père de Marc l'ait épousée.
5: Tu m'étonnes, c'est vraiment le cliché de la belle-mère.
0: Tais-toi, elle arrive. Joyeux anniversaire.
5: Merci.
0: C'est magnifique. C'est gentil. Vous vous souvenez de Céline?
6: Oui, bien évidemment. 30 ans, chez une femme, c'est une sacrée étape. Tu sais qu'à ton âge, j'étais mariée et j'étais même maman.
5: Mais c'était il y a très longtemps.
0: C'est adorable d'être venus tous les deux de si loin pour mon anniversaire.
6: On a amené avec nous une petite surprise.
0: Oh, c'était vraiment pas la peine.
6: En réalité, c'est pour toi et Marc.
7: En fait, je pouvais pas faire autre chose.
0: Je sais pas où il est passé, d'ailleurs.
7: T'es là? Oh, c'est génial.
0: Bien sûr que je suis là. Il était pas question que je rate ça.
7: T'es splendide. Nicole, regarde qui est là.
0: Excuse mon débile de frère. C'est moi, Audrey.
8: Audrey! Je te rencontre
0: enfin. Non, on va pas se serrer la main. On est presque sœurs. Trop contente de te connaître.
5: Ok, il y en a une qui est larguée, là.
0: C'est la demi-sœur de Marc, Audrey.
5: Ah oui, la fille de Catherine. C'est évident.
0: Ça veut dire quoi, exactement?
5: Rien, j'ai dit ça comme ça.
0: Je plaisantais. Bon, on va pas rester là. Allez, présente-moi tes amis.
1: Après toi.
5: Tout à fait charmante.
0: T'inquiète. Je reviens pas que pour draguer, tu dis encore ce genre de truc.
1: Eh ben, ça a marché, non?
0: T'avais déjà dit ça à d'autres filles?
1: Ouais. Mais t'es la première sur qui ça fonctionne.
0: Oh. Vous êtes mignon. Et je suis contente que t'aies l'air normal parce qu'il est sorti avec un tas de filles, disons, plutôt spéciales. Un tas de filles?
1: Non, il n'y en a pas eu tant que ça.
0: Il y a quand même eu Maggie, Jamie, Nancy...
9: Lisa,
1: s'il te plaît.
9: Molly,
0: oui.
9: Celle avec les piercings.
0: Oh, Kristen.
5: Des piercings? Où ça?
1: Ok, essayons de pas faire fuir la seule qui soit normale, d'accord?
0: Je me moque de celle qui a eu avant moi. Tant qu'il n'y en a pas après.
1: C'est promis.
9: Oh.
0: Et puisqu'on en est à parler de ça, je voudrais la voir.
5: Voir quoi?
0: L'alliance. Oh. Oh. Oh non, c'est pas vrai. Oh, pardon, je croyais que maman avait dit que...
5: De quoi tu parles?
0: Je suis vraiment... Oh, j'ai Marc.
1: J'avais prévu de faire ça au moment du gâteau d'anniversaire, mais... Nicole, je t'aime plus que tout au monde. Et même si on est ensemble que depuis quelques années, j'ai le sentiment de te connaître depuis toujours. Et mon souhait le plus cher est de passer le reste de ma vie à tes côtés. Veux-tu m'épouser?
8: Marc.
1: Ça veut dire oui?
8: Oui. Oui. Je tremble. Comment c'était censé se passer?
1: J'aurais allumé des bougies, elle aurait fermé les yeux, elle aurait fait un vœu, et quand elle les aurait ouverts, l'alliance aurait été là.
8: C'est un peu présomptueux de prévoir que son vœu, ce sera de vouloir se marier avec toi, non? Parce que si moi, je faisais un truc
3: c'est
8: pareil...
3: C'est quoi, ça sent bon?
8: Oh, salut.
1: Salut, beauté.
8: Je vous ai préparé le petit-déj pour vous remercier de m'accueillir.
3: Attention, je vais y prendre goût.
8: Tu fais partie du trousseau de mariage. Je suis pas sûre que Marc veuille de moi à domicile.
3: Merci. Comment tu fais pour le lever aussitôt et lui faire faire la vaisselle?
8: J'ai mon petit secret.
1: Elle me fait le spécial Marc.
3: On peut savoir ce que c'est?
1: Non, oh, c'est un burrito pané avec fromage et bacon.
8: Ouais, c'est son préféré. Je lui en préparais tous les dimanches matins quand nos parents faisaient la grasse matinée.
3: Waouh, ça c'est du lourd comme info.
1: Si tu veux prendre leur lait une fois qu'on sera mariés, n'hésite pas.
3: Tu ferais peut-être mieux d'épouser Audrey. Alors, ça te dirait qu'on commence à organiser tout ça?
1: On est fiancés depuis 12 heures.
3: Je sais, mais j'ai déjà une idée de où ça aura lieu.
1: On fait une sacrée équipe?
3: Je suis désolée, je te promets que tu vas adorer.
1: Timberwood? D'accord, on va aller voir.
3: Oh, Audrey, tu devrais venir avec nous.
8: C'est magnifique. Non, je voudrais pas vous déranger.
3: Non, il nous faut un deuxième avis. Marc est
8: pas trop du genre à se mouiller.
1: Mais ça dépend sur quoi?
8: Alors, dans ce cas, ce sera avec plaisir.
1: Ah.
8: Et voilà.
1: Merci. Mmh. Oh, toi, je t'aime tellement.
8: Je fais ce que je peux. Génial,
1: c'est
8: merci.
1: Pas à toi que je parlais.
8: Très bien, non, alors
1: okay,
8: il
1: désolé.
8: Est pour moi.
1: Arrête.
8: Pourquoi je te le laisse faire? T'as vu comment tu m'avertis? Allez, rien
1: c'est pour
8: que
1: moi que tu l'as préparé. T'as qu'à t'en faire un.
8: T'as
1: non,
8: peur,
1: c'est moins spécial. Hein.

0: endroit. Ah. Oui, je sais. Parfait.
1: Je comprends pourquoi tu y tiens à ce point.
0: Au-delà de la vue, mon père et moi, on a passé beaucoup de temps ici.
1: Ta mère était pas très nature ?
0: Elle était surtout pas très mère. Elle est partie juste après ma naissance. Et papa est mort quand j'étais encore au lycée. Donc j'ai pas vraiment de famille. En dehors de Marc. Et toi ? Alors ? Quand est-ce qu'on se marie ? Je reviens pas qu'il ferme cet endroit. Je rêve de me marier ici depuis que j'ai 12 ans. Y a vraiment pas de solution.
2: Sauf si tu veux te marier dans 3 semaines.
0: Je savais que papa me conduirait pas à l'hôtel, mais au moins, si ça avait eu lieu ici, c'est comme s'il avait été là. Comme s'il avait pas raté mon mariage.
1: Alors faites-le ! Mariez-vous dans 3 semaines !
2: T'es folle !
1: Nicole est incite, elle a aucune obligation cet été.
2: Je crois que tu vois pas bien ce que c'est que d'organiser un mariage, Audrey.
0: Attends, Marc, et si on essayait ? On invite

0: que les proches. Et on fait quelque chose d'intime.
1: Pas en 3 semaines.
0: Si.
1: Et qu'est-ce qu'on fait de tous les petits à côté qu'on avait prévus?
0: On s'en moque de tout ça. On serait ici et on serait tous les deux. C'est tout ce qui importe.
1: Nicole, je...
2: Tu sais combien cet endroit compte pour elle? À moins que tu commences à avoir des doutes.
1: Non. Non.
2: Alors il est où le problème?
1: Je crois qu'en fait, il n'y en a pas.
0: C'est vrai?
1: Ouais.

0: Si on veut y arriver, va falloir se mettre d'accord et faire des choix. Limitons-nous à 50.
1: Ouais, d'accord.
0: Audrey, laisse, je m'en occuperai. Oh, t'inquiète, c'est normal que je participe.
2: Moi, j'ai besoin que de 4 invites.
0: C'est mignon. C'est une tristesse. Alors, oncle Oliver et sa femme, dirais-tu qu'ils sont... des incontournables?
2: Ouais, sans doute.
0: Sans doute.
2: Comment on sait que c'est des incontournables?
0: Marc, c'est pas...
2: J'en sais rien, voilà, c'est toi qui décides.
0: S'il te plaît, tu sais que c'est ta famille. J'ai vraiment besoin que tu m'aides, là. Il faut que tu les invites. T'es sûr? Invite-les, fais-moi confiance. Mais inutile de leur garder une place. Personnellement, je les ai jamais vus à un seul mariage. Par contre, ils envoient toujours un chèque.
1: Vendu.
0: Merci, Audrey. Voilà, ça, c'est utile. Je peux voir?
3: Ah, oh,
0: mais bien sûr. Viennent d'avoir un bébé. Eux ne méritent pas d'être invités. Ils t'ont pas appelé depuis le lycée.
1: Cousin Steve?
0: Cousin Steve. Les chiens sont les bienvenus à votre mariage? Je vais répondre non. Alors, on oublie Margaret. Tu fais quoi, les 3 prochaines semaines? Oh, je pense que je vais rester chez maman et Don jusqu'à ce que je meure d'ennui. Audrey, ça te dirait de... rester avec nous? Tu me demandes de rester?
3: Uniquement si t'en as envie. J'ai que 3 semaines pour mettre en place tout le mariage et tu pourrais nous être utile.
0: Oui, mais je sais pas trop. Marc?
2: Si tu veux, ce sera comme quand on était gosse, mais on aura le droit de regarder la télé.
3: En plus, ça nous permettra de faire connaissance avant de devenir officiellement sœurs.
0: Alors d'accord, avec grand plaisir.
3: Génial. Tu dormiras dans la chambre d'amis et on t'offre le couvert.
2: Regarde-nous. Pas encore mariés, on a déjà une fille adoptive.
3: Surtout, l'écoute pas. Revenons à la liste. J'adore ta façon de trancher.
4: Je reviens pas que tu me l'as caché tout ce temps.
2: Je le cachais pas. Je sais même pas où tu l'as trouvé.
0: Oh, je t'en prie, tu cachais déjà des trucs dans ton tiroir à chaussettes quand t'étais en 3e. D'ailleurs, il m'est arrivé de trouver des choses très intéressantes.
4: Je t'écoute.
2: Non, non, ça va.
0: Oh, le voilà.
4: Ah, ça c'est moi que ça intéresse.
0: Regardez ces bonnes petites joues.
2: J'adore ce jeu. On devrait se moquer de moi plus souvent.
3: Et c'est qui la fille qui a dessiné ce magnifique cœur? On est fiancés, alors maintenant j'ai droit à ce genre d'informations.
2: Réfléchissons, on est en terminale.
0: Becca Gould. C'était justement une de ces filles... spéciales.
4: Visiblement, ça a mal tourné.
2: Ouais, on peut dire ça comme ça.
3: Très mature comme réaction, en tout cas.
0: Pour être honnête, c'est moi qui ai fait ça. Cette fille l'a trompée, je l'ai su. Je suis allée la voir pour qu'elle s'explique, et... elle m'a tout simplement agressée. C'est vrai?
2: Ouais. Audrey est revenue avec un cocard et a refusé de dire pourquoi. J'ai attendu que nos parents montent se coucher pour lui faire avouer. Et le lendemain...
0: Bye bye, Becca.
4: Tant que t'es dans les parages, j'ai intérêt à me tenir à carreau.
0: Oui, plutôt. Je te surveille.
3: Je sais qu'on y a déjà passé toute la journée, mais j'aimerais bien qu'on avance un peu sur le mariage.
2: C'est là que je sers plus à rien.
0: Oh, je t'en prie, t'as plus l'habitude que nous de préparer des mariages.
3: Quoi?
2: Audrey...
0: Bah, Rachel! Sa dernière fiancée?
3: Sa fiancée?
0: Attends, j'étais sûre que tu...
2: Nicole!
0: Je pensais qu'elle savait, je suis désolée.

0: Bébé.
1: Rachel, ta dernière fiancée?
0: Je suis désolé.
1: Quand est-ce que tu comptais m'en parler? T'avais prévu de l'évoquer pendant tes vœux?
0: Je sais, j'aurais jamais dû te cacher ça. J'attendais le bon moment pour en parler.
1: J'ai vraiment l'air d'une idiote. J'organise notre mariage et je suis même pas au courant que t'as déjà été fiancée.
0: D'accord. D'accord. Avant toi, Rachel a été la seule vraie relation que j'ai eue. Tout allait bien. Enfin, c'est ce que je croyais. Et le jour du mariage, on l'a retrouvée au fond d'un fossé. Elle s'était jetée d'un pont, en robe de mariée. Tout ce qu'elle a laissé, c'est un mot d'adieu. Je suis désolé. Sans explication. Avant de te rencontrer, je pensais pas être capable d'aimer à nouveau. Ça me semblait trop douloureux.
1: Marc.
0: Je sais que j'aurais dû te le dire plus tôt et je te promets que j'allais tout te raconter. Mais une partie de moi m'en empêchait.
1: Mon amour, je suis navrée, j'aurais... Mais... Je veux que tu saches que tu pourras toujours me parler de tout ce que t'as sur le cœur. Si on doit se marier, il doit pas y avoir de secret entre nous. Il y a autre chose que tu voudrais me dire?
0: Non.
1: T'es sûr?
0: Ouais, je suis sûr.

0: Salut. Ça va? Je suis désolée pour hier. Le vin me fait dire des bêtises. Oh.
1: Non, en fait, c'était mieux que je l'apprenne maintenant. C'est... Cette histoire est si triste.
0: Ça a été très dur pour nous, mais pour lui, ça a été un grand traumatisme. Je me souviens, j'étais littéralement obligée de le traîner hors du lit tous les matins. Et j'étais la seule personne qui le voulait voir.
1: Oui, il m'a dit qu'il s'en serait jamais sorti sans toi. Que t'avais toujours été là. On en a parlé jusque tard dans la nuit et au final, je crois que ça nous a encore rapprochés.
0: Tant mieux. Je m'en voudrais d'avoir jeté un froid entre vous.
2: Oh non!
1: Non, t'en fais pas, c'est rien.
2: Alors, on fait quoi aujourd'hui?
1: Il faut que j'y aille, j'ai justement rendez-vous pour choisir la robe avec Céline.
2: Je vais chercher mon sac, j'arrive.
1: Ah, d'accord.
3: Salut!
4: Oh, j'en reviens pas que ça aille aussi vite.
3: 3 semaines, t'es une grande malade.
4: Je sais, oui. Ah, je vois que t'es venue avec une autre grande malade.
2: J'ai pas trop eu le choix, figure-toi. Elle s'est carrément incrustée.
4: Oh. Bien sûr, elle a pourri la déclaration de Marc. Elle est plus à sa près.
1: Céline, ma future belle-mère, vaut mieux que je réponde.
4: Tu l'as pas prévenue qu'on était là?
1: Arrête, bien sûr que non. Et toi, du calme avec Audrey.
2: Oui, Catherine.
3: Bonjour.
4: Contente de te voir. Mais je croyais passer l'après-midi seule avec Nicole.
0: J'espère que ça t'ennuie pas que je sois venue. Je veux m'assurer qu'elle choisira quelque chose d'élégant.
4: Ça veut dire quoi, ça?
3: Regardez qui j'ai croisé devant le magasin.
0: Surprise! J'ai pensé que pour choisir ta robe, ce serait bien que la mère du marié soit là.
3: Désolée, je suis en retard. J'aurais aimé commencer à te faire un premier tri, mais...
4: Non, vous êtes pile à l'heure.
3: Tant mieux.
4: On y va?
5: Les premières que vous avez essayées étaient un peu plus originales. Mais je crois que celle-ci vous ira davantage dans sa simplicité.
4: Alors, qu'est-ce que vous en dites?
3: Elle est parfaite.
1: C'est le mot, oui.
0: Effectivement, elle est unique. On voit rarement des robes de mariée aussi banales. Personnellement, je choisirais la première.
4: Elle avait l'air d'une tente couverte de strass.
0: Mais je crois que Marc adorerait.
4: Pourquoi? Il aime le camping?
5: Alors?
4: Je crois que c'est celle-là. Oui, c'est la bonne.
5: Formidable. On n'a pas beaucoup de temps avant le mariage, alors je vais tout de suite prendre les mensurations.
1: Je suis tellement heureuse pour vous deux. Tu verras que Marc sera encore plus amoureux de toi quand il te verra arriver dans cette robe.
4: Merci, Catherine.
1: Je suis très contente que vous m'ayez accompagnée.
0: J'ai oublié mon téléphone dans le salon d'essayage. Vous m'attendez une seconde? Je me dépêche.
5: Je vous prépare la facture.
4: Oui, merci.
6: Alors, ça t'aide pour... Il faut être deux hein, pour se marier.
5: Vous avez trouvé ce que vous vouliez?
0: Oui, mon téléphone.
5: Très bien. Alors. Bien. Je la mets sur le haut de la pile, donc j'espère pouvoir vous appeler d'ici une semaine pour un essayage.
1: Vous n'avez pas idée à quel point c'est important pour moi, merci beaucoup.
5: Oh, ça a été un plaisir.
0: On y va?
1: Oui.
5: Mademoiselle? Vous oubliez votre sac?
0: Oh, oui, c'est gentil, merci.
5: Je vous en prie.
0: Bonne journée.
5: Vous aussi.
3: Inquiète, mais ça fait plaisir.
1: Moi aussi,
3: je suis tellement contente que vous soyez venue.
1: Je suis désolée, Don nous attend pour déjeuner.
7: Vous m'en voulez si je vous emprunte Audrey pour une petite réunion de famille?
8: Non, pas de souci.
4: La famille avant tout.
8: Exactement. On fera ça une autre fois, maman. On a une séance photo.
7: Trésor, on s'en va demain. T'as choisi de pas venir avec nous, mais on voudrait...
8: D'accord. Je te garde une part du gâteau.
9: Ouais, on se voit plus tard.
8: J'ai repéré un fleuriste plus haut, juste à côté, c'est sur le chemin.
9: T'es sûre de vouloir des fleurs?
8: T'as un tel goût pour ce qui est banal. Et si on disait qu'on enterre la hache de guerre?
9: Moi, tout ce que je dis, c'est qu'Audrey, c'est une garce de première.
8: Arrête, j'ai jamais vu quelqu'un d'aussi bienveillant.
9: J'ai pas dit que c'était Cruella, mais je la trouve flippante.
8: T'exagères, elle a rien de flippant.
9: Donc ça te gêne pas qu'elle ait invité Catherine sans même te prévenir?
8: Elle aime les effets de surprise.
9: Ouais, comme les prédateurs.
8: Allez, viens.

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0: bonne rentrée, Audrey. On t'a apporté une part du gâteau, comme promis.
1: Mmh. Elle doit être sortie.
2: Dommage. On peut manger sa part, alors?
1: Arrête, tu m'écœures. Les photos, on va les regarder sur le portable.
0: D'accord. Céline, interdiction de toucher au gâteau.
2: Oh non, la boîte est vide, c'est bizarre.
0: Je plaisante pas.

0: Audrey, on allait regarder les photos, justement.
1: Merci de m'avoir gardé une part, il est excellent.
2: Je t'en prie. Jolie robe.
1: Oh, elle est à toi, ça t'ennuie pas, j'espère. J'avais rien à me mettre.
2: Non. T'es ma belle-sœur, mon dressing est à toi.
1: Venez m'aider à choisir une photo pour le faire part.
2: Avec plaisir.
1: Céline. Oh, vous êtes magnifique.
2: C'est celle-là. Vous en dites quoi?
3: Un peu classique, non? Tu voudrais... pas... envoyer ça, plutôt?
1: Céline! Arrête! C'est pas drôle!
3: Je t'en prie, on n'a rien vu du tout.
1: Non, mais 30 secondes de plus et vous auriez la totale.
2: Vous avez fait une sextape?
1: Oui, à la super idée de Céline.
3: Ose me dire que Marc a pas aimé ça. Et toi aussi, ça te plaira quand t'auras 102 ans, que tu seras grosse et ridée.
2: Ça suffit. Merci.
1: Audrey, qu'est-ce que tu penses de celle-là?
2: C'est celle que je voudrais pour moi.
3: Je crois que le choix est fait. On s'offre un verre.

0: pour fêter ça? Ça vous dit?
1: Une seconde, on a les adresses à mettre sur les enveloppes.
2: Oh, justement, je l'ai fait cet après-midi pendant que vous étiez à la séance photo. Les voilà.
1: Audrey, c'est génial!
2: Regarde! On dirait même que c'est moi qui les ai écrites.
1: Oui, pour que ça fasse plus personnel, j'ai imité ton écriture. Je te défie de voir la différence.
0: Et son écriture, tu l'as copiée sur quoi?
1: Sur la liste des invités. J'espère que ça t'ennuie pas.
0: Non! On avait prévu de le faire avec Nicole.
1: Je vous ai soulagée de ça.
2: Franchement, je sais pas quoi dire.
1: Oh, c'est rien.
0: Ça y est, là, j'ai vraiment besoin d'un verre.

0: Audrey, depuis que t'es arrivée, il s'est passé beaucoup de choses. Alors, je te l'ai pas encore dit, mais je voudrais que tu saches qu'on est très heureux de t'avoir avec nous.
1: Moi aussi, je suis heureuse. Je me sens bien ici.
0: On n'y serait pas arrivé sans ton aide. J'en suis convaincue. Alors, on en a discuté et j'aimerais que tu sois ma seconde demoiselle d'honneur.
1: T'en es sûre ?
2: Bien sûr que oui. Je te veux avec moi au pied de l'autel. Pour le plus beau jour de ma vie.
1: Oh, ce sera avec plaisir. Merci.
2: C'est normal.
3: Tu veux que je te montre comment ça s'ouvre ?
4: Non, c'est bon, je gère, merci. Mais ça te dérange si je les mets à la poubelle ?
0: Merci pour tout ce que tu fais.
3: Je sais que tout ça, c'est pas trop ton truc.
4: Disons que je voudrais surtout pas faire de l'ombre à Brivant de Corp.
0: On a un cadeau.
2: Ah. Tiens.
0: On avait prévu de te le donner au mariage, mais finalement, on préfère maintenant.
4: C'est magnifique. Merci.
0: Merci d'avoir accepté d'être ma demoiselle d'honneur. T'es une amie merveilleuse. Et une décoratrice correcte.
4: Ouais, bah t'as qu'à aller te plaindre auprès de tous les internautes qui m'ont aidée.
3: Et j'espère que les surprises et les jeux de mauvais goût seront à la hauteur.
4: Il faut que ce soit de mauvais goût.
0: De très mauvais goût.
1: C'est de la magie.
4: Puis-je avoir votre attention, s'il vous plaît ? Veuillez, mesdemoiselles, accueillir comme il se doit notre invité mystère qui a accepté de jouer au jeu des fiancés modèles. Oh, ça,
2: c'est bon. Ouais. Tu me le paieras.
4: Le jeu consiste pour lui à répondre à 10 questions. Marc devra nous prouver qu'il connaît les plus inavouables secrets de sa promise. Et pour chaque mauvaise réponse, tu devras retirer un vêtement.
2: Désolé, ça n'arrivera pas.
4: Ça vaut le coup d'essayer. Ok, Marc, t'es prêt ?
2: Je suis prêt.
4: Très bien. Question 1. Quel est le parfum de glace préféré de Nicole ?
2: Bien qu'elle dise à tout le monde que c'est vanille cookies, la triste vérité est que c'est en fait rhum raisin.
1: Ouais ! Correct !
2: Et ouais.
1: C'est très bon, je vous assure.
2: C'est dégueu, Trésor. Il faut que tu l'acceptes.
4: Question 2. Quelle est la plus grande peur de Nicole ?
2: Je miserais sur sa phobie irrationnelle des oiseaux, votre honneur.
1: Correct. Ça n'a rien d'irrationnel. C'est des bêtes dangereuses.
4: Silence.
2: Ouais.
4: Alors, question 3. Quelle est la photo la plus embarrassante de Nicole ?
2: Facile. Elle est en cinquième, fête de fin d'année, magnifique costume d'Heidi. Elle croyait avoir jeté tous les exemplaires, mais...
1: T'as osé !
4: Montrez-moi la petite Heidi ! Non, c'est pas... Attendez, je sais pas... Nicole !
5: Je serais trop mal. Je pense pas que ce soit bien.
4: J'en viens pas qu'elle mérite. Qui, elle ? Je travaille avec ces personnes. J'enseigne à leurs enfants. Et là, c'était si humiliant. Pourquoi t'as fait ça ?
5: Je sais pas ce qu'il y a eu. Je te demande pardon.
4: Non, ça suffit. Tu peux pas me faire un truc comme ça et jouer à la fille qui savait pas.
5: J'y suis pour rien, je t'assure. J'aurais jamais...
4: Si, justement. Tu fais toujours ça. Il faut toujours que tu sois le centre du monde. Mais ce soir, t'es allé trop loin. Et tu m'as humiliée, tout simplement.
5: Je te jure que j'ignore ce qui s'est passé.
4: Sors d'ici.

0: Hey, toi, Audrey. Moi aussi, tu me détestes ou il n'y a que Nicole?
1: T'es contrariée parce que ta petite blague est tombée à l'eau.
0: Arrête ton numéro, ok? Je vois ce que tu fais. Et compte sur moi pour que tout le monde découvre qui tu es.
1: Tu te sens bien, ça va? Parce que si le fait d'être première demoiselle te stresse autant, j'ai qu'à te soulager de quelques-unes de tes obligations.
0: Je t'interdis de toucher à mon rôle de demoiselle et je t'interdis de toucher à un cheveu de Nicole.

0: Ça va ?
1: Ça va.
0: Elle doit être tellement triste.
1: Rends-moi un service.
0: Tout ce que tu veux.
1: Va lui dire un petit mot. Moi, je suis un peu perdu.
0: Ouais, bien sûr. Je sais gérer ce genre de choses. Ça va s'arranger.

0: Ça va? Écoute, c'est tout à fait normal que tu sois contrarié. T'es à quelques jours de te marier, t'héberges ta belle-sœur, et ta demoiselle d'honneur t'a humiliée devant tout le monde. Quand tout va de travers, c'est difficile de pas y voir comme un signe. Comme si on allait un peu trop vite. Tu crois aux signes? J'en sais rien. Peut-être. C'est vrai que parfois, c'est difficile de pas les voir.
1: Je vais lui répondre.
0: Non. Tu sais, t'as rien à te reprocher, rien du tout. C'est elle qui a merdé, pas vrai? Alors tu la rappelleras quand tu seras prête. Tu voudrais pas lui dire des choses que tu pourrais regretter.
1: Non. T'as raison. Merci, Audrey. Je suis contente que tu sois là. Je vais me faire un café. Je t'en apporte un?
0: Non. La caféine me rend hystérique.

0: Salut, c'est Céline. Je sais que tu m'en veux, mais il faut que je te parle. C'est à propos d'Audrey. J'ai contacté des anciennes copines de Marc. Je crois qu'elle est dangereuse. Je finis tard ce soir, mais rappelle-moi, s'il te plaît.
1: Audrey ? Pas de soucis ? Non, je regardais l'heure qu'il était.
0: Tu fais quelque chose ce soir ?
1: Oui, ça vient justement de tomber.

Nicole, je sais que tu m'évites, mais il faut que je te parle de quelque chose. Je passe te voir.

0: Ça va aller. Elle s'accroche. C'est pas à nous de craquer, ok?
1: Oui. C'est ma faute.
0: Non, non. Dis pas ça. Elle est... Elle est tombée, c'est tout. Hey. T'as rien à te reprocher.
1: J'aurais dû la rappeler avant.
0: Nicole, regarde-moi. Regarde-moi. Tu n'y es pour rien. Ce sont des choses qui arrivent. Mais t'es plus seule pour affronter ces épreuves. Pour le restant de notre vie. Quelles que soient les horreurs qu'on pourra vivre, on les surmontera à deux.

0: Audrey, salut. Je vous avais pas entendu. C'est quoi tout ça? Oh, c'est rien. Je me suis dit qu'après l'hôpital, vous seriez content de manger un petit plat. J'ai fait aussi un peu de ménage et il y a un bain chaud qui vous attend si vous voulez vous détendre après le dîner. Assieds-toi.
1: Oui.
0: Allez. T'aurais pas dû faire ça. Oh, c'est la moindre des choses.
2: C'est pas ce qu'elle voulait dire.
0: Nicole a un mariage à organiser. Elle ne doit surtout pas avoir à gérer l'intendance. Après avoir passé la journée enfermée dans une chambre, vous avez le droit de vous reposer. Et voilà. J'ai fait quelque chose de mal?
2: Non, seulement Céline.
0: Comment elle va?
1: Elle est dans le coma.
2: Les médecins disent qu'elle s'accroche, mais elle s'est pas encore réveillée.
0: C'est effroyable. Ils ont une idée de ce qui s'est passé?
2: Soit elle a simplement glissé, soit...
1: Soit on l'a poussée.
0: Oh, c'est pas vrai.
1: Le rôti!
0: Oh! C'est bon, tout va bien. La viande devrait être bientôt prête. La pauvre. Bon, je crois que ce sera pour nous deux.
2: Je ferais mieux d'aller la voir.
0: Oh, non, elle a sûrement besoin d'être un peu seule, Marc. Et puis, j'ai pas fait tout ça pour rien. S'il te plaît, reste dîner avec moi.
2: Je suis désolé. Désolé.

0: Je dis juste qu'il a mis ça exprès ce jour-là, pour moi, c'est très bizarre.
1: Mais non, pas du tout.
0: Ouais, bien sûr.
1: Ça a été ? T'as bien couru ?
0: Ouais. T'avais raison, ça m'a fait du bien.
1: C'est ce qu'on appelle exerciser ses démons.
0: Ça, c'est débile. Complètement débile. Audrey, tu devais pas aller faire du shopping ? Je t'ai attendu pour qu'on y aille toutes les deux. Je vais prendre ma douche.
1: Nicole ? On a eu une idée avec Audrey. Le mariage est dans moins d'une semaine.
0: Et tu vas sans doute avoir encore plus besoin d'aide maintenant que Céline est... Donc, je me disais que si t'étais d'accord, je pouvais devenir ta première... demoiselle d'honneur. Quoi ?
1: Pourquoi pas ? Ça te permettrait d'être dans les temps.
0: Je suis déjà au courant de tout ce que Céline avait prévu. Je peux tout à fait rattraper le retard. Il faut juste que je récupère quelques infos concernant l'enterrement de vie de jeune fille, parce que...
2: Il n'y aura pas d'enterrement de vie de jeune fille. Ma meilleure amie est à l'hôpital.
1: Écoute-moi.
2: Il est hors de question que je change de première demoiselle. La place est déjà prise.
0: J'ai jamais dit que Céline n'était pas une bonne première. Elle faisait de l'excellent travail.
2: Ne parle pas d'elle au passé, ok ? Elle est toujours vivante.
1: Elle voulait pas être blessante.
2: Non, comme d'habitude.
1: On peut éviter de faire ça devant elle maintenant.
2: Alors quand, Marc ? Elle est toujours là.
0: Je suis vraiment désolée.

0: Qu'est-ce qu'il y a? Qu'est-ce qui va pas?
1: Je commence par quoi? Le fait que vous parliez de Céline comme d'une morte? Ou le fait qu'on puisse pas avoir 30 secondes de tranquillité parce que ta sœur est toujours derrière nous?
0: Audrey est en train de pleurer.
1: Marc, je vais devenir ta femme. Tu veux bien me défendre, moi, pour une fois?

0: Je te demande pardon.
1: J'ai l'impression de devenir dingue. Ma meilleure amie est entre la vie et la mort. La terre entière complote contre notre mariage. Nous, on s'engueule pour rien du tout. On se marie dans 4 jours. Je sais pas comment gérer tout ça.
0: Tous les deux.
1: Oui. Tous les deux. Je suis désolée. Vraiment, je m'attends toujours à ce qu'une nouvelle catastrophe nous tombe dessus. Il y a toujours un moment où la mariée craque.
0: Si tu dois t'en prendre à quelqu'un, choisis la coordinatrice. Elle a été odieuse avec moi au téléphone.
1: Je parie que tu l'avais mérité.
0: C'est possible.
1: Je vais aller m'excuser auprès d'Audrey.
0: Ça peut attendre. Reste un peu avec moi.
2: C'est celle-là dont je t'avais parlé, tu sais, avec le voile qui monte au-dessus et qui redescend derrière. J'adore.
1: Ouais, celle-là aussi, elle est jolie.
2: Oh, en parlant de robe.
1: On devrait y aller.
2: Ouais, je suis prête dans une seconde.
1: Okay.
0: Vous vous êtes réconciliés?
1: Oui, on a passé la journée à faire les boutiques hier. Et elle a été adorable. Je reviens pas de lui être tombée dessus comme ça.
0: Merci. C'est important pour moi, tu sais.
1: Mais promets-moi de pas l'emmener pour la lune de miel.
0: D'accord.
1: Bien.
0: C'est David.
1: Je parie qu'il a perdu son invite.
0: Ouais. Alors, t'as perdu le faire-part, c'est ça? T'es où? Il est arrivé.
1: Déjà?
0: Non, il y aura pas. Il y aura pas d'enterrement de vie de garçon. Qui nous? Ouais, bien sûr. Ouais, c'est génial. On se voit ce soir. À plus.
1: Attends, c'est quoi cette histoire? On avait tout annulé, tu leur as pas dit?
2: Je crois que c'est ma faute. Je savais pas que...

0: Vous vouliez pas d'enterrement de vie de garçon, alors je leur ai envoyé un SMS à chacun. Je suis vraiment désolée, je voulais te faire une surprise.
1: Audrey, c'est parce que Céline est encore à l'hôpital, alors on avait décidé...
2: Ils sont déjà tous arrivés, je vais devoir passer.
0: Je suis vraiment...
1: Désolée, oui, c'est... Ok, essaie de pas rentrer trop tard, d'accord? Et te mets pas trop la tête à l'envers, on a encore plein de trucs à faire demain pour le mariage.
2: Je te promets de rentrer tôt.
1: Marc...
2: Je sais, pas de fille, pas de folie, je te le promets.
1: D'accord.
2: T'as ma parole.
1: Audrey, tu peux venir une seconde? J'arrive pas à...
0: Oui, qu'est-ce qu'il y a?
1: La fermeture doit être coincée.
0: Ouais.
1: Regarde, s'il te plaît.
0: Je vois. Attends. Oh, c'est bizarre. Ça faisait ça l'autre fois?
1: Mais non, non, c'était pas aussi serré. Ça a jamais été aussi
0: D'accord,
1: serré.
0: D'accord, on va arranger ça. Il y a quelqu'un? On a un souci? C'est fréquent que la mariée prenne un peu de poids avant le mariage. Ça n'a rien d'anormal.
1: Je n'ai pas pris de poids.
0: D'accord, d'accord.
3: Ouais. Tu peux entrer?
4: Qu'est-ce qui se passe? Oh, qu'est-ce que c'est que ça?
1: Quoi? Qu'est-ce qu'il y a?
4: Elle est beaucoup trop étroite. Est-ce que depuis la dernière fois, vous avez pris du poids?
1: Non.
4: Enfin, je comprends pas ce qui s'est passé. Qui vous a pris les mensurations?
0: Vous? C'est vous qui avez pris les mesures. Vous avez fait quoi?
1: Audrey.
0: Non, c'est la robe que t'avais choisie. La robe de ses rêves. Et vous vous êtes trompée.
4: Écoutez, mademoiselle, on va reprendre vos mesures et essayer d'arranger les choses. Quelle est la date du mariage?
1: Dans 3 jours.
4: Oh non, je suis désolée, c'est impossible.
1: Quoi? Comment ça c'est impossible? Ça veut dire quoi?
4: On peut ressortir les autres robes que vous aviez vues. Il y en aura sans doute une à votre taille.
1: C'est celle-là, ma robe, c'est...
4: Je suis navrée, mademoiselle. Je vais regarder ce qu'on a à disposition aujourd'hui.
0: On va trouver une robe plus large.
1: Y a pas que ça. On est supposé préparer le plus grand jour de notre vie. Et tout va de travers. Peut-être qu'on devrait pas se marier maintenant. Ou bien peut-être qu'on est allé trop vite.
0: Est-ce qu'il y a quelque chose que je puisse faire?
1: Non. Non. Merci. Faut que je réfléchisse.

0: Salut.
1: Salut. Qu'est-ce que tu fais là? Tu devais pas être avec tes potes?
0: C'est Charlie qui passe me prendre. Nicole est rentrée. Je voulais lui parler avant de partir.
1: Elle avait besoin d'être un peu seule. Elle doute beaucoup.
0: Qu'est-ce qu'il y a? Te fais pas prier. Allez, dis-moi.
1: C'est...

0: N'en profite pas pour me tripoter pendant que je dors.
1: T'es réveillée?
2: C'est peut-être dû au stress. Elle a l'air tellement bizarre depuis quelque temps.
3: Tu sais que pour elle, ça a été très dur. Qu'est-ce qu'elle t'a dit?
2: Écoute, Marc, c'est pas à moi de...
3: Audrey, dis-moi.
2: Avec tout ce qui s'est passé depuis quelques semaines, elle se demande si c'est pas un peu trop tôt et s'il faut pas que vous fassiez une pause.
3: Qu'on fasse une pause?
2: Elle a dit qu'elle pensait à reporter votre mariage.
3: Elle a dit ça?
1: Je suis tellement contente que t'ailles bien. Comment tu te sens?
0: J'ai connu mieux. Heureusement que je suis shootée à la morphine. Nicole, je suis désolée. Je suis pas sûre de pouvoir te conduire à l'hôtel tout de suite.
2: Arrête, t'as pas à t'excuser. Pour être honnête, je crois qu'il y aura pas de mariage.
0: Quoi?
2: On a voulu aller trop vite. Et j'ai cru que j'arriverais à gérer, mais... tout a été si compliqué. Ça a été tellement tendu entre Marc et moi. C'était pas le bon moment, c'est tout.
0: Nicole, tu crois que tout ce qui est arrivé, c'est ta faute? Tu crois sincèrement que personne d'autre n'est responsable?
2: Comment ça?
0: J'ai découvert des choses sur Audrey. Elle est dangereuse.
3: Elle veut annuler le mariage?
2: Tu vois, c'est pour ça que je voulais éviter de t'en parler. Elle est simplement dépassée, et toi aussi. Préparer un mariage en 3 semaines, ça mettrait en péril l'équilibre de n'importe quel couple.
3: On n'est pas toujours d'accord, c'est vrai. Mais ça me semblait pas plus grave que ça.
2: Il faut que tu vois avec elle. Et je me dis... que peut-être... vous devriez annuler le mariage. En tout cas, pour l'instant. Après tout ce qui s'est passé avec Rachel, tu... tu sais que c'est pas la solution de vouloir aller trop vite. Marc. Marc,

0: Marc le beau gosse, t'es prêt à faire la fête?
1: Ouais, j'arrive. Juste une minute.
0: Qu'est-ce qui va pas?
2: Il s'est disputé avec Nicole.
0: Non, sérieux? Ton frère a jamais été gâté avec les femmes.
2: Alors, c'est quoi le programme ce soir?
0: Soirée entre mecs, chez moi, tranquille.
2: Je peux venir?
0: Disons que...
2: Détends-toi, je déconnais. Suis-moi.
0: Ok.
2: Marc va probablement faire son rabat-joie et vouloir rentrer avant minuit, alors fais-moi plaisir, achète quelques bouteilles et fais en sorte que ce soit une soirée de folie, d'accord?
0: Tu peux compter sur moi. Il a de la chance de t'avoir dans sa vie.
2: Oh, t'es mignon.
0: T'es prêt? Allez, on s'active.
1: On y va. Je peux pas rentrer trop tard.
2: Tu veux bien essayer de t'amuser?
0: Là-dessus, tu peux me faire confiance.
2: Merci.

0: Il m'aime. 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
1: Il y a quelqu'un ? Marc ? Audrey ?

0: Tu te rappelles de l'ex de Mark dont on a parlé, Becca Gould? Je suis allée la voir.
1: T'es allée la voir? Céline...
0: Audrey vous a menti. Becca n'a pas trompé Mark. Et elle a jamais frappé Audrey. Becca pense qu'elle s'est fait ça toute seule.
1: Pourquoi elle ferait ça? C'est du délire.
0: Oui, je sais. Et c'est pas la première fois. Elle m'a donné le nom de beaucoup d'autres filles avec qui Mark est sorti. Et elles disent toutes la même chose. Mark est un type génial. Et sa demi-sœur est une possessive pathologique.
1: Céline, tu as fait une très grosse chute. Et t'es shootée, c'est toi qui l'as dit.
0: Nicole.

0: C'est quoi ça?
1: Sérieux, les gars, j'avais dit non. Allez, pas ce soir.

0: Bonsoir.
1: Ça va, mon amour? Désolé de rentrer aussi tard.
0: Il faut qu'on parle.
1: C'est à propos du mariage. Audrey m'a dit que...
0: Non, qu'est-ce qu'elle t'a dit au juste?
1: Elle m'a dit que t'avais besoin de réfléchir. C'est vrai ou pas?
0: Non, enfin... Oui, je lui ai dit ça, mais...
1: Donc tu te confies à ma sœur et pas à moi?
0: J'essaie justement de te parler de ta sœur. Céline s'est réveillée. Elle m'a dit qu'elle avait découvert des choses sur Audrey. Au début, je savais pas trop quoi en penser.
1: Pourquoi Céline a fait des recherches sur elle?
0: Elle trouvait son comportement étrange et elle avait raison. J'ai trouvé ça.
1: Toi aussi, tu fouilles dans la vie de ma sœur.
0: Attends. T'étais au courant pour ça?
2: Elle a des problèmes, Nicole. Ça te donne pas le droit de violer sa vie privée.
0: Sa vie privée, c'est elle qui s'est installée à la maison. On avait dit plus de secrets.
2: C'était pas à moi de te le dire.
3: Je vous laisse.
0: Non, toi, tu sors de chez moi.
3: Quoi?
1: Audrey, tu restes ici. Si t'as un problème avec ma sœur, tu peux t'en aller.
3: Ça va, Marc. Tu veux bien me déposer
0: un... Non, il est hors de question que Marc conduise. Il a beaucoup trop bu. Je t'appelle un taxi.
1: Bouge pas, t'inquiète. Je vais arranger ça. Ça va aller, je m'en occupe.
0: Il y avait une stripteaseuse ce soir?
1: Quoi?
0: Alors que tu m'as regardé dans les yeux et que tu m'as donné ta parole?
1: Comment tu le sais?
0: Comment je le sais? On s'en fout!
2: J'avais rien demandé, moi. Elle s'est pointée comme ça.
0: Ce genre de filles n'arrivent pas comme ça. On les engage.
2: J'avais dit que j'en voulais pas. C'est sûrement Charlie.
0: La chemise, c'est lui qui l'a enlevée. Nicole, je pense que... Je m'en fous de ce que tu penses. Sors de chez moi.
1: Quoi?
2: Audrey, attends. Qu'est-ce qui tourne pas rond chez toi?
0: Moi, je vais très bien, Marc. C'est ta sœur qui a un problème. Écoute-moi. Est-ce qu'on s'était déjà disputé autant? Jamais. Jamais avant qu'elle débarque.
1: Quand t'as trouvé ça, elle était vide?
0: Elles le sont toutes.
1: Oh, c'est pas vrai. Elle a arrêté ses médocs.
2: Audrey est malade, d'accord? Malade. Elle est pas folle, elle est pas malveillante, elle est malade et c'est ma sœur.
0: Marc...
2: Mais si tu penses qu'elle essaie de me nuire ou de nuire à mon bonheur, faut te faire soigner.
1: Je crois que t'as raison. On ferait mieux d'annuler le mariage.

Audrey, c'est Nicole. Je sais pas trop quoi te dire. Je suis vraiment désolée. Reviens vite, s'il te plaît.

0: Marc, je sais que tu es très en colère, mais il faut que tu rentres à la maison. C'est Audrey qui... Marc ?
1: T'essaies de me le prendre ?
0: Calme-toi.
1: Tout le monde essaie toujours de me le prendre, mais c'est impossible. On est faits l'un pour l'autre. C'est le destin. Toi aussi, tu dois suivre ton destin, Nicole.
2: Audrey, qu'est-ce que tu fais?
1: Elle essaie de t'éloigner de moi. Elle essaie de nous séparer.
2: Audrey, écoute-moi. Pose ce couteau. Laisse-moi t'aider.
1: M'aider? Non. Je retournerai pas à l'hôpital. Non, j'y retournerai
2: pas. Je t'ai pas dit ça.
1: Ma place est ici, avec toi, Marc.
2: Audrey.
1: Tu vois pas ce qu'elle essaie de faire? Tout allait bien. Jusqu'à ce que tu décides de te marier avec elle. J'ai beaucoup mieux à t'offrir. Je vais bien.
2: Audrey, arrête.
1: Je vais bien.
2: Ça suffit.
1: Tu l'as choisie, elle, plutôt que ta propre sœur. Je retournerai pas là-bas. Non, j'y retournerai pas. Tu peux pas me renvoyer là-bas.
2: On peut en parler.
1: Non, je vais me tuer.
2: Non.
1: Marc. Audrey, laisse-nous t'aider. Je veux pas y retourner.
2: Audrey. Je t'aime. Jamais je te ferai de mal. Tu le sais. Hein?
1: C'est vrai, tu m'aimes.
2: Laisse-moi t'aider. Je t'aime.
1: Marc, s'il te plaît, me quitte pas. Tu me le promets?
2: Je te le promets.
1: Promis? S'il te plaît.
2: C'est promis.
1: M'abandonne pas.

0: Comment elle va?
1: Mes parents la ramènent à l'hôpital. Ils vont rester avec elle jusqu'à ce qu'elle aille mieux. Je suis désolé. J'aurais jamais dû te cacher ça. Je comprendrai que tu veuilles annuler le mariage.
0: Annuler?
1: Après tout ce que t'as subi ces deux dernières semaines.
0: J'ai vécu des choses terribles. Mais j'ai aussi vu la façon dont tu gérais Audrey. Et combien tu l'aimais. Combien tu m'aimais. Marc, si on surmonte ça, tout ce qui nous arrivera après nous semblera facile.
1: T'es sûr que c'est ce que tu veux?
0: J'en suis sûre.

0: Salut, ça y est, tu y es.
1: J'arrive à l'instant.
0: Tout est bien comme tu l'espérais?
1: C'est parfait. Enfin, non, pas tout à fait. Je voudrais que tu sois là. Ce sera pas pareil.
0: Ouais, t'as raison. Tu devrais annuler.
1: Vu ce qui s'est passé jusque-là, si je me marie pas aujourd'hui, je crois que je le ferai jamais.
2: Ouais, c'est pas faux. Comment est ta robe?
1: C'était pas mon premier choix, mais ça va le faire.
0: Tu devrais écrire ça sur le gâteau.
2: Bon.
0: Je crois que t'as un mariage à fêter et moi de la rééducation à faire, alors...
2: Tu viens toujours me voir avant la soirée?
0: Bien sûr.
2: T'as intérêt.
0: Et Nicole, félicitations. Je t'aime.
1: Moi aussi.
3: Ravie de vous revoir, mademoiselle Cavana. Je vais vous montrer la suite nuptiale.
1: Je vous suis.
3: Voilà, tout est à votre disposition et prêt pour que vous n'ayez plus qu'à vous occuper de vous.
1: Où étiez-vous depuis 2 semaines?
3: Vous avez ici la coiffeuse, ici la baignoire et la salle de bain est au fond. Je vous laisse, mais si vous avez besoin de quoi que ce soit, vous n'aurez qu'à appeler, je suis à côté.
1: Merci beaucoup.

0: Bonjour, ma fiancée.
1: Bonjour.
0: Ça va?
1: Oui, désolée. Je suis nerveuse.
0: J'ai justement ce qu'il vous faut.
1: Ouah, du mousseux. Je vais m'évanouir.
0: Tu devrais. C'est ce qu'on a bu la première fois.
1: Marc.
0: Alors, que dirais-tu de trinquer avant que tu ne deviennes ma propriété?
1: Vous êtes très mignon. Mais non, je suis déjà habillée. Tu devrais même pas me voir. Allez, file.
0: Ok, ok. Juste une chose. Je suis venu parce que je voulais te voir. Te voir et te dire que... qu'après tout ce qu'on a enduré, j'ai jamais été aussi sûr. J'ai hâte que tu sois ma femme. On va être un couple. Tellement heureux.
1: Il va falloir patienter encore un peu.
0: Rendez-vous devant l'hôtel.

Le sang sur ta robe risque d'être compliqué à enlever. Ça n'a pas grande importance. Puisque t'arriveras pas jusqu'à l'hôtel. Que cette Rachel l'ait eue avant toi. Tu l'as pas supportée. Tant que tu t'es suicidée dans la suite nuptiale. T'as laissé un mot, bien sûr. Tu reconnais ton écriture? T'as dit toi-même que j'étais très douée.

0: J'arrive tout de suite.
1: D'accord.
2: On ferait mieux d'y aller. Le mariage va commencer.
3: Allez, détends-toi, t'es beau. Ouais.

ていただきます。

0: Audrey ?
1: Oui, mon chéri. Je suis là.
0: C'est quoi ces conneries, Audrey ? Où est Nicole ?
1: Je suis vraiment désolée. Elle nous a quittés.
0: De quoi tu parles ?
1: Elle t'a laissé ça.
0: Je suis désolé. Pardonne-moi, mais je peux pas.
1: Elle t'a quitté, Marc. Elle te quitte toutes. Sauf moi.
0: Qu'est-ce que t'as fait ?
1: C'est si beau. C'est si parfait. Ils sont tous venus pour nous. Il suffit juste que tu répondes « Oui, je le veux ».
0: Nicole !

0: que t'as fait?
1: Elle est morte, Marc. Mais on peut encore se marier, tout le monde nous attend.
0: Tu es ma sœur.
1: Je peux savoir qui t'appelle?
0: Il me faut une ambulance. Ma fiancée respire plus.
1: Lâche ça!
0: Qu'est-ce que tu fais?
1: Je sais que tu m'aimes, autant que je t'aime. M'oblige pas à faire quelque chose qu'on pourrait tous les deux regretter.
0: Audrey, tu devais rester à l'hôpital.
1: Je sais que tu m'aimes. L'autre soir chez Charlie, t'as aimé que je danse pour toi.
0: T'as jamais dansé pour... La stripteaseuse, c'était toi.
1: Oh, c'était pas délicieux. C'était pas parfait, Marc. Laisse-moi prendre soin de toi.
0: Me touche pas! T'es cinglé!
1: Elle en a rien à faire de toi!
0: T'es malade!
1: Elle en a rien à faire de toi! Mon Dieu, pardon. Je suis désolée, Marc. Je vais t'aider à marcher jusqu'à l'hôtel et on peut encore y aller.
0: Lâche-moi, espèce de malade.
1: Pardon, je suis désolée. Je voulais pas... Moi aussi.
0: Nicole. T'es vivante. T'es... Non, Audrey, non.
1: Il m'aime.

0: voudrais.
1: Merci d'être venu. Je sais que vous n'étiez pas obligé.
0: Ils nous ont dit que ça s'arrangeait.
1: Oui, le docteur Lucado a dit que je fais de grands progrès. Une partie du traitement consiste à demander pardon à ceux que j'ai offensés. Je veux donc que vous sachiez que je suis désolée. Je me rendais pas compte de ce que je faisais.
2: Oui, on sait, Audrey. On te pardonne.
1: Je sais pas comment vous pouvez après ce que je vous ai fait.
0: C'était pas toi. On sait ça.
1: Je sais pas quoi vous dire pour vous remercier.
0: Soigne-toi bien. C'est tout ce qu'on veut.
1: Vous l'avez avec vous? T'es sûr? Ouais, il faut que je la voie pour bien me rendre compte de ce qui est réel.
2: Après tout ça, on a décidé de faire simple.
1: C'est magnifique.

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0: Anthony Laville a été accroché à son arbre pendant plusieurs jours. C'est pas beau à voir.
1: On doute, ouais. 28 ans, une vraie vie de merde. Pensait enfin toucher le gros lot avec les marqués, puis finalement il se pend. Tu parles d'un plan foireux.
0: Non mais il s'est pas suicidé, il a été pendu post-mortem.
1: Comment ça, explique-moi.
0: Ah, ses cervicales sont intactes, il n'y a pas de rupture. J'observe plusieurs plaies à l'abdomen, 8 en tout. Elles sont quasiment identiques à celles d'Emeric au bas-ventre.
2: Ce sera la même arme?
0: Bah c'est possible, mais pour en être sûr, il faudrait réussir à mettre la main dessus.
1: Qu'est-ce que vous avez récupéré comme élément matériel?
0: Son portable, mais j'ai pas beaucoup d'espoir, il était dans la poche de son jean, il a baigné dans les liquides de décomposition.
1: Ok, autre chose?
0: De la bouffe. Mais j'en sais pas plus, c'est la scientifique qui a fouillé la voiture. Bon. T'es prêt, Richard?

0: Bon, les causes de la mort sont sans surprise. Hémorragie interne, les organes vitaux ont été touchés. Son agonie n'a pas duré plus de 5 ou 6 minutes.
1: Ce qui me chiffonne dans cette histoire, c'est la pendaison post-mortem. La logique, c'est de cacher le cadavre, pas de l'exposer, non?
0: Bah, excepté si tu veux faire passer un message, t'es un dealer, non?
1: Ouais, mais enfin, c'est pas le Mexique, ici. La plupart des trafiquants de la région, ils règlent leurs problèmes à coups de calache.
0: Tu penses à quoi?
1: Émeric donne rendez-vous à Anthony dans le bois où vous l'avez trouvé. Et plutôt que de céder au chantage et lui filer du pognon, il décide de le poignarder. Anthony se défend, arrive à blesser Émeric, et puis finalement Émeric reprend le dessus et l'achève.
0: Oui, ça se tient. C'est une hypothèse crédible.
2: Ça va mal finir, Émeric. Céd ou il va tout raconter, il a toutes les preuves que tu l'as tué. Le neveu de l'abbé Armand, Anthony Daville, menaçait de révéler qu'Émeric avait tué quelqu'un.
3: Ça fait 12 ans que je fais des confessions. Je sais faire la différence entre le bien et le mal. Émeric était une âme pure. Tu vas faire quoi maintenant?
2: Interroger tous ceux qui étaient à Providence fin 94.

0: Je sais pas comment te remercier pour le rachat de la parcelle.
1: C'est pas moi qu'il faut remercier, c'est Aymeric. Faites quoi, là?
0: On creuse pour mettre à jour les strates géologiques.
1: Dis, je sais pas si ça te parle, mais... Fin 94, à Providence, Aymeric aurait découvert un moine pendu dans sa cellule. Ça te dit quelque chose, hein?
0: C'est quoi, cette histoire?
1: Ta mère était infirmière à l'époque. Si un prêtre s'était suicidé, elle le saurait, non?
0: Bah oui, sûrement, ouais. Mais franchement, moi, ça me dit rien du tout.
1: Et t'as des souvenirs de la période entre le départ d'Aymeric et Geoffrey et le tien?
0: Écoute, tout ce dont je me souviens, c'est que mes parents passaient leur temps à s'engueuler. Bon, ma mère voulait partir de Providence, mon père voulait rester. Enfin, c'était la merde.
1: Et tu sais pourquoi elle voulait partir?
0: Parce qu'elle avait eu une proposition de boulot dans une clinique privée qui était beaucoup plus intéressante. Mon père a fini par céder, on est parti.
1: Tu crois qu'elle serait d'accord pour que j'y parle?
0: Ouais, bien sûr. Elle travaille à la maison de santé de Pérol, elle finit à 18h30. Je lui en parle et je te donne ses coordonnées.
1: Super, ouais.
0: Ok.
1: Ok, merci.
0: Je t'en prie.
2: Mais je voulais pas faire ça, pardon! Mais le prends pas comme ça, Catherine! Catherine!
3: Viens, c'est bon!
4: Laissez-moi!
2: Pardon, petit pardon, putain, qu'est-ce qu'il te faut de plus?
4: Mais lâchez-moi!
5: Oh, lâchez-la!
4: Ça, vous me le paierez!
6: Je crois pas, non.
1: Ça va? Vous êtes viré?

0: Quoi ça?
1: C'est un poinçon. Guillaume l'utilise pour percer les étiquettes en métal. Je me sens un peu responsable de ce qui s'est passé. Guillaume a toujours été là pour m'aider quand j'ai besoin de lui. C'est quelqu'un de très seul et... il a fini par ressentir de l'attirance pour moi, j'ai rien vu venir.
0: Vous devriez porter plainte.
1: Non, je le ferai pas. Mon mari serait capable de le tuer s'il apprend ce qui s'est passé.

0: Ça va aller, l'écrivain ?
1: Ça va, ça va. C'est comme deux fois qu'on essaie de te tuer depuis que t'es ici, hein ?
0: Trois fois.
1: Mais j'ai peut-être mis la main sur l'arme qui a tué Maric. Regarde ce que j'ai trouvé.
0: La lâche.
1: D'après Catherine Saint-Guillaume.
0: T'as trouvé ça où ?
1: Dans la serre. C'est un psychopathe, ce type. Il détestait Aymeric.
0: Ouais.
1: Je suis là.
2: Je vais voir la mère d'Alexia.
0: Manuel ?
1: 8h pour dîner chez moi ce soir, avec ma femme et mes deux filles. Je te préviens, la maison, c'est un peu tendu entre Laura et moi, et puis la grande, Julia, fait sa crise d'adolescence,
2: Richard,
1: mais...
2: Richard, ça me fait très plaisir de dîner chez toi. J'ai besoin de chaleur humaine.

0: Bonjour, je suis Manuel Ortigosa.
1: Ah oui, je sais qui vous êtes. J'étais à l'enterrement de votre mari. Ma fille m'a dit que vous vouliez me parler de Providence, hein, et du moine qui s'est suicidé fin 94.
0: C'est ça. Vous vous en souvenez?
1: Ah oui, je m'en souviens. Comment j'aurais pu oublier? Ça s'est passé en décembre, le 12. Le frère Verdaguerre souffrait d'un cancer généralisé en phase terminale. Il a fini par se pendre.
0: Et c'est Emmerich qui l'a retrouvé?
1: Oui.
0: Il avait 12 ans, ça a dû être terrible.
1: Bon, il a été très choqué au début, et puis après, dès le lendemain, lui et Geoffrey ont quitté Providence. Bon, là, il faut que j'y aille, j'ai 3 visites à domicile.
0: Attendez.
1: Je vous ai dit tout ce que je sais. Le frère Verdaguerre est mort il y a presque 30 ans. Vous pouvez pas lui foutre la paix.
2: Ouais, Laurence, c'est moi.
3: Ben, je sais que c'est toi, chouchou. Comment tu vas?
2: Disons que je...
0: Je me pose plus de questions que de réponses, mais... Dis, j'ai besoin de toi pour un truc.
3: Tu peux me demander tout ce que tu veux.
2: T'as pris la com?
3: Non. J'ai mal à la gorge. C'est mes allergies à la pollution.
4: Comment je peux t'aider?
0: Je vais t'envoyer les coordonnées du monastère Providence au puits Sainte-Réparade. Faudrait que tu les appelles pour moi, que tu leur demandes si je peux leur faire une visite et consulter les archives.
3: Me dis pas que tu veux rentrer dans les ordres?
2: Non, je suis pas prêt, non.
0: Ils doivent pas me connaître, tu leur fais l'article.
4: Alors, pour ne pas te connaître, il faudra avoir passé les 15 dernières années dans une grotte.
0: Ouais, ou un monastère.
4: Tu peux compter sur moi.
0: Ok, merci. Hey, Jay.
5: Je vous en propose pas. Votre état, ce serait malvenu. Donc, qu'allez-vous dire à Geoffrey?
6: Je ne sais pas encore, il faut que je réfléchisse.
5: Ah ben dépêchez-vous, parce que mon fils a toujours beaucoup apprécié Guillaume.
6: Je vais enfin donner à Geoffrey ce qu'il attend le plus au monde. Guillaume ne sera bientôt plus qu'un vague souvenir.
5: Tu espères autant que vous, Catherine.
0: Sage. Ouais, il s'appelle Jay. Et toi?
7: Lou.
0: Lou? C'est joli, Lou.
7: C'est Manuel. Il a emporté des fleurs et du vin. Et il a un chien.
8: Ah oui.
0: Bonsoir.
8: Bon, bah écoute, Manu, je te présente Laura, hein, ma femme.
9: Bonsoir.
0: Enchanté.
8: Lou, avec qui t'as fait connaissance.
0: Ouais.
8: Et Julia, ma grande.
0: Bonsoir.
9: Bonsoir. On se tutoie?
0: Bah, c'est mieux, ouais. Ah. Je te l'ai choisi.
8: Pour ça.
0: Allez.
9: Ah, merci. Des fleurs, c'est très joli, vraiment... Fallait pas, hein, mais je les adore. T'es libre aussi.
0: Merci.
7: Est-ce que tu peux emmener Jay dehors?
0: Ouais, bien sûr, ouais. Je suis désolé, je voulais pas le laisser tout seul, mais si ça dérange, je peux le mettre dans la voiture.
9: Ah non, aucun problème, on adore les chiens.
8: Ouais, puis Julia et Lou en rêvent, alors.
9: Ouais, bah peut-être que grâce à vous, on en aura un.
0: Peut-être.
10: Et alors, dis-moi, comment t'as rencontré mon mari? Parce qu'il est resté très discret sur le sujet.
8: Moi, je cherchais les petites sœurs à la cave. Je reviens.
0: C'est moi qui lui ai demandé de rien dire.
10: Ah, c'est pour votre nouveau livre?
0: Alors, personne n'est au courant, même pas mon éditeur. C'est secret.
10: Et ça va se passer ici?
0: Je sais pas encore. Je fais des recherches, des repérages avec l'aide de ton père.
10: Ah, mais vous devriez aller voir la Sainte-Victoire, ça pourrait vous inspirer.
0: Et comment tu sais que je suis en manque d'inspiration, toi?
10: Excuse-nous, en fait, on te pose beaucoup de questions, mais... Mais bon, moi, je suis fan depuis le début, mais Julia t'a découvert il y a un an, elle dévore tous tes livres.
9: Oui.
0: Ah ben, je suis très touché. Et j'espère que tu lis autre chose, quand même.
10: Oui, oui. Je dois lire environ une quarantaine de livres par an, je pense.
0: Même.
10: Mais surtout des polars et des romans historiques. Mais j'aime vraiment beaucoup les vôtres.
8: 40 livres par an? Et comment tu fais? Tu postes ta vie sur TikTok?
10: Ben non. C'est pas parce que tu me vois pas faire que je lis pas.
8: Ah, ça doit pas être tes livres de cours, parce que 8 à moyenne.
0: J'ai oublié quelque chose. Je suis désolé, il est neuf, mais j'ai renversé du café sur le vôtre, sur le tien. Pardon.
10: Bah, c'est pas grave, c'est... Merci.
0: Je t'en prie.
10: C'est très gentil.
8: Bon, allez, ma puce. Au dodo. Ça y est, elle dort?
10: Ouais. Moi, je voudrais devenir écrivain comme vous.
8: Ah bah, t'as de la chance de le savoir si jeune. Moi, j'ai attendu d'avoir 25 ans.
10: 25 ans?
11: C'est la meilleure de l'année, ça. Elle veut devenir écrivain. Avec les notes qu'elle nous ramène, elle veut devenir écrivain.
10: Mais tu la lâches un peu.
8: T'inquiète pas, au pire, tu pourras faire gendarme.
10: Ouais. Et toc. Bon, et toi, Manuel, est-ce que t'étais un bon élève?
8: Oh là, pas du tout. Catastrophique. À part en français.
10: Ah, ben voilà, comme moi. J'ai 17 en français.
6: Écoute, j'ai peur quand Guillaume m'a agressé, mais tu verras, dans quelques jours, j'aurai tout oublié.
12: On n'oublie pas ces choses-là, ma chérie. Crois-moi, je vais m'occuper de lui.
6: Non, non, non, tu restes ici, j'ai besoin de toi.
13: Non, non, je vais m'en occuper.
6: Arrête! Guillaume aussi est armé, vous allez vous entretuer, c'est ça que tu veux?
12: Je veux qu'il crève.
6: Si tu le tues, tu iras en prison et je devrais élever notre fils toute seule. Je suis enceinte, mon amour.
8: Ouais, c'est bon. Avec là. Bon, j'ai passé une très bonne soirée. Hein.
10: Bah oui, moi aussi. Bah, tu reviens quand tu veux.
8: Bah, d'accord.
10: Tu sais, ça lui a fait du bien de te rencontrer.

0: Et charmante ta femme. Pas vraiment senti de tension entre vous.
1: Ça, c'est parce que t'étais là.
0: Non, non. Oublie ce que je viens de te dire.
1: Bon, ça, c'est les documents récupérés à la gendarmerie que tu m'as passé. Alors, le contact d'Ophélie a pas eu le temps de tout vérifier, mais il y a un truc intéressant. Un ticket de station-service qui indique que ton mari a fait un plein vers 14h30 à moins de 2 km de Providence. Le jour de son accident.
0: Ok, donc il est bien allé.
1: Alors, l'ancienne infirmière de Providence, elle confirme que le frère Verdaguer s'est bien suicidé et que c'est Aymeric qui l'a découvert pendu dans sa chambre.
2: D'accord.
1: Ouais.
0: Wow. J'ai demandé à mon éditeur de m'arranger une visite du pensionnat.
1: J'ai envie de jeter un coup d'œil aux archives.
2: T'es un malin, l'écrivain.
0: Ouais. Pile au pieu.

0: Durant quelques secondes, il pensa qu'il rêvait. Mais les coups impérieux se répétèrent.
1: Il en compta trois.
0: Assuré, rapide, qui appelait une réponse immédiate. Plus tard, il songerait qu'en fin de compte, c'est ainsi que la police frappe.

0: Attends, c'est beau.
1: Non, non, j'attends rien. Allez, viens. Alors maintenant, tu m'expliques.

0: J'aimerais remercier le père Armand de me laisser consulter les archives, c'est possible?
1: Malheureusement, non. Il y a eu un décès dans sa famille.
0: Un proche?
1: Son neveu. Il l'aimait beaucoup.
2: Monsieur Ortigoza,
3: bonjour.
2: Je vous attendais. Merci, mon frère. Nous avons rarement un prix Goncourt qui s'intéresse à notre modeste monastère.
0: Merci de me recevoir.
2: J'étais en plein inventaire. Le dernier daté de 1985. Bon. Eh bien, comment puis-je vous aider dans vos recherches?
0: J'aimerais me faire une idée de ce que pouvait être le quotidien d'un élève dans un pensionnat.
2: Ah oui, mais le nôtre a fermé il y a plus de 20 ans, vous savez maintenant.
0: Justement, c'est particulièrement les années 80-90 qui m'intéressent. Je peux jeter un coup d'œil aux archives?
2: Je vous en prie. Les dossiers des anciens élèves sont confidentiels. Il est interdit de télécharger quoi que ce soit.
0: Bien sûr.
2: Prenez place.
0: Merci.

Allô? Oui. Visite, oui, tout à fait. La semaine, hein, bien sûr. La bibliothèque aussi, mais que sur réservation. Non, non, non, pas en individuel. Non, non, seulement pour les groupes ou pour les pèlerins. Et évidemment, en dehors des horaires des offices. Oui, c'est ça, sur le site internet, très bien. Merci beaucoup. Au revoir.

0: Allô? Allô, allô?
1: J'espère que vous avez pu trouver des informations intéressantes.
2: Je pense, oui. Est-ce que je peux faire un petit tour du parc?
1: Bien sûr, mais vous savez, le parc est un bien grand mot. Le monastère ne possède quasiment plus de terre.
2: Non. Pourquoi?
1: Elles ont été vendues il y a 30 ans. Mais je vous en prie, faites comme chez vous.

0: Excusez-moi.
1: Oui.
0: Le frère Verdaguer était bien enseignant ici. Pardonnez-moi, je me suis pas présenté.
1: Je sais qui vous êtes. L'abbé nous a prévenus. Et qu'est-ce que vous lui voulez, frère Verdaguer ?
0: En consultant les archives, j'ai vu qu'il s'était suicidé. Je pensais qu'il pouvait pas être enterré avec les autres frères.
1: Il avait un cancer généralisé. Il souffrait. Nous n'approuvons pas son acte. Mais Dieu seul a le droit de juger.

0: Salut l'écrivain. Alors t'as trouvé ce que tu voulais ?
1: Ouais, j'ai récupéré pas mal de docs, faut que je fasse le tri. Et j'ai besoin d'une imprimante.
0: On va pas se me voir au mobilhome ?
1: Ok.
2: Ça te dérange si je demande au père Lucas de venir ?
0: Lucas, le curé des Castelmort ?
1: Ouais.
0: Tu lui fais confiance ?
1: Oui.
0: Alors ça me va.
2: Ok.
0: C'est fini ?
2: J'arrive.
3: Bon. Anthony a reçu plusieurs coups au visage. Ça l'a sonné, mais ça l'a pas tué. En revanche, les 8 plaies à l'abdomen ont été fatales. Ça a provoqué une violente hémorragie interne qui l'a tué en quelques minutes.
2: Comme pour Emmerich.
3: Oui, mais Emmerich n'a reçu qu'un seul coup.
2: Ça peut être la même personne qui les a tués tous les deux ?
0: Ou seulement la même arme ? Si Anthony a réussi à blesser Emmerich en tentant de se défendre.
2: Arrête avec ça, s'il te plaît.
3: L'arme du crime est un poinçon, comme celui que t'as remis à Richard, et qui appartiendrait à Guillaume. Mais j'ai trouvé aucune trace de sang.
0: Écoute, Manuel, si Guillaume avait un mobile pour tuer Emmerich parce qu'il le détestait, il en avait pas pour Anthony.
3: Les coups de poinçon reçus par Anthony ont été portés de la gauche vers la droite. L'agresseur était donc gaucher.
2: Comme Emmerich. Mais c'est pas lui. C'est pas lui.
3: Ah. Bah, voilà le curé.
4: Je me rappelais pas que les frères nous prenaient autant en photo.
2: Tu te souviens de celle-ci, avec le frère Verdaguer ?
4: Non. Mais là, tu vois, c'est Geoffrey. Et ici, c'est moi.
2: Tu sais quand il est tombé malade ?
4: Il était malade ?
2: Ouais. Un cancer généralisé. C'est pour ça qu'il s'est suicidé.
4: Non, je savais pas ça.

0: Est-ce que vous vous souvenez de quand cette photo a été prise ?
1: Fin 93, je me suis fait une double fracture du tibia et j'ai pas pu jouer au foot pendant un an. On m'a retiré les broches le 5 novembre 1994, le jour de mon anniversaire. Donc je pense que cette photo a été prise 2-3 semaines après.
2: Ça veut dire que le 12 décembre, quelques jours avant sa mort, Verdaguer, il cavalait comme un gros lapin, là ?
0: Ouais, enfin, en surpoids comme il était, ce type n'était pas en phase terminale d'un cancer généralisé. Hein.
1: Pourquoi il se serait suicidé, alors ?
3: Donc l'abbé ment, les frères mentent, l'infirmière ment, tout le monde ment.
4: Attends. T'as mis la main sur le registre de l'infirmerie, là ?
3: Ouais.
4: Elle est pas là, la page du 12 décembre. Ça veut dire que les curetons ont déjà fait le ménage.
0: La vraie question, c'est pas de savoir pourquoi le curé s'est suicidé, mais plutôt de savoir ce qu'Emeric, un gamin de 12 ans, foutait dans sa chambre.
4: Chut.
2: Non, laissez-le.

0: Tu sais, Emmanuel, tant qu'une enquête n'est pas bouclée...
1: Tu parles d'une enquête?
0: Mais je te dis que tant qu'une enquête n'est pas bouclée, ça sert à rien de se faire des films.
1: On construit des hypothèses, on les élimine les unes après les autres au fur et à mesure. C'est ça, mon métier?
0: Ouais.
1: Pour le moment, personne ne sait ce qui s'est vraiment passé cette nuit-là à Providence.
2: Si. L'infirmière, elle sait. Elle était carrément agressive, mais j'ai senti qu'elle avait peur quelque chose. Elle sait.
0: Bon. Très bien, on va aller dire bonjour à cette infirmière.
2: Ouais.
3: Je l'ai foutu, ce truc.
0: Ah.
2: Tu veux pas sortir le gyrophare non plus?
0: Jean-Mère Bresson, c'est notre sésame, ça. Bonjour, monsieur.
4: Bonjour.
2: Bonjour.
0: Nous cherchons Mme Tournier, Brigitte Tournier.
4: Elle est pas venue aujourd'hui, elle est souffrante.
0: Ah, d'accord. Et vous auriez son adresse? C'est un peu urgent.
4: Je vous apporte ça tout de suite.

0: Allô?
1: Bonjour, excusez-moi de vous déranger, vous confirmez.
2: J'ai aucune nouvelle d'Anthony, je voulais savoir si... si vous...
0: Il est arrivé un grand malheur, vous savez.
3: Anthony est mort. Il s'est pendu.
0: Allô? Allô?

0: Ah ben ça va mieux. Non, parce qu'on nous a dit que vous étiez malade, on s'inquiétait. Mais je vois que vous partez en vacances finalement. Bon, Madame Tournier, alors, qu'est-ce qui s'est passé la nuit du 12 décembre 1994 à Providence? On vous écoute?
1: J'ai hésité longtemps. Mais il y a 2 mois, j'ai fini par envoyer une lettre à l'abbé Armand. Je lui ai dit qu'il fallait dire la vérité.
0: C'est bien. Il a réagi comment?
1: Il m'a menacé. Il m'a dit qu'on allait me considérer comme complice et qu'il avait des preuves que j'avais participé à étouffer le scandale.
2: Quel scandale? Qu'est-ce qui s'est passé cette nuit-là?
1: C'est Aymeric qui m'a raconté. Cet hiver-là, il ne dormait plus à force d'entendre Geoffrey pleurer toutes les nuits. Et un soir, dans la chambre du frère Verdaguer, il a vu l'impensable.

0: En voulant défendre Geoffrey, Emmerich a utilisé sa ceinture pour étrangler Verdaguerre.
1: Je suis là. Vous craignez plus rien.
2: Ça va aller, Geoffrey. Emmerich et moi, on est là. T'es en sécurité ici.

0: courage que toi.
1: J'ai du mal.
0: Je sais.
1: J'étais déjà arrivé plein de fois. Il fallait que ça s'arrête.
2: Et puis le marquis et la marquise sont arrivés.
3: Et qu'est-ce qu'ils ont fait ?
2: Ils ont pris les choses en main. Ils m'ont convaincu qu'il ne fallait pas mêler la gendarmerie à ce drame. Qu'ils allaient eux-mêmes s'occuper de tout.
3: Ils vous ont pas convaincu, ils vous ont acheté. Le marquis vous a donné une place en clinique privée une semaine après vous quittiez Providence.

0: passe?
1: Geoffrey, c'est terrible. Il a voulu mourir, il a pris des cachets. Catherine est partie avec lui.
0: Et sa mère?
1: Bon, elle n'a pas bougé de son salon. J'ai envoyé Stella pour savoir si elle avait besoin de quelque chose, parce que moi, je ne peux plus. Je ne peux plus. N'y va pas, elle va te dire des horreurs.
2: Je connais la raison de votre visite. Brigitte Tournier vient de m'appeler. Elle vous a déjà tout raconté, cette idiote. Qu'espérez-vous apprendre de plus?
0: Comment vous avez pu faire interner Aymeric pendant plus de 6 mois en hôpital psychiatrique? Il avait 12 ans.
2: Il venait de tuer un homme dédié à Dieu et à l'enseignement.
0: Un violeur d'enfants. Aymeric a juste essayé de défendre son petit frère.
2: Vous voulez connaître la vérité? Je vais vous la dire. Asseyez-vous.

0: Nous avons fait interner Emmerich parce que c'était un assassin. Il a assassiné le frère Verdaguer. Et 8 jours après, il voulait tuer son propre père. Dès l'enfance, il a eu le cran et la cruauté d'un tueur. Il a recommencé il y a 6 ans.
1: Qu'est-ce qu'il a fait selon vous ?
0: Je lui dis qu'en tant que chef de famille, après la mort de son père, il fallait qu'il fasse quelque chose de son idiot de frère, qui n'arrivait pas à sevrer. Et de sa petite pute, enceinte. C'est ce qu'il m'a répondu. Je sais ce que je dois faire.
1: Je vous crois pas.
0: Je l'ai vu rejoindre Enguerrand dans la chapelle pour se charger de l'affaire.
1: Vous savez pas du tout qui était Emmerich ?
0: Oui, parce que vous le savez. Vous passez votre temps à ramasser les miettes de sa vie pour essayer de comprendre qui il était.
1: Emmerich est une victime. Comme Geoffrey. Et vous avez choisi votre camp. Celui des silences, des violeurs et de leurs complices.
0: Vous dites n'importe quoi.
1: Je crois que vous serez pleinement satisfaite quand vos 3 fils seront morts.
0: Qu'est-ce que vous voulez que je vous dise ? Je les ai jamais désirés. Mon mari m'a toujours forcée.
2: Qu'est-ce qu'il y a, mon oncle ? Pourquoi tu pleures ?
1: Je vais devoir partir, mon chéri.
2: Alors je dois partir avec toi. Maman, je peux partir avec mon oncle ?
3: Non, chérie, c'est ici, ta maison.
2: Mais c'est mon oncle Emmerich qui m'a dit de partir avec toi.
1: Mets ton sac. Je vous laisse pas ici.

0: Je sais ce qui s'est passé la nuit du 12 décembre 1994. Et je sais que Brigitte Tournier vous a envoyé une lettre il y a 2 mois. Puis je sais que Aymeric Fabre de Castelmore est venu ici pour vous parler de votre neveu. Voilà. Je sais tout ça, l'abbé.
1: Toute sa vie, Anthony a mordu la main que je lui tendais. Quand je lui ai demandé de faire des travaux dans ce bureau, il en a profité pour me faire les poches et pour fouiller partout. La lettre de l'infirmière était au fond d'un tiroir fermé à clé. Ça n'a pas empêché de la trouver. Il l'a prise en photo et a remis l'original à sa place. Je n'aurais jamais rien su si Aymeric ne me l'avait pas appris.
0: Et quand Aymeric a débarqué ici, vous avez compris qu'Anthony le faisait chanter et qu'il n'avait pas l'intention de céder.
1: Aymeric a exigé que je lui donne la lettre de l'infirmière, ce que j'ai fait.
0: Bah oui. Il va en avoir marre de toutes ces saloperies. Il voulait peut-être même rendre la chose publique, mais pas vous. Vous vouliez juste étouffer le scandale, éviter la tôle, sauver votre cul.
1: Ça ne s'est pas passé comme ça. Après qu'Aymeric est parti, je suis allé voir Anthony chez ma sœur. J'ai voulu le raisonner. Mais comme toujours, il a refusé de m'écouter.
0: Et c'est là que t'as décidé de te débarrasser de lui et d'Aymeric. Tu savais qu'il devait se retrouver, alors tu l'as suivi. Dis-moi, l'abbé, t'es gaucher, toi, comme moi?
1: Oui, pourquoi?
0: Parce que pendant qu'il attendait son rendez-vous, ton neveu... Bah, tu l'as planté. 8 fois. Et quand Aymeric est arrivé, il a dû être surpris de te voir là. Alors tu t'es approché de lui, et puis tu l'as planté aussi.
1: Je ne suis pas meurtrier.
0: Mais arrête, on a retrouvé des traces de peinture de ta camionnette sur son pare-choc.
1: C'est Aymeric. Quand il est sorti d'ici, il était fou de rage et en faisant une marche arrière, il a heurté ma camionnette. Mais nous avons fait un constat. Regardez, je vous dis la vérité, lieutenant.
0: Bon. On va vérifier tout ça. Hein? Je te lâche pas, l'abbé. Je vais tout faire pour te faire inculper et t'enfermer pour complicité de crimes pédophiles. Fais-moi confiance. À plus tard, l'abbé.

0: Qu'est-ce qui se passe? Il fait un arrêt, reculez-vous, madame, s'il vous plaît, j'ai besoin d'aide! Qu'est-ce qui se passe? Il fait un arrêt! Prépare la drée! Je vais le choper, oui. Charge. On dégage!
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2: Jean,
3: il y a Bresson qui veut me voir là. Bon, je te laisse. Je te rappelle.
4: Il a un ami imaginaire. C'est l'âge. Manuel, écoute-moi. T'es pas responsable de ce qu'a fait Emmerich.
2: Tu sais pourquoi t'es là?
3: Ouais. Bon, bah écoute, on va pas tortiller, hein. Tu vois, tu me balances. Je perds ma retraite. Avec un peu de chance, je fais 6 mois avec sursis. Ou alors, tu sers de moi. Tu m'utilises.
2: Parce que tu crois vraiment que tu peux m'être utile?
3: Ouais.
2: Putain, Richard, t'as encore plus le melon que quand t'étais en service.
3: T'exagères, là.
2: Tu enquêtes sur 2 affaires classées par le substitut et c'est moi qui exagère?
3: Mais enfin, parce que ce connard a classé 2 homicides. Enfin, tu le sais très bien qu'Enguerrand et Aymeric Fabre de Castelmort ont été assassinés.
2: Ce n'est plus ton problème.
3: Bah si, justement. Je bosse pour Manuel Ortigoza, le mari d'Emeric. À titre privé, j'ai rien à me reprocher.
2: Arrête ça. T'es allé interroger la tante d'Anthony Laville et sa voisine d'en face avec ton brassard de gendarmerie.
3: Bah, c'était pour les faire parler. Anthony Laville était le dealer d'Enguerrand et il faisait chanter Geoffrey et Emeric. Enfin...
2: T'as des éléments matériels qui vont dans ce sens?
3: Ouais, ça se pourrait, ouais. Mais pour qu'il soit recevable... Ou que ce con de substitut, il rouvre les dossiers qu'il a classés.
2: Je sais pas si je peux te faire confiance.
3: Non, celui qu'il va falloir interroger sérieusement quand il sera sorti du cirage, c'est l'autre, là.
2: Qui ça?
3: Bah, le dernier marquis. Petit Geoffrey. Il a essayé de se foutre en l'air, mais il s'est loupé.
2: Comment tu sais ça, toi?
3: Bon, écoute, fais ce que tu veux... Moi, je veux bien t'aider, c'est toi qui vois. Capitaine.

0: Ouais.
1: Bon, il faut qu'on se parle tous les trois avec Ophélie.
0: J'arrive à Fontarès. Je te retrouve au tunnel dans une heure.
1: Ok, ça marche.
0: J'aimerais voir la chambre d'Emeric.
2: Oh, mais ça fait longtemps qu'il n'avait plus de chambre ici à lui. Il dormait dans une des chambres d'amis.
0: Je peux la voir?
2: Attends-moi, je te montre.

0: Elle est restée comme Aymeric l'a laissée. On n'a rien touché. Stella a juste refait le lit. Bon, je te laisse. À tout à l'heure.
1: Merci.

Monsieur l'abbé, je vous écris au sujet des faits qui se sont déroulés la nuit du 12 au 13 décembre 1994 et dont j'ai été témoin en tant qu'infirmière de Providence. Je sais aujourd'hui que le silence auquel nous nous sommes tenus depuis est criminel.

0: Cette famille est maudite. Non, mais c'est comme si c'était les garçons qui payaient pour tout le mal qui a été fait par leurs parents.
1: Pourquoi t'es resté à leur service?
0: Pour les garçons, je les ai élevés. J'ai pas eu d'enfants. Et puis Arsène est arrivé, et là, ça a été une vraie bénédiction, ce gamin.
1: Tu sais, je crois que c'est pour lui, c'est pour Arsène, qu'Emeric m'a fait son légataire universel. Faut que je vais sur lui. Si Geoffrey meurt, ce sera le dernier de la famille.
0: Non. Il va avoir un cousin ou une cousine. Catherine est enceinte.
1: De Geoffrey? Quoi?
0: Geoffrey a eu les oreillons à l'âge de 17 ans. Il est stérile. Et le docteur, c'est à moi qu'il est venu en parler. Je l'ai jamais dit à personne.
1: Pourquoi t'as fait ça?
0: Mais Geoffrey, il était déjà assez malheureux comme ça. Alors j'allais pas en rajouter. Et puis le marquis, s'il l'avait su, il aurait été encore plus infect avec lui. Alors, je sais pas. Tu es le premier à qui j'en parle.

0: Moi, je m'en veux de pas lui avoir pété la gueule à cette ordure d'abbé le jour où je l'avais sous la main.
1: T'as vu la date?
0: Ouais.
1: Elle a bien été envoyée il y a 2 mois, comme nous l'a dit Brigitte.
2: Non, arrête de tripoter ça. Ça va pouvoir nous servir de pièce à conviction.
0: Ouais, pour ça, il faudrait que Bresson nous envoie pas dans le mur.
2: Merci pour ton optimisme.
0: Ouais.
2: Fais ce que tu veux, toi, mais moi, j'ai pas l'intention d'arrêter. L'avantage avec cette enquête-là sur Anthony, c'est que celle-là, elle est officielle et que j'ai accès à tous les éléments sans rien demander à personne. Dans la voiture d'Anthony, dans sa boîte à gants, on a trouvé une clé.
1: Sérieux dessus?
2: Ouais.
1: Tu la partages?
0: Bresson. Je vous écoute.

0: C'est entendu. Beurriez vos tronches. Bon, Bresson a décidé de me faire confiance. Mais il dit textuellement qu'il en avait marre que le substitut le prenne pour un con. Il a fait son bonhomme. Mais il m'a balancé surtout une sacrée info. Jour de l'accident de ton mari, Anthony Laville est encore en vie à 1h du matin. Putain. C'est sûr que dans toute cette boue, ça ressemble à une bonne nouvelle, quand même.
1: Bresson, il est sûr de ça? Il y a des témoins, des preuves, quelque chose?
0: Un ticket de carte bleue. Les collègues sont remontés jusqu'à un kebab qui ferme à 2h du matin. Et sur la vidéo de surveillance, on voit Anthony Laville passer une commande pour deux aux alentours d'une heure.
2: Alors, le suspect numéro un de cette affaire devient celui ou celle avec qui Anthony Laville avait envie de partager son kebab.
1: C'est bien, ça.
0: Ouais.
1: C'est bien.
0: Allez. Ça sert.

0: Voilà ton père.
1: Il est quelle heure?
0: Ouf, tard. Julia, tu vas coucher ta sœur, s'il te plaît?
2: Ouais.
3: Bonsoir tout le monde. Bonsoir.
0: Ah, bonsoir.
3: On a une journée un peu fatigante et j'ai proposé à Manuel de venir manger un morceau à la maison.
4: Je vais pas abuser, hein?
0: Non, non, mais il a bien fait t'inviter. Ça sert à ça, les amis.
4: Salut.
2: Bonsoir.
4: Bonsoir.
5: Bonne nuit, fille.
4: Bonne nuit.
5: Bonne nuit, ma puce.
0: Bon, bah, tu vas m'aider à mettre la table, hein? Ouais. Et puis toi, tu vas nous chercher une bonne bouteille?
3: Allez.
0: Je vais faire une tortilla, ça te va?
3: Ouais, super.
0: Ouais?
3: Super.
0: Alors, la journée fut bonne?
3: Longue.
0: Ah, d'accord. Richard n'est peut-être pas vraiment pour ton prochain livre?
4: Pas vraiment.
0: J'en étais sûre. Il t'aime beaucoup, tu sais. Il te lâchera pas.
5: Château neuf du pape 2018. Ça t'ira?
4: Ah ouais, plutôt ouais.
0: Ah bah je veux bien un verre, moi aussi. Hop, tiens.

0: T'as l'impression que c'est la maison du bonheur ici, hein? Hein?
1: Qu'est-ce que tu veux dire?
0: T'as remarqué toutes les saloperies que je bouffe à longueur de journée, que ce soit au tonnel ou ailleurs? Hein?
1: T'as un peu levé les pieds, non?
0: Ça, c'est parce que je te ramène très souvent à la maison.
1: Qu'est-ce que tu racontes?
0: Ça fait plus de 2 ans que... qu'elle m'a femme, littéralement. Ça fait plus de 2 ans que... elle dort avec Lou dans notre chambre et que moi je dors dans celle de ma gamine, entourée de peluches et de licornes magiques. Julia... les bons jours, elle m'ignore, les mauvais jours, elle me méprise. Ça dépend. Parce que Laura l'a montré contre moi.
1: C'est pas ce que je vois quand je vais ici.
0: Parce que... elles font une trêve quand t'es là. T'es célèbre, j'adore tes bouquins.

0: passé. J'ai abusé d'elle. Hein, pour le départ, avec un collègue à la con, hein. Picolé. Beaucoup trop, je picole jamais comme ça. Je suis rentré à la maison, j'étais complètement défoncé. J'étais couché, elle dormait. J'avais envie. Pas elle. Après, ça a été fini. Elle m'a plus jamais regardé de la même manière. Et puis surtout, on n'a jamais reparlé.
1: Tu lui as jamais demandé pardon?
0: J'arrive pas. Chaque fois que je vois son visage, je vois aussi le visage de ma mère avec sa robe déchirée dans la baignoire. Jamais je pourrais pardonner à ce fils de pute de marquis pour le mal qu'il a fait à ma mère. Je comprends que Laura ne me pardonne pas. Elle a raison. Moi aussi, j'ai violé.
1: Richard, tu dois lui demander pardon. Perdu dans l'immense plomberie, les trois chemises qu'Emeric avait emportées avec lui étaient accrochées, parfaitement repassées à de gros cintres qui oscillèrent quand il ouvrit la porte. Il ressentit l'envie de caresser le fin tissu, de laisser le bout de ses doigts chercher la présence de son amour perdu.

0: Bonjour. Bien dormi?
1: Oui, merci.
0: Bonjour. Bonne journée.
1: À vous aussi.
2: Le serrer.
3: Elisa!
4: Salut.
5: Je vous dépose quelque part?
1: Non, merci, j'ai appelé un taxi. Lâche. Je le dépose à l'école et je retourne au domaine pour une visite déchets.
5: Ok.
1: Excuse-moi, j'ai pas envie qu'il soit en retard.
3: Je peux te montrer un truc?
5: Est-ce que ça te parle, ça? J'ai l'impression d'avoir vu la même clé au domaine.
1: Tu l'as trouvée où?
5: Tu sais à qui elle appartient?
1: Je t'ai posé une question.
5: On l'a retrouvée dans la voiture d'Anthony Laville. Le dealer de...
1: D'Enguerrand. À chaque naissance d'un garçon dans la famille, une clé de la chapelle est fabriquée avec son initiale et celle-ci, c'est celle d'Enguerrand. Mais on l'a jamais retrouvée après son décès. Et Arsène en a une lui aussi.
5: Je peux?
1: Tu peux la garder. Mon chéri, viens, on va être en retard.
3: Salut Arsène.
1: Allez,

0: Oui, Ophélie.
1: Je viens d'avoir la scientifique. Ils ont réussi à récupérer des données sur le portable d'Anthony. Il a reçu plus de 80 appels.
2: Et 3 messages vocaux d'un numéro inconnu. La semaine avant qu'on le retrouve.
0: Et on a pu identifier l'appelant ?
1: Ouais.
2: C'est Geoffrey Fabre de Castelmaur. Anthony était son dealer. S'il était en manque, ça explique le nombre d'appels. Puis il y a plus. À la teneur de 2 des messages, il est clair que c'était aussi son amant.
0: Le type est marié, il va au pute, il se tape son dealer. C'est sûr, ça fait des journées chargées. Tu m'étonnes qu'il s'en mette plein de pif.
1: J'adore ton esprit de synthèse.
0: Ouais, je sais. Allez, à plus tard.

0: Et
1: la preuve que Geoffrey s'est tapé Anthony.
0: Ah bon?
1: T'as pas l'air étonné, je me trompe?
0: Pas plus que ça. Allez, je te laisse.
2: J'ai honte pour elle.
0: T'es pour rien. T'es pas responsable de ses choix.
2: Aymeric m'a jamais parlé de ce qui s'était passé ce soir-là à Providence.
0: À moi non plus. Je commence à comprendre qu'il a passé sa vie à protéger les gens qu'il aimait.
2: Ouais. Il était comme ça.
0: Oui. J'ai douté de lui, Alexia. Qu'il est mort, j'ai pas arrêté de douter de lui. J'ai imaginé le pire alors que...

0: Bon, apparemment, Geoffrey et Anthony se voyaient à la chapelle. J'ai retrouvé mes capotes, un sac de couchage.
1: Salle niçoise, ça t'ira?
0: Parfait, ouais. Et ça, un t-shirt. Ouais, qu'Ophélie, si elle peut en tirer quelque chose.
1: Bon. Faut qu'on continue à creuser. Geoffrey, c'est ton beau-frère. Faudra que tu lui rendes une petite visite quand il aura refait surface, d'accord?
0: Ouais, on n'est pas vraiment en bon terme. Putain, quand je repense à toutes les saloperies homophobes qu'il m'a sorties.
1: Sa vie est un désastre depuis qu'il est gamin. On peut pas lui en vouloir. Mais bon, attention, hein, ça m'empêche pas de penser que c'est notre suspect numéro un et qu'il a sûrement tué Enguerrand, ton mari et Anthony.
0: Tu suspectes plus Aymeric pour Enguerrand?
1: Ouais, maintenant que j'ai un meilleur candidat, non? Non, mais je me suis complètement planté sur ton mari.
0: Moi aussi.
1: Pardon. Vraiment, pardon.
0: Lève-toi.
1: Je mange, là.
0: Lève-toi. Merci.
1: Un autre pichet de rosé pour faire passer les frites?
2: Merci, Garim. Offert par la maison?
1: Ouais, bien sûr.
2: Bon, t'as compris qu'on n'avait pas le choix. Faut vraiment que tu fasses parler Geoffrey.

0: Catherine. Comment va Geoffrey ?
1: C'est gentil de venir prendre des nouvelles. Ça va, il s'est réveillé, mais il est encore un peu incohérent. Je comprends pas ce qui s'est passé. Il était tellement heureux quand je lui ai annoncé que j'étais enceinte.
0: Je peux lui parler ?
1: Pour l'instant, les visites ne sont pas encore autorisées.
0: J'ai fait aussi vite que j'ai pu, ça va ?
1: Merci, Lucas.
0: Il m'a appelé avant sa tentative de suicide. Il voulait se confesser. Et j'ai eu son message trop tard. Est-ce que je peux le voir ?
1: Pour l'instant, ça n'est pas possible.
0: Vous nous prévenez quand les visites seront autorisées ?
1: Bien sûr. Je dirai à Geoffrey que vous êtes venu, ça lui fera plaisir.
0: Courage.

0: Ça va? Tu me racontes?
1: Bon, Ophélie a fait bosser son contact sur l'historique du téléphone officiel de ton mari. Il a demandé la localisation de son dernier appel. Et figure-toi qu'il l'a passé ici, à 18h03. Et c'est toi qui l'as appelé.
0: Putain.
1: Tu te souviens de ce qu'il t'a dit?
0: Rien de spécial. Il était fatigué. Juste, j'ai senti triste à chaque fois qu'on était séparés.
1: Écoute, là, le vigile est allé faire un tour, mais j'ai vérifié. Il travaille ici tous les jours de 16h jusqu'à la fermeture. Peut-être qu'il a vu quelque chose, hein? On va lui demander. Ça va aller.
0: Ouais.
1: Tiens. Là, notre costaud. Où est-ce que j'ai foutu ce bordel?
2: Hop, hop, hop!
1: T'inquiète. On n'est pas venu vérifier si les filles font des finitions ou pas. On veut juste savoir si t'étais là lundi 8.
0: Ouais, comme tous les lundis.
1: Est-ce que t'as vu cet homme en fin d'après-midi, disons vers 18h?
0: Ouais, je me souviens de lui. Lui, il vient pas souvent, mais son frère, c'est un habitué.
3: Geoffrey?
0: Ouais, Geoffrey, c'est ça. Il était là, lui aussi. Ils ont pas parlé longtemps, mais ça gueulait.
1: Tu sais pourquoi?
0: Non. J'étais trop loin, j'ai rien entendu.
1: Ok, ils sont engueulés, ensuite?
0: Ben, rien. Geoffrey est remonté dans sa bagnole, il s'est barré. L'autre, il est resté planté là, à regarder la route. Après, il y a une camionnette qui est arrivée, une femme qui est descendue, et ils ont discuté un petit moment.
1: Mais elle était comment, cette femme?
0: Belle brune, bien coiffée, bien sapée, une bourgeoise, quoi.
3: Et toujours rien entendu?
0: Non.
1: Tu peux décrire la camionnette?
0: RAS, elle était blanche. Ah si, si, si. Il y avait un petit dessin sur le côté, une fleur. J'ai l'œil, hein. Surveiller, c'est mon métier.
1: Allez, bonne journée. Merci, hein.
0: Merci.
1: Mais qu'est-ce qu'elle est venue foutre ici, ta belle-sœur?
3: Catherine, elle est super protectrice avec Geoffrey. Peut-être qu'elle savait qu'il était victime d'un chantage, qu'elle a voulu l'aider. Ce que je comprends, c'est que Geoffrey a donné rendez-vous à Aymeric ici. Il attendait sa réponse. Aymeric a dû lui dire qu'il ne céderait pas au chantage d'Anthony, qu'il donnerait pas l'argent, et s'engueuler.
1: Ouais. Ouais, ça tient la route, ouais.
3: Je voudrais quand même vérifier un truc. Tu me suis?
1: Salut, Jana. Sincèrement désolé pour Anthony. Vraiment.
4: La dernière fois, tu nous as dit qu'Anthony se gavait avec la famille des Marquis. Vous voulez dire quoi?
5: Il avait trouvé le bon filon avec eux. D'abord Enguerrand, après Geoffrey. Il était complètement addict à lui et à Anthony, et à la coque qui lui filait.
4: Et Geoffrey, c'était quoi pour Anthony?
5: Plus qu'un client. Il était un peu amoureux, je crois.
4: Tu nous as dit aussi que même la plus classe, elle se défonçait. Tu parlais de qui? De la compagne d'Enguerrand, le mannequin?
5: Non, l'autre.
4: Laquelle?
5: La femme de Geoffrey. Une brune, super classe. C'était il y a un bail, mais je me souviens qu'elle avait commandé de l'héroïne à Anthony.
4: Tu te souviens quand exactement?
5: Je me souviens qu'Anthony m'avait dit que le marquis avait clamé deux jours avant.
1: Putain. Jour de la mort d'Enguerrand, Anthony livre de l'héros à Catherine. On remue tout ce bordel, chaque fois on tombe sur ta belle-sœur, y'a pas de hasard.
3: J'ai le début, elle me fait l'envers.
1: Elle achète de l'héro le jour même, Enguerrand crève d'une overdose. Il y a 10 jours, elle a rendez-vous avec ton mari sur le parking du salon de massage. 9 heures plus tard, il meurt au volant de sa voiture.
3: Et le Fred devient seul héritier.
1: Attention, parce que c'est toi l'héritier maintenant, tu devrais faire gaffe. Bon, de toute façon, on a que des présomptions, elles sont solides, mais c'est des présomptions. On n'a pas de preuves matérielles. Je ne peux pas la coincer.
3: Sauf si Geoffrey parle.

Il dîna avec Elisa et Arsène au tonnel, s'amusant des trouvailles de l'enfant qui glissait sans arrêt des petits bouts de nourriture sous la table pour Jay. Elisa était différente. C'était comme si, en quittant Fontarès, elle avait laissé derrière elle le voile de tristesse qui la recouvrait.

0: Elisa ?
1: On n'a pas fait de bruit pour pas te réveiller, mais on aurait peut-être dû.
0: Ça y est. Je peux lui dire demain ?
1: Vas-y.
0: Je sais que c'est toi qui laisses des gardiennes dans mes poches. On a laissé un sur mon bureau aussi.
2: C'est mon oncle Aymeric qui m'a demandé.
0: Quand ?
2: Depuis qu'il est au ciel.
0: Et tu sais pourquoi ?
2: Pour que tu saches la vérité.

0: Depuis qu'il est complètement réveillé, Geoffrey demande à vous parler avec insistance.
1: Je ne suis pas d'accord.
2: Je comprends vos inquiétudes, Catherine. Mais je pense que ça peut lui être bénéfique au contraire.
1: Dans ce cas, je serai présente. Nous n'avons aucun secret l'un pour l'autre, mon mari et moi.
3: Il m'a demandé d'être entendu en confession, Catherine. Je serai seule avec lui.

0: Ça va, l'écrivain ?
1: Rejoins-moi à la clinique, là. Il y a Geoffrey qui a demandé à parler à Lucas. S'il balance tout, là, Catherine, elle est foutue. Elle va tout faire pour l'en empêcher.
2: Et t'as prévenu Lucas ?
1: Et il répond pas.
2: Bon, c'est bon, j'arrive.
1: Ok.

0: marquise est là.
1: Et qu'est-ce que tu lui veux à la marquise?
0: Lui parler.
1: Et elle t'attend?
0: Non.
1: Va l'accompagner, s'il te plaît.

0: Bonjour, madame. Je suis désolé de vous déranger. Je viens d'être licencié par Manuel Ortigosa. Alors, je me disais que vous pourriez me reprendre.
1: Vous reprendre? C'est pas de mon ressort.
0: Non, mais si vous en parlez à Catherine...
1: Vous n'êtes pas sans savoir les épreuves que traverse ma belle-fille en ce moment. Elle doit se reposer, prendre soin d'elle et de mon prochain petit-fils.
0: Je sais, oui. Geoffrey est venu me le dire. Et il sait que c'est moi le père.
1: Vous nous avez été utile au-delà de nos espérances. À combien estimez-vous votre service?
0: Je suis pas à vendre. Mon enfant est pas à vendre.
1: Votre enfant? Laissez-moi rire.
0: Vous pouvez pas me faire ça. Je ferai une demande de reconnaissance en paternité.
1: Catherine dira que vous l'avez violée.
0: C'est faux. C'est elle qui voulait.
1: Et qui croirait-on? Vous ou ma belle-fille? Fallait penser un peu plus avec votre tête, pas avec ce que vous avez entre les jambes. Maintenant, sortez.

0: Il s'est endormi comme un bébé. J'imagine qu'il s'est libéré d'un grand poids grâce à toi. Et malheureusement, tu ne peux pas briser le secret de la confession.
1: Non. Mais je peux le convaincre de tout raconter à la police.

0: Geoffrey a disparu.
1: C'est la lame du toit. Il y a quelqu'un sur le toit.
2: Putain. Geoffrey.
3: Vous approchez pas. Geoffrey. T'es pas responsable.
4: Si, je suis responsable. C'est moi qui t'ai fait entrer dans la famille.
3: Non, non, non, non.
5: Pense à notre enfant.
3: Lucas, je te libère du secret de la confession.

C'est bon, ils sont d'accord. Je peux lui parler. 5 minutes, un peu plus. Manuel, t'es sûr que tu veux faire ça? Laissez-le.

0: La marquise est morte. C'est Guillaume qui l'a tuée. Avant de se tirer une balle dans la tête. Pourquoi t'as tué Aymeric ?
1: Tuer Aymeric n'a jamais été dans mes plans, Manuel.
0: Pourquoi tu l'as fait ?
1: Je voulais me débarrasser d'Anthony il y a longtemps. Geoffrey était amoureux de se rater, c'était... pathétique. Mais les choses se sont précipitées. J'ai dû improviser. Aymeric se fichait que cette histoire de Providence soit rendue publique. Ça, je pouvais pas le laisser faire. Geoffrey ne pouvait pas assumer qu'il avait été violé par un prêtre.
0: Pour protéger ton mari, t'as tué le mien.
1: Rassure-toi, il n'a pas souffert. Un coup de poinçon a suffi. Et il s'est évanoui au volant.
0: Et après ? T'as suivi Geoffrey ?
1: Jusqu'à ce qu'il retrouve Anthony dans un bois. Il l'a frappé violemment. Et il est reparti. Anthony avait le visage en sang.
0: Et tu l'as poignardé. 8 fois.
1: C'est tout ce que méritait ce déchet qui menaçait notre famille.
0: Et Enguerrand ?
1: Il était déjà complètement drogué quand j'ai injecté l'héroïne dans la chapelle. Que j'ai fait. Je l'ai fait pour Geoffrey.
0: Non. Tu l'as fait pour toi.
1: Ouais, je l'ai fait pour nous. Quand je suis entrée dans cette famille, Geoffrey, c'était... c'était le mari idéal. Et puis entre ses deux frères, c'était... c'est évident que ce serait lui qui hériterait de tout. C'est d'ailleurs ce que nous avait promis mon beau-père avant notre mariage. Et cette ordure a changé d'avis sur son lit de mort. Et Aymeric est devenu l'unique héritier. Si tu savais comme je l'ai haï quand il a pris la tête du domaine.
0: Mais Aymeric avait un mari. C'était pas prévu, ça. Tu vas finir ta vie en prison, Catherine.
1: Pas avec un bon avocat. Je suis enceinte d'un Fabre de Castelmore. Ça joue en ma faveur.
0: Geoffrey était stérile. Tu le savais.

0: Super.
1: J'ai fait moi. Oui.
2: Ah. Manuel, c'est magnifique.
0: Ouais, on n'est pas trop mal.
2: Ouais.
0: Bienvenue.
2: Merci.
0: Bienvenue.
2: Merci.
0: Arsène, viens, grimpe là-dessus. S'il vous plaît, tout le monde, je voudrais vous dire que je suis très heureux que vous soyez tous là pour fêter les 8 ans de mon neveu adoré. Joyeux anniversaire, Arsène !
3: Joyeux anniversaire.

L'avenir de cette terre était là, sous ses yeux. Il s'appelait Arsène. Et il savait qu'un jour il lui dirait « Tout cela, je te le donnerai ».

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5: Venez par là. Vous savez, c'est pas bon pour la clientèle d'avoir la police ici.
6: Une certaine Madame Giraud s'est fait livrer un colis ici il y a 3 jours.
5: Vous savez, ça arrive que les gens envoient du courrier ou des colis ici.
6: Est-ce qu'elle est venue le chercher?
5: Sûrement, il n'est plus là.
6: C'est important, hein? Cette personne est peut-être liée à 2 meurtres. Vous pourriez me la décrire?
5: Avec tous les gens que je vois dans la journée, je m'en souviens plus.
6: Est-ce que c'est une de ces femmes?
5: Je ne sais pas. Mais en tout cas, elle, je les ai bien vues.
6: Comment ça? Toutes les quatre?
5: Oui, ensemble. Pas plus tard qu'hier soir.
6: Elle aussi?
5: Oui, elle aussi. Elles étaient attablées là. Elles sont restées à un sacré bon moment.
6: Et vous avez entendu de quoi elle parlait?
5: Non.

0: Mais ça avait l'air sérieux. Et voilà.
1: Tu es maintenant présidente, directrice générale de la société Pontavis Caron.
2: Tu as vite changé d'avis. Et ton mari, il en pense quoi?
3: Depuis quand tu te soucies de ce que pense Jean?
2: Au moins, tu vas enfin t'arrêter de travailler.
1: Ah, il va quand même falloir que j'aide le génie au début. Pendant un an ou deux, le temps qu'elle trouve ses marques.
2: Ah non. Ni un an, ni un mois, non. Tu es malade, Henri. Tu comprends ça?
1: Tu ne sais pas de quoi tu parles.
2: Mais je t'aurais empêché de travailler bien plus tôt, si tu m'avais parlé de tes problèmes de santé. Au lieu de me mentir.
1: Je voulais te protéger.
2: Non, pas à moi, non. J'ai pas besoin qu'on me protège, tu le sais très bien. Non, la vérité, c'est que tu es dans le déni. Surtout, ne pas parler de la maladie, comme si elle n'existait pas.
1: Marthe.
2: Tu veux quoi? En finir le plus vite possible, terrassé à ton bureau. Je te préviens, ne compte pas sur moi pour assister à ça.

0: Faut que je te dise, je dois partir bientôt. C'est la guerre en Espagne, ils se battent contre le fascisme, c'est terrible, ils ont besoin de médecins. Je vais les rejoindre. Pars avec moi.
1: Et l'hôtel ?
0: Mais ce qui se passe dans le monde est grave. Enfin, je veux dire, c'est bien plus grave que de s'assurer que des clients trop gâtés ont assez de champagne.
1: En attendant, c'est ce qui me fait vivre. Et c'est aussi ce qui me permet de donner une chance à ma fille de faire autre chose de sa vie que servir du champagne.
0: Oui, bien sûr, mais c'est vraiment pas ce que je voulais...
1: Si, c'est ce que tu voulais dire. Moi, je veux que ma fille ait les mêmes chances qu'un homme dans la vie. Et pour ça, elle doit finir ses études. Bon, je dois travailler.
0: Oui, oui.

0: Je le savais. Les quatre se connaissent et sont complices.
1: Je n'arrive pas à croire que Léonie soit mêlée à deux meurtres.
0: Mais enfin, réfléchissez, Madeleine. Si c'est pas le cas, pourquoi elle nous aurait caché qu'elle connaissait si bien Eugénie Berthier et Blanche Ackerman?
1: J'en sais rien.
2: Mais d'ailleurs, elle n'est pas arrivée, Morel?
1: Elle a téléphoné, elle a dit qu'elle était souffrante.
2: Léonie Morel, souffrante. Non.
0: Oh, non, non, je sais pas ce qu'elle trame toutes les quatre, là, mais... Il va falloir aller vite. Hein. Bon, je dois vérifier deux, trois choses avant de pouvoir les arrêter. Je vais avoir besoin de vous, Madeleine.
1: Vous pouvez compter sur moi, monsieur le commissaire.
3: Vous vouliez me voir? Alors, qu'est-ce qui se passe? Vous avez encore une idée brillante? Les femmes ont le même salaire que les hommes, par exemple?
4: Je suis officiellement la présidente de l'entreprise Pontavis Caron. C'est moi qui prends les décisions désormais. Et je refuserai toujours de m'associer avec vous.
3: Très bien.
4: En revanche, je vous propose de vous vendre l'usine.
3: Pourquoi ce revirement?
4: J'ai un profond mépris pour vous et pour vos amis nazis. Mais en ce moment, il vaut mieux avoir de l'argent qu'une usine.
3: Et en échange?
4: Vous mettez mon père et ma famille à l'abri de toute poursuite.
3: Vous voulez le carnet?
4: Je veux être sûre que vous ne vous en servirez jamais.
3: Je vous le rendrai quand tous les documents de la vente seront signés.
4: Très bien. Le plus vite sera le mieux.
3: On va mettre tout ça par écrit, j'ai tout ce qu'il faut dans la chambre. Vous m'attendez là ?

0: Ça a marché?
1: Je pense. Tout est en place de ton côté?
0: Oui, il n'y a plus qu'à attendre.
2: Ah ben, demandez-la. Parfait. On va pouvoir discuter. Vous avez des lectures intéressantes, Morel. Hein? 12 suspects, 12 alibis. Et l'arrivée de 12 coupables, avec chacun un mobile. C'est ce qui vous a inspiré pour le meurtre d'Adrien Jacquard et d'Edgar Giroux?
0: Mais de quoi vous parlez?
2: De 4 femmes diaboliques qui se sont liguées pour tuer leur ennemi commun. Adrien Jacquard. Un plan soigneusement préparé avant votre arrivée à Nice et dont ce pauvre directeur d'hôtel a fait les frais au passage. Merci, vous, je ne fais que commencer. Allez. Madame Berthier, arrivée de Paris par le même train que Léonie Morel et que Blanche Ackermann, comme par hasard.
0: Mais enfin, il y avait beaucoup de monde dans ce train.
2: Alors vous, vous êtes la seule à avoir fait le siège du bureau de Jacquard à Paris. Son assistant a reconnu votre photo sans hésiter. Il a même pensé que vous étiez une maîtresse éconduite. Car des maîtresses, il n'y en avait pas qu'une. Hein. N'est-ce pas, Madame Ackermann? Ma première suspecte. Probablement celle qui a porté le coup fatal.
0: Je comprends pas.
2: Ben, j'ai appelé votre amie, à qui vous avez envoyé une carte postale. D'après elle, Jacquard était plutôt coureur et vous, très jalouse, ne le supportiez plus. C'est vous qui avez insisté pour qu'il change ses dates de vacances et qu'il vienne à Nice en août avec vous. Comme Eugénie Berthier, qui devait partir en Normandie avec sa famille et qui, bizarrement, a changé ses billets de train au dernier moment.
3: Pour venir voir mon père malade.
2: Après une brouille de 17 ans, comme ça tombait bien. C'est vous le responsable. Vous devez payer pour cette injustice. Vous méritez la mort. Ces lettres, c'est vous qui les avez envoyées à Jacquard. Il avait refusé l'annulation du procès de votre père. Alors il fallait l'éliminer. Après, facile pour vous de brouiller les pistes. Hein. D'autant que vous aviez une alliée à l'hôtel Riviera. Eh oui. Votre demi-sœur, Julia Vincent. Vous deviez beaucoup d'argent à Adrien Jacquard, Madame Vincent. Je suis au courant pour la reconnaissance de dette. Vous êtes une joueuse de poker. Vous allez prendre des risques. Et puis votre directeur est devenu un danger. À mon avis, il a vu qui a tué Jacquard. On m'a dit qu'il adorait surveiller son hôtel avec des jumelles. Il vous a fait chanter. Alors vous avez versé de la morora dans son whisky et perdu votre médaillon, au passage. Ensuite, vous avez joué la comédie des sœurs fâchées, monté des fausses pistes, saboté l'enquête pour vous couvrir les unes les autres. Avec Morel au commissariat, rien de plus facile.
4: Désolé, commissaire. J'ai appelé votre bureau, on m'a dit que vous étiez ici.
2: Qu'est-ce qui se passe?
4: Un cambriolage. Le coffre de Monsieur Delaunay a été vidé. Il exige de voir la police. Et je vais avoir besoin de ma directrice. Julia, il insiste pour que vous veniez aussi.
2: Allez-y. Bon, pasteur, vous venez avec moi. L'aumier, vous restez ici, ce sera pas long. Vous veillez à ce qu'elle ne communique pas entre elles.
5: Bien, commissaire.
6: Je vois bien, je porte plainte. Vous devriez interroger Madame Vincent en priorité, c'est la seule à avoir le pass.
2: Oui, mais le coffre, il a été forcé. Il n'a pas été gentiment ouvert avec un pass. Vous faites les relevés d'usage? Il y avait quoi dans ce coffre?
6: De l'argent, des papiers, comme dans tous les coffres.
2: Vous me fournirez une liste précise. Allez, Madame Vincent, venez, j'en ai pas fini avec vous.
7: Patron? Il y a un truc bizarre, là. On dirait du sang.
6: C'est quoi ça?
2: Ça pourrait être l'arme qui a tué Adrien Jacquard.
6: Je n'ai jamais vu ce coup de papier chez moi.
5: Je veux une fouille complète de la chambre.

0: Vous portiez ce costume le soir du concert de Jo Simone?
1: Comment voulez-vous que je m'en souvienne? Et puis je vois pas en quoi ça vous regarde.
0: Les traces sombres, là, ça pourrait être du sang. Adrien Jacquard a été tué le soir du concert. Alors si vous portiez cette veste... Et c'est quoi, ça?
2: Patron?
1: Vous êtes en train de m'accuser, là. C'est n'importe quoi!
2: Regardez. C'était dans la salle de bain, planqué sous la baignoire.
3: De la mort au rein. Le poison qui a tué Edgar Girand.
1: Je sais pas ce que ça fait chez moi.
4: Monsieur Delaunay, nous sommes le 14 août 1936. Il est midi 10. Vous êtes en garde à vue pour les meurtres d'Adrien Jacquard et d'Edgar Giraud. Emmenez-le.
3: C'est quoi ça encore? Préfecture de police.
0: L'accès de ces chambres est interdit jusqu'à nouvel ordre.
5: Bien sûr, nous allons prévenir le personnel.
6: Donc vous en avez fini avec nous?
3: Pour l'instant. Mais vous et vos petites amies, vous restez à Nice.
5: Julia. Ce que j'ai dit tout à l'heure sur l'hôtel, je suis désolé. Je voulais vraiment pas te blesser.
6: Enfin, un peu plus que ça. J'ai été surprise de ton départ pour l'Espagne.
5: Tu sais, j'étais sérieux quand je t'ai proposé de partir avec moi.
6: Je te l'ai dit, je dois rester pour ma fille.
5: Alors profitons de chaque moment avant mon départ.
6: J'admire tes convictions et ton engagement. Je ne veux pas attendre quelqu'un qui n'en viendra peut-être pas. Je n'ai pas ce courage. Je préfère qu'on en reste là.

0: Tu sais où est maman?
1: Non.
0: Qu'est-ce qui se passe entre vous? Je vous ai jamais vu comme ça.
1: Rien de grave, mon grand. C'est des histoires de couple.
2: Hey! Vous devinerez jamais ce qui m'est arrivé. Jo-Simone. Il est venu nous voir à la fin du concours. Et il a dit qu'on a fait un vrai spectacle avec mes potes. Enfin, moi au Lindyop et eux à la musique. En bref, il veut qu'on fasse ses premières parties pour la tournée.
1: Mais l'usine.
2: Quoi, l'usine? J'ai pas resté ouvrier toute ma vie, non?
1: Pourquoi? Parce que c'est pas assez bien pour toi, maintenant?
2: L'usine, c'est ton combat. C'est ta vie, c'est pas la mienne. Moi, je veux voyager, je veux faire de la musique, enfin, je veux être libre, quoi.
0: Il a raison. T'as pas réagi comme ça quand je t'ai dit que je voulais être instituteur.
1: Mais ça a rien à voir, instituteur, c'est un métier.
2: Et la danse, la musique, le spectacle, c'est pas des métiers, ça? Jo-Simone, il enchaîne les contrats, lui.
1: Et tu vas vivre de quoi en attendant tes contrats mirobolants?
2: Je sais pas, je me débrouillerai. Et tu veux pas être content pour moi, pour une fois?
1: Artiste, c'est pas la vraie vie. Alors tu vas dire à ton Joe machin là que tu refuses. Point.
2: C'est quoi? Tu peux pas me dire quoi faire. Moi, c'est ma vie. Je vais faire ma valise et je me barre. Je me barre de cette ville.
1: Tu vas aller où?

0: J'ai les analyses. Au labo, ils râlent. À cause des congés payés, il leur manque la moitié du personnel. Mais ils les ont quand même faites en urgence.
1: Le sang sur le coupe-papier, c'est le même groupe sanguin que celui d'Adrien Jacquard. Et sur la veste de Delaunay aussi. Vous aviez des différends avec Adrien Jacquard?
2: Bien sûr que non. On était amis depuis toujours.
1: Bien sûr. Mais votre chèque de 10 000 francs trouvé sur lui?
2: Je vous l'ai déjà dit, c'était une dette de jeu. On va arrêter avec ça.
1: C'est vrai. Vous l'avez déjà dit. Et si c'était un paiement pour un service ou un chantage? Comment savoir?
2: Je veux un avocat. Où avez-vous trouvé ça?
1: Dans la poubelle de votre chambre. Et surprise, il s'agit d'une convocation du procureur Adrien Jacquard pour une affaire de fraude dans laquelle vous êtes impliqué. Intéressant, hein?
2: Dans ma poubelle.
1: Passons. Qu'est-ce qui s'est passé, hein? Une dispute à ce sujet qui a mal tourné?
3: On se retrouvera! On se retrouvera, commissaire!
4: Monsieur Delaunay, je vous conseille de vous calmer. Vous allez être présenté au juge qui vous mettra en préventive.
3: J'ai demandé à voir mon avocat!
4: Il vous attend chez le juge.
3: Laissez-moi! Laissez-moi, non! Calme!
0: Quelque chose ne va pas? Vous avez résolu l'affaire, pourtant.
1: J'ai rien résolu. Je tombais par chance sur des preuves, mais il me manque encore des explications.
0: Lesquelles?
1: Les lettres de menace reçues par Adrien Jacquard, par exemple. J'ai toujours été convaincu qu'elles avaient un lien avec son meurtre. Ça peut pas être Delaunay qui les a envoyées.
5: Comment ça, parti? Mais il est parti où?
6: Il a quitté Nice avec ses copains, là, pour soi-disant se produire en tournée.
5: Sans moi? Non. C'est pas possible. Il m'aurait dit.
6: Ça lui a tourné à la tête, ces histoires de musique. Puis tu sais, Gabriel... Il est sincère sur le moment, mais... Ça reste une tête brûlée.
5: Et il n'a pas laissé un mot pour moi? Quelque chose?
6: Je suis désolé.

0: Déjà fini les vacances. Dommage.
1: Tu reviendras, ma chérie. Là, il est temps que tu retournes à l'internat. Je ne veux pas que tu prennes trop de retard dans tes cours.
0: C'est plutôt moi qui ai de l'avance sur les autres.
1: Oui, je sais. Je suis tellement fière de toi.
0: Même quand je me moque de la Bovary?
1: Surtout quand tu te moques de la Bovary. Garde toujours ton esprit critique et reste en avance sur ton temps. Tu vas me manquer. C'était bon de passer du temps ensemble.
0: Le chauffeur de Delaunay, il m'a enfin lâché. Il me manquerait presque.
1: Et ben pas moi.

0: Edouard, je voudrais te parler, c'est important.
1: Angèle est venue te voir?
0: Non, pourquoi? Qu'est-ce qui se passe?
1: Jeudi, pour notre départ à New York, elle a très mal réagi.
0: Ah. Et qu'est-ce que tu lui as dit?
1: Que non, non, Gabriel n'est pas l'amour de sa vie. Et d'ailleurs, qu'est-ce qu'elle connaît de l'amour à son âge, hein? Je sais, j'ai été nul. Je me suis énervé, elle est partie.
0: Ça fait longtemps?
1: Une heure, à peu près. C'est où elle peut être?
0: Elle doit être avec Gabriel. T'inquiète pas, elle va revenir. Edouard, ce que t'as fait avec les Goldstein, ça m'a fait réfléchir. Moi aussi, je veux faire quelque chose d'utile. Je veux m'engager, je suis prête à prendre des risques. Comme toi. Avec toi.
1: Gabriel? Angèle n'est pas avec toi.
2: Non, justement, je la cherche. Vous savez pas où elle est?
0: Elle doit être dans sa chambre, je vais aller voir.
2: Non, j'en reviens, personne ne l'a vue.
3: Madame Carman, je vous prie de m'excuser, mais je crois que votre fille est en train de nager là-bas. Elle est peut-être un peu loin, ça serait préférable d'aller la chercher, je pense.

0: va bien. T'es avec nous. Stop. Stop. Stop.
1: T'es parti sans
0: moi. Jamais je partirai sans toi.
1: Je veux qu'on soit séparés.

0: Quelle idée d'aller se jeter à l'eau pour un garçon.
1: Je rappelle que tu as refusé de manger pendant 10 jours jusqu'à ce que papa accepte que tu épouses Henri, un divorcé.
2: Lucien, t'as vu ça? Le Delaunay, il est sous les verrous.
3: Ah merde alors, c'était un bon client?
2: Oui, jamais en pourboire, prétentieux. En plus, il a zigouillé 2 personnes à l'hôtel. Je peux pas pleurer. T'as besoin d'aide?
3: Non, c'est bon, merci. Mesdames,
1: c'est pas possible. T'as entendu ce qu'on dit?

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2: Je pensais que tu ne verrais plus jamais Léonie.

0: Papa, j'ai besoin que tu me redises exactement ce qui s'est passé le soir du meurtre du père Gouin.
1: Ben, quand je suis arrivé à l'imprimerie, le patron était déjà mort. Et j'ai pris peur et je suis reparti, c'est tout. Je te jure.
0: Au procès, le fils Gouin a déclaré qu'il t'avait vu sortir de l'imprimerie en courant. Mais toi, est-ce que tu l'as vu?
1: Non, mais il faisait sombre. Et puis peut-être qu'il était trop loin. Là, je sais pas. Moi. Et puis j'étais en panique, alors.
0: Il a aussi bien déclaré qu'il était revenu à l'imprimerie chercher ses lunettes qu'il avait oubliées.
1: Oui, et alors?
0: Papa, Frédéric Gouin t'a soi-disant vu en arrivant, donc sans ses lunettes. Or, le type, il est complètement mis en haut. Si Frédéric Gouin t'a vu, c'est qu'il portait ses lunettes, donc il a menti. Il n'y a qu'une seule raison pour ça.

0: Morel. J'espère que vous ne voulez pas demander des excuses.
1: Je pourrais, mais non. Je viens vous féliciter, l'affaire Jacquard est close.
0: Comme vous le savez, il reste des zones d'ombre.

0: Elle est fausse.
1: Tout à fait. Je l'ai trouvée à l'imprimerie dans le bureau de Frédéric Goiron. Commissaire, Frédéric Goiron tient un trafic de faux papiers depuis quelques années. Et je pense que c'est pour ça qu'il a tué son père.
0: Frédéric est mon filleul. Je le connais depuis qu'il est né. Il est incapable d'un tel geste.
1: Pourtant, son témoignage ne tient pas. Mais je pense que si vous n'aviez pas été dévasté par la mort de votre meilleur ami, son père, vous vous en seriez rendu compte.
0: De quoi vous parlez, là ?
1: Dans son témoignage, il dit être revenu à l'imprimerie pour aller chercher ses lunettes qu'il avait oubliées. Et que c'est à ce moment-là, donc quand il ne les avait pas encore sur le nez, qu'il a soi-disant vu mon père sortir de l'imprimerie en courant, de loin et de nuit. Or, comme vous le savez, Frédéric, sans ses lunettes, ne voit pas à 2 mètres. Ça ne marche pas.
0: Ce ne sont que des suppositions.
1: Il y a un moyen de le vérifier. Et je sais qu'il peut nous aider.
2: C'est formidable. Merci infiniment. Je sais à quel point les délais sont serrés. Vous nous sauvez la vie.
3: Non, mais c'est normal. Le Riviera est un très bon client.
2: Je suis maladroite. Je suis tellement désolée pour vos lunettes.
3: Oh, c'est juste une sorte de réglage.
2: On vous remboursera, bien sûr.
3: L'imprimerie est fermée, revenez demain.

0: Comment t'as pu faire une chose pareille?
1: Suivez-moi, c'est par là. Je vous en prie.
2: Tu peux me dire pourquoi tu nous as convoqués ici? Qu'est-ce que vous faites là, toutes les quatre?
3: Assieds-toi, maman. Toi aussi, Anne-Marie. Bon. Si Raoul Delaunay a été arrêté, c'est parce que nous avons fait en sorte de le faire accuser.
2: Mais comment ça? Ils ont retrouvé les preuves chez lui?
3: Ces preuves, c'est nous qui les avons mises là. Pour protéger le véritable assassin d'Adrien Jacquard. Moi, j'ai volé un peu de sang de Jacquard à la morgue. Blanche, elle, s'est occupée de la mort au rat. Ensuite, il a fallu faire éloigner Delaunay de sa chambre.
4: Bonjour. Madame Eugénie Pertier vous demande sur la terrasse. Elle dit que c'est important.
3: On avait tout bien préparé. Julia n'avait plus qu'à disposer les indices dans la chambre de Delaunay pour que Raven les trouve.

0: C'était le seul élément qui nous manquait. Un mobile. Une raison pour Delaunay d'avoir tué Jacquard. Julia a déchiré le document. Elle l'a mis bien en évidence dans la corbeille.
1: Ensuite, Delaunay a fait exactement ce qu'on avait prévu. Il a déclenché lui-même l'arrivée de la police.
0: La seule chose qu'on n'avait pas imaginée, c'était que Raven était déjà sur place.
2: Mais pourquoi s'en prendre à Delaunay?
0: Parce que Delaunay est un assassin. C'est lui qui a tué le barman du Riviera. Il a massacré Félix de ses propres mains. Il s'est acheté un faux alibi. Il paiera jamais pour ce crime-là, jamais.
1: Maman, Delaunay est une ordure. Il travaille avec les nazis.
3: Il faisait chanter papa. Pour lui voler l'usine.
1: Il a enlevé ma fille pour faire pression sur moi. Il m'a même obligée à voler pour lui.
4: Et avec ses appuis, il fera que quelques années de prison. C'est pas cher payé pour ce qu'il a fait.
3: Anne-Marie. On sait que c'est toi. On sait que c'est toi qui as tué Adrien. Et on sait pourquoi.
4: Il y a 3 ans. Avec sa voiture, Jacquard a percuté un petit garçon. Et c'était ton fils. Il avait 12 ans.
3: Et Adrien est reparti. Il l'a laissé mourir sur le bord de la route. Trop peur pour sa réputation.
0: Il n'a jamais été inquiété pour ça. Jusqu'au jour où vous avez embauché un détective privé qui, lui, a découvert la vérité.
5: J'étais très amoureuse d'un homme merveilleux. Mais il était marié. Je suis tombée enceinte, alors Marthe m'a envoyée à Nice le temps de la grossesse et elle a trouvé une famille pour mon fils. Quand je venais ici, je l'observais en cachette. Je le regardais grandir de loin. Je me disais que un jour, peut-être, on pourrait être réunis, mais Jacquard me l'a enlevé. Je ne pouvais rien faire officiellement contre lui, alors j'ai commencé à lui envoyer des lettres de menace. Je voulais qu'il ait peur. Je voulais qu'il souffre, lui aussi. Je voulais qu'il ait des remords. Alors quand je l'ai vu arriver au Riviera, si content de lui, comme si rien ne s'était passé,
4: Tu m'as volé la clé le soir du concert.
5: Oui. Je l'ai attendu dans sa chambre. Je lui ai dit que j'allais le dénoncer, quel que soit le scandale.
6: Vous l'avez laissé mourir tout seul, sur la route.
7: C'était trop tard. C'était un accident. Il n'y avait plus rien à faire pour le sauver. J'aurais risqué ma carrière pour rien.

0: Votre carrière est encore en vie quand vous êtes parti.
1: Non.
0: Si, vous mentez. Des témoins l'ont vu. C'est votre lâcheté qui l'a tué. Je vais vous dénoncer.
1: Ça suffit. Je ne vais pas céder à des menaces. Vous voulez combien ? Je vous écoute.

0: Vous êtes reparti par la porte, mais pourquoi avoir jeté la clé par la fenêtre?
1: Dans l'affolement, j'avais gardé la clé de Blanche. Je voulais surtout pas qu'elle puisse se faire accuser.
0: Edgar Giraud?
2: Giraud, c'est moi qui l'ai tué. Quand Blanche a été soupçonnée, Anne-Marie est venue me raconter ce qui s'était passé. Elle voulait se dénoncer. Elle avait assez souffert comme ça.
0: Edgar Giraud avait vu quelque chose?
2: Il était obsédé par Anne-Marie depuis des années.
3: Mademoiselle Meunier Dauphin, c'est toujours un ravissement.
4: Merci, Edgar.
2: Toujours visqueux. Il l'observait en douce. Edgar a trouvé un prétexte pour faire venir Anne-Marie dans son bureau. Il l'a enfermée. Il lui a fait comprendre que si elle se montrait conciliante, il ne dirait rien. Elle a supplié d'arrêter. Voilà. Elle était tétanisée. Mais ce salaud a continué. J'ai pris les choses en main. J'ai commandé l'amour au rat, que j'ai pris soin de faire livrer au café Les Voûtes sous un faux nom. Je lui ai proposé de l'argent. Et dans le même temps, j'ai mis l'amour au rat dans son whisky. Nous avons des choses à négocier tous les deux, Edgar.
3: Je ne vois pas.
2: Si, vous voulez très bien. Après la soirée, je vous rejoins dans votre bureau. Je n'ai aucun regret. Sauf un. D'avoir fait soupçonner ton époux. Anne-Marie voulait tout dire au commissaire. J'ai voulu faire diversion, c'est tout.
0: Chacune de nous a fait ce qu'elle a pu.

0: J'aurais jamais dû la laisser partir. Elle aurait pu y rester.
1: Mais elle a été sauvée. Donc tout va bien.
0: Tout ça à cause de Gabriel, il me rend fou avec cette histoire de musique.
1: Mais les jeunes veulent un avenir différent, Jean. Et t'en changes.
2: Ouais, c'est vrai. Ces vacances ont changé pas mal de choses.
1: Je vais reprendre la direction de l'usine de mon père. Et pas seulement pour toutes les avancées sociales dont on rêve, toi et moi. À la réunion du patronat avec des hommes. Toi, tu m'as toujours considéré comme ton égal, mais pas eux. Ça aussi, il faut que ça change.
0: Tu serais une patronne formidable.
1: Pas sans toi, Jean. Tout ce pour quoi on se bat depuis des années, on pourra le faire. Pas d'embauche avant 16 ans. Un intéressement pour les ouvriers, une crèche, un comité d'entreprise.
0: Une usine révolutionnaire, quoi.

0: Dis-moi que tu veux bien essayer.
1: Faut d'abord que je parle à Louis. Lui dire la vérité sur son père.
0: Je savais pas que j'étais enceinte quand je l'ai quitté.
1: Je sais que c'est pas évident d'apprendre ça comme ça, mais t'as le droit de savoir. Je sais pas quel mensonge entre nous.
2: Mais quel mensonge? J'ai rien à voir avec ce type, hein, je le connais pas. La seule vérité, c'est que t'es mon père, point. Je veux rien savoir d'autre.

0: veux pas que tu partes sans m'avoir écouté.
1: C'est bon, je t'écoute.
0: Adrien, c'est un caprice d'adolescente. J'étais jalouse d'Eugénie. Je voulais faire plus qu'elle. Mieux qu'elle. Je me suis tellement trompée. Et je t'ai fait tellement de mal, surtout. Mais maintenant, je sais qui je suis vraiment. Et ça, c'est grâce à toi. À ton courage. À ton intégrité. Et à ton amour. Alors, je sais pas si tu pourras me pardonner un jour. Mais je suis prête à repartir à zéro. Et à élever notre fille. Dans un pays où elle sera libre d'être ce qu'elle veut. Et d'aimer qui elle veut.

0: Oui, entrez.
1: Pas de questions, s'il te plaît. J'ai fait ce qu'il fallait pour le récupérer. Je dirigerai l'usine à ma façon. Sans pot de vin, ni arrangement. Et j'y arriverai.
2: J'en suis certain, ma fille.

0: Je pars avec Edouard et Angèle. On va s'installer à New York.
1: Tu en as parlé à ta mère ?
0: Non, pas encore. Je voulais t'en parler d'abord. Te dire aussi que... je regrette de m'être comportée comme une enfant gâtée. Je sais que je t'ai déçue. J'aurais tant voulu te ressembler. Comme Eugénie.
1: Tu te trompes, Blanche. C'est toi qui me ressembles le plus. Eugénie comme sa mère. Déterminée. Indestructible. Toi et moi, on rêve. On y croit. Et on se trompe parfois.
0: Souvent ?
1: Non, pas tant que ça.

0: Madame Meunier de Lauffin. Comment puis-je vous aider?
1: C'est moi qui tue Adrien Jacquard. Il était responsable de la mort de mon fils Jules. J'ai aussi tué Edgar Giraud, le directeur de l'hôtel, parce qu'il m'avait vu.
0: Mais les preuves trouvées chez Monsieur Delaunay?
1: Je les ai placées dans la chambre pour le faire accuser.
0: Et vous voilà dans mon bureau.
1: Delaunay est une ordure et un assassin. Mais le faire accuser d'un crime qu'il n'a pas commis, je ne le peux pas.
0: Oui. Les lettres de menace, c'était vous?
1: Oui.
0: Et les preuves contre Delaunay, c'est vous qui les avez mises dans sa chambre?
1: Oui.
0: Toute seule?
1: Oui.
0: Je suis désolé, mais ça ne tient pas debout.
1: Pourquoi?
0: S'introduire dans sa chambre, disposer toutes ses preuves, forcer son coffre. Alors, soit vous avez des complices et je veux leur nom, soit vous avez agi seul et je ne vous crois pas.
1: Mais j'ai agi seul.
0: Madame Meunier-Lauffin, je vous assure que tout est en ordre. Raoul Delaunay a été déféré, il va être jugé. Et je vous conseille d'oublier cette histoire farfelue, croyez-moi.
2: Quel été? Eugénie reprend l'usine, Anne-Marie reste ici, Blanche part à New York, et personne ne divorce. Un miracle.
3: Tu avais raison. On va prendre du temps pour nous maintenant. Tranquillement.
2: Tranquillement? J'espère que tu n'as pas l'intention de m'emmener pêcher au bord de la Marne, assis comme de vieux croutons.
3: J'avais en tête quelque chose de plus exotique.
2: Voyage aux Indes. J'en ai toujours rêvé.
3: Tu me laisses 2 mois pour aider Eugénie et Jean à démarrer. Et hop, à nous les fakirs et les éléphants.
2: 2 mois. Henri, 2 mois, pas plus.

0: Je viens de croiser Anne-Marie Meunier-Dauphin et elle voulait vous parler de quoi?
1: Ne me regarde pas. Mais rassurez-vous, rien qui change les conclusions de l'enquête.
0: Madeleine m'a dit que vous vouliez devenir instructeur à l'école de police.
1: Oui, je pense qu'il est temps de passer la main. Je vais faire en sorte que mes élèves ne fassent pas les mêmes erreurs que moi. Et vous?
0: Moi, je viens vous rendre ma carte d'auxiliaire.
1: Vous l'avez bien mérité pourtant.
0: Merci, c'est gentil. Mais moi, ce sera commissaire ou rien. Et je crois que notre époque n'est pas prête. Je vais monter une agence de détective à Paris.
1: Ah bah, ça vous ira comme un gant.
2: Si tu... vous avez besoin d'une secrétaire, moi, ça m'intéresse.
0: J'ai pas besoin de secrétaire. Mais d'une collaboratrice, ça, oui.
2: Je connais pas mal de gens à Paris. Et puis, j'ai des économies, tu sais.
1: Adieu, Morel.
0: Merci pour tout, commissaire.
1: Bonne chance.

0: Julia. Attends-moi, s'il te plaît.
1: Je vais revenir, je te le promets. Les médecins, on reste à l'arrière, on va pas au front. Je risque pas grand-chose, mais je peux vraiment les aider.
2: Je sais.
1: Et puis tu gardes la direction de l'hôtel. Je peux pas rêver mieux.

0: c'est ton premier Philharpsychus ?
1: La première fois.
2: J'ai tellement aimé la musique. Merci beaucoup.
1: C'est un super moment.
2: Gabriel !
1: Ça y est, j'ai acheté mon billet. New York.
3: Ah oui ? T'es dans le même bateau qu'Angèle ?
1: Le même, sauf que moi, bah, je voyage en la cale. Mais bon, je m'en fous.
3: New York !
2: Thank you.

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0: histoire, un visage, une famille. Et alors que de nombreux enfants s'apprêtent à rejoindre les bancs de l'école, certains d'entre eux ont dû, à un moment dans leur vie, interrompre leur quotidien pour pouvoir combattre la maladie. Ça a été le cas de Côme, diagnostiqué d'une leucémie à seulement 3 ans. Et pendant son parcours de soins, les transfusions sanguines l'ont aidé à combattre cette maladie. Sa maman Magali nous a d'ailleurs confié, je cite, « Les transfusions sanguines lui ont donné ce que son corps ne produisait plus et ça a sauvé la vie de mon fils. » Alors aujourd'hui, Côme va beaucoup mieux, il profite pleinement de sa vie, notamment de sa passion pour le BMX, mais il n'est malheureusement pas le seul à avoir été dans ce cas. D'autres enfants, adultes, patients de tout âge ont encore besoin de vos dons réguliers pour pouvoir subvenir à leurs besoins vitaux. Alors je vous invite à la rencontre des équipes de l'EFS lors des collectes mobiles qui auront lieu la semaine prochaine, le lundi 10 août au parc du 20 décembre à Saint-Leu, le mardi 11 août à 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kilomètre à la montagne, et enfin jeudi 13 août chez But à Savannah-Saint-Paul. Et n'oubliez pas qu'on donne, qu'on collecte, qu'on soigne, qu'on s'engage ou qu'on en bénéficie, nous faisons tous partie de la même chaîne, nous sommes tous unis par le don.
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18: Bonsoir La Réunion, c'est un plaisir de vous retrouver pour votre bulletin météo. Les nuages se dissipent peu à peu sur l'ouest et le sud du département où la nuit sera agréable. En revanche, sur la moitié est, à nouveau, des nuages et des averses attendues entre le chef-lieu et Sainte-Rose. Le vent reste fort sur le nord et le sud. La mer reste dégradée sur le sud avec cette houle d'alizée autour des 2 mètres, 2,50 mètres. Demain matin, on retrouve à nouveau l'île coupée en deux. C'est un copier-coller de la veille à niveau temps avec la moitié est sous la grisaille et des précipitations présentes dès les premières heures du jour. Sur l'ouest, le soleil est généreux, mais au fil des heures, ces nuages vont petit à petit déborder vers la moitié ouest, notamment sur les reliefs, avec quelques cumuls attendus, des averses qui se maintiennent sur la moitié est, mais des éclaircies qui persistent sur les plages de l'ouest, de même sur la région de Saint-Pierre. Le vent souffle assez fort demain avec toujours 60 à 70 km/h sur le nord et le sud, des rafales qui peuvent même atteindre les 80 km/h sur la région région du volcan. Une mer qui reste agitée, à forte sous l'effet du vent et d'une houle d'alizée voisine des 2 mètres. Côté température, les valeurs attendues demain matin avec 21 degrés sur le port, le chef-lieu, ou encore la pointe des Trois Bassins, 10 degrés sur Petite France, sur Sillaos, 9 degrés pour les plaines et 5 pour le Pas-de-Belcombe-Jacob, des maximales qui évoluent peu. Elles restent légèrement au-dessus des normales de saison, 23 à 27 pour les littoraux, 20 degrés sur Saint-Leu-Colimaçon, 18 pour Sillaos et 12 degrés pour le Pas-de-Belcombe-Jacob. Demain, nous serons le lundi 10 août. Nous souhaiterons une bonne fête au Laurent. La marée sera basse à 5h46. Le soleil nous quittera à 18h03. Tout de suite, retrouvez Émile Le Breton, Anne Hélard pour votre journal. On se retrouve juste après pour une météo plus complète.
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0: 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Bonsoir à vous, bienvenue, voici les titres. À la une de votre journal, les vacances touchent à leur fin. L'heure est désormais au bilan pour les professionnels du tourisme. À la Réunion, la fréquentation semble plutôt satisfaisante, mais derrière cette tendance positive, la réalité est plus contrastée selon les secteurs. Le point dès le début de ce journal. Whey, boisson enrichie, aliment hyper protéiné. Les protéines sont devenues incontournables, notamment chez les sportifs. Mais en consommer davantage est-il vraiment synonyme de meilleure santé? Alors que certaines études interrogent même leur intérêt pour bien vieillir, nous avons fait le point sur nos besoins réels et sur les situations où ces compléments peuvent être utiles. Elle avait déjà été confrontée aux violences de son ancien compagnon. Dans le Vaucluse, une femme a été tuée cette semaine alors que son ex-conjoint, soupçonné des faits, était placé sous contrôle judiciaire. Un nouveau drame qui relance les interrogations sur la prise en charge des femmes victimes de violences. Et puis à Saint-Philippe, le vacquois, et bien plus qu'une plante, c'est un véritable symbole de la commune. Depuis mardi, la traditionnelle fête du vacquois célèbre cette richesse sous toutes ses formes, de la gastronomie à l'artisanat. Pour cette 33e édition, les visiteurs sont venus nombreux. C'est bientôt la fin des vacances à La Réunion et l'heure est au bilan pour les professionnels du tourisme. Une saison plutôt positive en termes de fréquentation. En demi-teinte, par contre, pour certains acteurs du secteur. Alors, entre clientèle et tourisme local, comment s'est passée cette période dans le détail? On le voit avec Ambre Calza et Ulvashi Velechi.
1: À Saint-Gilles, difficile de ne pas voir les vacanciers. Entre plages, restaurants et activités nautiques, le secteur reste l'un des plus fréquentés de l'île. Alors à l'approche de la fin des vacances, les professionnels dressent pourtant un bilan en demi-teinte.
2: Cette saison, il y a eu beaucoup plus de monde quand même, mais pas le monde escompté. On a quand même majoritairement des touristes de métropole, pas mal de touristes allemands aussi, allemands, suisses, tous les pays frontaliers à la France, je dirais même.
1: Une fréquentation qui progresse donc, mais sans véritable envolée. Si nous regardons les chiffres de l'hôtellerie depuis le début de l'année, après une hausse de 1% des nuitées en janvier, puis un recul de 1,9% en février, elles repartent à la hausse en mars avec 2,4% supplémentaires et 1,8% en avril. Une activité qui reste donc bien orientée, mais avec des variations d'un mois à l'autre.
3: Le mois de juillet-août, on est beaucoup sur une clientèle locale, que là on est sur les grandes vacances ici, puis bon, c'est l'hiver à La Réunion, donc un petit peu moins de tourisme. On a une baisse du taux d'occupation et une baisse du nombre de couverts aussi au niveau du restaurant. Donc c'est vrai que voilà, c'est pas les mois. Le mois de juillet n'a pas été le mois comme les années précédentes. On revient de belles années, hein, donc 2024 et 2025, c'était quand même des années qui ont été assez exceptionnelles. Là, c'est plus la tendance aujourd'hui au niveau de la fréquentation.
1: Mais pour venir sur notre île, encore faut-il pouvoir se permettre le voyage. À près de 10 000 km à parcourir depuis la métropole, le billet

0: alourdit la facture des vacances. Un coût qui pèse sur l'attractivité de la destination selon Patrick Cerveau.
1: Le gros handicap que nous avons, c'est d'être à 10 000 km de notre principal marché, d'être une destination chère. Donc sur ce flux, nous avons une quantité très faible de clients, de clientèle touristique qui vient notamment de métropole. Les mouvements aériens ont un peu changé sur l'océan Indien. Hier, vous veniez de Paris pour la Réunion. Aujourd'hui, la Réunion est devenue un hub et l'avion est rempli avec des passagers qui vont à Maurice, qui vont à Madagascar, qui vont à Mayotte et qui s'arrêtent à la Réunion. L'avion se remplit un peu plus vite qu'auparavant, avec des prix qui mécaniquement montent puisque ces compagnies pratiquent le yield management. Il faudrait beaucoup plus de sièges offerts au départ de Paris pour l'océan Indien si nous voulons avoir beaucoup plus de clients.
0: La Réunion continue donc d'attirer, mais pas encore suffisamment pour remplir les hôtels. Pour les professionnels, le défi est désormais de faire venir davantage de visiteurs, mais aussi de les faire rester plus longtemps. Un enjeu majeur pour le secteur touristique réunionnais.
2: En bref, grosse frayeur ce dimanche sur le spot de la plage de l'étang Salé-les-Bains. La présence d'un requin bulldog d'environ 1,50 m a été signalée lors d'une patrouille en jet ski. Le squale se déplaçait vers la zone protégée par le filet anti-requin. Le spot a donc dû être évacué. Ouais, boissons ou aliments enrichis, je vous le disais, les protéines ont envahi nos habitudes alimentaires, notamment chez les sportifs. Et pourtant, en consommer davantage n'est pas forcément synonyme de meilleure santé. Plusieurs travaux vos récents questionnent même l'intérêt d'augmenter les apports, surtout quand il s'agit de bien vieillir. Alors, avons-nous réellement besoin de consommer plus? Dans quelle situation ces produits sont-ils vraiment utiles? Nous avons fait le point avec consommateurs et professionnels dans ce reportage de Morane Sacleuf.
3: Elle est presque devenue incontournable, la whey, la partie liquide du lait qui se sépare lors de la fabrication du fromage, puis transformée en poudre, est un complément riche en protéines. Certains l'utilisent pour complémenter leur alimentation et accompagner leur objectif.
4: J'ai été conseillée par une coach. Là, je sais exactement la quantité de protéines que je prends quand je prends une dose de protéines, en fait. Mon objectif, c'est d'avoir au moins de la protéine dans chaque repas, dans le petit déjeuner, dans le déjeuner, dans la collation et dans le repas du soir.
5: Et j'aime bien le mixer avec des fruits rouges, par exemple, pour faire un smoothie. Ou... J'aime bien rendre ça gourmand parce que j'ai du mal à prendre de la protéine telle qu'elle.
3: Mais ces alternatives protéinées ne s'adressent pas uniquement aux sportifs. Dans certaines situations, elles peuvent aussi répondre à des besoins nutritionnels spécifiques, à condition d'être utilisées de manière adaptée.
6: Avant de réfléchir à en prendre, il faut regarder ce qu'on mange, ce qu'on mange de manière globale sur une journée. Et ensuite, à partir de là, s'il y a besoin d'un peu plus d'apport, on peut en prendre. Par exemple, quelqu'un qui est végétarien, ça peut-être l'aider. Chez les personnes qui vieillissent et qui veulent conserver leur masse musculaire pour mieux vieillir, ça peut aider aussi. Ou les sportives, pour la récupération par exemple.
3: Les professionnels de santé rappellent toutefois qu'avant de se supplémenter, il est essentiel d'évaluer ses besoins réels en protéines, des besoins qui varient selon l'âge, le poids et le niveau d'activité physique. Comptez en moyenne 0,8 à 1 g par kilo de poids corporel idéal par jour pour un adulte sédentaire, contre 1,2 à 2,2 g pour un sportif ou une personne âgée.
7: Les protéines, pour les sportifs, comme pour les non-sportifs en fait, sont indispensables. Le risque, évidemment, c'est le rein qui est exposé. Parce que lorsqu'on va métaboliser les protéines, en fait, les produits ultimes, c'est l'urée, c'est la suite urique, qui doivent après être éliminés, si vous voulez, par les reins. Donc très vite, si la consommation est importante, en fait, on se laisse le rein être dépassé.
3: Au-delà des tendances, la whey reste avant tout un complément alimentaire. Bien utilisée, elle peut répondre à certains besoins, mais elle ne remplace ni une alimentation équilibrée, ni les conseils d'un professionnel lorsque cela est nécessaire.
2: La traditionnelle fête du Vacquois a fait son grand retour à Saint-Philippe depuis mardi pour sa 33e édition. L'événement incontournable du Sud Sauvage met cette fois encore à l'honneur la plante emblématique de la commune sous toutes ses formes, à déguster, en accessoires ou en décoration. On pourrait presque dire que dans le Vacquois, tout est bon. Réaction et images signée Émilie Boyer.
8: Longtemps apprécié pour son côté pratique, le tressage du Vacquois attire aujourd'hui les clients pour sa beauté.
9: Ce que j'aime, c'est que c'est du naturel, ça tient super bien et je trouve que c'est esthétique, ça passe partout. Donc voilà, moi j'aime, j'adore.
10: Un bertel, je pense qu'il est très joli, je pense que je vais l'acheter.
11: C'est très joli la réalisation au Vacquois. Avant que j'étais enfant, je faisais le petit sac sur le bras et tout.

0: en plus. Mais maintenant, plutôt les plus valorisants, parce que bah, après, c'est devenu un métier. Et moi, je trouve les plus sympas, parce que les gens, ils apprécient ce qu'ils nous font. Et puis, ils sortent dans l'ordinaire.
1: Pour continuer à séduire tous les publics, Odette innove la pratique traditionnelle pour confectionner des objets du quotidien.
2: Toile de jute avec une petite poche devant. Et ça peut rentrer de barquettes, de repas. Donc j'essaie de doubler tout. Soit doubler avec des tissus imperméables, doubler pour que ça fasse une glacière.
1: Entre nouveauté et tradition, le tressage ovacois est promis un bel avenir, un savoir-faire unique qui continue de faire la fierté de ceux qui le pratiquent.
3: Autre événement du jour, la route du littoral s'est transformée ce matin en véritable piste de course pour plus de 1300 coureurs. Ils ont pris le départ de la 4e édition du marathon de la Corniche entre Saint-Denis et Saint-Paul. Marathon, foulée et épreuve en e-sport, plusieurs formats étaient proposés aux coureurs venus de La Réunion mais aussi d'ailleurs. Ambre Calza.
4: Allez, c'est parti!
5: Top départ pour les 1400 coureurs réunis ce matin à Saint-Denis. Alors que le jour se lève à peine, certains s'attaquent déjà à l'épreuve du marathon. Pour les autres, direction la Possession sur les 15 km des foulées de la Corniche. Des habitués de la course et des novices prêts à s'accrocher jusqu'au bout.
6: Stressé comme tous les marathons, c'est une longue distance, donc je me demande comment je vais arriver. Quoi.
7: C'est génial de voir beaucoup de monde ici. Je ne pensais pas avoir autant de monde sur la course.
5: Et dès les premières foulées, les coureurs s'élancent sur la nouvelle route du littoral au lever du soleil. Exceptionnellement fermée à la circulation, la route leur offre un décor mythique. Et sur le parcours, les ravitaillements s'enchaînent pour reprendre un peu d'énergie. Mais autour des coureurs, le spectacle impressionne aussi les spectateurs venus pour encourager.
8: Moi, j'aurais pas pu faire ça, quoi. Enfin, c'est de l'entraînement, mais ça m'impressionne de même 15 km, je trouve ça incroyable.
9: Ça fait plaisir parce que c'est mythique et c'est très symbolique pour eux, à mon avis, qui viennent de La Réunion, donc très contente.
10: C'est impressionnant, quoi, parce qu'il y a beaucoup de kilomètres, le soleil qui va taper peut-être, et voilà, quoi.
5: Et devant, les meilleurs coureurs creusent déjà l'écart. Parmi eux, Anaïs Kemener, la Française déjà victorieuse ici l'an dernier. Chez les hommes, la bataille est aussi lancée avec notamment ce coureur sud-africain qui file vers la victoire. Quelques kilomètres plus tard, le voilà qui franchit en premier la ligne d'arrivée à Saint-Paul.
7: Tout le long, ça allait. Au milieu, j'ai essayé de bouger, d'accélérer la course, mais les garçons ne m'ont pas suivi. Alors je me suis dit, je vais me pousser et on verra ce que je peux donner de moi-même.
11: C'est vrai que j'ai des origines de La Réunion, du côté de ma maman. Là, j'avais mon parrain qui est venu m'encourager sur la course aussi, qui est venu me retrouver à l'arrivée. Donc, vraiment, c'est que j'ai adoré le marathon de la Corniche. Vraiment, je reviendrai avec grand plaisir. C'était une super course. Les bénévoles, les gens, leurs gaffes.
5: Quatrième édition pour le marathon de la Corniche, organisée par l'association sportive Rando Camélia avec la Ligue réunionnaise d'athlétisme. Une course qui aura mobilisé tout un dispositif de sécurité et de nombreux bénévoles sur les 42 km entre Saint-Denis et Saint-Paul.
3: À Sainte-Rose, les passionnés de voitures avaient une bonne raison de se retrouver aujourd'hui. D'un côté, une exposition qui rassemblait des véhicules de collection. De l'autre, une brocante consacrée aux pièces détachées. L'occasion ici de dénicher la perle rare. Car pour faire vivre ces voitures anciennes, trouver les bonnes pièces peut relever du véritable parcours du combattant. Émilie Boyer était sur place aujourd'hui, regardez.
1: De 1 euro jusqu'à 150 euros, les pièces automobiles trouvent leur public sur la brocante. D'occasion ou de collection, les clients, souvent passionnés, recherchent la perle rare au bon prix.
12: De nos jours, c'est que de l'électronique, on ne trouvera plus des vieilles pièces mécaniques, on ne trouvera plus de nos jours. On me dit, ben là, si on en a ça, ben enfin, il faut conserver.
13: Voilà, j'ai trouvé pour refaire un autre moteur d'avance, des carbus, voilà, avec pas mal de pièces. Oui, c'est beaucoup moins cher, oui, c'est sûr.
1: Les prix bradés attirent les acheteurs et du côté des vendeurs, c'est le bon compromis. Bien souvent, ils font de la place dans leur stock.
14: Parce qu'on a 27 ans de stock, on a besoin de vider un peu parce qu'on a trop à garder pour pouvoir toujours dépanner. Parce que c'est vrai, quand on est sur une île, des fois, il faut attendre la pièce.
15: Ben écoute, les chevaux, on a du 0,5, on a du 0,4, c'est des chevaux de compétition. Donc, je pense que ça sera plutôt sur les jeunes qui vont être dirigés là-dessus. Ça sera plutôt sur la modification des véhicules. On a des gens.

0: Et après quoi, des amortisseurs, des plaquettes, un petit peu de tout.
1: Une panoplie de pièces d'occasion, mais pas pour n'importe quel entretien. Pour ces passionnés de tuning, ce n'est pas le meilleur pari.
2: Pas les risquer, mais la plupart du temps, la fine sort dans les voitures des gens et la fine est poussée un peu. Donc les plus meilleurs neufs.
1: Entre bonnes occasions et le geste écologique, la brocante satisfait à tous les niveaux.
3: Ça peut être intéressant parce qu'en fait on ne jette plus, on recycle. Et parfois ce qu'on ne trouve pas dans les garages ou les pièces à commander, un particulier peut avoir ça dans son garage ou dans son grenier et il peut servir.
1: Des pièces moins chères, des stocks qui se vident et surtout des objets qui retrouvent une seconde vie. À la brocante, vendeurs comme acheteurs semblent finalement avoir trouvé leur compte.
4: Un portrait à présent, commerçant officiellement, photographe à ses heures perdues. Youssouf Salej passe une belle partie de son temps à scruter l'océan à l'affût d'une apparition qui ne dure que quelques secondes. Passionné, mais surtout habitué des baleines, il part chaque saison à la recherche du cliché exceptionnel. Alors si cette année les rencontres se font plus rares, il garde l'espoir de décrocher encore quelques images spectaculaires. Rencontre devant la caméra d'Ulvashi Velechi.
5: Face à l'océan, appareil photo en main, Youssouf Salej scrute chaque mouvement à l'horizon. Depuis plusieurs années, il immortalise les baleines depuis le littoral.
6: Je m'intéresse aussi à tout ce qui m'émerveille, quoi. Donc ça peut être paysage, ça peut être prendre des photos des gens, des sans-abri, des enfants, voilà, de la vie de tous les jours, quoi. Mais c'est vrai que les baleines, quand vous regardez la mer derrière, quand vous voyez à 30 mètres un saut de baleine, on dirait un geyser, un splaf, mais c'est... Il n'y a pas de mots. On se tait et puis on regarde, on se dit... Regarde, tais-toi et admire. C'est jouissif, on aimerait que ça continue parce qu'on ne voit pas le temps passer, c'est extraordinaire.
5: Ici, pas de bateau ni de sortie au large. Son terrain de jeu, c'est la côte. Du Cap Alizé au Cap Laoussé ou encore au Cap Omar, Youssouf s'arme de beaucoup de patience. Et surtout, il garde constamment un œil tourné vers l'horizon. Mais cette année, les géants des mers se font attendre.
6: J'ai pu prendre les frappes de caudale. J'ai raté les sauts parce que j'étais en plein dans le vent. Donc mon appareil n'arrêtait pas de bouger, j'étais à main levée. C'était impossible pour moi de mettre le trépied. Et j'étais quand même content parce que je me dis, wow, ça y est, c'est mes premières photos de cette saison. Et cette année, bon, ben, elles sont timides. Elles sont timides. Pourquoi ? Parce qu'il faut tenir compte des paramètres tels que le réchauffement climatique, le trafic maritime aussi, il faut le dire.
5: Pas question pour autant de ranger l'appareil. Pour lui, chaque sortie laisse une nouvelle chance d'immortaliser le passage de ces géantes.
6: C'est vrai que des fois, on est patient, mais au-delà de la chaleur, parce que de l'attente aussi, on contrôle un peu son mental, on se dit voilà, je désespère pas, j'attends. Et si je l'ai aujourd'hui, ça va, si je l'ai pas, ça va être demain ou après-demain. Parce qu'on sait que la saison est là. Là, je suis là, je me pose pas de questions, je me dis écoute, tu as toute ta journée, vis l'instant présent et puis positif quand même. Garde la foi, hein, garde la foi. Et puis dans un instant, peut-être il y aura un saut là, il y aura un show, un super show, pourquoi pas. Alors, vous savez que la saison n'est pas encore terminée. Il y a une saison qui est décalée, comme le climat. Il y a septembre, octobre. Donc on attend septembre, on attend octobre.
5: Hein. Aujourd'hui, les baleines auront joué les discrètes. Mais Youssouf garde son appareil en main et se tient prêt au cas où elles décideraient de se rapprocher.
4: En bref, dans ce journal, notez que la chanteuse jamaïcaine Shensi ne chantera finalement pas ce soir non plus. Son état de santé ne s'étant pas amélioré après son arrivée sur l'île hier. Le concert sera reporté à une date ultérieure selon ses managers. Plus d'informations à retrouver sur notre site l'info.re. L'actualité nationale et un drame qui vient encore une fois soulever des questions sur l'efficacité des services judiciaires en France. Dans le Vaucluse, une femme a été tuée le 6 août de manière très violente. Son ex-compagnon, soupçonné d'être l'auteur des faits, a été mis en examen et placé en détention provisoire. Il avait déjà été placé sous contrôle judiciaire un peu plus tôt. Les faits avec Lise Cloix.
7: Le corps de Katerina, 35 ans, a été retrouvé sans vie jeudi soir, derrière cette porte, chez elle. Victime d'une violence extrême.
8: Il apparaissait que le corps de la victime présentait de nombreuses blessures au niveau du crâne. Certaines de ces blessures supposaient l'emploi d'un objet tranchant.
7: Vu la violence du crime et ses deux enfants de 8 et 3 ans étant introuvables, le GIGN est déclenché. Ils interpellent l'ex-compagnon de la victime 3 heures plus tard. Le couple, originaire de Tchéquie, s'était fréquenté pendant 15 ans avant de se séparer en juin. Le principal suspect, Mojmir Gargoulak, 54 ans, apparaissait sur la liste du candidat du Rassemblement national au municipal de Bolène. En juin, il est placé en garde à vue pour violence envers son ex-compagne. Il devait comparaître en novembre pour ces faits. Cette amie de la victime l'a rencontré peu de temps après l'agression.
9: Elle m'ouvre la porte, elle était pleine de bleu sur tout le visage, toute gonflée, sur tous les bras. Et elle me raconte ce qui s'est passé quelques jours auparavant avec son mari. Une scène terrible qui... il l'a frappée. Voilà. Il l'a frappée et elle s'en est sortie par l'intervention de ses enfants qui sont arrivés et qui ont crié « Papa, arrête !» Et il l'a harcelée depuis. Voilà, elle me disait qu'il était toujours derrière.
7: Des mesures de protection avaient aussitôt été mises en place. Son ex-compagnon avait interdiction de l'approcher et la victime avait reçu un téléphone grave danger qu'elle pouvait activer pour appeler les forces de l'ordre. L'a-t-elle actionné au moment du drame ? Les deux enfants ont été placés auprès de l'aide sociale à l'enfance. L'ex-compagnon est mis en examen pour meurtre par conjoint et détention d'armes. Une autopsie a été ordonnée pour déterminer les causes du décès.
4: Dans ce journal également, si un voyage pouvait faire ressurgir tout un passé et changer une vie, c'est ce que raconte Sur la piste du voleur de Zébu, un roman qui nous emmène à Madagascar entre retrouvailles, amour, paysage et rencontre avec un monde quand même beaucoup plus sombre. Une histoire largement inspirée de faits réels. Ce soir, José Laurette, son auteur, est avec nous. Bonsoir.
10: Bonsoir.
4: Merci d'avoir accepté notre invitation. Alors, Sur la piste du voleur de Zébu, que vous avez emmené avec vous d'ailleurs, c'est le titre, le vol, oui, de Zébu, également vrai fait. Phénomène à Madagascar. Comment elle est née, cette histoire ? Qu'est-ce qui vous a donné envie d'aborder ce thème ?
10: Eh bien, il y a longtemps, j'avais fait des actions humanitaires sur Madagascar et j'avais rencontré des personnes qui m'avaient un petit peu pris en confiance, oui, et qui m'ont donné un petit peu des pistes de réflexion sur ce qu'ils faisaient quand ils ne recevaient pas d'aide. Et du coup, ils m'ont annoncé qu'ils étaient des Dahalo. Évidemment, c'était pour moi un terme totalement inconnu. Oh, oui. Et c'était un phénomène embryonnaire, c'est-à-dire c'est juste un rituel de village où il faut voler un zébu pour récompenser la famille, pour un mariage. Oui. Mais peu à peu, évidemment, avec la sécheresse et le manque de moyens, eh bien, les Malgaches se sont mis à voler de plus en plus de zébus et certains se sont organisés, ah, oui, pour le faire de façon...
4: Oui, c'est devenu un phénomène même criminel sur la, oui, la grande, oui, île. Oui, oui. Alors, Tao, c'est le personnage, oui, principal de, oui, ce livre. Qui est-il en réalité ? Est-ce que c'est quelqu'un que vous avez connu ?
10: Je ne dirais pas cela, mais je dirais que c'est une histoire réelle et que j'ai bâti ma trame narrative autour de, oui, ce personnage, en fait. Mais oui, quelque part, oui, parce qu'il y a beaucoup de gens et de personnes qui ont été naturalisés français, puisqu'ils ont eu un père français venu travailler à Madagascar. Puis, au bout d'un moment, passé en métropole, avec le froid, etc., ou au bout d'un nombre d'années, ils reviennent à Madagascar et ils redécouvrent leur pays. Oui. Ce qui est l'occasion pour moi, évidemment, aussi de dresser un portrait sans concession, mais néanmoins d'un pays qui, somme toute, est un pays absolument magnifique.
4: Oui, au-delà, effectivement, de cette histoire de Dahalo, il y a ce fléau, vous le disiez, oui, il y a un message derrière la situation de Madagascar, peut-être aussi la pauvreté qui pousse à la violence aujourd'hui.
10: Absolument, oui. Je pars du principe qu'il y a une forme de déterminisme social qui fait que le Malgache qui n'a pas les moyens, mais qui assiste néanmoins, quand il va dans des grandes villes, aux richesses du monde qui sont devant lui, évidemment, il y a un moment, il se produit un phénomène de tentation. Oui. Donc, voilà, il vole d'abord un téléphone, puis plus, des choses plus importantes, et certains s'organisent effectivement pour voler des zébus et pour les revendre, ce qui fait que c'est un moyen, malheureusement pour eux, d'accéder à un confort supérieur. Mmh. Mais le Malgache en lui-même n'est pas violent. C'est quelqu'un qui est très sympathique, travailleur, inventif. Bref, c'est un peuple qui mérite qu'on y porte attention. Oui. C'est juste pour moi le phénomène social qui fait qu'ils en arrivent à là, ce qui est évidemment une extrémité.
4: Et c'est un phénomène qui vous a marqué. Combien de temps vous avez pris pour écrire un tel ouvrage ?
10: À peu près 2 ans et demi. Mais cela a nécessité quand même pas mal de recherches, puisque j'ai lu des livres d'histoire de mes prédécesseur, oui. professeur également, qui avait écrit des livres, donc j'ai consulté ses livres. C'est un événement

0: qui était relatif à la révolte de 1947, eh bien, j'ai dû vérifier les on-dit de tradition orale. J'ai dû aller vérifier à la BNF de Paris si c'était vrai, effectivement, ce que j'écris dans le livre, les exactions commises dans la révolte de 1947, eh bien, tout est vrai.
1: Oui. Et pour ceux qui sont intéressés, où est-ce qu'on peut le retrouver, votre livre ?
0: Eh bien, il est dans toutes les librairies de Saint-Denis, à Saint-Gilles et bientôt à Saint-Leu dans le Sud.
1: Eh bien, écoutez, merci beaucoup, José Laurette, pour votre intervention dans ce journal sur la piste du voleur de Zébu. On le rappelle, donc le titre à retrouver si la lecture vous tente.
0: Également.
1: Merci à vous. Un peu de sport dans ce journal également. Et ce dimanche se tenaient les quarts de finale de la Coupe régionale de France. 4 matchs, des résultats. Excelsior élimine le Saint-Denis FC sur un score de 2-1. La Tamponnaise remporte son match face à l'US Bénédictine 2-0. La JSSP victorieuse 2-1 face à la F Saint-Louis et la Saint-Pauloise s'est imposée avec pas sans difficulté face aux trois bassins FC au tir au but. Dans leur cas, c'était le destin. Ils se sont rencontrés dans un établissement en classe de 4e le jour de la rentrée et c'est là qu'est née l'idée de leur premier court-métrage. Aujourd'hui âgés de 22 ans, deux jeunes hommes sortent ce mercredi leur premier film ensemble, deux copains qui témoignent dans ce reportage de Sophie Devessière.
2: Ils ont 22 ans, sont fans de cinéma et d'avant-première. Mais celle qu'ils scrutent aujourd'hui, c'est celle de leur film, projeté pour la première fois.
3: Il y aura des séances en France de gens qu'on ne connaît pas qui vont voir notre film.
4: Ouais.
3: Ça paraît fou.
5: Je m'appelle Louise, j'ai 23 ans. Je suis conseillère funéraire et je participe au concours de Miss pour...
6: Pourquoi ?
5: Pour... je sais pas pourquoi.
2: L'histoire de deux jeunes filles et deux jeunes garçons...
7: Tu sais combien ça peut gagner un dératiseur ?
2: Qui essayent de s'en sortir.
7: Si ça marche bien, bientôt on pourra retaper le resto.
8: T'en faut combien ?
2: Une histoire de débrouille.
8: S'il vous plaît.
2: Paris gagné, le patron de la salle salue même leur travail.
9: Bonsoir.
10: Moi, je suis extrêmement admiratif. C'est extrêmement rare d'avoir des gens de votre âge qui réalisent un long métrage, non seulement qu'ils réalisent, mais qui en plus le sortent en salle.
2: Moyenne d'âge de l'équipe, 24 ans. L'âge des héros du film.
3: On s'est rendu compte après coup que notre histoire était très liée à ceux de nos personnages, je pense, parce qu'en fait, c'est des sujets qui sont importants pour nous, justement. La force d'initiative de la jeunesse, montrer que tout est possible et que tu trouves toujours un moyen d'y arriver.
2: Ce rêve de réaliser un film, Clément et Armand le portent depuis le collège. Ils se sont rencontrés dans cet établissement nantais, en 4e, le jour de la rentrée.
3: Je pense qu'on était à peu près là quand on s'est rencontrés. Toi, t'étais tout petit. Pourquoi je suis à côté du Minus à la rentrée ? Et en fait, on s'est bien marré tout de suite. Et nous, on était assis tout au fond. C'était ici qu'on était assis le premier jour. Je me souviens, t'étais à droite.
2: C'est là qu'est née l'idée de leur premier court-métrage, réalisé avec leur téléphone, interprété par eux-mêmes. Deux gamins qui volent un drone, ils avaient 13 ans et rêvaient déjà en grand.
11: Déjà fin collège, on s'est écrit une lettre à nous-mêmes à ouvrir dans 10 ans. Et je me souviens que dans cette lettre, on mettait notre rêve, ça va être de faire un film, ça va être de sortir un film au cinéma, faire un film ensemble.
2: Mais passer du court-métrage amateur au long-métrage en salle n'était pas gagné d'avance. Ils se sont lancés à 20 ans, avec quelques potes et quelques sous en poche, sans contact et sans connaissance du milieu.
11: À chaque fois, on prenait les problèmes les uns après les autres. Alors que si, dès le départ, on avait eu toutes les informations, ça nous aurait paru une montagne et certainement qu'on n'aurait pas du tout voulu la gravir, quoi.
12: On travaille sur notre long métrage depuis plus d'un an, mais tout a commencé bien avant.
2: Ils ont documenté leurs aventures sur les réseaux sociaux.
13: Et ça, c'est même pas le plus dur, parce qu'à l'époque, on n'y connaissait rien. On venait de Nantes et on avait zéro contact, et sans un pied dans le...
2: Jusqu'à la sortie du film. Un film qu'ils ont choisi de dédier aux deux petits garçons rêveurs qu'ils étaient.
1: Un mot sur la météo, le temps qu'il fera demain matin. Et on prend la direction de Sillaos, où de la pluie est attendue. Sortez les parapluies, 10 degrés au thermomètre. Pour plus d'informations, votre bulletin complet, c'est avec Alexandre Marianne, juste après ce journal. Et c'est déjà la fin de cette édition. Merci encore d'avoir choisi Antenne Réunion pour vous informer ce soir encore. Votre programme continue. Demain matin, vous retrouvez Jonathan Denizo pour votre 6-8 ensemble des vacances, Julien Andy pour votre 12h30 et votre 19h. Ce soir, nous nous quittons sur des images du Tevlav filmé pour nous par Thomas Fontaine. Passez une excellente soirée sur Antenne Réunion.

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5: Bonsoir à toutes et à tous. Depuis maintenant 3 jours, on suit ces 2 signaux lumineux. Mais aujourd'hui, ça s'accélère. Dans les bas, dans les hauts, partout, les témoignages se multiplient. Mais un point ne change pas. Les 2 signaux continuent d'avancer ensemble. Et de nouvelles images sont arrivées sur les réseaux. Par exemple, cette photo prise sur une plage de l'Ouest. Et dans les hauts, des automobilistes se sont même arrêtés pour filmer le phénomène, malgré le brouillard. Alors, simple coïncidence ? À mon avis, pas vraiment. La réponse arrive demain. Peut-être. En attendant, retrouvez les images sur la page Facebook. Phénomène La Réunion 974. Allez, à demain!

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2: Rebonsoir La Réunion, ravi de vous retrouver pour votre bulletin météo. Je vous le disais, le temps sera sec sur l'ouest et le sud du département avec les étoiles qui apparaissent peu à peu. Mais en seconde partie de nuit, l'est du département verra à nouveau des averses entre le chef-lieu et Sainte-Rose. Des averses qui peuvent être localement modérées alors que le vent reste assez fort sur le nord et le sud. La mer reste

0: dégradé sur le sud. Demain matin, on reste sur la même dynamique avec des averses sur la moitié est du département, toujours le long d'une ligne entre le chef-lieu et Saint-Joseph. Sur l'ouest, le soleil est généreux alors que petit à petit, les nuages vont déborder sur la moitié ouest, sur les reliefs notamment, avec des précipitations qui concerneront Petite-France ou encore Saint-Leu-Colimaçon. Elles se maintiennent sur la moitié est avec des éclaircies qui résistent sur le littoral ouest et sur la région de Saint-Pierre. Le vent souffle assez fort demain, toujours 60 à 70 km/h sur le nord et le sud de notre île, des rafales qui peuvent même atteindre les 80 km/h sur la région du volcan. Une mer qui reste forte sur le sud avec l'effet couplé du vent et d'une houle d'Alizé voisine des 2 mètres 50. Les températures évoluent peu. Les minimales, tout d'abord 10 degrés sur Petite-France et Cilaos, 9 degrés sur les plaines et 5 degrés pour le Pas-de-Belcombe-Jacob. Les maximales varient sur les littoraux entre 23 et 27 degrés, 18 pour Petite-France, 20 degrés sur Saint-Leu-Colimaçon, 16 pour les plaines et 12 degrés pour le Pas-de-Belcombe-Jacob. Et quel temps pour les prochains jours? Eh bien, une masse d'air qui va finalement s'assécher mardi avec un alizé qui va faiblir, un peu moins de nuages dans ce flux de belles éclaircies dès le lever du jour mardi, alors que des nuages s'installent l'après-midi sur les reliefs. Mercredi, on retrouve également quelques nuages l'après-midi, mais des cumuls qui seront bien plus faibles que les journées précédentes. Et chez nos voisins de l'océan Indien, on retrouve du soleil sur Tananarive et Port-Mathurin, quelques averses pour Plaisance. On retrouve également quelques gouttes sur Moroni, de la pluie sur Johannesburg et du soleil sur Mahé. On va terminer par l'Hexagone avec du beau temps sur une bonne partie de la métropole, excepté pour nos amis lyonnais, avec un ciel orageux, des températures qui restent élevées, 34 degrés sur Tours, Paris, 32 sur Bordeaux et Toulouse, 36 pour Lyon et Marseille. Demain, nous serons le lundi 10 août. Nous souhaiterons une bonne fête au Laurent. La marée sera basse à 5h46 et le soleil nous quittera à 18h03. Tout de suite, retrouvez votre divertissement du dimanche soir. Bonne soirée sur Antenne Réunion.
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0: Bonsoir, bonsoir et bienvenue dans le grand concours. Ce soir, nos humoristes préférés ont accepté de ne pas tout miser sur leur punchline pour tenter de prouver qu'ils ont aussi un cerveau bien affûté.
1: Oui.
0: Ils sont en grande forme, certains ont révisé, d'autres ont préféré miser sur les copains d'à côté. Bref, tout le monde a sa technique. Mais attention, ici, même les plus malins peuvent se faire piéger par une petite question de culture générale. Et vous connaissez le principe. Le principe, un quiz, des points qui se gagnent, qui se perdent, de la mauvaise foi et surtout ce trophée tant convoité. Cette merveille. Alors, qui aura réponse à tout ce soir? Qui va, disons-le franchement, se taper la honte de sa vie? C'est tout de suite dans le grand concours. Maintenant, laissez-moi vous présenter notre premier groupe. Avec nous ce soir, l'excellent Jean-Phi Janssen. Le champion de toute catégorie, Jean-Luc Lemoine. L'excellente Anne Roumanoff. Ah, je suis ravi de l'accueillir ce soir, Caroline Vigneault. J'étais aussi ravi pour Anne, je précise. Oui. Cartman est avec nous. Samuel Bambi est avec nous. C'est le retour de Tanguy Pastureau. Ah, lui peut nous surprendre. Jérémy Crédeville. Et enfin, Julien Santini. Comment ça va, les amis?
2: Pas bien. Eh,
0: franchement, je suis content parce qu'il y a la première manche et puis il y a les amis de la deuxième manche qui sont là-bas, qu'on peut saluer. Et franchement, à part un ou deux, je kiffe tous les invités ce soir. Vous connaissez le principe. Qui n'a jamais participé à l'émission? Ah, vous avez tous déjà joué?
2: Ah, voilà.
0: Qui l'a remporté? Combien de fois, Jérémy?
2: Mais deux fois, dont l'émission des champions.
0: D'accord. Jean-Luc?
3: Oui, monsieur.
2: Moi, 37.
0: Combien de fois tu...
2: J'ai gagné 37 fois, je suis le recordman.
0: D'accord.
2: J'ai fait les éditions étrangères aussi.
0: Sérieusement, combien de fois tu l'as gagné?
2: 5. C'est pas possible. Mais c'est pas possible.
0: Et Cartman?
4: J'ai gagné deux fois.
0: Ouais.
4: Mais c'était le grand concours des humoristes.
0: Ouais. La spéciale CE2. Qui est déjà allé en finale?
2: Bah nous.
0: Bah oui. Merci.
2: Oui, c'est ça.
4: Bah attends.
0: Caroline, t'es déjà allée en finale?
5: Je me souviens plus du tout, je me suis arrêtée.
0: La finale, c'est quand tu restes plus d'une demi-heure dans le programme. Bon, vous le savez, ce soir, à l'issue de cette soirée, un seul d'entre vous remportera ce magnifique trouvé. Je vous l'ai montré tout à l'heure, 14 carats. Vous pouvez le faire fondre et faire des bijoux. Est-ce que vous êtes prêts?
6: Oui.
0: Alors, on va commencer avec la première manche. En voici la règle. Je vais vous poser 20 questions. Vous avez 5 secondes pour répondre à chacune de mes questions. Et les 3 d'entre vous, uniquement les 3 d'entre vous qui marqueront le plus de points, iront en manche 2. D'accord?
5: Ah bon? On est éliminés tout de suite?
0: Oui, ah bah ça fait 100 fois que tu fais l'émission, Anne. C'est fou, ça.
5: Mais alors, pourquoi tout de suite?
0: Non, bah au bout de 20 questions.
5: Ah.
2: Arthur, il ne faut pas redonner les consignes pour le clavier et tout, je sais pas quoi.
0: Alors, c'est simple, il faut juste attendre que je dise top chrono pour répondre. Avant top chrono, ça ne sert à rien.
2: Mais okay. C'est pas éliminatoire.
0: Non, mais ça fait perdre le point.
2: D'accord.
0: Ce que j'aime, c'est que vous êtes sous pression alors qu'il y a juste un trophée à gagner.
2: C'est bien plus qu'un trophée.
0: Et peut-être une réputation à perdre demain en allant chez la boulangère quand on va vous dire mais dis-moi la question.
2: Exactement.
0: Riri, Fifi, Loulou, t'aurais pu répondre juste. Est-ce que vous êtes prêts?
6: Oui.
0: Une dernière question avant qu'on y aille?
2: Non. Arthur.
0: Oui, Julien.
2: C'est bon, finalement, c'est bon.
0: Ok. Tanguy, il parle pas Tanguy, mais il agit.
7: Mais je suis à côté de Julien qui parle
0: tranquille.
7: Pour deux.
8: Il parle beaucoup.
0: Voici la première question.
8: Peut-être.
0: Nous sommes partis pour 20 questions.
8: Oui.
0: Que là où le meilleur gagne. De quoi un flexitarien réduit-il la quantité dans ses repas? 1. Les féculents. 2. Les fruits. 3. La viande. 4. Le vin. Top chrono. De quoi un flexitarien réduit la quantité dans ses repas? Qui a répondu la viande?
2: Tout le monde.
0: Bonne réponse collégiale. Effectivement. On démarre très facile.
9: Ah, très facile?
0: Ouais.
9: Ah, mais j'ai pas trouvé ça super facile.
10: Non, j'ai réfléchi quand même quelques secondes avant de
9: hésiter.
0: Ouais, bah, c'est le principe.
9: Le vin, hein.
0: Quel emoji? Ah, ça c'est pour les jeunes. Voilà. Quel emoji peut-on trouver sur nos smartphones français depuis plusieurs années? 1. La tour de Pise. 2. La statue de la liberté. 3. La pyramide de Gizeh. 4, le Taj Mahal, top chrono. On va voir les. On va voir les geeks.
2: C'est un scandale
5: pas,
2: cette question.
5: Qu'est-ce que c'est cette question?
2: C'est un scandale cette question.
1: Voilà. Anne. Il y avait pas cette. Elle est tombée de Gizeh.
0: Anne, qu'est-ce qui s'est passé?
5: Mais parce que ça passe hyper vite les secondes.
2: Ah, 5 secondes.
1: Là, ça va plus vite que... On a plus le temps de tricher. Voilà, c'est vrai que 5 secondes, ça va plus vite que 5 minutes.
0: C'est sympa, c'est la seule émission de télé où elle est filmée de profil. Elle se tourne vers Jean-Luc pour avoir les réponses. Et tu as répondu quoi, Anne?
5: Bah, j'ai pas répondu, je voulais répondre la statue de la liberté, mais je savais pas.
0: Ah, quel dommage. Julien, tu as répondu quoi?
2: La 4, mais si c'est pas ça...
0: Le Taj Mahal.
2: Bah oui.
0: Tu utilises beaucoup l'émoji Taj Mahal?
2: Alors, et commencez pas, hein. je viens de Nîmes. Hein. C'est l'émoji...
0: Merci. Samuel?
10: Taj Mahal.
0: Taj Mahal, très bien. Jean-Luc?
7: Taj Mahal aussi.
0: Taj Mahal. Et Anne? Rien. Eh bien, figurez-vous que la bonne réponse, c'était le Taj Statue de la Liberté.
5: Ah, ah bah j'avais la bonne réponse.
0: Il est arrivé en 2025.
10: Je m'en rappelle pas. Hein.
0: Voici la question numéro 3. Concentrez-vous. Qui a fêté ses 60 ans en 2025?
10: Arthur. Santini.
0: Est-ce un Titoff? 2. Patrick Fiori? 3. Jean-Phi Janssen? 4. Pascal Obispo? Top chrono, regardez par ici. On ne triche pas, regarde par là, Anne.
10: Il a 32 ans, Jean-Phi Janssen.
0: Anne, tu as répondu qui?
5: J'ai répondu Titoff.
0: Titoff? Bah, il est là, Titoff.
5: C'est quoi ça? Mais c'est dégueulasse!
9: Il est soufflé! Il l'a appelé, il fait Anne! Excuse-moi, Anne! C'était une blague, j'ai soufflé moi, mais c'était pour rigoler.
5: Mais non, je me suis dit, il fait pas son âge.
0: Ben non, il a 53 ans, Titoff.
5: Moi, j'ai eu 60 ans, et je suis même pas dans la liste.
0: Ben parce que...
1: En 2025?
0: Alors, tu as répondu quoi, Samuel?
7: Pascal Obispo.
0: Mais t'as
5: mais
0: pas
5: non,
0: tapé
5: il est
0: Pascal
5: vieux,
0: Obispo.
5: Il fait 4.
0: Ben non, ça n'a pas marché.
10: Oh, vous êtes des enfoirés.
2: Non, ça dégage.
0: La bonne réponse était Pascal Obispo.
9: Mais non, j'ai tapé 4. Mais arrête, j'ai tapé 4.
0: Trop tard. Jean-Phi, il a 52 ans. Ouais. Titoff, 53. Patrick Fiori, 56. Et moi, 59. J'ai pas 60. Alors, je vais demander un peu de respect. Qu'est-ce qu'on fait pour les 60? Bah, on démarre une dépression nerveuse. Ah. Bon. Voici la question suivante. Quelle proposition est le titre d'une pièce de Shakespeare? 1. La mégère apprivoisée. 2. La nymphette acariâtre. 3. La bourgeoise ridicule. 4. La domestique imaginaire. Top chrono. Vite, Samuel. Regardez en face de vous.
5: T'as pas appuyé?
0: Ah bah tu vois, Samuel, si tu réponds pas, tu peux pas avoir la bonne réponse.
10: Là, bon, là.
5: Non, t'as pas appuyé, non, t'as pas appuyé.
10: Mais vous vous tenez de moi, c'était orange, là.
0: Tu as répondu après les 5 secondes. Et à part Samuel et Jérémy Crédville,
5: ouais,
0: tout le monde a donné la bonne réponse. Oh, c'était la mégère apprivoisée. Comédie où un homme rusé dompte une femme rebelle pour prouver qu'il peut la changer en épouse docile.
10: On peut voir le classement, s'il vous plaît, monsieur?
0: On va le voir dans un instant, prenez votre temps. Pour l'instant, je peux simplement vous dire que Tanguy, Caroline, Cartman et Jean-Phi sont en tête.
9: Quoi?
5: Vous
9: en valez pas.
2: Et moi?
9: Vous en valez pas.
0: Et que pour la première fois, pour l'instant, Jean-Luc n'est pas en tête, mais pour la coutume, j'ai envie de dire, Samuel est dernier.
2: Que vous avez...
10: Est-ce que c'est rattrapable?
0: Oui, c'est rattrapable.
10: C'est
0: totalement rattrapable.
10: C'est rattrapable, on va y aller.
0: De toute façon, ces questions, c'est des questions de mise en bouche. Maintenant, on passe pour les 15 suivantes.
2: C'est comme l'apéritif,
9: Arthur. Mise en bouche.
0: Merci, Julien. Question. Comment s'appelle... les peluches chinoises devenues virales sur les réseaux sociaux? 1. La baba. 2. Le bibi. 3. Le bobo. 4. La boubou. Top chrono, je pense que tout le monde va donner la bonne réponse. Les parents ont souffert.
5: Oui, ça y est, je sais.
1: 60, Anne, 60.
0: Alors, bon, bien entendu, bon, tout le monde a donné la bonne réponse. Il s'agit du la boubou.
10: Quelle arnaque, ça, alors.
0: Attention, restez concentrés s'il vous plaît. Voici la sixième question. Qu'est-ce qui terrifie un autophobe?
10: Lui-même.
0: 1. Les voitures. 2. La solitude. 3. Les automates. 4. L'altitude. Top chrono.
2: Pas au pif à lui.
0: Jérémy, tu as répondu quoi?
1: J'ai répondu les automates.
0: D'accord, Jean-Phi?
9: Les automates.
0: Les automates. Anne?
5: Moi, je voulais répondre les voitures, mais ça s'est effacé.
0: D'accord. Tanguy?
3: J'ai répondu l'altitude, malheureusement. Je sais que c'est ridicule.
0: Et la bonne réponse, c'est la solitude.
9: Oui, voilà. Monsieur! Oui, monsieur!
4: Alors... Bravo.
0: En fait, c'est
4: fait du lapin.
9: On revient. T'es concerné.
0: C'est, en oui. fait, alors, c'est la peur de soi-même, la peur d'être en voiture. Ça s'appelle l'amaxophobie.
1: Ouais.
0: La peur des automates, c'est l'automatonophobie.
4: Ouais, mais ouais. Ça, je laisse. Hein.
0: Et pour l'altitude, c'est, ça n'a rien à voir, c'est l'acrophobie.
1: Ouais, exactement.
4: Et quelqu'un qui a les quatre, il est bien dans la merde. Hein.
0: Voici la question, et c'est la septième. Dans le jargon du bowling, on dit qu'on fait un dindon quand on fait trois strikes d'affilée.
1: Bah, c'est bon. Hein.
0: Deux,
1: quand on fait
0: la partie avec zéro point.
1: C'est impossible.
0: Trois, on passe son tour. 4, on lance sa boule à deux mains. Top chrono. Eh bien, figurez-vous, et c'est la première fois que vous avez tous...

0: Donner
1: faux.
0: La mauvaise réponse.
2: C'est quoi?
0: C'est faire 3 strikes d'affilée.
3: Ouais.
2: Mais c'est pas.
4: C'est pas logique, un dindon.
3: Quel rapport?
4: Non mais pourquoi? Ça serait un coq.
5: Sérieux?
0: C'est quoi? Vous êtes tombé 3 fois de suite les 10 quilles. Voilà, ce qui nous est très rarement arrivé.
1: Peut-être un point d'évolution du score?
0: Non.
2: Non.
0: À ce niveau-là, il n'y a pas eu beaucoup d'évolution, Julien. Toujours les mêmes en tête. Voici la première question musicale. On va chanter juste après. Je vous pose la question. Soyez concentrés.

0: Merci. Je trouve personnellement qu'il y a une meilleure ambiance avec l'équipe des Redoublants. Ah ouais. C'est fou comme quoi la classe éco est toujours plus dynamique que la business. Bon, je suis content de vous recevoir dans quelques minutes. Voici la question, vous qui aimez les Village People. Quel déguisement était porté par l'un des membres de Village People?
1: Village.
0: 1. Pompier. 2. Astronaute. 3. Joueur de basket. 4. Ouvrier du bâtiment. Top chrono, vous regardez vos tablettes et rien d'autre. Merci. Eh bien, cette question a encore fait l'unanimité.
1: Ah, on a fait l'inverse.
0: Puisque vous avez donné la bonne réponse. Il s'agissait d'un ouvrier du bâtiment. Voici la 9e question. Nous sommes à une question du mi-parcours.
2: Zytologue.
0: Dans quel domaine un zytologue est-il un expert?
3: Dans le zizi.
4: J'ai bien une petite idée.
0: La mode. 2. Le cirque. 3. La bière. 4. L'horoscope. Top chrono. Dans quel domaine un zytologue est-il un expert? Cartman, tu as répondu quoi?
5: La mode.
0: La mode.
1: Ouais. La mode.
4: La mode.
0: Jérémy?
1: J'aurais voulu répondre la bière, mais j'ai répondu le cirque.
0: Le cirque. Samuel?
6: Le cirque.
0: Jean-Phi?
4: La mode.
0: La mode, bien entendu. Eh bien, figurez-vous que c'est la bière. Oh. Ça vient du grec.
5: Putain, il n'y a que
0: Zutos qui dit bière, mais on peut dire aussi un biérologue.
1: Voilà.
0: Attention, voici la 10e question. Et nous serons à mi-parcours et je ferai un petit classement provisoire. Quelle est la principale fonction de la statue de l'archange au sommet du mont Saint-Michel? 1. C'est une antenne. 2. C'est un phare. 3. C'est un paratonnerre. 4. C'est une girouette.
1: Oh, la vache.
0: Top chrono. Anne, tu n'as pas répondu.
7: Si.
4: Si.
7: Mais si.
0: T'as répondu quoi?
7: La girouette.
0: Eh ben figure-toi que c'est pas la bonne réponse.
7: Non.
0: Et que tu es la seule à t'être trompée puisque la bonne réponse était le paratonnerre. Oui. Alors vous savez pourquoi? Parce que le Mont Saint-Michel est isolé, il est à l'écart de la côte et donc la foudre tombe souvent. On va faire un petit point d'état pour connaître notre classement.
5: Santini.
0: Qui est en tête?
5: Je suis dans le top 5.
0: Julien Santini, ex-aequo avec Tanguy, Caroline Cartman et Jean-Luc Lemoine. Vous avez 8 bonnes réponses sur 10. Vient après Jean-Phi, Jérémy, Samuel. Alors Anne Roumanoff, lanterne rouge, qu'est-ce qui se passe?
7: Je
0: Anne
7: sais, je sais pas, parce que en fait je collaborais avec Anne-Sophie, mais comme elle m'a mal soufflé Titoff, je me mets fidèle.
0: On va passer à la 2e série de 10 questions. Tout est jouable. Anne, tu peux encore aller en seconde manche. Il faudrait que tous les autres répondent faux à toutes les réponses qui vont venir. C'est la 11e question. Quelles rides sont situées sur le dessus du nez?
1: Anne, elle va connaître.
0: 1. Les pattes
7: d'oie. Mais t'es méchant.
0: 2. Les rides du lapin. 3. Les pattes de canard. 4. Les rides du lion.
6: Au-dessus du nez.
0: Top chrono. Quelles rides sont situées sur le dessus du nez? Alors, Julien, tu as répondu quoi?
8: Bah, j'ai fait les rides du lion, mais...

0: putain, Tanguy me met le doute là.
1: C'est entre les yeux, la ride du lion.
0: Ah, ça casse les glins.
2: Jean-Luc, tu as mis quoi?
3: Aussi les rides du lion.
2: Les rides du lion.
3: Je fréquente beaucoup de lions.
2: Jérémy?
3: La ride du lion, c'est
2: la ride du lion. Alors regardez, je vais vous montrer en image à quel point vous avez tort, puisqu'il s'agit des rides du lapin.
4: Eh oui. Caroline,
3: c'est ce que t'as dit. Lion, tu sais ce que t'as dit?
2: Caroline et Tanguy ont donné la bonne réponse. Bravo à tous les deux.
5: Oh, c'est bien que ça.
2: Alors les rides du lapin, c'est quand on plisse le nez ou quand on rit aux éclats.
5: Oh là là. Qu'on a,
2: alors que la patte d'oie, c'est dans le coin de l'œil.
3: Ouais.
2: Ok. C'est et la ride du lion, c'est entre les deux sourcils.
0: Ouais. La vieillesse, c'est souvent avec les rides, les pattes d'oie qu'on la remarque. C'est un chirurgien esthétique qui m'avait dit.
5: Ouais, là.
2: Voilà. Alors, mais vraiment, tu sais qu'on devrait faire une compilation de toutes ces bonnes anecdotes, Julien.
0: J'ai l'impression qu'on se fout de la gueule.
2: Non, pas du tout. Alors là, pas du tout.
0: Bon, ben alors c'est ok.
2: Alors on continue. Voici la 12e question.
6: Ça devait être spécial de t'avoir dans la classe comme hein.
2: Quel nom a-t-on donné à la passerelle inaugurée en avril 2025 au port de l'Arsenal à Paris?
0: À Bastille, c'est à Bastille.
2: 1. La passerelle Jim Morrison. 2. La passerelle Janis Joplin.
0: Mais qui c'est à Paris Hidalgo, sérieusement?
2: 3. La passerelle Jimi Hendrix. 4. La passerelle John Lennon. Top chrono. Eh bien, il s'agissait de la passerelle Jim Morrison.
4: Ah bah oui, il est mort à Paris, bien sûr.
0: Frère, t'es en train de m'énerver, là.
2: Situé entre le 4e et le 12e arrondissement. Et en 2025, c'était le 60e anniversaire de la création des Doors. Attention, restez concentrés, il reste 7 questions. Voici la 13e. Selon l'INSEE, quel jour de l'année enregistre-t-on le plus de naissances en France? Est-ce A, le 22 janvier?
4: Quand est-ce qu'il baise?
2: 2, le 27 avril? 3, le 20 juillet? 4, le 25 novembre? Top chrono, il y a une logique dans la réponse.
5: Ah oui.
3: Oh putain, ça sert à rien.
0: Ah, je me suis trompé. Oh putain!
2: Cartman, tu as mis quoi?
4: Avril, parce que je me dis, les gens, qu'est-ce qu'ils font l'été?
0: Ils baisent!
4: Ils baisent.
2: Ok.
5: Ils sont en vacances.
2: D'accord. Samuel, tu as mis quoi?
0: Pareil, parce que moi, mes parents, ils m'ont conçu en mois d'août. Donc, je me suis dit, les Français aussi.
2: Jérémy?
3: Moi, je me suis dit, Saint-Valentin, 14 février, la petite pétée, ça tombe en novembre.
2: Eh bien, la bonne réponse, c'était le 20 juillet.
4: Pourquoi?
2: Parce que là où il y a le plus d'enfants conçus, c'est pendant les vacances de la Toussaint, figurez-vous.
5: Eh oui, on fêtait les morts.
3: Parce
5: les
3: que
5: morts.
3: Tout le monde est joyeux. Et il faut que la natalité reprenne. Hein.
2: Merci Julien, c'est important de le préciser. On a un vrai problème démographique en Europe.
0: Hein. Démographie. Voilà. Les guerres n'arrangent rien.
2: Je suis déjà au bout du rouleau. Et voici une question musicale, comme tout à l'heure, on écoute, on chante et je poserai la question juste après. Bla, bla.

0: Alors, tout le monde connaît l'excellente chanteuse Aya Nakamura, que personnellement j'adore. Voilà.
1: Ah bon?
2: Moi aussi.
0: J'aime beaucoup son
1: travail.
0: Moi
1: je suis pas fan. Hein.
0: Moi j'aime
3: quoi
0: tout.
3: Elle est trop forte.
0: Après, tous les goûts sont dans la
3: nature. Elle nous a fait vibrer.
0: Moi j'adore, c'est une showwoman.
1: Ah bon?
0: Ah ouais, j'adore. Alors, maintenant qu'on vient d'écouter Aya Nakamura, je vous pose la question.
3: Comment tu fais?
0: Elle a emprunté son nom de scène à quelle série télé?
3: Oh là là.
0: 1. Aide-moi. The Last of Us. 2. Heroes.
1: Très bien.
0: 3. Naruto. 4. One Piece. Top chrono.
1: Ça sert à quoi de faire ça?
3: One Piece.
1: Pour une fois, je connais.
0: Jean-Phi.
4: Bah, Naruto, ça sonne japonais. Aya Nakamura aussi.
0: D'accord, Jean-Phi. Tanguy,
1: il a changé de voix. La t'as vu chose. Qu'il a changé de voix quand il a répondu.
5: Bah Naruto, parce que bon.
0: Est-ce que c'est pas un cliché de prendre une voix japonaise?
3: Ouais, c'est clair.
0: Eh bien, figurez-vous que c'était la série Heroes.
3: Mais oui.
6: Hiro Nakamura.
0: En référence au personnage Hiro Nakamura.
3: Hiro Ramazzotti.
6: Bien répondu.
0: Et quelle est la particularité de ce personnage, Hiro Nakamura?
6: Il arrête le temps.
7: Il chante hyper bien.
6: Il arrête le temps. Il arrête le temps.
0: Il voyage dans le temps.
1: Il chante hyper bien.
0: Voici la 15e question. Le 6 septembre 2025, l'année dernière, de quoi un jeune Breton est-il devenu champion d'Europe?
3: 1.
0: La crêpe au beurre. 2. Le biniou celtique. 3. La coupe.

0: Poulet, oh là là. 4 l'andouille de Guémenée. Top chrono. De quoi un jeune Breton est-il devenu champion d'Europe et a fait la fierté de la France ? Eh bien, figurez-vous, Jean-Fi, tu as mis quoi ?
1: L'andouille de Guémenée.
0: Eh ben, c'est fou, comment tu le savais ?
1: Ben, ça m'intéresse.
0: Ça t'intéresse. Ok. Eh bien, à part Jean-Fi Janssen, tout le monde a donné la bonne réponse. Puisqu'il s'agit de la coupe mulet. Et figurez-vous qu'il y avait 220 candidats. Et la France a gagné. Voilà.
2: C'est, ça, c'est une voilà, belle victoire.
3: La Bretagne, la Bretagne.
0: La Bretagne, la Bretagne, mais la Bretagne étant en
4: c'est
0: France.
4: C'est un concours international.
0: Oui, exactement. Ouais, il est, oui, c'était le championnat d'Europe de coupe mulet. On a les prix qu'on mérite. Et je salue le champion d'ailleurs, peut-être qu'il nous regarde. On va jeter un coup d'œil Erwan. Sur le tableau des scores.
4: On
2: bouge pas. Là, j'ai décroché.
3: Aïe, aïe, aïe.
0: Voilà. Tout en haut. Oh. Tanguy Pastureau.
1: Bravo.
0: Caroline Vigneault. Suivi par Julien Santini et Jean-Luc Lemoine.
3: Oh là là.
0: Et puis après, c'est la dégringolada. Ah, oui. Oh, Samuel va. Remonte bien. Et Anne Roumanoff aussi. Il reste 5 questions. Ce qui veut dire que pour Cartman, c'est jouable. Pour Jérémy aussi. Pour Jean-Phi, Samuel et Anne, je pense qu'on vous prendra un Uber van. Comme ça, vous rentrerez plus rapidement. Voici la question numéro 16.
2: Allez.
0: Dans le film Terminator, que fait Arnold Schwarzenegger ?
3: Il joue dedans.
1: Il est acteur.
0: 1. Il sourit 5 fois.
2: Ah ouais.
0: 2. Il ne court jamais.
2: Donnez la réponse.
0: 3. Il ne clignote pas des yeux. 4. Il dit moins de 20 phrases. Un top 4, chrono. Un. Acteur autrichien.
5: La 4.
3: N'importe
5: c'est
3: quoi que j'ai mis. La 4, Terminator 2.
0: Acteur autrichien qui parlait 2, très mal l'anglais. Julien, tu as mis quoi ?
5: Mais j'ai mis 10 moins de 20 phrases alors que c'est pas possible.
2: Mais bah si,
5: alors,
2: c'est ça.
0: Pourquoi
2: c'est ça,
0: tu l'as mis ?
5: Parce que je suis un mal.
2: C'est ça, Julien. C'est la bonne réponse, Julien. Ne t'inquiète pas. Fais-toi
0: Jean-Luc,
2: confiance.
0: Jean-Luc, t'as mis quoi ?
3: Oui, c'est bien. 10 moins de 20 phrases aussi.
0: Donc le gars, il fait un film de 2h30, il dit moins de 20 phrases.
2: Oui, c'est ça.
3: On l'a pas pris pour son élocution.
4: Et à Spritz Deutsch.
3: Charlie Chaplin, il a fait plein, il a rien dit.
0: Eh bien, figurez-vous qu'à l'époque, l'acteur autrichien parlait très mal l'anglais.
3: Ah, voilà.
0: Il fait son premier sourire dans Terminator 2. Il n'a pas souri dans Terminator 1. Et
3: il court jamais.
0: Dans le premier Terminator,
3: il ne court jamais.
0: Il dit moins de 20 phrases.
2: Mais oui.
0: It is. Parce qu'il ne parlait pas bien l'anglais.
3: Le taxi direct avec Alcé.
0: Non, mais l'idée, c'est de se battre pour pas être le dernier.
2: Après, il joue un robot qui vient du futur. Ça, oui. Ça aurait été étonnant qu'il arrive avec un accent autrichien, quoi.
0: Selon l'anecdote, quel objet a été utilisé comme volant lors de la création du badminton ? 1. Un bouchon de champagne.
6: C'est possible.
0: 2. Ouais. De la pâte à modeler.
4: Un bouchon.
0: 3. Une pomme de pin.
6: Moi, j'irais une pomme de pain.
0: 4. Une boule de feutre.
3: C'est un pigeon.
0: Top chrono.
3: C'est un pigeon.
0: Selon l'anecdote, quel objet a été utilisé comme volant lors de la création du badminton ?
2: Con de tes morts.
0: Tu voulais mettre quoi, Cartman ?
2: Je voulais mettre le bouchon de champagne, mais je voulais au moins répondre.
0: Ah, quel dommage.
2: C'est pas la bonne
0: une fois que t'avais la bonne réponse.
2: Non, c'est pas ça.
0: Eh bien, figurez-vous qu'à part Tanguy et
2: Cartman... Mais attends, mais je l'ai mis en plus. Non, mais c'est sans déconner.
0: C'est un bouchon de champagne, regarde la forme.
2: Mais je l'ai mis, mais ça n'a pas marché.
0: Quand bien même, on t'offre le point, Cartman.
4: Ah bon, pourquoi
3: vous n'avez pas fait moi tout à
2: l'heure. Non,
4: mais même, ça ne veut pas dire qu'ils vont le faire.
0: J'ai pas fini ma phrase. Quand bien même, on t'offre le point.
2: Bah, tu rigoles ou quoi? J'étais dans la course de fou malade.
1: C'est fou.
2: Ah si, je te jure, si je perds d'un point, alors là, c'est les prud'hommes.
3: T'as raison.
2: Merci.
3: Révolution. On les aura.
2: La République, c'est moi.
0: Voici la question 18. C'est une question musicale. Vous le savez, on chante et on répond après.
7: Encore un choix.
4: J'adore.
0: Céline.

0: 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Mais Caroline, tu es fan de cette chanson?
1: Ouais, parce que elle est

0: Magnifique, et j'ai perdu mon papa au moment où elle a... Oh. Et donc je l'écoutais en boucle en pleurant, puisqu'elle parle de ça. Voilà.
1: Non, je suis désolé Caroline.
0: Non, il est là, donc papa, je pense à toi.
2: On l'embrasse. Voilà.
1: Et Anne, tu connais cette chanson, tu es fan de Céline Dion.
3: C'était Céline Dion.
4: Saya Nakamura.
0: Anne.
1: Bon, donc on a entendu cette chanson qui s'appelle Encore un soir de Céline Dion. Encore un soir, un peu de nous. Est-ce qu'elle dit après 1, c'est pas beaucoup, 2, un rien du tout, 3, des moments doux, 4, du temps surtout.
4: En tout cas, tout rime.
1: Top chrono. Un peu de nous, c'est pas beaucoup, un
4: je
1: rien du tout,
4: doux.
1: Des moments doux.
4: C'est pas
1: on va écouter la réponse quand même en musique.
5: Un peu de nous, un rien du tout.
0: Ouais. Sur moi, tu crois toujours.
1: Ça repose à peine encore, même s'il est tard.
0: Ah, j'ai envie de pleurer, ça fera.
1: À chaque fois que tu entends cette chanson, ça te... Pardon, Caroline.
0: Non, c'est... Non, c'est...
1: Non, mais je comprends. Comment tu...
4: On peut pas mettre du Baby Shark.
1: Je peux mettre autre chose.
4: Les serviettes.
0: Voilà.
4: Repris par les Last Ketchup.
1: Moi, la chanson qui me fait pleurer, c'est ça.
6: J'ai perdu 25 kilos. Et j'en ai la preuve tout à l'heure.
4: Ça faisait longtemps.
6: Tu ressembles à Françoise Hardy.
1: On a un public qui frétille à la bêtise. Hein.
3: Mais c'est qui chante ça?
1: C'est Enrico Macias.
4: C'est Enrico. Non, c'est Céline Dion.
0: Céline Dion.
1: Attention, voici l'avant-dernière question, chers amis.
4: Mais non.
1: Qui ne figurait pas sur les billets en francs en circulation dans les années 90. Qui a connu le franc d'ailleurs?
4: Moi, j'ai connu le franc, mais un peu.
1: Alors, 1, Gustave Eiffel. 2, Marie Curie. 3, Antoine de Saint-Exupéry. 4, Charles de Gaulle. Top chrono qui ne figurait pas sur les billets en franc en circulation dans les années 90.
7: Exupéry?
1: Jean-Philippe.
7: Sur les billets de 50.
8: Antoine de Saint-Exupéry?
7: Non, c'était sur les nouveaux billets.
1: Mesdames et messieurs. Je suis heureux de vous annoncer que le seul à avoir donné la mauvaise réponse
7: dans les années 90
1: est Jean-Phi Janssen. À vous, Jean-Phi. À vous qui a cru pour une seconde.
8: Bah oui, j'étais sûr.
1: Pas du tout, c'est Charles de Gaulle. Alors, tiens.
7: Très bien.
1: On va faire un petit effort de mémoire. Le billet de 500 francs qu'on appelait le Pascal.
7: Bien sûr.
1: Eh bien, c'était Pierre et Marie Curie sur le billet de 500. Le billet de 200 francs, c'était Eiffel. Et Saint-Exupéry, c'était le billet de 50 francs.
7: Mais les nouveaux, pas les... c'était les derniers.
1: Non, en 93.
7: Ouais.
1: Attention, voici la dernière question. Avec quoi a-t-on le plus de chances de se couper en le manipulant?
8: J'avais une petite idée.
1: 1, le papier d'un magazine. 2, le papier journal. 3, le papier à dessin. 4, le papier buvard.
7: C'est quoi cette question, Arthur, sérieusement? C'est quoi
1: Avec quoi vous êtes déjà coupé, j'ai envie de dire? Cartman, tu as mis quoi?
7: Papier à dessin, parce que je me dis c'est le plus épais. Bon, voilà.
1: Anne?
3: Bah, j'ai mis papier à dessin, mais Jean-Luc, il a mis papier d'un magazine.
1: Ah,
0: comment tu sais?
3: J'avais déjà répondu.
4: Ça veut dire qu'elle a aucune confiance en moi.
1: Eh bien, la bonne réponse, c'est qu'on se coupe les doigts quand ce papier glacé pénètre la peau avec un angle de 15 degrés.
4: 15 degrés,
1: c'est le papier d'un magazine.
8: Ah oui,
4: j'avais les 15 degrés. Non.
1: Voici donc la fin de cette première manche.
7: Je suis remonté.
1: La question, c'est avons-nous nos trois qualifié.
7: Ah, la remontada de Jean-Luc.
4: Allez.
1: Oh, Jean-Luc.
4: Allez.
1: Sur la dernière question, Tanguy. À ça du bol de sangria.
9: Ouais, c'était ma dernière.
1: Alors, en manche 2, sont qualifiés Caroline Vigneault, Julien Santini et Jean-Luc Lemoine. Oh là là, Tanguy, il est énervé. Oh, Tanguy, je connais cette tête, tu n'es pas content.
9: Non, ça va.
1: Non, ça va pas.
8: Mais t'avais l'air contrarié quand même.
9: Non, tout va bien.
1: À un point.

0: cartonne avec son spectacle en France et en Belgique. Anne, tu reviendras, mais c'est bien, t'as fait mieux. On me dit à l'oreillette que t'as fait mieux que la dernière fois.
1: Bravo.
0: T'as fait 9 la dernière fois,
1: oui,
0: t'as
1: mais
0: fait
1: quand même,
0: 7.
1: J'ai fait des études supérieures.
0: Ne le crie pas trop fort. Mais c'est vrai, tu as fait sciences politiques, c'est ça?
1: Ouais.
0: En tout cas, merci Anne, tu reviendras. Cartman aussi a fait des études supérieures.
2: Ouais.
0: Il est actuellement en tournée avec une pièce géniale en France, en Belgique et en Suisse, Le Prénom, avec Jean-Luc Lemoyne.
2: Eh oui.
0: Et Aurélia Tiatoni, que je... à qui je fais un gros bisou et que je salue. Une super distribution. Alors, j'ai pas vu la pièce, vous n'avez pas encore joué à Paris, mais c'est vrai que les gens disent que vous vous marrez comme des fous.
2: Bah oui.
0: Que les gens sont... Là, ça... bon, c'est un classique, cette pièce.
2: Ouais, bien sûr.
0: Il paraît que vous prenez beaucoup de plaisir à jouer dans cette pièce.
2: Ouais. Bah, comme tous les classiques, c'est tellement bien écrit qu'on peut changer le casting, la rejouer, ça... on retrouve la magie. Donc voilà.
0: Tanguy Pastureau est en tournée avec son spectacle Un monde hostile pour un cœur tendre. En tout cas, allez voir Tanguy Pastureau qui est extrêmement drôle. Et tu es toujours à la radio, Tanguy ?
3: Toujours à la radio, ouais. Ouais.
0: Ah bah, donne des infos, le public est là.
3: France Inter, midi 10, tous les jours. Voilà.
0: Et bah, c'est important de le préciser.
3: Bah, voilà.
0: Samuel Mambi cartonne en tournée avec son spectacle Machine. J'ai hâte de venir te voir. Et il sera, notez bien, de retour à Paris, à la Cigale, les 20, 21 et 22 novembre 2026. Allez voir le spectacle de Samuel. Bon, Jérémy, j'ai l'impression que c'est un membre de ma famille, même si on ne le voit jamais parce qu'il est en tournée dans toute la France. Son spectacle s'appelle Enchanteur.
4: Exactement.
0: Alors, on va préciser, c'est mis en scène par Ben Mazuet.
4: Ouais, exactement.
0: Et tu seras toi aussi à la Cigale, mais un peu plus tôt, les 15 et 16 mai 2026.
4: 15 et 16 mai, je chauffe la salle.
0: Non, mais c'est important parce que ce soir, on a la chance d'avoir des humoristes pour jouer avec nous. Mais vous faites partie du bien-être de la France. Grâce à vous, on peut se changer les idées dans ce monde anxiogène. Les gens qui font rire, les gens qui donnent du plaisir, ces gens-là, on doit les bénir. Venez que je vous bénisse.
5: Ah, là, là, là, là. Allez, on y va. Allez.
0: Voilà, venez, je vous bénis. Voilà, vous êtes des gens importants. En plus, quand je parlais de médailles, on peut quand même rappeler que Caroline vient d'être nommée chevalier de l'Ordre National du Mérite. Voilà. Et tous les humoristes devraient avoir l'Ordre du Mérite parce que faire rire les gens en ce moment en France, c'est un vrai boulot. Quel invité va briller ce soir et nous prouver que l'on peut être drôle et intelligent? La réponse est juste après
6: la pub,
0: les réclames.
6: La pub,
0: à tout de suite.
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Ils ont révisé toute la nuit. Voici notre deuxième groupe. Merci d'applaudir. Titoff. Andy Koch. Anne-Sophie Girard. Philippe Lelièvre. Monsieur Florian Gazan. Lola Dubini. Majid Berina. Wendal Marimoutou. Et David Hassan.

0: Garcia.
1: Ouais, bravo, bonjour.
0: Hey, je suis content, ça me fait plaisir.
1: Bravo.
0: Parce que je vous cache pas que j'étais impatient de vous avoir.
2: Nous aussi.
0: L'équipe d'avant, il fallait quand même tenir le choc. Là, je reconnais.
3: On est encore là.
4: On vous entend.
3: On est là, on entend.
5: Vous êtes là.
4: Oui.
5: Arthur, est-ce qu'on peut faire vite parce que David Azria, il a un avion après, comme il est au TSF Air France.
4: Voilà.
5: Il a un avion.
0: Il est grand, David. Il est
3: beau.
2: Veggie au poulet. Merci, c'est ça. Exactement.
0: Moi, je vous trouve vraiment
4: PNC
0: élégant, Majid. Alors, tu as fondu. Pardon, c'est vous. Depuis que tu es allé chez M6,
6: j'ai perdu 25 kilos.
0: J'ai perdu 25 kilos. Oui, madame, et j'en ai la preuve. Tout à l'heure, quelqu'un m'a dit.
5: Ah, la lumière.
0: Mais on dirait ton petit frère, t'as rajeuni.
6: Bah écoute, ouais, le sport, l'alimentation, tout ça.
3: On dirait son fils, ouais.
2: Vas-y, frites.
7: C'est pas son petit frère, c'est son fils surtout. Okay.
0: On a la chance d'avoir un grand comédien, Philippe Lelièvre. Je suis ravi.
2: Bravo Philippe, la comédie française et tout.
7: J'ai fondu aussi.
0: Toi aussi bien... t'as fondu le dos, ça.
7: Ah, je fais le jeûne intermittent, une semaine.
5: Wow.
8: Le jeûne intermittent du spectacle.
7: Oui, exactement.
0: D'accord. Florian est là, Lola est là, Gwendal, toujours élégant.
4: Allez.
0: Andy, bienvenue. Et puis Tito. Alors, 60 ans déjà.
3: Je ne sais pas comment le prendre. On m'a mis à la même place qu'Anne Roumanoff. On m'a mis à la même place qu'Anne Roumanoff. Je ne sais pas comment le prendre.
4: Vous avez le même âge.
0: Dans le métier, on appelle ça la place du mort.
3: Bien évidemment. En tout cas, ça a été la plus régulière, je trouve.
0: Tout le monde a déjà joué au grand concours ici, oui.
2: Non, moi, j'ai jamais joué.
0: David, c'est la première fois.
2: La première fois, je suis un peu stressé.
0: D'accord.
2: Allez, David.
7: Allez.
2: Merci, les frères.
0: Par contre, je sais pas, la mèche et le foulard.
2: Frérot, j'ai tout mis, j'ai tout envoyé aujourd'hui.
9: Je sais pas s'il va répondre aux questions ou nous vendre un bien, ça m'effraie un peu. Mais
0: Alors attention, merci en tout cas d'être là, c'est le plus important. Et ce soir, vous avez, vous l'avez compris, à l'issue de ces 20 questions, un seul d'entre vous remportera ce magnifique.
2: Ah, ouais.
0: Bon, on y va. 20 questions, vous attendez bien que je dise top chrono pour répondre. On est parti.
3: Très bien.
2: C'est parti.
4: Oui.
0: Question la première. Qu'est-ce qui donne sa couleur à la planète Mars ? 1. La moisissure. 2. L'argile. 3. La rouille. On ne souffle pas. 4. Le rubis. Top chrono.
9: Bah voilà, là on peut jouer.
2: Là on peut jouer.
9: Merci beaucoup. Là on peut jouer.
0: Magie, tu as mis quoi ?
3: J'ai mis l'argile.
0: Eh oui, c'est la rouille.
2: Ah. Oui, je l'ai.
7: Mais
0: commencez pas à vous emballer.
4: Oh là là.
0: Sa couleur rouge est sans doute, dit-on, une preuve de la présence de l'eau sur cette planète il y a longtemps.
4: Ah oui.
3: Bravo. Moi je savais parce que je suis marseillais, c'est ce qu'on met dans la bouillabaisse en fait.
2: Qu'est-ce qu'il sort, lui ?
3: C'est la rouille de la bouillabaisse.
0: Oui, on a compris.
2: Ah oui, bravo Titoff.
0: Voilà. Merci Titoff, le doyen de la soirée.
8: Et on rodage là.
0: Voici la deuxième question. Qui utilise un pseudonyme comme nom de scène ?
3: Moi.
0: 1. Samuel Bambi, on ne souffle pas. 2.
4: Ah,
0: Andy Koch. 3. Philippe Lelièvre. 4. Jean-Luc Lemoyne. Top chrono, regarde vers moi Titoff.
2: Oui.
7: Ah bah Samuel.
0: Ah c'est intéressant comme question.
4: Ah non mais je sais pas, j'ai mis n'importe quoi.
2: Oh merde.
4: Ah j'ai paniqué.
0: Philippe Ledos, qu'est-ce que t'as mis ?
7: J'ai marqué Andy Koch, qui s'appelle Jean-Michel Troussier.
2: Bravo, Fifi.
7: Son vrai nom, ne rigole pas.
0: Florian, tu as mis quoi ?
8: J'ai mis Andy Koch, si j'aime bien comme pseudo, moi.
0: Et Andy Koch, c'est ton vrai nom ?
7: Absolument.
8: Et change.
0: Et en fait, c'est Samuel Bambi.
4: Ah oui.
2: Bambi pour la biche.
3: Tu l'aurais pas écrit comme ça.
7: Bah non, j'aurais écrit C-O-C-K.
5: Mon vrai nom est Samuel Bambinski.
0: Bambinski, d'accord. Et ton vrai nom ? C'est quoi ton vrai nom ?
10: Non, c'est Jean. C'est Jean.
0: Jean ?
10: Jean, malheureusement.
0: D'accord. Pourquoi malheureusement ?
10: Jean, malheureusement. Parce que... je sais pas. Je suis très content d'être une question. Première fois de ma vie que je suis une question.
0: T'imagines, t'es une question.
11: Personne ne demande si c'est un pseudo, le moine.
0: Bah, okay. Jean-Luc, c'est un pseudo ?
11: Non, mais le moine, en même temps, si j'avais choisi ça comme pseudo.
2: Bravo Jean-Luc.
0: Question numéro 3. Au cours de notre vie,
3: oui.
0: Nous passons en moyenne 4 années à...
5: Oula.
0: 1. Dormir. 2. Manger. 3.

0: faire l'amour. 4, regarder la télévision années. Top chrono. D'après vous. Dormir, manger, faire l'amour, regarder la télévision.
1: Ah, regarder la télévision, ça dépend qui.
2: Non. Moi, j'ai répondu ce que j'adore faire.
0: David, tu as mis quoi ?
3: Manger.
0: Dormir. Philippe, tu as mis quoi ?
4: Regarder la télévision.
0: Florian,
5: faire l'amour.
0: Anne-Sophie ?
3: Regarder la télé.
0: Majid ?
6: Faire l'amour en regardant la télé et puis en mangeant en même temps.
5: Et en dormant ?
3: Et en dormant.
5: Et en dormant, surtout.
0: Eh bien, figurez-vous que nous passons en moyenne 4 années, soit plus de 38 000 heures de notre vie à manger.
3: Oh là là, t'as gagné !
2: Bravo Lola,
3: je suis là. Bravo ma belle.
0: Lola est la seule à avoir donné la bonne réponse. Alors.
5: Moi, j'aurais dit plus.
3: Pas dit, hein.
5: J'aurais dit plus, moi.
0: Alors, je vais vous donner les statistiques.
3: Très bizarre.
0: Dormir, c'est 26 ans de notre vie.
1: Eh oui, oui,
3: ça
1: oui.
3: Bah, oui.
0: Ce qui est normal, puisqu'on dort en moyenne 8 heures. Regarder la télé, c'est 11 ans.
2: Plus.
0: Et faire l'amour.
2: 12 minutes.
3: 26 minutes.
0: 117 jours.
2: C'est même pas.
5: Non, non, moi, c'est
3: ça dépend qui.
1: Oh, pardon.
6: Selon qui.
0: Attendez,
6: 117 jours, c'est une année.
0: Non, attendez, attendez. 117 jours, c'est pas une année.
4: Mais nous.
6: À faire l'amour.
0: Non, c'est 360 jours, une année.
3: Ça, c'est des mecs qui ont
6: répondu. C'est la moitié de l'année, c'est bien ça.
0: 117 jours, ça veut dire 117 fois 24 heures.
1: Ah ouais.
0: Voilà. D'accord. Oui, après, ouais, tu divises par le temps de l'acte.
1: Voilà.
0: Alors, pour toi, c'est 3
3: minutes. Et c'est là où il y a souvent des mensonges.
0: Exactement. C'est là, où, c'est là où les gens se surestiment.
3: Bien sûr.
0: Voici la quatrième question. En octobre 2025, sur la place Vendôme, à Paris, on a pu voir une version géante et gonflable de 1 Pikachu, 2 Peppa Pig, 3 Homer Simpson, 4 Kermit, la grenouille. Top chrono. C'était très moche d'ailleurs. Enfin, après, tous les goûts sont dans la nature. Magie, tu as mis quoi ?
6: Peppa Pig.
0: Peppa Pig. Et toi, Titoff ?
1: Homer Simpson.
0: Homer Simpson. Eh bien, la bonne réponse était Kermit la grenouille.
3: Yes. Ah, oui. Ah ouais, mais elle était pas bien. Oui, mais...
2: Elle était en PLS.
5: Elle est en train de faire l'amour pendant 4 ans.
2: Voilà. Elle a un malaise.
4: Est-ce qu'on peut checker le pouls de Kermit la grenouille ?
0: Elle est pas bien du tout. Une œuvre d'art d'un artiste américain qui était... exposé dans le cadre de la foire Art Basel.
2: En hypoglycémie, okay, apparemment.
5: Super. Faut lui acheter un gonfleur.
2: En position du chien, en yoga.
0: Question numéro 5. Que le temps passe vite. Qu'est-ce qui est équipé de grelots dans un match officiel de cécifoot ? 1. Le ballon. 2. Les chaussures. 3. Les filets des buts. 4. L'arbitre. Top chrono. On ne souffle pas.
4: Non, mais l'arbitre, c'est hilarant. C'est ça.
0: Anne-Sophie, tu as mis quoi ?
3: Bah non, je me suis trompée, j'ai mis les chaussures.
0: Les chaussures.
2: Non, mais t'imagines,
3: c'est pas une logique. Ça vient de partout.
4: Moi, j'ai mis les chaussures.
1: Mais oui, c'est une bonne idée.
3: Mais c'est une bonne idée.
1: C'est pratique.
0: Il s'agissait du ballon.
1: Ouais, le ballon.
3: C'est logique.
0: C'est logique.
2: Ah, mais parce que c'est bon.
4: Ah oui.
2: Ah, mais j'avais pas le...
3: Bah, c'est pas du foot pour les gens qui s'appellent Cécile.
0: Bah,
4: j'ai pas eu la raison.
0: Les gars ne voient pas.
4: Bien sûr.
0: Donc le ballon leur permet de savoir où il est sur le terrain.
3: Mais oui, mais il y a une certaine logique.
4: Je crois que c'était le genre de match de foot. Tu sais que ça existe des matchs de foot où les gens doivent danser entre les...
1: Le ballon.
2: Ça s'appelle une comédie musicale, quoi.
6: Le match de foot où ils dansent.
0: J'ai jamais
3: ça n'existe pas.
1: Bravo, Gundam.
0: Il y a vraiment des matchs de foot où les gens dansent.
4: Il y a des nouveaux concepts comme ça, donc je pensais que c'était un nouveau concept, j'avais pas fait le rapport.
1: C'est ça.
2: La cécité visuelle, Gwendal.
1: La seule différence, c'est qu'il n'y a pas de ballon et ils sont sur une scène. Voilà,
2: c'est ça.
0: Voilà,
6: parlez-vous.
0: Très bonne anecdote de Titoff.
6: Parlez-vous, en fait.
0: Voici la sixième question. Quel est le nom de la newsletter officielle de l'Elysée ?
2: Oh là, vous tentez là.
0: Connexion, 2, cocarde, 3, le coucou.
2: Vous ne l'avez pas.
0: 4, cocorico. Top chrono.
4: Il y a des gens qui ont la newsletter de l'Elysée.
0: Quel est le nom de la newsletter officielle de l'Elysée ? Gwendal, t'as mis quoi ?
4: Bah, rapport au coq, cocorico.
5: C'est au hasard de...
0: Majid ?
6: Cocorico, je trouvais ça cool.
0: Anne-Sophie ?
3: J'ai mis cocorico.
0: T'as mis cocorico. Eh ben, figurez-vous que c'est cocorico.
2: Oh, oh,
3: oh, oh. Alors, pardon, pardon.
2: Putain, super.
0: C'est une newsletter qui a été inaugurée en 2021 par notre président Emmanuel Macron.
5: Ah, je comprends mieux maintenant.
1: Ouais, je vois même pas pourquoi ils ont mis Rico.
7: Tu aimes jusqu'au bout.
8: Je ne pas pourquoi ils ont mis Rico.
2: Ouais.
7: Et bonne soirée à tous.
0: On chante et après je vous pose la question.
4: Bien sûr.

0: musique funky.
1: Que la passe qui sonne, la guitare.
2: Sans les gens qui font des soirées.
3: Et en tout cas, je trouve qu'en termes d'ambiance, je parle pas de niveau intellectuel, en termes d'ambiance, l'équipe B est vraiment plus sympathique.
2: Ouais. Merci.
4: Nul. Nul, nul, nul, nul.
3: Pardon, excusez-moi. Voici la septième question. Déjà. Pour l'instant, je cache pas que Majid est tout en bas et je donne un indice, Lola est tout en haut.
4: Ah oh. Waouh wow.
1: Bah, mais non.
2: Bravo Lola.
3: Voici la question.
2: Je vais
3: d'après
2: la lire.
3: Les paroles de ce succès de début de soirée, où a-t-on trouvé des décibels? Un, sous un pick-up.
1: Non.
3: Deux, dans ton check-up. 3 sur une pin-up, 4 dans le ketchup, top chrono.
1: Mais c'est fou.
5: Ah oui.
1: J'ai toujours cru que c'était un ketchup. Mais c'est vrai.
6: Moi j'ai toujours cru ça aussi.
3: Voici la réponse en musique.

0: Attends, nous on a toujours pensé que c'était dans
1: un
0: ton
1: shaker.
0: Dans ton shaker, on a non, toujours pensé. Ça.
2: Dans ton check-up. Allez, on va jouer. Voici la question numéro 8. Ça va, Lola? Lola.
3: 3, c'est chaud.
2: Jusqu'en 1933, les gendarmes avaient l'obligation d'avoir 1. Une barbe, 2. Une perruque, 3. Une moustache, 4. Le crâne rasé. Top chrono, Lola.
3: Je sais pas, ça me...
4: Qui était né en 33?
5: Ça sent le piège.
1: Titos.
5: Ça sent le... J'étais moi-même gendarme.
3: Il a la bonne réponse.
2: Philippe, tu as répondu quoi?
6: Ah, une moustache.
3: Moustache mou.
2: Tu as dit au hasard ou tu le savais?
6: Je savais que... Enfin, j'ai su parce que mon père était gendarme. Il est né en 1633. Non, mais parce que le gendarme vit très longtemps. Et il m'a toujours dit, tu verras quand je serai mort, rappelle-toi que le gendarme a la moustache.
2: Eh bien, figurez-vous que c'est une bonne réponse. Alors, quand je vais vous dire pourquoi, ça peut faire bondir. Ah. Le gendarme avait, jusqu'en 1933, une moustache.
6: Ah, voilà.
2: Parce qu'on disait que c'était le symbole de la masculinité et de l'autorité des gendarmes, c'était la moustache.
3: Donc les femmes aussi devaient avoir leur moustache?
0: Ah bah moi j'en ai une sans effort.
5: Bravo Lola.
0: Moi j'ai le SOPK donc...
5: Bravo.
3: On a eu tous la bonne réponse.
2: Ouais.
3: On a le droit à des bonbons.
2: Mais je vois pas en quoi c'est un symbole de masculinité d'avoir une moustache et d'autorité.
6: Et à partir de 2000 c'était de l'herpès. Génital évidemment. Ouais.
2: Merci.
5: Aïe, aïe, aïe, aïe.
2: Chers amis, voici la question numéro 9. Comment s'appelle la vache choisie comme égérie du Salon de l'agriculture 2026? 1. Rumba, 2. Biguin,
3: Zouk,
2: 3. Lambada, 4. Zouk.
5: Mais on le sait déjà.
2: Top
5: ça
2: chrono.
3: On le sait
7: au hasard. Hein.
3: Bon, allez, au hasard.
2: Top chrono.
5: Alors là, au hasard. Hein.
0: Je sais pas ce que ça me ferait.
1: Ouais, moi aussi.
2: Magie, tu as répondu quoi?
8: Lambada.
2: Lola.
1: Moi, j'ai répondu Zouk.
2: Andy.
3: Lambada.
2: Eh bien, la bonne réponse, c'était effectivement la Biguin.
5: Wow. Oh, le bol. Oh, le bol.
6: Je t'aime.
5: Au hasard. Au hasard.
0: Tu m'as battu.
5: Au hasard.
2: Une vache de race brahmane, originaire de Martinique.
3: C'est le cucu.
2: Parce qu'elle est originaire de Martinique.
3: Oui.
2: Et donc, ils l'ont appelée Biguin. Je pense qu'il y a un lien.
0: Comme Gwendal. Il est martiniquais, Gwendal.
5: Ils l'ont appelée Biguin. Jean-Claude Biguin.
2: D'où en Martinique?
3: Fort-de-France, le Carbet, le Nord, Saint-Pierre.
2: Tu es de Fort-de-France?
3: Oui.
2: Tu es né à Fort-de-France?
3: Non, je ne suis pas né à Fort-de-France, mais mon père est né là-bas.
2: D'accord.

0: D'accord.
1: Mais tu seras au salon de l'agriculture. Tu seras au salon de l'agriculture.
2: Moi je suis ici, ma mère est là-bas, mon père est là-bas. Moi je suis ici, dans la musique électrique. Normalement la musique elle arrive, mon père est là-bas.
1: Voilà, c'était le groupe fin de soirée.
2: Bravo Claude.
3: Voilà, ma mère est là-bas. Moi je suis né ici, dans la musique électrique. Ma mère est là-bas, ma mère est là-bas.
1: Ils sont pas très intelligents, mais ils sont joyeux.
4: Bah, c'est ça.
1: Les voici la dixième question. Nous sommes à mi-parcours.
5: Mi-parcours.
1: Qu'est-ce que le Zentai, qui est une tendance venue du Japon? Est-ce une combinaison moulante? Deux, un thé parfumé? Trois, un robot domestique? Quatre, un manga? Olé, olé. Top chrono.
5: Il y a le lac à bouquer.
1: Qu'est-ce
5: la
1: que le Zentai? Répondez vite.
5: J'ai pas répondu.
6: La panique.
1: Anso, trop tard.
6: La panique. J'ai pas
1: répondu. Eh bien, la bonne réponse, c'est une combinaison moulante.
2: Putain, mais...
1: Regardez, c'est ça.
2: Et on n'a même pas triché.
7: On n'a pas triché au hasard.
1: Ben, c'est une combinaison qui prend tout le corps.
5: Ah ouais.
1: Ça s'appelle le Zentai.
2: Ah oui, elle est magnifique, celle-là.
6: Et le manga Olé Olé, c'est un
1: Hentai. Exactement.
8: Elle en sait des choses.
1: On va regarder tout de suite, si vous me le permettez, le classement provisoire à la moitié de cette manche.
8: Ah si, c'est
1: en tête. David, Lola.
6: Il a recopié toutes mes réponses.
1: Anne-Sophie, Gwendal.
2: Ça arrivera jamais, ça.
1: Majid, qu'est-ce qui se passe?
7: Je sais pas.
2: Ah, Majid.
7: Je suis pas dans le truc.
1: Reste concentré. À mon avis, à part Majid, vous avez tous une chance.
7: Ouais.
1: Voici la question, et c'est la 11e. Bonne chance à toutes et tous. En 2025, dans la série d'animation Astérix et Obélix, le combat des chefs, Jérôme Commandeur prête sa voix. 1. Au chef Abra Raccourcix. 2. À Madame H. Canonix. 3. Au barde Assurance Tourix. 4. À la mère de Jules César. Top chrono. Majid, tu es le seul à avoir donné la réponse qui est...
5: valable.
7: Le chef Abra Raccourcix.
1: Eh bien, figure-toi que tu es le seul à avoir donné la mauvaise réponse. Puisque dans cette série d'Alain Chabat, il prête sa voix à la mère de Jules César.
2: À la mère. Tout le monde est au courant.
7: Ah ouais.
1: Bah alors, Majid.
7: Non, mais écoute, je sais pas.
2: C'est bien magique.
7: Ouais, non, mais j'ai essayé, quoi. J'essaye de.
2: C'est bien que tu aies su réagir tout de suite.
7: Bah
2: Majid.
7: Oui. Allez.
1: Allez, Majid.
7: Merci.
2: Magie.
7: Merci. Je peux faire. Tout est possible.
1: Petite question. Petite question avant la 12e. Qui a le bac? Voilà. Qui a le bac plus quelque chose? Magie, t'as eu le bac?
7: Oui.
1: Lequel?
7: Bac STT à l'époque.
1: C'est quoi STT?
6: C'est s'il te plaît. Tu peux me donner le bac, s'il te plaît.
1: Science, c'est quoi STT?
7: Science tertiaire et je sais plus quoi, je m'en rappelle plus.
8: Ah, déjà.
7: Ça fait il y a longtemps, tu sais. C'était il y a plus de 20 ans. 25 ans.
2: Là, elle est exceptionnelle.
1: D'accord.
7: Et après, j'ai un BTS aussi, Action Cours.
1: Action commerciale.
7: Ouais, Action commerciale, bac plus 2.
5: Ah bah alors.
1: D'accord.
7: Après, j'ai une licence de droit.
8: AES.
1: Pour l'instant, au niveau des études, c'est Anon Manoff. Hein,
5: ah ouais.
1: Sciences Po, qui a aussi Caroline, qui a passé le barreau.
5: Ah ouais.
1: Elle est avocate.
8: Bac plus 7.
2: Et Julien qui l'a.
1: Bac plus 7. Eh, pas mal.
2: Moi j'ai 6, moi.
8: Moi j'ai un bac C.
2: Moi j'ai bac plus 6.
8: Le truc existe.
1: Le bac C, c'est mathématiques, scientifiques.
8: Oui, mais c'est-à-dire, c'est le bac C, les gens ils disent c'est quoi? Ils savent même pas que ça existe.
1: Bah aujourd'hui c'est le bac S, ouais.
6: Mais attends, Sciences Po c'est bac plus combien?
9: 7. Bah ça dure 3 ans, mais moi j'ai fait en 4 ans.
6: Ah bah c'était pas la. C'était la dernière du classement.
1: Voici la question, c'est la 12e selon la SNCF. Quel objet a-t-on le plus tendance à oublier à bord des trains?
5: Les enfants.
1: Est-ce 1 son livre, 2 ses lunettes, 3 ses bagages, 4 son smartphone? Top chrono. Qu'est-ce qu'on oublie le plus? Alors vous n'êtes que 2 à avoir donné la bonne réponse. Il s'agit de David et Anne-Sophie Girard.
6: Ah oui,
1: il s'agit de ses bagages.
8: Vous avez mis quoi?
5: Bah, une lunette,
2: n'importe quoi.
8: Ta
0: un micro
4: non.
10: Un bouquin
11: au hasard, mais ça marche.
10: Quelle logique,
4: les lunettes.
0: Ah ouais,
1: Roupé. En 2024, plus de 31 000 sacs, valises ou cartables ont été oubliés dans les trains.
10: Ouais, d'ailleurs, franchement, ça met en retard tout le temps. Soyez vigilants avec vos affaires.
1: La question que tout le monde se pose, qui peut espérer aller en finale ce soir? Vous voulez savoir? Ce sera juste après les réclames. À tout de suite.
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0: Bonsoir, bonsoir. Bonsoir chez vous. Merci de nous retrouver sur TF1 pour la suite de ce grand concours spécial humoriste. Donc on apprend, on joue en s'amusant et c'est le plus important. J'espère que vous, chez vous, vous amusez à trouver les bonnes réponses en famille pour marquer le meilleur qui est le plus smart devant la télévision. Bon, là, c'est pas compliqué. Hein. On a vraiment une belle brochette de bras cassés, mais ils ont le cœur et ça, c'est important. Nous allons passer à la 13e question. De quoi l'acteur Tom Cruise est-il officiellement membre d'honneur ? 1. Le GIGN.
1: Bien sûr.
0: 2. Ah. La Légion étrangère. 3. La Patrouille de France. 4. Les pompiers de Paris. Top chrono.
2: C'est des questions très faciles comparées à nous. Hein.
1: Wow.
2: Très facile.
3: Alors là, moi sur le fil.
4: J'ai mis, je me suis planté au dernier moment.
3: Les JO.
0: Et la bonne réponse, c'était la Patrouille de France.
3: Patrouille de France.
4: Yes.
5: Alors, vous savez, Philippe, j'ai eu la même que toi, j'ai fait comme ça.
3: Alors, vous savez tous que la bonne réponse, c'est la scientologie.
0: Alors, c'est parce que c'était une façon de le remercier. Parce qu'il a déclenché plein de vocations qui ont été suscitées par le film Top Gun. Et donc, voilà.
3: C'est super.
0: Question numéro 14. Comment appelle-t-on le petit toit au-dessus de la porte d'entrée d'une maison? Est-ce un baron? 2. Une marquise. 3. Une duchesse. 4. Un vicomte. Top chrono. Là, je veux 100% de bonne réponse.
4: Ah bah oui.
0: 100% de bonne réponse. Bien entendu, il s'agit...
6: Marquise.
0: De la marquise qui est un peu l'enfant de l'empire. Alors, c'est valable aussi dans un quai de gare ou d'une porte. Hein. La marquise. Voici la question numéro 15. On écoute... On chante et je vous pose la question.
3: Là, ça fait une confiance.
5: Comment elle s'appelle cette chanson?

0: voici la question. Quelle émission de télé a popularisé cette chanson de Charlotte Cardin plus d'un an après sa sortie initiale? Était-ce 1, The Voice, 2, Nouvelle Star, 3, Taratata, 4, Star Academy? Top chrono.
1: Écoute-moi.
2: Ah oui, stop.
1: Non, écoute-moi.
0: David, t'as mis quoi?
1: J'ai mis Taratata.
0: Hein?
3: On est sur TF1.
1: Juste pour bah ouais.
0: La réponse est Star Academy.
4: Bah ouais. Elle est venue au château.
5: Elle est au château.
3: C'est la marraine.
0: C'était la marraine de la Star
5: Academy. Charlotte, elle est là ce soir.
2: La marraine.
0: C'est devenu un tube après son duo avec Marine.
5: Ça va, Charlotte Cardin, elle est au château ce soir, papa. Elle a tout donné sur le show.
0: On va jeter un coup d'œil sur le tableau des scores.
2: Vas-y, j'ai remonté, j'espère.
0: Remontada pour pas mal d'entre vous. David en tête, suivi de Lola. Anso et Gwendal. Et puis alors, tout est jouable pour Florian, Andy, Titoff et même pour le dos du Mas.
1: Mouchoir de poche.
0: Il y a vraiment un mouchoir de poche. Okay. Tout le monde a la moyenne à part Magide, mais tout est jouable. Il reste encore 5 questions.
1: J'ai jamais eu autant de points.
0: Là maintenant, il n'y a plus de blagues. On se concentre.
1: Okay.
0: Là. Fin 2025. Des scientifiques ont révélé avoir découvert, couvrant plus de 105 mètres carrés, la plus grande 1. Toile d'araignée du monde, 2. Fourmilière du monde, 3. Termitière du monde, 4. Ruche d'abeilles du monde. Top chrono.
2: Bah alors
0: Regardez en face de vous.
3: Là, c'est vraiment
2: au hasard,
3: au pifomètre.
0: Oh, voilà. David, j'espère que tu remercieras le public à la fin de cette émission qui t'aura soufflé 100% des réponses puisqu'il s'agit de la plus grande toile d'araignée du monde.
6: Moi, je

0: Salut.
1: Je l'ai vu.
2: Bravo. Oh non. Bravo à la dame du public.
3: Alors, c'est effrayant parce que elle fait 105 mètres carrés et ils ont trouvé 111 000 araignées.
4: Non, merci.
3: C'est entre la frontière merci, entre l'Albanie et la Grèce.
1: Oh, elle est dans une grotte, je crois.
4: Ah, mais c'est l'enfer.
3: Attention, voici la question suivante, restez concentrés. Quelle fédération française a son championnat ? Est-ce 1, les pulls moches, 2, les brises de Nice, 3, les claquettes chaussettes, 4, les francs-pignons.
4: 3.
3: Top chrono. Non.
1: François Pignon.
3: Les François Pignon, pardon. Je sais pas pourquoi j'ai les francs pignons.
4: Oh,
3: Andy, t'as mis quoi ?
4: Pull moche, mais j'ai pas eu le temps.
3: Gwendal.
4: Les François Pignon.
3: Et non, c'est la fédération qui existe depuis 2016. Il y a même des championnats du monde qui vont avec, qui s'appelle la fédération des pulls moches.
5: Oui,
1: ah,
5: oui.
1: On a des Italiens.
3: Attention!
4: Je crois que ça se resserre.
2: Il l'a fait?
3: 18. On écoute cette chanson.
6: Oui! Nous sommes une grande famille de la télévision.

0: question. Voici la question.
1: C'était générique.
0: Tout
1: ça,
0: le monde a dansé sur cette chanson.
2: Oh, oh,
0: du coup, Sister Sledge.
2: Bah merci, du coup,
3: merci.
2: La réponse.
3: Merci Arthur.
0: Non.
4: Ah non.
0: Qui chante le tube We Are Family? 1. Une mère et ses trois filles. 2. 4 sœurs.
2: Tu sais.
3: Non.
0: 3. Une tante et ses trois nièces. Regarde par là, David. 4. 4 cousines. Top chrono.
5: La 4.
4: Bah, voilà. Normalement.
5: La 4.
2: Bah,
5: non.
2: Bah, moi, si on écoute les paroles. Allez.
0: David.
6: 4 sœurs, voilà.
0: Qu'est-ce que t'as mis?
5: 4 cousines.
0: 4 cousines. Andy, Agano, qu'est-ce que t'as mis?
6: Une mère et ses trois filles. J'avais l'impression qu'il y avait.
2: Ah non, il faut écouter les paroles.
0: Titoff.
4: Oui.
2: Agano, my sister.
6: Un peu d'aronne.
5: Ah ouais, bah bravo Lola.
0: We are family. I've got all my sisters with me. C'est donc 4 sœurs.
2: C'est ma sœur, ça.
1: Anglais, pas, je veux la 4.
0: 1979 pour ce tube. C'était vraiment un grand tube interprété par le groupe Sister Sledge.
1: Et les Spice Girls, voilà.
0: Avant-dernière question. Pour fabriquer du savon, quel produit utilise-t-on?
1: Putain.
0: 1. Du cyanure. 2. De la nitroglycérine. 3. De l'acide chlorhydrique. 4. De la soude caustique. Top chrono. On ne souffle pas.
6: Pour de toute façon, perdu pour perdu.
1: Yes.
4: J'hésite entre deux.
0: Florian, tu as mis quoi?
7: J'ai mis de l'acide chlorhydrique.
0: Ah bon?
5: Ouais. Oh. Ah non, mais tu te brûles si tu mets de l'acide.
1: Moi, je me lave régulièrement. C'est la soude.
5: Tu vas finir comme
0: ça. Moi, je me lave avec de l'acide chlorhydrique et parfois, je fais un shampoing à la nitroglycérine.
2: Ouais. Dans ce nouveau numéro de Faites entrer l'accusé.
0: La bonne réponse, pour faire un savon, on mélange de la soude caustique à de l'eau et à un corps gras comme de l'huile d'olive, par exemple.
2: On l'a gagné.
1: Bicarbonate de soude. Moi j'ai fourché, enfin j'avais la réponse mais j'ai glissé.
0: Avant de poser la dernière question, on en est où? Gwendal, tu peux y arriver.
2: Ah waouh.
4: Ah c'est où?
5: Imagine,
1: c'est quand même la première fois.
2: C'est ton meilleur ami, t'es ma meilleure pote.
5: En fait tout le monde est ami avec toi là.
2: Bah non, moi mes meilleurs amis sont sur le plateau en fait.
0: Attention. Question. Quel jeu vidéo a fêté ses 40 ans en 2025? Est-ce 1 GTA, 2 Minecraft, 3 Super Mario, 4 Sonic, le hérisson? Top chrono. Je ne souffle pas.
6: En même temps, c'est
4: Mario.
2: Je pense que c'est Mario.
0: Eh bien, la bonne réponse était
5: Super Mario Bros.
0: Super Mario Bros. Fin de cette première manche, avons-nous nos trois qualifiés?
6: Lola.
2: Bravo.

0: Il y avait peut-être beaucoup moins de filles, mais elles ont été brillantes puisqu'en deuxième manche, on va avoir 3 filles sur 6 candidats. Bravo.
1: Caroline.
0: Lola, David et Anso, vous êtes qualifiés pour la deuxième manche.
1: Bravo.
2: C'est improbable.
3: Bac plus 6.
0: Les autres, vous avez un accès direct au buffet. Merci. Titoff fête ses 60 ans de carrière avec son nouveau spectacle Showbiz en tournée dans toute la France. Et notez bien,
3: Titoff,
0: à l'Olympia le 5 mai. Ouais. On va venir te voir, ça fait plaisir.
4: J'espère bien.
0: À l'Olympia. J'en rêve.
4: Ça va être magnifique, ouais.
0: Ah bah,
4: surtout pour ce spectacle, j'ai plein d'histoires sur l'Olympia même. Voilà.
0: Ah, c'est vrai?
4: Eh ben oui, évidemment. Ouais.
0: Tu passes à l'Olympia et tu fais un spectacle sur l'Olympia.
4: Il y aura des passages sur l'Olympia.
0: Mais tu as fait plein de fois l'Olympia.
4: J'ai fait quelques fois l'Olympia, oui.
2: Vous êtes payé pour dire Olympia ou juste...
4: Et partout
2: comment
4: en France.
2: Ça, t'as fait l'Olympia?
1: Moi, j'ai fait l'Olympia, oui. Quatre fois l'Olympia.
0: Andy Koch est au théâtre de la Tour Eiffel du 15 janvier au 29 mars. Avec la pièce « Mon royaume pour un poney ».
2: Ah, génial.
0: Alors, raconte-nous.
5: C'est une troupe de théâtre qui veut monter Richard III et avec Fabrice Lucchini qui les plante la veille. Donc, la production tombe, le rôle principal tombe. Donc, ils vont essayer de monter Richard III, 40 personnages, à 4. Et évidemment, rien ne va se passer comme
0: c'est
5: prévu.
0: Génial. Bien, côté Monty Python.
5: Oui. Absolument, c'est une comédie de Philippe Vieux, c'est très très drôle et un peu burlesque, un peu absurde et très drôle.
0: Florian fait partie de la bande des grosses têtes sur RTL. En plus, tu fais d'autres choses?
6: Sur RTL, j'ai 2 chroniques, je fais du foot et je nettoie le parking, au moins 3 aussi.
0: D'accord. Merci d'être là, Florent.
6: Merci.
0: Le dos. Alors bon, vous savez que j'ai un petit pincement au cœur à chaque fois que je reçois Philippe Lelièvre parce qu'au-delà d'être pour moi le plus grand comédien de tous les temps, c'est un ami que j'affectionne tout particulièrement parce que j'en ai rencontré des personnes agitées, mais lui, il est monté d'un cran. D'ailleurs, il en avait fait un spectacle qui s'appelait Givré. Philippe joue dans les pièces Borderline, bah, tu vois, aux côtés de Daniel Russo, un autre grand comédien. Parce que les deux, c'est nitroglycérine sur scène jusqu'au 17 mai au théâtre de Passy. Magie de Berilla cartonne dans Scène de ménage sur M6 aux côtés de Élodie Pou, que je salue.
1: Merci.
0: Et alors, tu remontes sur scène bientôt ou t'as pas le temps?
1: Je prépare un nouveau spectacle.
0: D'accord. Voilà, mais vous éclatez avec Élodie.
1: Ouais, c'est super. C'est très drôle. On est content de le faire et on s'amuse beaucoup. En tout cas, je voulais dire que le plus important dans tout ça, dans cette émission, c'est que c'est avant tout une aventure humaine.
2: Ah,
3: bravo,
2: c'est
3: Magie.
2: Ça.
3: Bravo, Magie.
2: C'est
3: bravo. Ah, on fait un câlin,
1: c'est important.
3: Bravo Magie, bravo Magie.
1: Merci.
2: Ah d'accord, donc ça
1: merci
2: part en
1: câlin. C'est normal.
2: Bravo les gars.
6: J'ai cru que t'allais dire que le plus important c'était le point FR, moi.
0: Gwendal se lance enfin dans un solo show. Et alors, un show qui réunit tes 3 passions.
7: C'est ça.
0: La danse, la musique et le stand-up.
7: Exactement.
0: Et tu seras en tournée à partir d'octobre 2026 avec une première parisienne, notez bien, ce sera le 21 novembre au Café de la Danse.
2: Il est super.
7: Voilà.
2: Venez.
0: Et puis alors, tu es aussi dans la série de Jean-Luc Reichmann.
7: Exactement.
0: Léon Mattei, c'est ça?
7: Je prochainement sur TF1. De notre Lola Dubigny et vous pourrez me retrouver dans la prochaine.
2: Moi, j'ai arrêté cette année et Gwendal a continué un rôle récurrent dans le...
0: Tu remplaces Lola tu remplaces Lola?
7: Je remplace Lola, ouais, complètement.
2: Il fait partie de la brigade.
7: Je suis rentré dans la série grâce à Lola et on continue pour la prochaine saison, effectivement, avec Jean-Luc Reichmann, la 14e saison de Léon Mattei.
0: Eh bien, écoutez, chers amis, je voulais vous remercier pour ce magnifique moment. On a eu des hauts, on a eu beaucoup de bas, mais on a beaucoup ri et c'est l'essentiel. J'invite les 3 premiers qualifiés à venir nous rejoindre pour attaquer la seconde manche. Eh bien voilà les amis, ça y est, vous êtes en manche 2. Mais nous allons devoir déterminer d'abord votre ordre de passage avec l'épreuve du dénominateur commun. Comme son nom l'indique, il faut trouver le dénominateur commun entre 2 mots, mais vous aurez un indice. Vous voulez un exemple?
8: Oui.
0: Si je vous dis humour et récompense, et que le mot de 7 lettres à trouver commence par un M, vous direz...
8: Molière.
9: Ah bah voilà.
0: Ok. Donc là, il faut être le plus rapide parce que ça va déterminer votre ordre de passage.
8: Ok.
0: Donc vous pourrez choisir en premier les catégories faciles.
8: Ok.
0: Très important, la première lettre, par exemple, si ça avait été Molière, vous n'écrivez pas le M, il apparaît à l'écran.
9: Ok.
0: On est d'accord ?
8: O-L-I-E-R.
0: Voilà. Alors là, j'ai envie de dire, ça va être sans foi ni loi, puisque je ne pourrai pas vous souffler les réponses.
8: C'est ça.
0: Ok.
8: Chacun pour sa peau.
0: Mais je vous demande de vous concentrer. Julien, vous avez l'air stressé.
10: Non, non, je comprends pas tout, mais ça va le faire.
0: En tout cas, vous êtes pour l'instant les 6 plus brillants du monde de l'humour
9: avec
0: français.
9: Avec une parité.
0: Ah. Tu vois.
10: Alors là, une parité totale.
9: Parité totale.
0: Et ce qui sera intéressant, c'est de voir pour la finale. On a eu une finale avec 3 filles la dernière fois. Tu te souviens, Lola?
9: Oui.
0: Tu n'as pas gagné.
9: J'ai perdu.
8: J'ai bien perdu, Lola.
9: Je crois que c'était gagné.
0: Les filles, de toute façon, sont plus concentrées. Elles sont moins accrochées à nous leur faire la blague. Et donc, elles ont des meilleures réponses. Vous êtes prêts pour cette question de sélection? Les indices sont photo et téléphone. Et le mot de 6 lettres à trouver commence par un S. Top, c'est parti. De quoi s'agit-il? Qu'est-ce qu'on fait avec un téléphone qui commence par la lettre
10: S? Après, faut pas mettre entrée ou quoi?
0: S.
9: Faut valider ou pas?
8: Non, moi, j'ai pas validé.
10: On nous a pas dit ça.
0: Il n'y a pas besoin de valider pour cette manche. J'ai tout le monde a répondu, dessus. Sauf Caroline.
9: Parce que moi, j'ai commencé à taper smartphone et je me suis dit, mais non.
10: C'est drôle. C'est drôle.
0: C'est selfie.
9: Et donc, je suis revenue, j'ai commencé à taper selfie, manque de temps.
0: Nous avons donc l'ordre de passage de nos 6 candidats. Jouera en première position David Azria. En deuxième position, Julien Santini. En troisième position, Lola Dubini.
8: Bravo.
0: En quatrième position, Anne-Sophie Girard. En cinquième position, Jean-Luc Lemoine. Et enfin en sixième, Caroline Vigneault. Je précise que ce n'est pas un classement ni par ordre alphabétique ni par âge. C'est en fonction de la rapidité à avoir donné la bonne réponse.
10: Il y a toujours un lien quand même entre l'âge et la rapidité.
0: Passons tout de suite à la seconde manche. Je vous rappelle les règles. Voici un tableau avec 12 catégories derrière moi. Vous avez les voyages, les célébrités, la gastronomie, la musique, vive la mode, les prénoms en chanson, vive la science, les méchants célèbres, le cinéma, en vrac, alors c'est des questions qui peuvent aller dans tous les sens, la télévision ou les sports. Chacun à votre tour, vous allez choisir une catégorie et me donner un maximum de bonnes réponses en 90 secondes. Seule, et je le précise, votre première réponse compte. Quand vous savez, vous répondez. Quand vous ne savez pas, vous dites « passe ». Ok ? C'est très stressant, vous allez voir.
9: Ah oui.
0: Attention, au terme des 6 premières catégories, quand vous serez tous passés une fois, les 2 candidats au score les plus bas seront éliminés.
10: Yes.
0: Sans pitié. Là, on joue pour sa vie, là.
9: Okay.
0: Nous passerons donc de 6 à 4 candidats et les 4 joueurs toujours en lice choisiront parmi les 6 catégories restantes. On a compris ?
10: Arthur,
0: oui,
10: c'est un petit peu à la façon d'un entonnoir.
0: Voilà. Et quand vous serez 4, le candidat avec le score le plus bas sera éliminé à son tour et les 3 derniers iront en finale. Ai-je été clair ?
9: Très clair.
0: Êtes-vous prêt ?
9: Oui.
0: Êtes-vous au taquet ?
9: Oh
8: oui.
0: On va commencer avec David. David, quelle catégorie t'inspire?
8: J'hésite entre sport et télévision.
0: Oui,
9: ah bah,
0: ou transport aérien.
9: Yeah. Sport, c'est bien. Oui, non, parce que c'est télévision, il va prendre
10: la... Anne-Sophie, elle n'est pas bien, parce qu'il y a sa thématique là-dedans.
8: Ouais. Je vais prendre télévision.
9: Ah bah oui, télévision. Comme par hasard, je t'ai dit que je voulais...
0: On
8: non, tu
0: ne
8: l'as pas dit, chérie, je te jure.
0: Pour 90 secondes. Top chrono, pour quel jeu d'aventure Denis Brogniart emmène-t-il les candidats dans des...
8: Koh-Lanta.
0: Oui. De quelle édition du JT Léa Salamé a-t-elle pris
8: le... Le 20h.
0: Oui. Dans le SAV des émissions d'Omar et Fred, qui incarnait Super Connard?
8: Fred.
0: Bonne réponse. Quel magazine automobile est présenté par Dominique Chapat depuis près de 40 ans?
8: Direct Auto.
0: Non, Turbo. Non. Dans quelle série Jenna Ortega était la fille de Gomez et Morticia?
8: Je sais pas.
0: Passe. On peut voir des célébrités s'affronter sur des chorégraphies pour...
8: Danser avec les stars.
0: Oui. Quelle émission télé distribue une fois par an des culs d'or à divers...
8: Quotidien.
0: Bonne réponse. Quel était le nom de la chaîne de télé France 3 dans les années 80?
8: Antenne 3.
0: France 3. Dans Les Traîtres, les candidats s'affrontent-ils dans un château ou dans un...
8: Château,
0: loft?
8: Château.
0: Bonne réponse. Quelle organisation, quel organisme public est chargé de contrôler et réguler les programmes audiovisuels et numériques?
8: Je sais pas, je sais pas.
0: L'Arcom. De quel magazine People Isabelle Iturbure a-t-elle pris les commandes?
8: 50 minutes inside.
0: Bonne réponse. Sur la TNT en France, la chaîne TMC diffusée sur le canal numéro
8: 10.
0: Bonne réponse. Selon le titre du talk show de Faustine Bollard, quand est-ce que ça commence?
8: Aujourd'hui.
0: Bonne réponse. De quel pays sont originaires les séries appelées K-Dramas?
8: Hong Kong.
0: Corée du Sud. Qui a repris la présentation du maillon faible en 2025?
8: Courbet.
0: Olivier Mine. Dans quelle émission culte le groupe des Musclés a combiné-t-il Dorothée en musique?
8: Je sais pas.
0: Le club Dorothée, de quelle couleur est le point qui apparaît à gauche du 5 dans le logo de France 5?
8: Vert.
0: Bonne réponse. Est-ce Camille Chamou, Camille Lelouch qui incarne Héroïne?
8: Chamou.
0: Bonne réponse. Et quelle précipité loufoque est emblématique d'un célèbre...
8: Roland.
0: Bonne réponse. Quelle animatrice a succédé à Sophie Davant dans l'affaire conclue? Julia Vignali.
8: Je l'ai pas.
0: 12 bonnes réponses.
9: Alors là, bravo.
8: Non, pas ouf,
9: bien.
0: 12 bonnes réponses, c'est très moyen.
8: C'est moyen.
0: Ah oui, c'est très moyen.
9: Que le club
10: ce que j'aime, c'est qu'il y a Caroline qui dit c'est bien et l'autre c'est très moyen.
9: Bravo.
0: Qui va repartir avec le trophée du grand concours? Qui sera le champion des champions? La réponse, c'est juste après la pub. A tout de suite.
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0: Bonsoir chez vous, merci pour votre grande fidélité, merci d'être de retour avec nous sur TF1 pour le grand concours consacré aux humoristes ce soir. Julien, comment tu te sens ?
1: C'est un choix stratégique, je peux parler ?
0: Oui.
1: Bon. J'hésite entre en vrac et sport.
2: Je vais conseiller
1: de ne pas aller sur la facilité.
2: Transport.
1: Donc sport, je connais bien et donc je pense que ça avait des questions de tarba, donc je vais prendre en vrac.
3: Ok.
0: On se concentre, Julien, on est parti pour 90 secondes. Selon l'expression, voit-on un cheveu quand on zozote ?
1: Sur la langue.
0: Bonne réponse. Quelle est l'étoile la plus proche de la Terre ?
1: Passe.
0: Le soleil. Dans quel opéra de Bizet entend-on « L'amour est enfant de Bohème » ?
1: L'amour est enfant de Taras. Passe.
0: Carmen. Les deux couleurs emblématiques des fêtes de Bayonne sont le rouge et le...
1: blanc.
0: Bonne réponse. Quel footballeur a été exclu de la finale du Mondial 2006 ?
1: Zidane. Après...
0: bonne réponse. Quel serpent d'Amérique émet un bruit de crécelle quand il agite le bout de sa queue ?
1: Le serpent venimeux.
0: À sonnette. Les vidéos de bruit agréable destinées à la relaxation sont-elles des vidéos d'AS ?
1: ASMR.
0: Bonne réponse. Au cirque, quel nom donne-t-on à l'acrobate qui se déplace sur un câble tendu ?
1: Passe.
0: Funambule. Dans une voiture, quelle roue est parfois appelée galette ?
1: C'est la roue de secours.
0: Bonne réponse. Au jeu classique des 7 familles, combien y a-t-il de personnes par famille ?
1: 7.
0: 6. Quel grand muscle séparant l'abdomen et le thorax se contracte brusquement quand on a le hoquet ?
1: C'est le zygomatique.
0: Le diaphragme. De quel arbre proviennent les deux rameaux qui figurent sur le drapeau de l'ONU ?
1: L'olivier.
0: Bonne réponse. À qui attribue-t-on la mention de l'imprimerie au 15e siècle ?
1: John Imprimeur.
0: Gutenberg. Quelle émission télé consacrée aux animaux a eu pour mascotte le chien Mabrouk ?
1: 30 millions d'amis.
0: 30 millions d'amis. Dans la légende des chevaliers de la table ronde, de quelle arme Excalibur est-il le nom ?
1: Ouais. L'épée de...
0: Bonne réponse. Chaque année, la journée mondiale de l'environnement a-t-elle lieu le 5 juin ou le 5 octobre ?
1: C'est le 5 juin.
0: Oui. Quel adjectif qualifie l'agneau que l'on mange lors des fêtes de Pâques ?
1: L'agneau Pascal.
0: Bonne réponse. Quel président français a inauguré le tunnel sous la Manche en 94 ?
1: Jacques Chirac.
0: François Mitterrand.
1: Mitterrand.
3: Elle était dure, là.
1: J'ai que 10 ?
0: Ouais.
1: Moins que David.
0: Moins que David. On va passer à Lola.
2: Alors, on se demande ce qu'elle va choisir, Lola.
4: Je vais prendre la musique, Arthur.
0: La musique.
4: Mais c'est peut-être pas stratégique.
0: Tu es prête ?
5: Bravo, Lola.
4: J'aurais pu le prendre après.
0: Pour 90 secondes.
2: Non.
0: Quelle comédie musicale inspirée de Shakespeare fête ses 25 ans en 2026 ?
4: Les Songes d'une nuit d'été.
0: Roméo et Juliette. Ah oui. Avec qui Garou a-t-il enregistré le
4: Céline Dion.
0: Oui. Durant quelle décennie le monde entier s'est-il mis à danser la Macarena ?
4: 2000.
0: Les 90.
4: Ah,
0: quelle formule magique est le titre d'une chanson de Lady Gaga sortie en 2025 ? Oui. Qui a dépassé les 5 milliards d'écoutes sur Spotify avec son tube Blinding Light. Le vendredi, le samedi.
4: The Weeknd.
0: The Weeknd. Voilà, quel animal est mort ce soir dans le
4: lion.
0: Oui. Dans quel télécrochet le DJ Quentin
4: aussi.
0: Oui. Le single d'Ed Sheeran Azizam.
4: En persan.
0: Oui. Dans lequel le

0: YouTube. Gims évoque-t-il Loulou et Boutin?
1: C'était comme jamais.
0: Oui, quelle pop star américaine a battu des records de vente en 2025 avec l'album The Life of Showgirl?
1: Taylor Swift.
0: Bonne réponse. Complétez ce succès de Zaz. Je vais
1: de la bonne humeur.
0: Oui. À quel compositeur italien doit-on les opéras Rigoletto et Nabucco?
1: Aucune idée.
0: Verdi. De quelle grande ville est originaire le rappeur Jules? Oui. Dans la comptine Trois Petits Chats, que chante-t-on juste après Chapeau de Paille?
1: Paillasson.
0: Oui. Sous quel nom de scène connaît-on le mieux le chanteur britannique Reginald Kenneth Dwight?
1: Elton John.
0: Bonne réponse. Quel démon nous entraîne au bout de la nuit dans un succès du groupe Image?
1: Émile. Allez, vos démons de minuit.
0: Démons de minuit. Est-ce Juliette Armanet ou Clara Luciani qui a été la plus programmée des festivals de
1: l'été? Clara Luciani.
0: Bonne réponse. Quel tube de Madonna porte le même nom qu'un très célèbre?
1: Vogue.
0: Oui. Quel personnage Hélène Segarra
1: incarnée?
0: Ou Esmeralda dans les paroles d'un tube d'Orelsan? Ce qui compte, c'est pas l'arrivée, c'est la
1: quête.
0: Bonne réponse. De quel mythique groupe de rock irlandais Bono est-il le chanteur? Oui. Quel était le surnom des danseuses de Claude François?
1: Les Claudettes.
0: Bonne réponse. De combien de membres le boys band To Be Free?
1: Trois.
0: Bonne réponse. De quel instrument le musicien Manu Dibango?
1: Saxophone.
0: Bonne réponse.
2: Bravo Lola. Bravo Lola, bravo Lola.
1: J'ai bugué sur certaines.
0: Bravo 19.
2: Bravo Lola, bravo.
1: Attendez, il en reste encore.
2: Bravo Lola.
3: On était sûr de passer. Deux derrière toi.
1: Ah oui, c'est vrai.
0: Anne-Sophie, quelle catégorie choisis-tu, sachant que Lola vient de faire quasiment le double de Julien Santini?
4: Célébrité.
0: Célébrité.
1: C'est super Anne-Sophie.
0: Ah bah t'as...
4: Moi c'est télévision.
1: Je la connais dans le perso, elle est tout public, tout closer, elle est super.
4: Oh là là.
0: Tu es prête Anne-Sophie?
4: Oui.
0: Nous sommes partis pour 90 secondes. Combien de bougies David Beckham a-t-il soufflé en mai 2025?
4: 50.
0: 40. Bonne réponse. Quel est le prénom de la petite sœur d'Alexandra Lamy?
4: Audrey.
0: Bonne réponse. Dans la ville de Julien Doré, qui sont Simone et Jean-Marc?
4: C'est chien.
0: Bonne réponse. Sur quelle radio Philippe Bouvard a-t-il animé les
4: grosses?
0: Bonne réponse. Quel milliardaire américain a créé Amazon dans les années 90?
4: Bezos.
0: Bonne réponse. La mère de Suri Cruz et Katie.
4: Kelly Holmes.
0: Bonne réponse. Quel ancien Premier ministre est devenu PDG de la SNCF fin 2025?
4: Ouais, non, passe.
0: Jean Castex. Sur les réseaux sociaux, Pierre Ninet appelle-t-il ses fans les Yeti ou les T-Rex?
4: Les T-Rex.
0: Bonne réponse. Qui est devenue reine consort du Royaume-Uni en septembre 2022?
4: Camilla.
0: Bonne réponse. Dans quel art culinaire la chef Nina Menteyer a-t-elle été élue?
4: La pâtisserie.
0: Bonne réponse. Quel humoriste au nom fruité s'est fait connaître avec le sketch « Je me suis fait racketter » ?
4: Oh non, je passe.
0: Paul Mirabel, combien de fois Johnny Hallyday s'est-il marié avec Adeline Mongeau dans les années 90?
4: Deux.
0: Bonne réponse. Quelle star du clan Kardashian a obtenu son diplôme en droit en 2025?
4: C'est Kim.
0: Bonne réponse. De quelle chaîne de montagne d'Asie le youtubeur Minox Tag a-t-il gravi?
4: Everest.
0: L'Himalaya, qui est la mère de la jeune Blue Ivy qui a dansé au Stade de France en juin 2025?
4: C'est Beyoncé.
0: Bonne réponse. Quel est le lien de parenté qui unit les rappeurs Soprano et Vincenzo?
4: C'est frère.
0: Cousin.
4: Ah merde.
0: Quel acteur belge est indissociable de l'expression moi je suis aware?
4: Mais c'est Van Damme Jean-Claude.
0: Bonne réponse. Miss Univers 2025 est-elle mexicaine ou thaïlandaise?
4: Thaïlandaise.
0: Mexicaine.
4: Ah,
0: quels animaux le scénographe Bartabas met-il au centre des spectacles du théâtre Zingaro? Bonne réponse. Quelle prestigieuse décoration Étienne Dao a-t-il reçue en 2025?
4: La Légion d'honneur.
0: Bonne réponse. En 1960, Cavada a créé le magazine Harakiri avec le professeur.
4: Choron.
0: Bonne réponse.
1: Oui, Anso.
2: Wow. Bravo, bravo, Anso.
0: 16 bonnes réponses.
4: C'est stressant.
1: C'est hyper stressant.
0: Ça va, Anne-Sophie?
4: Hey, je m'en remets pas. Non, c'est hyper stressant, on se rend pas compte.
0: T'as le cœur qui bat.
4: Oui.
0: Jean-Luc?
3: Oui, je vais essayer les prénoms en chanson.
0: Les prénoms en chanson.
2: Ah, il prend sérieux.
0: Tu es prêt?
3: Oui.
0: 90 secondes. Comment se prénomme la célèbre métisse d'Ibiza chantée par Julien Clerc?
3: Mélissa.
0: Bonne réponse. Dans quel tube de M.C. Solar entend-on Je suis là?
3: Caroline.
0: Oui. De quelle couleur sont les yeux de Belinda immortalisée?
3: Bleu.
0: Oui. Lady Gaga a-t-elle sorti Alejandro avant ou après Poker Face?
3: Après.
0: Bonne réponse. En 87, dans le premier tube, Vanessa Paradis.
3: Taxi.
0: Bonne réponse. Continuez Cendrillon de téléphone. Cendrillon pour ses 20 ans est la plus jolie idée.
3: Des mamans.
0: Des enfants. Quel prénom féminin est le titre du tout premier succès de Rock Voisine? Oui. Qui est l'interprète original du tube Dans les yeux d'Emily entonné pendant le dernier mondial de
3: Joe
0: rugby?
3: Dassin.
0: Bonne réponse. Dans quelle comptine demande-t-on de sonner les matines?
3: Frère Jacques.
0: Bonne réponse. Quel groupe s'est fait connaître du grand public grâce à Roxanne?
3: Police.
0: Oui. Selon le titre d'un succès de Francis Cabrel, comment est Marie?
3: Elle est petite.
0: Bonne réponse. Quel artiste est l'inoubliable interprète de Gabi et Ogabi?
3: Bachung.
0: Bonne réponse. Sur quelle célèbre place de Moscou? La place rouge.
3: Ah oui.
0: Dans un tube écrit par Michel Berger, qui est libre dans sa tête?
3: Diego.
0: Bonne réponse. Est-ce Vita ou Aya Nakamura qui a sorti en 2023 un album intitulé Charlotte?
3: Vita.
0: Bonne réponse. Quelle célèbre patte danse Michael Jackson a-t-il popularisé en 83 sur Billie Jean? Bonne réponse. Quel tube Erita Mitsuko ont-il écrit en hommage à une danseuse et chorégraphe argentine?
3: Marcia Baila.
0: Bonne réponse. Qui criait Aline pour qu'elle revienne en 65?
3: Christophe.
0: Bonne réponse. À quel groupe de rock mythique doit-on Angie?
3: Les Rolling Stones.
0: Bonne réponse. Quelle star d'Hollywood devenue princesse de Monaco a donné son nom à un titre de Mika?
3: Grace Kelly.
0: Bonne réponse. Dans une chanson de Starmania, comment ça s'appelle le garçon pas comme les autres? Oui. Quel artiste a composé la musique du tube Lucie sorti en 97?
3: Pascal Obispo.
0: Bonne réponse. Quel titre de Julie Pietri devient le numéro 1?
3: Eh, lève-toi.
0: Bonne réponse. À qui Johnny Hallyday a-t-il déclaré et j'ai refusé de mourir?
3: Gabriel.
0: Oui. En 2025, Alizée a-t-elle fêté les 15 ans?
3: 25.
0: Les 25 ans.
3: 25 ans.
0: Wow.
2: Lève le pied derrière sa raterie. Lève le pied, franchement.
0: 22 bonnes réponses.
4: Dingue.
2: Ah, 22.
0: Parce que 23. Joe le taxi, c'était taxi alors que tu as dit
3: Joe. Ah, d'accord,
0: Joe.
3: Ok.
0: D'accord. Je précise pour qu'il n'y ait pas de
3: plainte.
0: De plainte comme
3: de manifestation devant
0: fois.
3: Les studios.
0: Exactement. Alors, Caroline, je t'explique le principe.
5: Bah, moi, je...
0: Jean-Luc a 22 points, Lola 19, oui. Anne-Sophie Girard 16. Tu dois faire au minimum 16 pour passer à la manche suivante.
5: Ou alors
0: tu dîneras plus tôt.
5: Ou alors je prends un minibus
3: avec moi.
0: Avec Julien.
5: Julien et moi.
0: Mais il faut être concentré et bien écouter
5: la
0: réponse.
5: Jamais y arriver, c'est impossible.
0: Mais si. Qu'est-ce qui te ferait plaisir?
1: On croit en toi.
5: Bon, allez, la science, on verra.
0: Ok. Vive la science. Prête?
5: Allez.
0: Top chrono, à quel savant de l'Antiquité attribue-t-on l'exclamation Eureka?
5: Je sais. Celui qui prend la pomme.
0: Archimède.
5: Ouais.
0: Dans quel organe du corps humain se trouve l'enclume et le marteau?
5: L'oreille.
0: Bonne réponse. Combien de fois Thomas Pesquet s'est-il rendu à bord de la Station Spatiale Internationale?
5: 2 fois.
0: Bonne réponse. Quelle célèbre encyclopédie libre en ligne fête ses 25 ans en 2026?
5: Oui, Wikipédia.
0: Bonne réponse. En regardant son reflet dans le creux d'une cuillère, se voit-on à l'endroit ou à l'envers?
5: À l'envers.
0: Bonne réponse. Quelle lettre grecque symbolise le fameux nombre arrondi 314?
5: Pi.
0: Bonne réponse. Quelle énergie les panneaux photovoltaïques transforment-ils en électricité?
5: Le soleil.
0: Bonne réponse. Lorsqu'un avion atteint ou dépasse la vitesse de 1220 km
5: en 10 km. Le mur du son.
0: Bonne réponse. Dans quel pays le Minitel a-t-il vu le jour?
5: La France.
0: Bonne réponse. Quel don donne-t-on communément à l'oxydation du fer?
5: La rouille.
0: Bonne réponse. Quand on fait référence au logiciel ChatGPT, que signifie
5: l'intelligence artificielle?
0: Bonne réponse. De quel gaz sont constituées les petites bulles dans un soda?
5: De carbone.
0: Le gaz carbonique. Quel célèbre inventeur américain a lancé le premier iPod en 2001?
5: Steve Jobs.
0: Bonne réponse. La durée de la lumière du jour commence-t-elle à rallonger en été ou en hiver?
5: Elle rallonge.
0: En été ou en hiver?
5: Elle rallonge en été.
0: En hiver.
5: Merde.
0: Quel sigle de 3 lettres désigne le système de géolocalisation le plus utilisé au monde?
5: GPS.
0: Oui. Quel adjectif qualifie la force qui nous pousse vers l'extérieur quand on tourne sur un manège?
5: La force centrifuge.
0: Bonne réponse. Combien y a-t-il de litres dans un décalitre?
5: 10.
0: Bonne réponse. Dans l'hémisphère nord, quelle étoile indique la direction du nord?
5: L'étoile polaire.
0: Bonne réponse. Quelle appli mobile est le leader français de la prise de rendez-vous médical en ligne?
5: Je sais, c'est Doctolib.
0: Bonne réponse. 16. Bonne réponse. Malheureusement, on va voir qui a pris la tête et quels sont les deux candidats qui vont sortir de cette manche.
3: Est-ce qu'on peut faire ma promo?
0: Jean-Luc, Lola, Anso et Caroline, vous êtes...
2: Il n'y a que des filles, hein.
0: Qualifiés.
3: C'est moche. C'est moche.
0: Vous n'êtes plus que 4. Je vous rappelle qu'il n'y aura que 3 places, donc seuls les meilleurs iront en finale. On commence avec Lola.
1: Ah ouais, ok.
0: Ah, mais vous avez vu 3 filles sur 4. Hein. Ça, je sens la finale.
3: Est-ce qu'on peut parler de la parité dans cette émission?
1: Je vais prendre...
0: Ils sont déçus, David et Julien. Oh là,
1: je vais prendre Méchants Célèbres.
0: Les Méchants Célèbres. Tu es prête pour 90 secondes?
1: Oui.
0: Top chrono. Quel méchant capitaine est l'ennemi juré de Peter Pan?
1: Crochet, capitaine.
0: Oui.
1: Crochet.
0: Quelle petite créature de BD l'affreux sorcier Gargamel essaie-t-il de capturer? Bonne réponse. Qui incarne un robot tueur en blouson de cuir du film
1: Arnold
0: Terminator?
1: Arnold Schwarzenegger.
0: Oui. Le monstrueux gardien des enfers de la mythologie est-il Cerbère ou le Minotaure?
1: Cerbère.
0: Bonne réponse. Quel est le nom de famille de l'odieux JR dans la série Dallas?
1: Je ne sais pas.
0: Et Wing. À quel maléfique associe-t-on le nombre 666?
1: Le diable.
0: Le diable. Dans ses aventures, Robin des Bois est sans cesse pourchassé par le méchant
1: je
0: shérif.
1: Je ne sais pas.
0: Le shérif de Nottingham. De quel roman Alexandre Dumas la sulfureuse Milady est-elle la principale antagoniste? Bonne réponse. Quelles sont les deux couleurs des cheveux de Cruella dans Les 101 Dalmatiens?
1: Blanc et noir.
0: Bonne réponse. Avec qui Clyde Barrow fourmillait-il un couple de gangsters sanguinaires?
1: Bonnie.
0: Bonnie et Clyde. Dans Le Roi Lion, quel lien de parenté unit le cruel Scar et le jeune Simba?
1: Oncle et neveu.
0: Bonne réponse. Quel véhicule est la démoniaque Christine imaginée par Stephen King?
1: Passe.
0: Une voiture. Le mutant Magneto est-il l'adversaire des X-Men? Oui. Quel tube du grand orchestre du Splendid met en scène Belzébuth et Vampirella?
6: Oh putain, la salsa du démon.
0: Bonne réponse. Comment s'appelle le double cruel Dr. Jekyll? Mr. Hyde. La frère Gollum apparaît dans la trilogie Le Seigneur des Anneaux. Bonne réponse. Avec quel fruit la reine empoisonne-t-elle Blanche-Neige?
6: La pomme.
0: Bonne réponse. Quel animal accompagne le signe de notre Dr. Gang, l'ennemi juré de l'inspecteur Gadget?
6: Le chat.
0: Bonne réponse. En 2026, il joue pour la deuxième fois l'autoritaire Miranda Priestly dans
6: Meryl Streep.
0: Meryl Streep, selon sa phrase culte, que veut devenir l'odieux vizir de bande dessinée In's No Good?
6: Le calife.
0: Il veut dire calife. Dans Psychose, avec quelle arme Norman Bates assassine-t-il l'héroïne dans sa douche?
6: Un couteau.
0: Bonne réponse. Quel est le nom de la princesse kidnappée par le vilain blanchin? Peach. 19.
2: Bravo Lola, c'est pour toi aujourd'hui.
0: Pour l'instant, Lola, 38 points. Anne-Sophie, tu dois faire au moins 22.
2: Allez, bonne soirée.
4: Cinéma.
0: Cinéma. Anso, t'es prête? Top chrono qui incarne à nouveau le roi Arthur dans Kaamelott, deuxième volet.
4: C'est Alexandre Astier.
0: Bonne réponse. En 2025, la cérémonie des César a-t-elle fêté sa 50e ou sa 60e édition?
4: 50.
0: Bonne réponse. En quel film de Disney la princesse Elsa chante-t-elle Libérée, délivrée?
4: La Reine des Neiges.
0: Bonne réponse. Comment se prénomme le réalisateur espagnol Almodovar?
4: Pedro.
0: Bonne réponse. Quel est le métier du personnage d'Edouard Baird dans Astérix et Obélix, Mission Cléopâtre?
4: Ah, passe.
0: Scribe.
4: Ah,
0: dans quelle comédie romantique Hugh Grant tombe-t-il amoureux d'Andy McDowell?
4: Ça, c'est Quatre mariages en enterrement.
0: Bonne réponse. Avec quoi Jacques Vidré réalise-t-il des maquettes dans le dîner?
4: Avec des cure-dents.
0: Non. Des allumettes.
4: Des allumettes.
0: Dans l'univers Marvel, quelle est l'arme fétiche du super-héros Thor?
4: Un marteau.
0: Bonne réponse. De quel écrivain français François Ozon a-t-il adapté le roman pour son dernier film, L'étranger?
4: Camus.
0: Bonne réponse. Jean Rochefort a-t-il joué dans Les Demoiselles de Rochefort?
4: Non.
0: Bonne réponse. Dans quel film culte Kevin Costner est-il le garde-corps de Whitney Houston?
4: Eh ben, c'est Bodyguard.
0: Bonne réponse. De quel chanteur Jean-Paul Roux est-il un sosie surnommé Couscous dans Podium?
4: C'est Claude François.
0: Michel Polnareff. En 2025, Leonardo DiCaprio est à l'affiche d'Une bataille après.
4: L'autre.
0: Bonne réponse. Dans quel comédie les inconnus tentent-ils de gagner 100 patates au millionnaire?
4: C'est Les Trois Frères.
0: Bonne réponse. Quel compositeur est indissociable des westerns de Sergio Leone?
4: Non, je passe.
0: Ennio Morricone. Ouais, dans combien de volets du cœur des hommes Marc Lavoine a-t-il joué?
4: Dans le premier.
0: 3.
4: Ah oui,
0: okay. Quel rappeur français est le héros de Yoroi sorti en fin 2025?
4: Soprano.
0: Aurel San.
4: Bien sûr.
0: D'après la réplique de Forrest Gump, qu'est-ce qui est comme une boîte de chocolat?
4: La vie.
0: Bonne réponse. Les Misérables de Lajli se passe-t-il en banlieue parisienne ou dans les mines du Nord?
4: Mais c'est en banlieue parisienne.
0: Bonne réponse. Ah oui. 13.
1: Bravo,
0: bravo, bravo,
1: bravo,
2: bravo,
1: bravo, bravo
2: Anso. Bravo Anso.
0: Ça va se jouer entre Anne-Sophie et Caroline, puisque Jean-Luc, il doit faire au minimum 7 bonnes réponses.
4: C'est pas joué, c'est pas gagné. C'est
0: ok.
4: Pas
0: gagné. Et Caroline, elle devra en faire au moins 13.
5: Non mais moi, avec aussi. Ça, voyage gastronomique.
0: On n'est pas à l'abri d'une remontada. Jean-Luc.
3: En hommage à un compagnon de route qui est parti trop tôt, David. Je choisis sport.
2: Bravo, mon gilet.
3: Allez.
2: Bravo, Jean-Luc. Tu es avec toi.
0: On est parti.
4: Je pense que j'en ai 0.
0: Avec toi, Jean-Luc. Pour... 90 secondes, top chrono. Dans quel sport s'illustre Carlos Alcaraz?
3: Tennis.
0: Bonne réponse. Quel club de foot est devenu champion de France pour la 13e fois en 2025? Bonne réponse. En basket, est-ce Michael Jordan ou Shaquille O'Neal qui jouait pour les Los Angeles? Bonne réponse. Quel pays d'Europe a été choisi pour accueillir les JO d'hiver en 2026? Bonne réponse. Comment appelle-t-on un lutteur de sumo?
3: Un sumotori.
0: Bonne réponse. Quelle star du rugby français surnommé Toto, le ministre de l'Intérieur?
3: Antoine Dupont.
0: Bonne réponse. Quelle grande course cycliste Pauline Ferrand prévoit-elle gagner en août 2025? Bonne réponse. Combien y a-t-il de joueurs dans une équipe de beach volley?
3: 3.
0: 2. Quel célèbre surfeur américain était plus jeune aussi?
3: Chris Slater.
0: Bonne réponse. De quelle matière sont constitués les obstacles appelés bunker au golf?
3: Du sable.
0: Bonne réponse. Marina Nissina a remporté l'or olympique en danse sur glace avec Gwendal. Bonne réponse. Dans quel sport Guillaume Gilles est-il sélectionneur des Bleus pour l'Euro 2026? Bonne réponse. Quel nom évoque un super-héros dont-on au triathlon XXL? Bonne réponse. Un terrain de cricket est-il généralement rectangulaire ou ovale?
3: Rectangulaire.
0: Ovale. En 2025, quel joueur de ping-pong est devenu le premier français à atteindre la finale d'un grand smash?
3: Le passe.
0: Félix Lebrun. Avec quoi les joueurs de hockey sur glace frappent-ils le palais?
3: Une batte, une crosse.
0: Bonne réponse. Complétez la devise des Jeux Olympiques, plus vite, plus haut, plus
3: fort.
0: Bonne réponse. Quel sport de ballon oppose deux équipes de 7 joueurs dans une piscine?
3: Le water polo.
0: Bonne réponse. Dans les compétitions de plongeon, à quelle hauteur se trouve le plongeon le plus bas?
3: 3 mètres.
0: 1 mètre. Depuis 2005, comment appelle-t-on le championnat de France de rugby à 15?
3: Le top 14.
0: Bonne réponse. Quel boxeur a mondialisé avec Devander Holyfield lors d'un combat?
3: Mike Tyson.
0: Bonne réponse. Quel lien de parenté unit les footballeurs Théo et Lucas Hernandez? Ils sont frères.
2: Bravo Gilles. Wow.
0: 18 bonnes réponses.
4: Bravo, c'est pas mal.
1: Bravo.
4: C'est pas mal.
0: Jean-Luc prend la tête avec 40 points.
2: Non.
0: Alors ouais. Caroline.
1: Alors Caroline, on attend.
0: C'est simple. Tu dois donner 14 réponses pour aller en finale. Sinon, tu pars avec David et Julien pour l'after.
5: J'arrive, les gars. Franchement, sans aucune conviction.
0: La mode, allez, la mode. Le voyage.

0: La mode, allez.
1: On y va, Caroline ?
0: Il y a écrit 40 pour moi aussi ?
1: Non.
0: Ah, dommage.
1: Attention, nous sommes partis pour 1 minute 30. Top chrono, quelle ville américaine ouvre traditionnellement la saison de Fashion
0: New York.
1: Week ? Oui, bonne réponse. Quel gant laissant le bout des doigts découvert était emblématique de Karl Lagerfeld ?
0: Les mitaines.
1: Bonne réponse. Le look bohème s'inspire-t-il du style des années 70 ou 80 ?
0: 70.
1: Bonne réponse. Quel couturier a pour marque de fabrique la marinière et le kilt ?
0: Jean-Paul Gaultier.
1: Bonne réponse. Quel synonyme de routier désigne un gros pull à col zippé ?
0: Marcel.
1: Camionneur.
0: Mais c'est n'importe quoi.
1: Qui donnait des conseils de mode aux candidates dans l'émission Les Reines du Shopping ?
0: Ma chérie.
1: Vite. Bon, passe. Stop. Christina Cordula, voilà. Sur quelle partie du visage réalise-t-on le plus souvent un maquillage smoky ?
0: Les paupières.
1: Louis, quel festival de cinéma a interdit en 2025 les robes à longues traînes ?
0: Cannes. Sur...
1: Bonne réponse. Que faut-il ajouter à la veste et au pantalon pour avoir un costume trois pièces ?
0: Un gilet. Bon.
1: Bonne réponse.
0: Manche.
1: Quelle coupe de cheveux est la marque de fabrique d'Anna Wintour depuis...
0: La coupe au bol carré.
1: Oui, Marie bonne Mathieu. Réponse. Allez, quel est le motif emblématique des chemises bûcherons ?
0: L'écossais.
1: Les carreaux. La mini-jupe est-elle née en 55 ou en 65 ?
0: 65.
1: Bonne réponse. Quelle partie d'un vêtement peut être ballon, gigot ou chaussure ?
0: Les manches.
1: Bonne réponse. Quelle est la nationalité de Kate Moss, l'icône de la mode ?
0: Anglaise.
1: Bonne réponse. Chez le bijoutier, que sont les créoles et les dormeuses ?
0: Les boucles d'oreilles.
1: Bonne réponse. Habituellement, quelle robe clôture les défilés de haute
0: couture ? Mariée.
1: Bonne réponse. Quel couvre-chef typiquement basque est l'accessoire mode ? Oui.
0: Marais.
1: Combien de centimètres fait le tour de hanche d'un top modèle cap aux mensurations 90, 60, 90 ?
0: 60.
1: 90. Pour quel prestigieux gala new-yorkais célébrant la mode, les stars rivalisent de tenues extravagantes ?
0: Mets.
1: Bonne réponse. Quel vêtement féminin en tweed est d'une des créations emblématiques de Coco
0: de
1: Chanel ?
0: Tire.
1: Bonne réponse. Oh !
2: Eh oui ! J'y connais rien à la mode.
1: Avec Caroline.
3: Caroline, c'est celle qui, tu sais, en cours dit « Ah non, je me suis encore plantée à ma compo. » Et après,
1: 16. Bonne réponse.
4: Elle est passée devant toi, Anne-Sophie.
1: Caroline passe devant Anne-Sophie Girard. On va regarder le classement. Et c'est Jean-Luc, Lola et Caroline qui partent en finale.
5: Bravo.
1: Anne-Sophie.
3: Tant pis.
2: Improbable.
1: Oh, la déception.
2: Improbable.
3: C'est avant tout une aventure humaine. C'est ça.
1: Et t'as vu, Caroline a dit j'y connais rien en mode, boum, 16 points.
5: Bah ouais, Caroline.
1: On va parler de nos actualités pour ceux qui nous quittent si tôt.
5: Désolé.
1: Julien Santini est actuellement au théâtre de la Gaîté Montparnasse. Et en tournée dans toute la France. Allez voir le spectacle de Julien, c'est hilarant, il est drôle, c'est original. Moi j'aime beaucoup cette personnalité. Hein, parce qu'il fait le fou, mais c'est un des artistes les plus intelligents que j'ai rencontré. Je vous le dis. Bon, pas dans l'émission de ce soir, hein, mais. Mais c'est tout ce qu'il dit est fin. Un peu comme David Azria d'ailleurs.
5: Merci, ça fait plaisir.
1: Tous les jeudis à 21h30 à la Pôle et Théâtre.
5: Merci.
1: Dans la grande salle maintenant,
5: ouais.
1: Avec son one-man show Paye pour voir. Un spectacle, un concept simple. Si tu n'aimes pas, tu pars au bout de 15 minutes et tu récupères tes sous.
5: C'est ça, exactement.
1: Tu viens, si au bout de 15 minutes tu n'aimes pas ton spectacle, il te rend ton argent.
5: Exactement.
1: Et tu sors.
5: C'est exactement, c'est ça. C'est jamais arrivé parce que je mets les 15 premières minutes, c'est les meilleures. Après, c'est un peu bizarre.
1: Anso, ton actu en ce moment ?
3: La petite histoire de France, la saison 6 a commencé.
1: D'accord.
3: Voilà, où je reprends le rôle de Marie-Louise et ça fait 10 ans.
1: 10 ans, déjà, c'est passé hyper vite.
3: Ouais.
1: Bon, bravo, tu reviendras.
3: Mais oui, bien
2: elle
3: sûr.
2: Est super, Anso.
1: Merci,
2: elle
1: David.
5: Merci,
1: Julien.
5: Merci,
1: Anso. Mais c'est la dure
5: bon
1: loi.
5: Allez,
1: Lola. Du grand concours.
5: Bon courage.
1: Seuls les meilleurs restent. Et là, regardez l'œil de Jean-Luc Lemoyne qui frétille, qui se dit je vais les manger en finale.
6: Même pas, mais même pas.
1: Tu vas enfin pouvoir mettre ta table basse parce qu'il n'avait que 5 pieds, il te manquait le 6e. Mais attention, Lola et Caroline ne sont pas à l'abri d'une surprise. On se retrouve tout de suite pour la finale. A tout de suite. Alors, jouera donc en premier Jean-Luc Lemoyne. En deuxième, Lola Dubidy. Et en troisième, Caroline Vigneault. Caroline qui se retrouve en totale sororité avec
0: et
1: Lola
0: yes.
1: Et Jean-Luc.
0: On est ensemble.
1: Regarde, qui est
0: couleur.
1: En pleine transition.
0: Team Green,
2: c'est ça.
1: Exactement.
2: C'est
1: alors, vous avez 2 chances sur 3 de repartir avec ce prix. Vous ne pourrez pas dire que la parité n'est pas respectée.
2: Mais sachant que Jean-Luc a une table basse de prix, j'espère que tu vas laisser la parité l'emporter.
6: Alors, si tu savais, moi, comme. Mais je ne suis pas du tout généreux. Donc.
4: si je peux, mais
1: la gagne, c'est la gagne pour Jean-Luc. On me dit à l'oreillette que s'il gagne encore, on ne l'invitera plus.
2: Ok.
1: Ce qui est faux, on l'invitera toujours. Jean-Luc est actuellement en tournée, tiens, c'est important, avec son show, son one-man show, Liquidation. Et puis alors, il y a aussi la pièce avec Cartman, le prénom, ouais, aux côtés de Cartman et Aurélia. Et alors, il y a deux textes à savoir.
4: Exactement. Donc, des fois, c'est un petit peu le bordel dans ma tête. Mais non, au début, j'avais un petit peu peur de passer de l'un à l'autre. Mais au contraire, c'est très complémentaire.
1: Alors, moi, j'ai vu ton one-man show.
4: Ouais.
1: J'ai pas vu la pièce.
4: Alors,
1: mais j'ai hâte que vous veniez jouer à Paris, parce que j'ai la flemme de prendre
4: le train. Mais on viendra jouer chez toi, s'il le faut.
1: Ce serait avec grand plaisir. Lola. Qu'est-ce que c'est que ce spectacle Prélude,
2: ouais,
1: qui est en tournée à la Nouvelle Scène et partout en France? Alors, il y a... De quoi ça parle?
2: C'est moitié musique, moitié humour. Je parle de ma vie, je parle de l'arrivée dans la trentaine, l'arrivée dans les dizaines en général, ce qui s'est passé depuis que je suis née et qui m'a amenée jusqu'à mes 30 ans, où j'ai fait un burn-out. Donc on parle de santé mentale en rigolant et en chantant.
1: C'est, ouais, c'est un peu vexant, Jean-Luc, quand elle dit l'arrivée dans la trentaine, j'en ai fait un spectacle.
4: Je pensais à ça.
2: Toi aussi, tu pensais à ça?
1: Quand elle a dit l'arrivée dans la trentaine, j'ai failli me mettre une balle.
4: Mais pareil, tranquille, exactement la même.
2: Je suis de 93.
1: Alors, et tu as deux singles qui cartonnent, Fantôme et Saison, toujours disponibles. Donc on chante et on rit.
2: On chante, on rit, on passe un bon moment. Et honnêtement, on parle de santé mentale sans en faire un cas. Donc voilà.
1: Et alors, tout à l'heure, je parlais dans l'éloge du nouveau spectacle de Caroline. Alors là, c'est un travail de fou, puisque tu as décidé de dépoussiérer Corneille avec le site Pète un câble. Raconte-nous ça.
6: Et je suis allée voir avec mes deux enfants une pièce classique qui est L'Avare. Et quand je leur avais dit, vous allez voir, c'est hyper drôle, un vieux qui veut pas lâcher sa thune. Et ils ont rien compris. Donc on est sorti de là et je me suis dit, je vais réécrire une pièce classique, toujours en alexandrin. Et donc j'ai réécrit intégralement le site de Corneille en alexandrin, incroyable, mais avec des mots d'aujourd'hui.
1: Avec du verlan, il y a du rap, c'est ça?
6: Il y a du rap, il y a des... Voilà. Et ça donne envie, et ça donnerait envie ensuite aux gens qui n'aiment pas trop les pièces classiques ou les ados, d'y aller en famille, de s'amuser, parce que c'est drôle, c'est vivant, et ça rappelle un peu les magnifiques vers de Corneille qu'on a un peu oubliés ou qu'on a...
1: Et ça réconcilie tout le monde au théâtre classique.
2: Ouais. Bravo.
1: Alors ça se joue depuis janvier au théâtre des Mathurins. Merci pour vos actualités diverses et variées. Et je viendrai avec mes enfants voir la pièce.
6: Mais il faut, c'est vraiment un spectacle à voir en famille et on apprend des trucs en s'amusant. Et moi, le ludique pédagogique, c'est ma cam.
1: C'est un peu le concept de cette émission. Ludique pédagogique.
4: Pédagogique
1: et humoristique aussi. Avec trois champions, Jean-Luc, Lola et Caroline, voici les règles de la finale. Regardez derrière vous, ou plutôt derrière moi, chacune des 30 cases. Vous voyez apparaître soit une image, soit un point d'interrogation. Derrière chaque image se cachent deux questions. Une à un point, une à deux points. Et derrière chaque point d'interrogation se cache une question à trois points. Dans cette finale, vous aurez chacun 8 questions et 10 secondes par question. Donc prenez le temps de réfléchir, ne vous énervez pas. On joue pour le trophée. C'est Jean-Luc qui est en tête, c'est le premier à choisir sa case.
4: Je vais prendre la case 24.
1: Alors, stratégiquement, on prend toujours les cases avec le point d'interrogation pour glaner un maximum de 3 points. Question. Quelle Miss a été élue Miss France 2026?
4: Miss Tahiti.
1: Oui, c'est une bonne réponse. Inopoco Devez.
4: Bravo. On va demander le nom.
1: Miss France 2026, une Tahitienne.
2: Je les connais bien, voilà. Arthur m'a rêvé à très gentiment. Elle était présente lors de...
1: Tout à fait.
2: On l'embrasse, Maréva.
1: Nous sommes très proches de Tahiti. Moi-même, régional de l'étape. J'ai voté pour Miss Tahiti. Lola.
2: Je vais prendre la question 7.
1: Toi aussi pour 3 points. Voici la question. Qui a présenté la cérémonie des Energy Music Awards en octobre 2025?
2: Nikos Aliagas.
1: Bonne réponse. Ça fait depuis 2009 qu'il est le présentateur. Il n'a été remplacé qu'une fois à cause d'une mauvaise chute sur la Starac. Je ne sais pas si vous vous souvenez. Caroline.
6: Bah, la 6.
1: Pour 3 points.
6: Oh là là.
1: Allez. Dans... Quel club italien Zinedine Zidane jouait-il quand il a reçu le Ballon d'Or en 98?
6: Un italien?
1: Un club italien.
6: Juventus de Turin.
1: Bonne réponse!
4: Alors là,
1: Il y a joué de 96 à 2001. Égalité parfaite, 3 points chacun. Jean-Luc.
4: Je prends le 21.
1: Le 21.
6: Ça, je peux t'aider.
2: Ça, ouais, j'avoue
1: que Caroline... tu l'as présenté, la nuit des Molières.
6: Oui.
1: À quel animateur télé a-t-on confié le plus de fois le rôle de maître de cérémonie des Molières?
4: Waouh.
1: A.
2: Mais non, c'est pas vrai, Jean-Luc Lemoine.
1: Jean-Luc.
2: Est-ce qu'on assisterait à la descente de Jean-Luc Lemoine?
4: Stéphane Bern.
1: Non. Il l'a présenté 19 fois en tout. Michel Drucker.
4: Ah, je me souvenais pas.
1: De 87 à 2004, puis à nouveau en 2010, et puis après la jeune génération.
6: Seulement deux fois, moi.
1: Bah, c'est pas mal, deux fois.
2: C'est plus que nous sur ce plateau. Hein. Caroline, tu peux te féliciter.
1: Oh là là, quelle déception.
4: Le mec, t'es à terre, il t'enfonce encore.
6: Toi, t'as pas le droit à l'erreur.
1: Lola.
2: Je vais prendre la question 16.
1: D'accord, pour 3 points. Citez-moi 3 des 5 catégories dans lesquelles le film The Artist a décroché un Oscar en 2012.
2: Meilleur film, meilleur comédien et meilleur décor.
4: Dialogue, meilleur dialogue.
1: Meilleur acteur, tu avais raison. Meilleur film, tu avais raison. Et après, c'était meilleur réalisateur, meilleure musique et meilleur costume.
2: Ah oui, j'ai dit décor. Ah ok, je l'ai pas.
1: Alors. Sauvé, Jean-Luc, hein, sur ce coup. Caroline, tu as possibilité de prendre la tête.
6: Détendons-nous. Je vais prendre la 4, s'il vous plaît.
1: 4. Parler des Césars, voici la question. Combien le trophée remis au lauréat des Césars mesure-t-il à 5 cm près?
6: 40.
1: À 5 cm près.
6: À 50, allez. 50 cm. 45.
1: 30 cm. Et ça pèse 3 kg 700 grammes.
4: Ouais, tant mieux.
1: Ouais,
4: tant
1: t'as mieux. Une drôle de notion des centimètres. Hein.
4: Ouais, ça m'arrange.
6: Ça,
1: c'est grand, c'est très grand.
6: C'est grand. Ouais, je pensais que c'est aussi grand.
1: Eh bien, vous êtes à égalité parfaite.
6: Ouais.
1: Allez, Jean-Luc.
4: Allez, le 11.
1: La 11, question. Quel duo de rappeurs toulousains a reçu la victoire de l'artiste masculin de l'année en 2019?
4: Big Flo et Oli.
1: Bonne réponse. Ils avaient remporté aussi une victoire pour leur album La Vie de Rêve. 3 points pour Jean-Luc qui désormais a 6. Lola.
2: Oui. La 26.
1: La 26. Nous allons parler Eurovision. Question. Quel pays d'Europe Céline Dion a-t-elle représenté au concours de l'Eurovision en 1988?
2: La Suisse.
1: Eh bien, c'est une bonne réponse. Et elle l'a remportée avec la chanson.

0: C'est serré, hein.
1: Je l'adore.
0: Caroline, tu dois prendre la case 14, tu n'as
2: j'allais
0: pas
2: dire, elle va pleurer si c'est Céline Dion, mais non.
0: Non, j'ai eu peur. La 14.
2: Je vais prendre, d'accord, la 14.
0: Alors là, avant de poser la question, je te propose d'écouter cette musique. À quel compositeur doit-on cette musique devenue l'hymne du Festival de Cannes ?
2: Camille Saint-Saëns.
0: Eh ben, c'est la bonne réponse.
2: Allez.
0: Bravo, bravo. Yeah. Mais bon, mais même moi, je l'ai entendu jusqu'ici.
2: Mais non, mais moi,
0: s'il vous plaît, dans le public, on ne souffle pas.
2: Je peux la refuser.
0: Bon, alors, je donne le point.
2: Non, mais je la refuse avec
0: non,
2: plaisir.
0: Non, je le donne, mais le moment venu, si besoin, j'aiderai Jean-Luc et Lola, il n'y a pas de raison. Est-ce que ça va, est-ce que c'est faire ?
3: Oui,
1: c'est
3: très bien.
1: Points, quoi,
3: c'est
1: très bien.
0: Parfait. Okay. Jean-Luc, 6 points. Lola, 6 points. Caroline, 6 points. Jean-Luc.
3: Pop. Je vais prendre la 20.
0: La 20.
3: Pour 2 points.
0: Pour 2 points. À part le basketball, quel sport Michael Jordan a-t-il exercé à un niveau professionnel ?
3: Le baseball.
0: Bonne réponse. Alors, courte reconversion, c'était avec les Barons de Birmingham en 94 et après en 95, il est revenu à ses premiers amours qui étaient le basket. 2 points pour Jean-Luc. Lola.
1: Moi, je prends la 3.
0: La 3. Ma chanteuse préférée. 1 ou 2 points ?
1: 2 points.
0: 2 points. Citez deux des titres du medley chanté par Aya Nakamura lors de la cérémonie d'ouverture des JO 2024. Oh, j'avais la réponse.
1: Pookie.
0: Ouais.
1: Et La Bohème.
0: Non.
1: Ah, putain. Je peux encore dire ?
0: Oui.
1: Ah, pardon, je ne savais pas. Je ne l'ai pas.
0: Formidable.
1: La honte.
0: Il y avait Dja aussi.
1: Mais en fait, je pensais que j'avais que deux réponses. Je pensais pas que j'avais le temps de répondre.
0: C'est pour ça, on a 10 secondes.
1: Ouais. Non, mais je pensais que vous
0: alliez. Caroline. Il y avait une chanson de Aznavour au milieu.
2: Allez, je prends la 2.
0: Jean-Paul Gaultier. Un point ou 2 points ?
2: 2 points, je sais
0: deux
2: pas.
0: 2 points. De quelle mythique maison de luxe Jean-Paul Gaultier a-t-il été directeur artistique de 2004 à 2010 ?
2: Chanel.
0: Ah, c'est l'autre.
2: C'est l'autre, c'est Dior.
0: Hermès.
2: Ah bon, alors.
0: Il était directeur artistique du prêt-à-porter féminin chez Hermès.
1: On en apprend, Arthur. Hein.
0: Jean-Luc 8 points, Lola 6, Caroline 6.
3: Je vais prendre 17.
0: 17.
3: 2 points.
0: Pour 2 points. Quel numéro de maillot emblématique Antoine Dupont porte-t-il quand il joue avec le 15 de France ?
3: Le 10 ?
0: Non.
3: C'est 8.
0: Le 9.
3: 9.
0: C'est le numéro attitré. Le 9, c'est le.
3: C'est
0: le
3: demi de mêlée.
0: Demi de mêlée, ouais. Exactement. Lola, tout est jouable.
1: Je prends la 18.
0: Parfait.
1: Pour 2 points, pardon.
0: Vous l'avez reconnu. Citez-moi 2 films réalisés par Quentin Tarantino dans lesquels on peut voir Samuel L. Jackson.
1: Je dirais Les 5 mercenaires. Et.
0: 5 mercenaires, ça n'existe pas.
1: Ah, pardon ? Alors attends, putain, non, mais je les ai pas, je suis trop stressé par le temps.
0: Il y avait Pulp Fiction ou Jackie
1: mais
0: Brown,
1: oui,
0: ou Django Unchained, ou les 8 salopards.
1: Ouais. Trop stressé par le temps, c'est. Laisse tomber.
0: En fait, Tarantino lui a donné un rôle dans la moitié des films qu'il a réalisé.
1: Oui, bah oui, je sais, c'est mon réalisateur préféré, j'ai honte.
0: Caroline.
2: Je vais prendre la 10 pour 2 points.
0: Karl Lagerfeld. La mode, ça t'a porté chance.
2: Hein. Oui, bah c'est pour ça que je continue.
0: Dans quelle comédie avec Florence Foresti et Jamel Debbouze, Karl Lagerfeld a-t-il joué son propre rôle ?
2: Je sais. Et ça s'appelle... Ah, oh, je l'ai vu en plus.
0: Vite ! Hollywood. C'était déjà en 2011. Là, c'est compliqué, parce que Jean-Luc mène avec 8 points, mais tout est possible pour Lola et Caroline, vous avez 6 points. Lola !
3: Non, moi je joue
1: non,
3: plus,
1: c'est
3: moi.
0: Jean-Luc.
3: Moi je joue plus, là, c'est fini.
0: J'ai envie de sauter un tour.
2: Ouais.
3: Je prends le 22.
0: 22 ! Vous avez reconnu Johnny Hallyday. J'imagine pour 2 points ?
3: Oui, bien sûr, 2 points.
0: Question quel nom d'insecte en espagnol est le célèbre surnom de Lionel Messi?
3: La pulga.
0: La pulga ou la pulguita.
1: Ah ouais, c'est à quoi?
0: Ça veut dire la puce.
1: Ah ouais, d'accord.
0: C'est en référence à sa petite taille, parce qu'il est petit de taille.
1: Ça
0: n'empêche pas d'avoir une très grande vivacité sur le terrain, mais il est tout petit, donc c'est une petite puce.
1: C'est peut-être ça qui fait...
0: Lola.
1: Oui, 19 et 2 points.
0: Vous êtes consciente qu'il va la faire, sa table basse, hein?
1: Oh ouais, oui. On lui laisse...
0: Dans Mamma Mia, qui incarne Sam, l'un des trois anciens amants de Meryl Streep?
1: Collins, comment il s'appelle? Colin Firth.
0: Non.
1: Quoi? Ah, c'est Pierce Brosnan.
0: Pierce Brosnan.
1: Oh là là, ouais, mais attends, ils sont trois.
0: Colin Firth, c'est Harry. Stellan Skarsgård, c'est Bill.
2: Franchement, je n'avais aucun des trois.
1: Ça fait je les avais, mais je pensais que j'étais assez convaincu.
0: Caroline.
2: La 27.
0: Très bien. Vous avez reconnu
2: Madonna.
3: On sait plus qui, là.
2: Si, c'est la grande.
0: Pour un point ou deux points?
2: Deux points, pardon.
0: Question, de quel film de la saga James Bond Madonna a-t-elle composé et interprété la chanson-titre?
2: 007. Demain ne meurt jamais.
0: Presque.
2: Demain meurt toujours.
0: Meurt un autre jour. Die another day. C'était en 2002.
1: On va faire ta table basse, ok. J'en ai eu aucune.
0: Alors, Jean-Luc. Oh, les gens sont déçus.
1: Ah bah ouais.
0: Jean-Luc, il gagne tout le temps. Il ne vous reste plus que deux questions chacun. Tout est possible.
3: Je vais prendre 15.
0: 15. On est d'accord que si Jean-Luc répond correctement à cette question...
1: Bah, il gagne.
0: Il a gagné, quoi qu'il arrive.
3: Ah bon?
0: Bah oui, puisque tu as 10 points et tu en aurais 12. Et Lola, elle en a 6 et Caroline 6, l'addition des deux. Même si elles avaient 4 points
2: de plus.
0: Sauf
2: que nous, on pourrait mettre nos points en commun.
1: Et gagner en sorte de sororité.
3: Une fusion.
2: Oui, donc, oui, la sororité.
1: La fusion de deux.
0: Je m'adresse à la régie finale. Cognac G. On est d'accord que si Jean-Luc donne la bonne réponse, il a gagné. On pas la peine de faire durer le suspense. Elles sont nulles. Qu'est-ce que je te dis?
1: Le problème, c'est qu'elles sont plus fortes que tous les autres hommes. C'est surtout ça.
0: Hashtag sur gueule.
1: Ah ouais,
0: là. Un point ou deux points?
3: Deux points.
0: Pour deux points. Tu sais que même pour un point, tu pouvais y aller.
3: Un point.
0: Trop tard.
3: Un point.
2: Trop
3: un
2: tard.
3: Point, je veux jouer petit bras, moi.
2: Trop
0: deux
2: tard.
0: Points. Dans quel film Leonardo DiCaprio épouse-t-il Margot Robbie?
2: Moi, je sais. Ça, je sais.
3: Le Loup de Wall Street.
2: Ouais, voilà.
0: Non, quel dommage.
2: Si, c'est
1: il
2: ça.
1: Il va faire péter son truc.
2: Mais si, c'est ça.
0: Ben non.
2: Mais si.
0: La bonne réponse était... Le Loup de Wall Street. Bah c'est oui. Jean-Luc qui remporte à nouveau ce grand concours. Oh là là là là là. Mais combien de fois j'aimerais que tu nous fasses une photo avec tous tes trophées si tu les as encore. N'oubliez pas... Jean-Luc met ses trophées sur le bon coin, au profit de sa nouvelle piscine et des travaux de la maison. Merci beaucoup, mon ami. Merci, mesdames. Merci, un petit bisou quand même.
1: Bah, bien sûr.
0: Merci, Malola. Merci. Et bien voilà, cette émission est maintenant terminée. On se retrouve très bientôt sur TF1. Bonne fin de soirée. Merci au public, merci aux équipes et merci à vous toutes et tous pour votre grande fidélité. À bientôt.

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0: J'ai la pêche et j'ai envie de faire plein de trucs.
1: J'ai pas perdu mon swing, hein, tu vois.
0: Ça me rajeunit d'un demi-siècle.
2: Un demi-siècle?
0: Bah oui.
3: Oh, Majo, t'es fait opérer de la cataracte pourtant, non?
4: Paris, c'est là où tout a commencé. C'est un peu notre terrain de jeu.
5: Ah oui?
6: Non.
5: Ah oui, quand même.
6: Mais non.
7: Il y a la Tour Eiffel.
8: Cet appartement a zéro défaut.
9: La vue est extraordinaire.
4: Aujourd'hui, on est présent dans les villes les plus exclusives de France.
10: Bienvenue dans la maison la plus haute de Marseille.
6: C'est fou.
4: Et on se développe aussi à l'étranger.
10: Oh là là.
11: C'est de ça qu'on parle.
4: On voit des lieux extraordinaires tous les jours et on arrive encore à être bluffé.
10: Incroyable.
8: C'est fou, c'est complètement fou.
7: C'est digne d'un film américain.
10: On est plus que dans l'atypique, on est dans le hors du commun.
4: Plus les années passent et plus on monte en gamme, aujourd'hui nos clients ne laissent plus rien passer.
12: Je viens pas à Saint-Tropez pour regarder un mur.
13: Sincèrement, c'est la douche froide.
14: Là, on a visité pas rien, je pense.
4: Ok.
3: J'ai une demande originale d'une comédienne connue.
12: Salut!
3: Bonjour!
4: On est venu à Londres pour rencontrer un grand joueur de football. Je me dis que c'est complètement fou ce que je suis en train de vivre.
13: Et trop partout, c'est le principe de cette maison, c'est n'importe quoi. Si vous arrivez à me sortir de ce bourbier, je vous serai reconnaissant à vie.
4: Faut avoir vraiment les nerfs solides et travailler en famille, c'est pas facile tous les jours non plus.
15: Il a pas signé parce que t'as pas fait ton boulot. Et toi non plus.
0: Je me demande vraiment si vous avez les épaules pour reprendre la boîte.
3: Let's go!
0: J'ai une offre acceptée à 7,5 millions.
3: Là, je me dis que c'est possible de lever un peu le pied, peut-être.
8: C'est la transmission, ça va au-delà de tout.
10: Quelles que soient les décisions prises dans cette famille, on a toujours été là les uns pour les autres. Ça ne s'arrête jamais.
3: Salut tout le monde.
16: Hello.
3: Ah, c'est trop bien de vous voir tous là.
8: Avec le temps, l'agence ne fait que grandir, donc on a recruté un petit peu et puis de plus en plus.
0: Je me demande bien à quoi ça peut ressembler une maison à 80 millions d'euros.
3: Ça doit être un truc de ouf.
4: On doit rencontrer Christelle, qui est la représentante d'une des plus grosses entreprises d'immobilier de prestige en France. Et elle doit nous présenter son nouveau projet, un hôtel particulier à 80 millions d'euros.
14: Je vous propose qu'on collabore ensemble et bah, j'espère vous revoir très vite avec un client pour une visite.
3: On va essayer d'être à la hauteur, comptez sur nous.
4: Je voulais vous parler de Majo. En fait, j'ai l'impression qu'elle se sent délaissée. On va trouver des solutions et tout s'en occuper. Il suffit de bien s'organiser, décaler 2-3 rendez-vous et de passer un peu de temps avec elle. Je compte sur vous, ok?
3: Ok, ouais. Allez.

0: Bon les mecs, là il faut le rentrer ce mandat, hein. C'est une fois dans une vie. Un mandat à 120 millions d'euros, les gars, c'est pas tous les jours.
1: Bah là c'est un truc de fou pour notre agence, là. C'est... On peut pas faire plus haut.
2: Papa a réussi à organiser un rendez-vous de dernière minute avec Christelle, qui travaille avec Daniel Daggers, qui nous avait quand même confié un mandat à 80 millions d'euros à Paris. Et là c'est encore plus cher, c'est 120 millions d'euros. J'arrive même pas à m'imaginer à quoi ça peut ressembler.
1: Moi, j'ai un seul problème sur notre site internet, c'est bloqué à 100 millions. 100 millions.

0: Oh là là. Oh là là, avec la fontaine arrivée. Waouh.
1: C'est incroyable.
0: Ah bah il y a Christelle. Bon, ce mandat, il faut qu'on le gagne, hein, les mecs.
1: Bah là.
0: Tout de suite. Bonne tour.
1: Ouais.

0: ça fait quelques jours que je suis arrivé en Corse pour trouver des maisons exclusives pour des clients qui cherchent une résidence secondaire. C'est une destination qui est très prisée par notre clientèle fortunée parce qu'on est à une heure de Paris. Il y a un côté préservé, c'est une île qui est très sauvage encore. Les maisons à vendre sont très très rares. Ça se vend quasiment en circuit fermé. Quand on n'est pas du coin, quand on n'est pas de l'île, bah, c'est plus compliqué de trouver des biens.
1: Ce qui est bien, c'est que quand on vient en Corse, c'est exactement où te trouver. Sur un transat, sur la plage.
2: Je peaufine mon bronzage.
1: T'arrives toujours à trouver la meilleure place.
2: 30 ans de métier, hein.
0: Majo se sent un peu seul en ce moment et donc je lui ai proposé de venir avec moi en Corse. Même si je suis venu là pour travailler, voilà, je ne me voyais pas partir sans elle. Donc ça va nous permettre de passer un petit peu de temps ensemble.
1: Ça fait combien de temps qu'on vient ici en Corse?
2: Ça fait un bout de temps, je me souviens encore de toi. Tu étais tout petit avec ton petit filet de pêche. Ça ne te souvient pas, mais tu étais un sale petit gamin.
1: Ah bon? Moi j'ai changé. Hein.
2: Tu pêchais des petits crabes, maintenant tu pêches des gros poissons. Tu fais quoi là ce matin alors?
1: J'ai des clients là qui cherchent une maison dans le coin à côté de Porto Vecchio et donc je leur fais une première visite là aujourd'hui. Là. Et après la visite, si t'as le courage, on peut aller se faire une partie de golf tous les deux.
2: Ouais.
1: Là, tu m'appelles s'il y a un problème, ok?
2: Je vais me débrouiller, mais de toute façon, même si je me noie, il y a bien un beau maître nageur qui va passer pour me sauver.
1: On fait pas semblant de te noyer. Hein.
2: Non. Oh, attends.
1: Bon, à tout à l'heure, Majo.
2: Bon courage.
1: Profite bien.
2: T'inquiète.

0: Thierry, c'est au carré là pour la soirée ou pas?
1: Bah oui, tous les agents ont répondu présent. Tu vas pouvoir tous les rencontrer, Raphaël.
2: Trop bien.
3: Tu vas rentrer dans le grand bain.
2: C'est clair.
1: C'est chouette d'aller dans le sud tous ensemble.
0: Alors, on s'est développé partout en France et donc là on a décidé d'organiser un événement avec tous nos agents dans le sud pour les réunir, pour qu'ils se connaissent, pour expliquer un petit peu notre stratégie et créer un lien, surtout un degré d'appartenance de tous les agents à notre famille, à notre entreprise. Et puis ce sera surtout l'occasion de faire la fête tous ensemble pour fêter l'agrandissement de l'agence.
4: J'ai eu des nouvelles de Martin, il viendra directement de Corse. Hein.
1: Ouais, il s'en fait pas, lui.
5: Eh bah, ben, moi aussi, je vais devoir partir plus tôt.
1: Mais non, c'est une blague.
5: Je viens d'avoir l'appel d'une cliente qui a une recherche urgente.
1: Mais où?
5: À Saint-Tropez.
1: Donc t'es pas là pour l'organisation?
5: Bah non, je dois partir aujourd'hui.
1: Bon, je veux vérifier l'appel.
5: Bah je peux te montrer.
0: À chaque fois, c'est pareil, les gars. On est tout seul au moment où tous les invités arrivent. Bon,
5: tout est quasiment déjà organisé, ça va. Puis vous avez Raphaël, il fait tellement de soirées, t'as peut-être, tu peux peut-être les aider.
4: Non, mais on a bien compris, tu voulais faire un petit peu de bateau avant. Voilà, c'est
2: tout. Faire la star sur un bateau. À Saint-Tropez,
5: sois pas jaloux. Un jour, ce sera ton tour.
6: Aujourd'hui, j'ai rendez-vous avec Marie-Pierre, son conjoint Alain et Carla, qui est la fille d'Alain. C'est un couple monégasque qui cherche une maison dans le sud de la Corse. Moi, je sais tout de suite que ça va pas être facile parce qu'ils sont tous les deux du métier et qu'ils sont très, très exigeants. Donc, je vais commencer d'abord par leur montrer une maison qui est entièrement rénovée, clé en main, où on pose directement ses valises. Et j'espère que ça va leur plaire.
7: Bonjour. Comment ça va? Bonjour Alain.
8: Bonjour Martin.
7: Vous allez bien?
8: Ça va très bien.
7: Très bien. Bonjour.
8: Merci.
9: Bonjour Martin. Ça va? C'est un bonheur de vous voir.
7: Bonjour. Bah moi aussi, c'est un plaisir de vous rencontrer. Bienvenue en Corse.
10: Merci. Merci.
7: Ça a été le voyage?
10: Super.
7: Je ne sais pas si vous voyez un peu où on est. Là, on est pile entre Porto Vecchio et Bonifacio.
9: C'est parfait. Je suis architecte d'intérieur spécialisée dans les villas de luxe sur la Côte d'Azur.
8: Je suis à la retraite depuis 2 ans et j'ai fait une carrière pendant 40 ans dans la promotion immobilière. Et une grande partie de mon temps, je le passe au golf. C'est ma passion.
9: Aujourd'hui, notre projet, c'est d'acheter une résidence secondaire en Corse du Sud. L'idée serait de profiter de la Corse une grande partie de l'année parce que je pourrais y travailler à distance et Alain pourrait jouer au golf. Nous avons une grande famille et notamment Alain qui a 4 filles d'un premier mariage.
8: J'ai également 3 petits-enfants. Donc, il faut d'abord que ce soit une maison spacieuse pour que toute la famille puisse se retrouver ensemble.
9: Bien évidemment, avec une vue mer, entourée de nature. Nous nous sommes donné comme budget entre 5 et 6 millions d'euros.
7: Mais on est très, très bien placé, parce qu'on est à 12 minutes de Porto Vecchio en voiture.
9: Oui.
7: Et on est à 20 minutes d'un des plus beaux golfs de France. Donc pour vous Alain, je crois que la situation est assez extraordinaire.
8: Tout à fait.
7: Et si vous voulez sortir le soir, vous avez l'embarras du choix.
10: Sortir le soir, ouais.
7: Ah oui, Carla, attention.
9: Carla a 20 ans et Carla travaille régulièrement avec moi. Elle fait des stages et elle envisage dans l'avenir de faire ce métier. Donc pour moi, c'est très important de l'avoir avec nous pour les visites.
8: Ce que j'ai remarqué, c'est que c'est sécurisé aussi.
7: Exactement, on est dans un domaine qui est complètement privé.
8: Très bien.
7: Bah, vous me suivez?
9: Allez.
7: Allez, allons-y.
8: Avec plaisir.

0: C'est une maison qui a été vraiment entièrement rénovée il y a 5 ans par la propriétaire qui est une artiste, donc qui a vraiment beaucoup, beaucoup de goût. Il y a un mélange de matériaux avec les pierres. Là, c'est des pierres de Bonifacio.
1: Super.
0: Qu'elle a été cherchée spécialement pour la maison. Au sol, c'est du houling, donc un bois asiatique très rare.
2: C'est bien. Ça change de Monaco, c'est plus simple.
3: Je suis totalement séduite par les matériaux et cette qualité de finition qu'on voit rarement en Corse.
0: Et là, le salon marocain qui est hyper convivial.
2: Ça me rappelle les vacances à Marrakech.
3: Par contre, j'adore les grandes hauteurs sous plafond.
0: Ouais, ça manque un peu d'hauteur.
3: Ça manque un peu de...
0: Après, ça donne un côté cosy, justement.
3: Un peu cabane.
2: C'est un autre style.
4: Bon, je m'attendais pas à cette réserve d'entrée de jeu. C'est vrai que c'est pas Versailles. Et là, ce qui m'ennuie, c'est que la hauteur sous plafond, c'est impossible à changer. Ou alors, faut tout refaire. Et pour certaines personnes, c'est rédhibitoire. Après, ils sont pas très grands non plus, donc je baisse pas les bras. Mais il faut que la suite soit à la hauteur.
3: Juste un petit point décoratif, c'est-à-dire les rideaux, les canapés, les tapis. J'aurais peut-être plutôt envie de mettre ma touche.
0: Voilà. Dès le départ, je vois que Marie-Pierre, elle a un œil qui est très précis. En tant qu'architecte d'intérieur, fallait s'y attendre. Ça va être elle la plus difficile à convaincre, hein, clairement. Dans le prolongement, moi, c'est vraiment la pièce que je préfère, où on passe le plus de temps en général. C'est la cuisine qui est vraiment toute ouverte.
2: Et le central est sympa. Hein. On peut manger autour, prendre l'apéro.
3: Pour ma part, le plafond, je le ferai moins blanc-blanc.
0: Okay.
3: Parce que justement, ça va trop en contraste avec les matériaux naturels.
0: Marie-Pierre, elle a un avis sur tout. C'est clairement elle qui a le lead sur la visite. Alain, lui, il est plus en retrait, plus passif. En même temps, à sa place, je ne mangerai pas non plus. Donc, je pense qu'il ne faut pas s'opposer à Marie-Pierre quand elle prend une décision. À l'étage, il n'y a vraiment que la chambre des parents.
3: La soupente est pas mal. Après, c'est vrai, pour ma part, j'aurais mis d'autres couleurs dans la chambre.
0: Moi, ce que j'aime, c'est la salle de bain aussi, parce que on prend sa douche avec la vue sur mer.
3: Super, super. J'aurais un petit reproche au quotidien. Moi, il me faut chacun sa vasque.
0: Marie-Pierre, j'ai comme l'impression qu'elle veut refaire toute la maison, en fait. Bon, d'un côté, ça me rassure parce qu'elle se projette. Et d'un autre côté, je suis moins rassuré parce que j'ai l'impression que rien ne lui convient. Allez, donc la chambre, eh ben elle a sa terrasse privative qui a une vue époustouflante, perchée sud de la mer.
3: Superbe, je me vois bien prendre le petit café le matin.
0: Magnifique. Oui.
3: On valide.
0: Maintenant, ce que je vous propose, c'est d'aller choisir la chambre de Carla. Ouais. Allez, suivez-moi.
3: Pour moi, c'est un poil petit dans mon standing de chambre. Elle te plaît ou...
1: J'attends de voir les autres.
0: Là, il y a une deuxième chambre. C'est un peu la chambre jumelle. Alors,
3: je préfère celle-là.
0: Oui. Ouais. À l'autre.
3: Grâce à la hauteur sous plafond.
1: Ah, c'est vrai.
0: Donc voilà la troisième chambre à cet étage. Elle est plus grande. Et il y a le lit qui est tourné vers la mer.
2: Celle-là, j'aime bien.
0: C'est vrai?
2: Je l'apprends bien.
5: C'est celle que tu choisis?
2: Oui.
0: Carla, elle a l'air quand même moins exigeante que Marie-Pierre. J'espère que ça pèsera dans la balance. Et j'espère surtout que quand ils visiteront les extérieurs qui sont pour moi à couper le souffle, ils oublieront ça. Voilà, donc là, il y a une première terrasse. La maison, elle a été vraiment conçue en respectant la nature, entre les rochers et les arbres qui sortent des terrasses.
3: Waouh, waouh, waouh. La vue.
0: Ah bah, vous vouliez une vue, hein.
3: Sublime. Wow.
5: Magnifique. Oh. Extraordinaire.
3: Sublime.
0: Il y a les îles Lavezzi, il y a Cavallo et il y a la Sardaigne au loin. Là, on a tout.
3: Extraordinaire, la vue.
2: Le canapé dans cette disposition, j'adore.
3: Fantastique.
2: On se croirait à Positano, j'adore.
0: Carla, ce qui est super, c'est qu'elle détend un peu l'atmosphère. Elle amène ce petit côté fun et léger à la visite. Et à côté de Marie-Pierre, ça me permet de contrebalancer un peu les choses. Donc voilà, on a une piscine aussi qui est pas très grande.
5: Mais suffisante.
2: Ça suffit.
3: Et vraiment comme dans une canopée, on est avec la nature. Pour moi, c'est le Graal, c'est parfait. Hein, Alain ?
5: Le seul vis-à-vis qu'on a, c'est la mer.
4: Je pense que la vue et les extérieurs sont en train de leur faire oublier les petits défauts de la maison.
0: Bon alors, qu'est-ce que vous en pensez ?
2: Moi, je suis conquise.
5: Le panorama et la situation de la maison, il n'y a rien à dire. Bon, il doit avoir un petit prix aussi.
0: Pour tout vous dire, en fait, la propriétaire m'a demandé il y a quelques jours de lui faire une estimation. Et j'en ai profité pour lui demander si je pouvais faire une visite avant de lui envoyer l'estimation. Parce que je savais que voilà, vous étiez là et que vous aviez très peu de temps pour visiter. Ce qui est clair, c'est qu'elle sera dans votre budget.
5: Mmh. Okay.
0: J'attendais de savoir si vous étiez vraiment motivé et si elle vous plaisait.
3: Ouais. Qu'on ait un comparatif à la fois budget et puis aussi pièce à vivre, surface et vue.
0: Ça tombe bien parce que j'en ai une deuxième à vous montrer.
5: On n'est pas venu pour rien en fait.
2: Non.
0: J'espère bien.
3: Cette maison est parfaite au niveau des matériaux. Et les extérieurs sont tout simplement sublimes. Mais j'ai un petit doute quand même sur la superficie des pièces.
5: Moi je vise beaucoup sur la deuxième visite. Et j'espère que Martin va nous proposer une maison un peu plus grande. au niveau de la volumétrie et plus adaptée à notre mode de vie et à notre projet de famille.

0: réservé, des plages magnifiques. C'est vraiment le terrain de jeu privilégié de la Jet Set internationale. Et puis il y a un port mythique, le port de Saint-Tropez. C'est d'ailleurs là que m'a donné rendez-vous ma cliente.
1: Bonjour Marine.
2: Bonjour Valentin.
1: Enchanté.
2: Enchanté.
1: Ravi de vous rencontrer.
2: Merci, c'est vous. Merci d'être venu si rapidement.
1: C'est normal, écoutez, ça me fait plaisir d'être là. En tout cas, votre bateau est magnifique.
2: C'est l'annexe en fait, parce que le bateau, il est au mouillage, le yacht.
1: Il est au large de Saint-Tropez.
2: Voilà, voilà.
1: Ok, vous avez un petit accent, ça vient d'où?
2: Je suis américaine, franco-américaine. J'habite à Miami, en Floride. Et chaque été, on fait toute la côte, on fait l'Italie, on fait Cannes. Voilà, voilà. Voilà, on reste sur le bateau, je suis avec mon mari et mon enfant, il a 7 mois.
1: Et vous êtes dans quel métier?
2: Je suis agente immobilière.
1: Ah oui?
2: Je travaille dans le ultra-luxe.
1: Et si on fait le même métier, pourquoi vous avez besoin de moi du coup?
2: J'ai besoin de votre expertise ici à Saint-Tropez. J'ai ma famille qui arrive d'Amérique. On va être un peu serré et j'ai besoin de votre aide pour trouver une villa et une grosse.
1: Pour louer ou acheter?
2: On va louer pendant 2 semaines.
1: Il y a combien de personnes qui arrivent? Il y a vos parents, c'est ça?
2: On saura à peu près 8 ou 9. Je pense 6 chambres minimum avec une piscine. Je veux voir la mer.
1: Ok,
2: okay, je viens pas à Saint-Tropez pour regarder un mur.
1: D'accord.
2: Et pas un intérieur rococo ou rien du tout. Moi, je veux la modernité. Hein. Je veux que ça jette. Et aussi, si j'oublie pas, il faut que la maison elle soit assez proche de Place des Lys. Les bouchons, aller à Grimaud et tout, ça prend des heures. Et c'est tombé, c'est pas possible.
1: Il faut être à moins de 10 minutes, un quart d'heure du centre.
2: Voilà, un quart d'heure max. Le bonus, ça serait d'avoir le terrain de pétanque.
1: J'ai une question qui va être importante, on n'en a pas parlé, c'est le budget.
2: Je pensais entre 200 et 300 000 pour 2 semaines de location.
1: Dollars ou euros?
2: Euros.
1: Ok.
0: C'est la première fois que j'ai un aussi gros budget pour une location. En général, nos clients pour 2-3 semaines de location saisonnière, bah, ils ont entre 20 et 30 000 euros, c'est déjà énorme. Et là, on est x10. Ça fait partie des locations les plus chères du monde.
1: C'est un petit studio à Paris, une belle maison en province. Pour une location de 2 semaines, ça devrait le faire, je pense. Et c'est pour quand?
2: Tout de suite.
1: Pour tout de suite. Et vous savez qu'à Saint-Tropez, en pleine saison, les réservations, c'est des mois à l'avance.
2: Je suis au courant maintenant, parce que j'avais fait mes recherches, et je sais que c'est très compliqué.
0: Là, ça me donne un peu des sueurs froides. Je savais qu'il faisait chaud, mais là, tout d'un coup, je suis en transpiration. Bon, bah, c'est... pas par où je vais commencer.
2: Ça va le faire ou...
1: Bah, c'est un budget qui est très très confortable, ça c'est sûr. Maintenant, c'est pas tellement le budget qui me fait peur, c'est surtout le timing. Là, c'est... je suis un peu en stress. Je vous promets rien parce que c'est vraiment un très très grand challenge. En tout cas, je vais tout donner.
2: Merci Valentin.
1: Bah, merci à vous
2: vraiment.
1: Et à très bientôt alors. J'ai vraiment peur de la décevoir parce que entre les standards américains où tout est gigantesque, c'est sûr que c'est ce qu'elle attend. Et en plus, le timing ultra serré, franchement, j'ai peur de pas y arriver.
0: Et puis, pour l'agence, ce genre d'opération, c'est pas du tout négligeable. Parce que même si ça reste une location, en général, les commissions, c'est entre 10 et 15 % du loyer total. C'est une très très belle commission. Donc ça vaut le coup de se bouger.

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1: Merci pour cette opportunité, hein. C'est vraiment juste incroyable et franchement j'en reviens pas. Hein. Et à bientôt, merci.
2: C'était qui ce coup de fil ?
1: Christelle, tu sais, qui travaille avec Daniel Daggers, ouais. Elle vient de me parler d'un bien à 120 millions d'euros à Cannes.
2: Ouais, tu t'es trompé d'un zéro, c'est pas possible, t'as bien écouté ?
1: Viens voir.
2: Mais attends, c'est pas possible, qu'est-ce qu'on peut avoir pour 120 millions d'euros ?
1: Non mais regarde, c'est un palais vénitien, donc reconstitué sur les hauteurs de Cannes.
2: C'est complètement fou.
1: Je pensais pas que ça pouvait exister. Il y a un lac, il y a un lac.
3: J'aurais jamais imaginé dans mes rêves les plus fous de pouvoir vendre un bien à 120 millions d'euros. Déjà, je n'imaginais pas qu'il y avait des biens aussi chers à vendre et surtout de pouvoir, nous, la famille, avoir la chance de vendre un bien comme ça.
2: Mais à qui on va vendre ça ? Déjà, elle nous avait donné la maison à 80 millions d'euros qu'on n'arrive pas à vendre. Là, 120
1: alors attends,
2: millions
1: on n'a pas encore le mandat, hein. Il va falloir y aller pour la convaincre.
2: Tu vas y aller tout seul ?
1: Non, non. On va mettre le paquet, on va y aller avec Martin et Valentin. En plus, ils sont déjà dans le sud.
2: Ah bah oui, ça tombe
1: donc,
2: bien.

0: Je peux les rejoindre assez rapidement.
1: On dirait la Maison Blanche.
2: On va avoir des présidents ça, comme clients.
0: Non mais regarde, fiers, ça, peut, ça peut aussi être Jeff Bezos.
2: Ouais.
0: Ça peut être Elon Musk. On se rend pas compte. Moi, ça me donne des frissons. C'est un truc de fou. C'est un truc de fou.
3: Je vais peut-être pouvoir approcher ces gens-là. C'est ceux-là qui peuvent acheter des biens à 120 millions d'euros. Donc là, d'un seul coup, j'ai des étoiles dans le cerveau, quoi. Je me demande jusqu'où on va aller.
0: Et rien de fait, mais ça nous ouvre des portes énormes dans le monde entier.
2: Incroyable.
0: À plus haut niveau.
2: Et on est monté de 10 échelons en un mois. Là.
0: Ça me fait presque peur d'aller si vite, là. Franchement, c'est une accélération que je n'avais pas du tout prévue.
3: Ah bah là, on est tellement loin de nos débuts, mais aussi en tant que tellement proche. C'est-à-dire que j'ai l'impression d'avoir accéléré, mais d'une manière fulgurante, en si peu de temps. C'est ça qui est très surprenant.
2: Bon bah écoute, t'as plus qu'à prendre ton billet.
0: T'en fais pas, que je vais le prendre tout de suite mon billet. Ça c'est le genre de truc qui passe en haut de la pile.

0: On n'est pas bien là, Majo.
1: On est au paradis.
0: C'est beau. Je suis sur le cul là, j'ai jamais vu des paysages aussi beaux de ma vie, je crois. Je suis trop content parce qu'avec Majo, on va se faire une petite partie de golf. Ça va me changer un peu les idées.
1: Oh, tu t'es échauffé ce matin? J'ai privilégié la bronzette.
0: On va voir qui va gagner.
1: Bon, bah, j'ai pas l'intention de te laisser gagner, tu fais pas d'illusions.
0: Quand elle était jeune, Majo, elle était très très bonne. C'était une de ses passions. Et je sais que ça lui fait plaisir et qu'on va passer un bon moment ensemble.
1: Oh là, je vais tomber là.
0: Mais non.
1: Oh non.
0: Mais je te tiens.
1: Oh non.
0: Voilà. Tu
1: bois,
0: prends quoi?
1: Bois 3. Le voilà, le bois 3.
0: Tu vas là?
1: Celui-là.
0: Tiens, j'ai le tee.
1: Laisse marrer. Moi, je suis ravi parce que Martin, on a une connivence ensemble depuis qu'il est tout petit. On se comprend très bien et puis c'est quand même le rêve, étant donné que je suis toute seule, je ne peux pas imaginer pouvoir partir en Corse avec mon petit-fils.
2: J'ai pas perdu mon swing, hein, tu vois.
0: Si je la mets celle-ci, si elle part bien, c'est que c'est de bon augure pour la visite de demain là.

0: Bon, je suis pas très bon au golf, hein. Mon truc, c'est plus les signatures que les swings.
1: Toi qui me disais que ça déstressait le golf.
2: Ah oui, oui, tu vas voir.
1: À part quand tu te retrouves dans un bunker.
2: Ce soir, tu vas être très bien. Bon. Ça, c'est un drive.
1: Bon, moi, je suis sorti.
2: Déstresse-toi.
0: En ce moment, je suis un petit peu sous pression avec les visites qui s'enchaînent, les agents à gérer. Passer du temps avec ma Jo, je me rends compte que bah, ça n'a pas de prix. Des moments comme celui-ci avec, avec sa grand-mère qui joue encore très très bien au golf et qui fait un swing incroyable à 88 ans. Et en tout cas, voilà, j'espère que ça l'aidera à se sentir un peu moins seule. Je pense qu'elle sait qu'on sera toujours là pour elle et ça fera des souvenirs à vie.
1: Bon, allez,
2: allez.
1: C'est de la mettre celle-ci là.
2: J'ai confiance en toi. Ouais, bravo. Je trouve que c'est vraiment de l'amour de finalement de prendre du temps pour passer un petit peu de temps avec sa grand-mère. Je suis une vieille dame moi. Mais il me traite pas comme ça en fait. Et bah, je me dis que j'ai beaucoup de chance.
1: Allez, on va voir au 15 s'il n'y a pas un homme pour toi, Major.
2: Non, on sait jamais. Mes petits-enfants, c'est les seuls qui me font vivre en fait. Tant donné que j'ai perdu mon compagnon, heureusement que je les ai. Et ça me fait chaud au cœur.

0: ce rendez-vous avec Marine, la cliente très fortunée franco-américaine, qui cherche en urgence une maison de vacances à louer parce qu'elle n'a pas envie de se retrouver avec ses amis et sa famille sur le yacht. J'ai cru que j'arriverais jamais à trouver comme ça du jour pour le lendemain, même avec son budget qui est entre 200 et 300 000 euros pour 2 semaines. Mais j'ai contacté la terre entière et bon, bah voilà, le travail paye. J'ai eu un petit peu de chance, mais j'ai réussi à trouver une maison. Mais j'ai une certaine pression parce que j'ai qu'un bien à lui montrer. Et si la maison lui plaît pas, j'ai pas de plan B. Et il faut que ce soit la bonne.
1: Bonjour Marine.
2: Bonjour Valentin.
1: Ça va bien?
2: Super, super.
1: Bon, là on a eu beaucoup de chance. Je vous explique, la maison était louée et les clients, les clients ont annulé à la dernière minute. Et donc j'ai réussi à obtenir cette visite et je pense sincèrement qu'elle sera relouée dans les 24 heures. Donc je veux pas mettre la pression.
2: Ah ouais, d'accord, quand même un peu.
1: Ouais, un petit peu, mais.
2: Bon, on va voir si ça correspond déjà.
0: J'avoue que commencer une visite comme ça, c'est pas forcément bon parce que ça peut mettre les clients un peu sur la défensive. Mais là, j'ai pas vraiment le choix que de mettre la pression parce que si la décision ne se fait pas juste après la visite, bah, la maison risque de vraiment nous passer sous le nez.
1: Vous avez vu où on est un peu?
2: Oui, en bas, c'est à côté de la place des Lys, j'ai vu ça.
1: Exactement, on est à 5 minutes.
2: Voilà, ça c'est bien déjà.
1: On est en pleine Pinède, sur un terrain de 9000 m², donc vous avez beaucoup d'espace pour toute la famille.
2: Ouais, c'est grand.
1: Et la maison fait 800 m², donc il y a aussi
2: super,
1: de l'espace à l'intérieur. Donc on arrive tout de suite dans la pièce principale. C'est contemporain, c'est très convivial. La maison a une capacité de 18 personnes.
2: Je vois que le bleu, c'est une couleur préférée ici.
1: Effectivement, c'est pour rappeler la mer.
2: Là, on ne veut pas oublier. Là, on me rappelle vraiment. Hein.
1: Faut aimer le bleu. Vous aimez le bleu?
2: C'est pas ma couleur préférée. Hein.
1: Ah bon? Bon, après, le bleu, j'espère qu'elle va pas bloquer dessus. On est là pour une location de 2 semaines. Je ne lui demande pas d'acheter la maison. Ça devrait être supportable, enfin, j'espère.
2: C'est bien moderne, c'est ce que j'avais demandé. C'est lumineux, vue est dégagée.
1: Il y a des beaux volumes et vous allez voir, il y a de la hauteur dans toute la maison.
2: Mon mari, il fait 2 mètres de hauteur, donc je suis soulagée même.
1: Bon, bah ouf, là je me dis que j'ai vraiment une bonne étoile parce que je lui propose la maison où justement il n'y a pas ces problèmes de hauteur sous plafond et de volume. Et on est vraiment aux dimensions US, donc je pense avoir de la chance sur ce coup-là.
2: On a le dining, c'est ça?
1: Exactement, effectivement.
2: En Amérique.
1: La salle à manger. Et c'est une salle à manger qui est très agréable parce qu'elle est traversante. On a 12 places et je ne vous ai pas dit, mais dans la location, il y a un chef qui est compris.
2: C'est bien ça.
1: Ce genre de location d'ultra-luxe, on a tous les services qui sont inclus. Évidemment, il y a le ménage quotidien, mais il y a le chef à domicile. Il y a un service de conciergerie 24 heures sur 24. De temps en temps, on a un chauffeur avec des voitures à domicile, quelqu'un qui nous organise toutes les activités, qui nous réserve tous les restaurants. C'est sûr que c'est pas la location lambda qu'on connaît tous, où on arrive et on se demande s'il fallait amener sa propre serviette. Non, c'est pas du tout ça. Juste derrière la cuisine, qui est semi-professionnelle. Encore bleu, hein, on est dans le thème.
2: Choquant! Oh là là, c'est pas vrai.
1: Très bien équipé, on a 2 très grands frigos américains ici, avec une chambre froide derrière.
2: La cuisine, elle est sympa, mais pour une maison qui a une capacité de 18 personnes, elle est un peu petite quand même. Hein.
0: Bon, moi je dis rien, parce que c'est vrai qu'aux US, les cuisines font souvent la taille de nos salons, nous, en France. Mais bon, dans ma tête, je me dis que le chef sera sûrement un chef français qui est habitué à nos standards. Et puis eux, je pense qu'ils préféreront profiter du salon ou des extérieurs de la villa. Donc ça devrait pas poser trop de problèmes.
1: La suite parentale.
2: Ah bah c'est ma chambre alors ça. Il y a une belle vue. Hein.
1: Une très belle vue, imaginez-vous. Là vous vous réveillez tous les matins avec la plage de Pamplonne qui est devant. En bas on a les 6 autres suites. Et une chambre d'enfant.
2: C'est bien parce que la nounou, elle va pouvoir rester avec Axel. Et on n'entend rien en haut, on va pouvoir dormir tranquillement.
1: La première chambre, ça peut être la chambre de votre fils. Et juste en face, j'avais pensé à vos parents ou vos grands-parents qui pourront du coup profiter de votre fils.
2: Ça, c'est bien ça.
1: On a une autre suite qui est à peu près similaire.
2: Les suites, elles sont bien grandes. Hein. Si toutes les suites, elles sont comme ça...
1: Elles sont toutes comme ça.
2: Il n'y aura pas de jaloux dans la famille, alors.
0: Bon, les intérieurs, je pense que c'était pas mal. Il est temps maintenant de passer aux extérieurs avec quelques détails très français qui, je pense, pourront la faire craquer.
1: Voilà, cette petite roseraie. Charmante.
2: Et ça sent bon, en plus.
1: Ça sent très, très bon.
2: Ah, c'est magnifique. Par contre, j'aurais peut-être fait un terrain de pétanque. Hein.
1: Oui, ici, c'est vrai qu'il y avait le bon espace pour le terrain de pétanque. Bon, il n'y a pas de terrain de pétanque, certes, mais la maison propose tellement d'autres choses. Et en plus, avec tout ce que je vais lui montrer après, je pense qu'elle va vite oublier ce petit détail. Et je vous emmène maintenant dans l'endroit qui, pour moi, est le must de la maison, où on en prend vraiment plein les yeux. La piscine.
2: Oh, elle est énorme.
1: Qui est très, très grande. Elle fait 20 mètres de long.
2: Et en plus, elle est débordante. Ça, j'adore.
1: La vue à 180 degrés sur les plus belles plages de Saint-Tropez. Et ici, le pool house. Imaginez-vous, oh là, là, le soir pour l'apéro, petit cocktail, la musique, tous en famille ici.

0: Waouh, c'est le paradis. On n'a pas parlé de prix.
1: Au niveau du budget, bah, on est pile poil au milieu de ce que vous m'aviez demandé.
0: D'accord.
1: Donc on est à 250 000 euros pour les 15 jours, avec toute l'intendance qui va avec.
2: Ce qu'il faut savoir, c'est que pour ce genre de location, évidemment, il faut aussi payer une caution de 20%, et c'est normal. On occupe une maison avec des matériaux, des œuvres qui coûtent très cher. Bon, après, pour cette clientèle, c'est pas du tout un problème d'avancer ces 20%.
0: La maison, elle rentre dans mes critères, et plus, je sais pas comment vous avez fait.
1: Un mélange de travail et de chance. Maintenant, comme je vous l'ai dit, je pense sincèrement que dans 24 heures, elle sera louée et qu'il faut se décider très rapidement.
0: D'accord. Non, en plus, il n'y avait pas 36 000 options. C'est la seule.
1: Oui.
0: Mais je l'adore. Franchement, elle est magnifique. Donc, allez, on va la prendre.
1: Oh, moi, génial.
0: Merci, Valentin.
1: Super, avec grand plaisir.
0: Aussi. Ma famille va être super
1: contente.
0: C'est
1: content. Vrai.
2: Je suis vraiment content de lui avoir sauvé la mise. Déjà, ça fait plaisir de voir un client heureux et qui va passer des très, très belles vacances. Et en plus, bah, c'est toujours bon pour la réputation de l'agence. Faut pas oublier qu'elle est agent immobilier de luxe à Miami. Puis trouver une maison comme celle-ci en dernière minute, ouais, je suis assez fier de moi.

0: j'ai rendez-vous avec Marie-Pierre et Alain, le couple monégasque, pour une deuxième visite. Et j'ai décidé de leur montrer une maison qui est complètement différente de la première,
1: qui ressemble plus à un mas provençal. En revanche, à l'intérieur, il y a tout à refaire. Mais bon, après, dans ce métier, l'important, c'est d'avoir vraiment toujours une longueur d'avance. Donc, je me dis qu'à l'intérieur, je vais vraiment aller à l'essentiel pour vite les emmener vers l'extérieur, parce que je pense que c'est vraiment l'extérieur de la maison qui peut créer un coup de cœur.
2: Bonjour.
3: Bonjour Martin.
2: Bonjour Martin. Comment ça va?
3: Très bien.
2: Ça a été
3: très
2: la route pour venir.
3: Parfait.
2: Vous avez dû voir qu'on est à 10 minutes de Porto Vecchio.
3: Oui, ça c'est bien.
2: La maison, elle a une situation exceptionnelle parce qu'on est au pied de la montagne et du maquis. Il y a 11 000 mètres carrés de terrain.
3: On est vraiment totalement dans la nature. C'est superbe.
2: Et la maison qu'on va visiter, bah, c'est juste celle-ci.
3: La façade en pierre. On sent le bâti un peu avec une âme corse.
4: Traditionnel,
3: et c'est superbe. Et surtout, moi, ce que j'aime beaucoup, c'est la volée d'escalier qui amène à l'entrée.
2: Il y a 15 pièces,
3: oula,
2: 10 chambres.
3: C'est pour nous, Alain.
2: Et là, pour le coup, du volume.
3: J'aurais le choix pour la chambre.
2: Oui, là, il y a le choix. Je vous emmène la voir.
3: Super, allez.

0: Bienvenue. Bon, on va commencer par les parties réception. Donc ici, vous avez un premier salon avec salle à manger. Il y a plus de 100 mètres carrés, ça fait une belle pièce.
1: Pour ma part, je referai pas mal de choses. Changer le sol, changer la cheminée, les murs.
2: Et voir la déco.
1: Voilà. C'est un style qui n'est pas du tout le mien. Je trouve que cette maison est vide et qu'il faut vraiment revoir tout l'agencement.
0: Bon, c'est pas les mêmes finitions et mêmes matériaux que la maison qu'on a visitée, mais il y a plus de volume. Je trouve qu'il y a un super potentiel.
3: Il faut faire un très gros effort de projection dans cette maison, je savais. Hein. Et en même temps, c'est le travail de Marie-Pierre, elle est architecte d'intérieur, donc j'ai ça pour moi. Et heureusement, parce que la cuisine aussi, je pense qu'il faut garder que les murs.
0: Voilà la cuisine, donc il faut se projeter un peu, mais...
2: Ça fait très cuisine de mamie. Hein.
1: Oui. Ah, c'est kitsch.
4: Là, il faut tout refaire à zéro.
1: Moi, j'aurais envie d'ouvrir sur le salon, ça pourrait lui donner beaucoup plus de valeur.
0: Ici, c'est vraiment un étage qui vous est complètement en fait réservé. Avec une très très belle chambre, toujours beaucoup de volume. Il y a un dressing et une très grande salle de bain derrière.
1: Il manque tapis, il manque une belle tête de lit, plein d'éléments qui vont venir réchauffer la pièce. Ouais. Il y a le volume, donc il n'y a que de la déco, c'est parfait.
3: Si j'ai besoin d'idées pour refaire un appartement, une maison ou faire du homestaging, je sais qui appeler, Marie-Pierre.
0: Ouais, et la chambre, elle a sa belle terrasse. 15 mètres carrés de terrasse, c'est vraiment le solarium.
1: Oui. Ben, on appelle ça chez nous, dans le sud, une tropézienne.
0: Comme la tarte?
1: Non, pas vraiment, mais ce sont les terrasses qui sont dans les toitures.
0: Bon, on va voir les autres. Venez, je vous montre. On a 6 comme celle-ci.
1: Okay.
4: D'accord.
0: Et chaque chambre a un balcon terrasse et une salle de bain.
1: Ça, c'est bien.
3: Petit à petit, je vois que eux font la bascule au fur et à mesure de la visite. Je pense que l'extérieur va finir de les séduire.
0: De l'espace.
1: T'as vu la pierre, encore?
0: Le summum de la maison, c'est la terrasse, la piscine.

0: Il a débordement, il y a plus de 15 mètres de long. Là, on se rend bien compte des 11 000 mètres carrés de terrain. Vous voyez toute la végétation qui va quasiment jusqu'à la plage. Voilà, les voisins là sont loin, donc on est vraiment à l'abri des regards. Et on a la vue après sur la mer.
1: C'est magnifique, à perte de vue. C'est un petit paradis. Hein.
2: On a d'abord une mer de verdure, puis après on a la mer.
3: Moi, je me vois très bien avec mes petits-enfants, mes enfants dans la piscine.
0: Je reprends des couleurs à l'extérieur, je vois leur visage qui s'illumine, je vois que l'extérieur de la maison leur plaît. C'est le moment de rajouter une dernière couche et d'abattre ma dernière carte. Bon, il y a un secret dans cette maison.
1: Ah.
0: C'est qu'il y a un chemin privatif qui mène directement à la plage de Palombaggia, qui est la plage quand même la plus jolie de Porto Vecchio.
1: Waouh. Alors ça, c'est la cerise sur le gâteau. Hein. Ouais. C'est excellent.
0: Vous y allez tôt le matin, il n'y a pas de monde. Quand les gens arrivent, vous remontez lors du déjeuner chez vous. Et puis après, vous repartez le soir, il n'y a plus personne sur la plage. C'est vraiment le luxe.
2: Tout ça en combien de temps?
0: Ah mais là, on est à 200 mètres de la plage. Hein.
1: Moi, je me projette en famille. Je resterai à la piscine et je laisserai les filles à la plage. Pour moi, c'est l'idéal. Chacun peut être indépendant tout en restant proche.
0: Bon alors, qu'est-ce que vous en pensez?
1: Le charme extérieur, il y est déjà. C'est que l'intérieur qui...
4: Pour recréer un charme à l'intérieur.
1: Voilà, c'est ça.
2: Justement, alors la question, c'est à quel prix cette maison est proposée aujourd'hui?
0: Elle est à 4 900 000 euros.
1: Ok.
0: Voilà, donc ça vous laisse quand même
3: un peu en dessous de notre budget.
0: Et ça vous laisse un budget travaux.
3: Et
0: c'est
3: ça peut effectivement être compensé par un budget travaux qu'on peut prévoir.
0: Bon, je vous laisse aller découvrir la plage de Palombaggia. Vous avez le petit chemin.
1: Très bien, on va voir ça.
0: Et on fait vite un point.
4: Merci.
0: À bientôt.
3: Merci
0: à vous. Bon, après cette deuxième visite, je suis toujours dans l'incertitude, je suis un peu perplexe. Bon, le fait qu'ils aillent se balader sur la plage, qui est une des plus belles plages du coin, peut-être que ça les mettra dans un bon mood et que ça les fera avancer dans leur réflexion. Donc, je les laisse un peu mariner et il faut que je file parce qu'il faut que j'aille déposer ma joie à l'aéroport.
5: Bon, t'as bien profité, t'as pris le soleil.
6: J'ai pris le soleil, je me suis bien barbouillé de crème. J'étais bien sur mon...
5: T'as nagé un peu?
6: Sous mon parasol, j'ai nagé, bien sûr. Le rêve total, le paradis.
0: Je pense que ce petit séjour en Corse a bien boosté ma jo. Ça lui a fait beaucoup de bien. Bon, voilà, c'était le but. Et puis à moi aussi, ça m'a fait du bien. Parce que ça fait très longtemps qu'on n'a pas passé du temps comme ça tous les deux.
6: C'était un peu court entre ma bronzette, le golf et beaucoup de choses à faire.
0: J'ai un emploi du temps de ministre, même en vacances.
6: Exactement.
0: J'aurais adoré passer un peu plus de temps avec ma jo, mais j'ai un programme très très chargé. Bon après, voilà, c'est que partie remise, je la reverrai à Paris.

0: rendez-vous avec Marie-Pierre, Alain et Carla pour avoir leur retour sur les biens que je leur ai montrés. Exigeants comme ils sont, je pense qu'ils doivent avoir un avis bien tranché sur les visites qu'on a faites ensemble. J'espère juste que ça va jouer en ma faveur maintenant. Bonjour.
1: Bonjour Martin.
0: C'est bien là?
1: Ah bah, c'est le rêve, on n'a plus envie de partir.
0: Est-ce que vous avez pu réfléchir tous les trois?
1: Oui, on a fait un call familial.
2: Tout à fait, hier soir.
1: Avec tes filles. Et ben, il en ressort que, au sujet de la première maison, ce qui nous a séduit, c'est cette vue exceptionnelle. La finition des matériaux.
2: Mais on est une famille nombreuse et on a trouvé que certains volumes étaient un peu étriqués.
1: On a trouvé les chambres un peu petites, la hauteur sous plafond pas assez importante. Voilà. La seconde visite, c'est bien simple, c'est l'inverse de la première, c'est-à-dire qu'il faut tout refaire. Et c'était pas prévu. Je pensais vraiment pas vouloir refaire des travaux, mais là, c'est l'accès privatif à la plage qui vraiment nous a conquis. On n'a vraiment pas envie de la laisser passer.
3: Non, absolument D'accord. pas.
0: Oh, bah, c'est super alors.
2: Vu les travaux, Martin, moi j'aimerais faire une offre à 4,5 millions sur ce bien. Est-ce que vous pouvez faire un effort et voir avec les propriétaires s'ils sont prêts à le faire?
0: Là, c'est l'ascenseur émotionnel parce que je sais qu'il n'y a pas de marge de manœuvre. Les propriétaires me l'ont bien dit, c'est une offre au prix ou rien. Il va falloir que je lui fasse comprendre qu'il n'y a pas de marge de négociation, malheureusement.
4: Bah, c'est parce qu'il y a des travaux qu'on a fixé ce prix-là aussi. Si la maison avait été entièrement refaite, elle serait à 1 million de plus. Si vous faites une offre à la baisse, vous risquez de servir de lièvre. Et donc, si jamais voilà, d'autres clients savent que vous êtes positionné en dessous, bah, ils vont monter
2: au prix.
4: Et vous risquez

0: Et de la perte.
1: Il faut quand même passer aux travaux qu'il va y avoir dans la maison, donc ça va être un budget.
2: Bon, on en a parlé hier soir des travaux.
1: On en a parlé des travaux, mais il y a quand même un coût à ces travaux.
2: Et attends, elle vient juste de rentrer sur le marché, donc moi j'ai pas envie qu'elle nous passe sous le nez. Ah, moi cette maison, je m'y vois, c'est pour ma famille, c'est vraiment ce que je veux, et même mieux, je me vois vraiment vieillir avec Alain, la famille, les petits-enfants, je me projette trop bien dans cette maison.
1: Bon ben, ce que femme veut...
3: Merci chérie.
0: Bon, bah dans 2 mois, vous pourrez commencer les travaux et vous serez les heureux propriétaires. On a le droit de trinquer ?
2: Oui, bien sûr. Allez. À notre rêve qui devient réalité.
1: Parfait.
4: C'est une très très bonne nouvelle. Je pense que Marie-Pierre m'a clairement sauvé la mise. Parce qu'il fallait se projeter dans cette maison. Il y a quand même beaucoup de travaux. Et ce que j'aime, c'est que voilà, ils vont écouter. Et c'est bien qu'ils aillent vite parce que il y en a pas des maisons avec un accès à la plage direct comme celle-ci. Et je pense qu'ils peuvent en faire un vrai petit bijou de cette maison.

0: Oui. Ouais.
1: Et à Marseille, c'est 3 bises ou...
2: Allez.
3: C'est excellent, ça.
4: C'est la première fois qu'on arrive à réunir tous nos agents de toutes les régions de France. C'est extraordinaire.
1: Est-ce que vous profitez de la soirée?
2: Oui.
1: Le cadre est idyllique. Hein.
5: Bonsoir.
1: Je vous présente Adriana.
5: Enchantée.
6: Je vous présente Léandra, qui travaille avec nous sur Paris maintenant, qui vient de nous rejoindre.
7: La famille s'est vraiment agrandie très très vite. Et mon rôle, je pense, est de créer une cohésion et qu'ils aient l'impression de faire partie de la famille.
2: T'as vu l'équipe là?
8: Ouais, dis donc.
2: C'est ouf.
8: Vous en avez pris 40 comme moi?
2: Ah bah oui, je les ai tous challengés comme toi.
8: Comme moi.
2: Vraiment.
8: Ça me rassure, j'étais pas la seule.
2: Je sais pas si t'avais rencontré Oriane.
8: Enchantée.
2: C'est vrai, vous n'êtes jamais croisé. Oriane se lève beaucoup plus tôt, elle arrive plus vers 8h.
8: Ok, je sais pas comment je dois le prendre.
2: Finalement, j'ai été le premier agent que mes parents ont recruté, en fait. Maintenant, c'est à nous de faire le lien entre nos agents.
9: Raphaël, hello. Maggie, Mirka.
8: Bienvenue sur le Côte d'Azur.
9: Je connais depuis le temps que j'entends parler de vous. Le duo à Cannes.
2: Exactement.
9: Le duo de choc.
2: Je vous voyais chercher votre table, mais il n'y a pas de plan de table. Hein, donc,
8: ah, là, c'est génial.
9: Plan libre. Avec Raphaël, comme ça, il apprend les choses.
10: Allez. Tout d'abord, je suis un peu ému. Voilà, vous voyez, j'ai déjà ma voix qui est un peu raillée. Je suis très ému de nous voir ici tous réunis. Et il y a toutes les régions de France. Donc c'est une richesse culturelle incroyable. Franchement, j'ai des émotions là qui débordent. Bon, je suis quand même un peu fier parce qu'avec Sandrine, on a démarré, on était tous les deux et puis maintenant on est 40 et vous faites partie de la famille élargie.
2: Il y a l'émotion de mes parents qui ressort, notamment dans le discours de mon père. L'impression qu'il parle à ses enfants quand il parle à tous ses agents.
10: Et aussi, je voulais vous remercier de vous être engagé dans ce pari un peu fou avec nous, mais on est trop contents. Merci. Terminé dans vos assiettes. Vous avez vu, il y a des petits gongs. Donc, je veux les entendre sonner là. Ah, allez, go!
2: Le son du gong, c'est toute notre histoire. On a fait un voyage en Asie, on a ramené ce gong. Et c'est vrai qu'à la première vente, on l'a fait sonner. Ça ne s'est jamais arrêté, ça ne fait que s'amplifier. Est-ce que j'arriverai à m'en passer? Je suis pas sûr du tout.

0: T'es prêt, pape?
1: Écoute, je suis prêt. Je viens de checker le GPS et bon, c'est 15 minutes pour y aller. Hein.
2: Aujourd'hui, papa a organisé un rendez-vous avec Christelle, la représentante d'une des plus grosses sociétés d'immobilier de prestige en France.
0: Je suis prêt dans 3 minutes. Je me fais un brushing. Non, je plaisante.
2: Grâce à elle, on avait déjà décroché le mandat d'un hôtel particulier à 80 millions d'euros à Paris. Et là, elle a un projet encore plus fou, un palais à 120 millions d'euros.
3: Vous êtes prêts pour entrer le plus grand palais de France?
0: Oh là là là.
1: Bah, j'ai un peu d'appréhension quand même.
2: Ouais, ça va être dingue.
1: Il va falloir quand même montrer qu'on est à la hauteur.
2: Bon, ça devrait aller.
1: Non, mais tu as vu un peu le monument que c'est là. C'est énorme cette propriété.
2: Ça va nous prendre la journée surtout pour aller au bout de cette visite.
1: Il va y avoir un nombre d'informations enregistrées.
3: C'est toi qui prends des notes?
2: Ouais, alors première chambre, deuxième chambre, 20e chambre.
0: C'est le script.
1: Non mais surtout entre la recherche de nos clients sur les maisons de Daniel Daggers à Londres qui n'ont pas abouti et puis ensuite l'hôtel particulier à Paris, là, il n'y a pas eu de visite concluante. On n'a pas trop de crédit. Hein. Donc moi j'appréhende un peu son attitude.
3: Je pense qu'il faut quand même lui dire qu'aujourd'hui les clients étrangers on en a de plus en plus.
0: Et puis elle sait que.
2: Et elle sait que ça se vend pas en 2 jours.
0: Exactement.
2: Hein,
0: donc, non mais t'as raison.
1: Il faut, non mais c'est jamais facile d'arriver comme ça. Clair. Il va falloir être très très fort ce matin pour continuer à gagner sa confiance. Il faut qu'on montre aussi notre cohésion et notre complémentarité.
0: Ouais.
1: C'est ça qui a toujours fait la force. Et il faut qu'elle le perçoive encore davantage. On n'a pas le droit de se planter. Hein. On n'aura pas une deuxième chance sur une propriété comme ça. Décrocher ce mandat, c'est décrocher la lune. Hein. C'est accéder au marché le plus haut qu'on puisse imaginer dans l'immobilier résidentiel. Donc pour nous, c'est très, très, très important.
0: Ça n'empêche pas que j'ai vraiment hâte d'y être, parce que c'est une fois dans une vie. Je suis comme un gamin qui va au parc d'attractions, tu sais.
3: C'est... Enfin, c'est pas une visite de courtoisie non plus. Hein. Si on y va,
0: non, mais d'accord,
3: c'est qu'on y croit et on peut vendre la propriété, je vous rappelle.
1: Bon, allez, on y va, on perd pas de temps.
3: T'as les clés de la voiture, t'as tout.
1: Ouais, c'est bon, j'ai tout.
0: Allez, let's go.

0: Oh là là.
1: Quand le portail s'ouvre, la première impression que j'ai, c'est une arrivée présidentielle.
2: Oh là là, avec la fontaine d'arrivée. Waouh.
1: C'est une demeure pour un prince, pour un roi. Ça a été designé pour ça.
2: C'est incroyable. Ah bah, il y a Christelle. Bon, ce mandat, il faut qu'on le gagne, hein, les mecs.
3: Bah là,
2: dis tout de suite. Bonne tour.
3: Ouais.
2: Christelle.
4: Ça va, ravi de vous revoir.
3: Bah, ravi également.
4: Ouais, super.
3: Vous allez bien,
4: bonjour,
3: Christelle?
4: Bonjour.
3: Ça va bien?
4: Très bien, merci. Ouais. Bah, bienvenue dans un des plus beaux joyaux de la Côte d'Azur. Vous êtes arrivé en voiture, mais sachez que les clients peuvent également arriver en hélicoptère. Nous avons une piste d'atterrissage un peu plus bas dans le parc. La propriété fait 3000 m² sur un parc de 2,4 hectares. J'espère que vous avez du temps devant vous parce que le palais est assez grand. On a beaucoup à voir.
3: Il n'y a pas de problème.
2: On a la journée.
5: Même la nuit, éventuellement.
4: Bah, venez avec moi, alors.
3: Oh là là.
5: Oh là, oh là. Regarde, dans la fresque.
4: Allez, venez.
3: Waouh.
2: Oh. C'est le vrai palais.

0: Alors là, vous pouvez admirer donc, ce magnifique lustre monumental en verre de Murano. Tous les décors que vous voyez et les fresques ont été peints à la main par des artisans français.
1: Ça ressemble à un palace, à un hôtel de luxe, un bien de telle ampleur à vendre. J'avais jamais vu ça.
2: C'est époustouflant.
3: Ça donne le ton.
0: Ouais. Je vais vous montrer les salons réception. Hein.
2: Époustouflant.
3: Oh là là.
0: Alors nous avons donc ici trois salons de réception faisant à peu près 250 mètres carrés au total.
3: 250 mètres carrés, bah, c'est la superficie des plus grands appartements qu'on a l'habitude de faire visiter. Et là, bah, c'est juste le salon.
0: C'est ce qu'on appelle le jardin d'hiver.
3: Incroyable.
4: Ah, on s'attend pas du tout à ça.
3: Ah non, spectaculaire.
0: Ici, voilà. Vous êtes vraiment plongé dans le bleu de la piscine. Et de l'autre côté, dans le vert du jardin. On a vraiment voulu donc mélanger voilà, l'intérieur avec l'extérieur.
2: Un peu au paradis ici. Ce ciel paradis, il est pas loin.
3: Quand on est avec ce lac, ce jardin et la piscine, on a des frissons. On n'est pas fait pour prendre autant d'émotions comme ça en aussi peu de temps.
0: Une très grande table.
4: Oh, la lumière qu'il y a.
3: Oh là là.
0: Pour 14 convives.
2: C'est fou. C'est complètement fou.
3: Bouche bée.
2: Ah ouais, on est
4: là pour le coup. Là.

0: Là, c'est encore époustouflant. J'ai jamais vu quelque chose de pareil.
1: Moi non plus. J'ai plus de mots d'ailleurs.
2: On a encore beaucoup de choses à voir.
1: Ah bon?
2: Oui, c'est pas fini.
1: Oh non, j'ai hâte là. Là, j'ai hâte.
3: Quand je vois mon frère et mon père, bah, ils sont comme moi, ils sont bouche bée. Et encore, on est qu'au début de la visite. Donc, j'ai hâte de voir la suite.
2: Donc, vu que nous sommes dans un grand palais et qu'on prévoit de faire beaucoup de réceptions, voici la cuisine professionnelle.
1: Cuisine.
2: On peut faire venir une brigade de 10 chefs. Il suffit juste de prendre l'ascenseur de service et monter tous les plats.
1: C'est très, très impressionnant.
0: Ah ouais. T'as vu les deux billots de boucher, là? Ça permet de préparer les viandes, là, quand même.
4: Tu pourrais nous faire ton lapin à la moutarde, là?
0: Non, c'est plutôt la pintade au raisin.
4: Ah, la pintade au raisin, excuse-moi, j'avais oublié.
0: Donc, tout est fait pour organiser des réceptions fast, avec des convives triés sur le volet.
2: Nous arrivons donc au premier étage, là où se situent les chambres.
4: D'accord. Ah, il y a un beau puits de lumière, là, aussi.
0: Ouais.
2: Et juste ici, donc, c'est l'aile ouest du palais. Uniquement dédié aux appartements privés du propriétaire.
4: C'est complètement indépendant.
2: C'est complètement indépendant.
0: Oh, c'est parfait. Oh, la chambre.
2: Voilà, la chambre maître. L'appartement privé au total fait à peu près 250 mètres carrés.
3: C'est la suite royale. Moi, en général, quand on passe aux étages, j'ai souvent l'habitude, dans ce style de bien, de découvrir des suites parentales. Là, c'est carrément un appartement privé, en fait.
2: Les luminaires en verre Murano.
4: Les étoiles.
0: Oh, le ciel scintillant dans la chambre, j'imagine, là, juste avant de s'endormir, regarder dans le ciel. Ça doit être tellement bon.
2: Voici le coin bureau. Salle de bain avec coin, douche, ciel de pluie et des programmes avec des huiles essentielles. Le jacuzzi, toujours sous un ciel étoilé.
1: Et le sol incroyable.
2: Tout le travail sur le marbre que vous voyez, les motifs liés au palais vénitien.
0: L'arlequin,
2: avec voilà, les masques. Et juste en face, donc c'est ce qu'on appelle un marbre travaillé à livre ouvert. Vous voyez la symétrie des veines. Une télé juste derrière. C'est vrai que comme ça, pour regarder des films depuis son jacuzzi, c'est quand même assez agréable.
0: Il faut bien 1h30 pour prendre le bain, quoi.
4: Si on veut finir le film,
0: c'est ça.
2: Dans les appartements privés, nous avons également donc une salle de massage et également un coin coiffeur.
1: Oh, le fauteuil. Oh, le barbier aussi.
2: Barbier, exactement. On a vraiment voulu donc inclure dans cette propriété donc toutes les prestations dignes d'un palace, voilà.
1: Incroyable. Le barbier à domicile.
2: Ici, le dressing pour monsieur. Et voici le dressing madame.
1: Ah oui.
4: Il fait à peu près la taille du dressing monsieur.
2: Non, il fait le double. Non, pour madame, il faut que ce soit quand même beaucoup plus grand.
4: Beaucoup plus grand,
1: c'est sûr.
4: Donc là, on a visité l'appartement privé des propriétaires.
2: C'est ça.
4: Et il y a combien d'autres chambres?
2: Il y a donc ensuite de l'autre côté, donc l'aile est, 4 autres suites. À ce niveau qui est vraiment donc dédié pour la famille. Et au rez-de-chaussée, vous avez donc 4 autres suites, surtout pour les invités.
1: D'accord.
0: Là, on a changé d'échelle. Donc, à ce niveau d'échelle, je n'avais jamais vu.
1: Oh là là là.
2: Ce n'est pas parce qu'on a une piscine extérieure qu'on ne peut pas avoir une piscine à l'intérieur.
0: Ça agrandit terriblement la salle, hein, le miroir.
2: Ah oui.
1: C'est ça.
2: Ouais.
1: Cette pièce est digne d'un film. Là.
2: Et juste derrière, vous avez le fitness. On continue. Hein.
0: Oui.
2: Je vous emmène en boîte de nuit.
4: Mais non. Il ne manque plus que le vigile.
2: Et cette fois-ci, elle est plus grande que celle que vous avez vue à Paris.
1: Encore plus grand?
2: Ah oui.
1: Oh là là. Non mais c'est... Ah oui, c'est vraiment la taille là d'une vraie boîte de nuit.
0: Oh là là.
2: C'est deux fois plus grand que celui de Paris. Voilà.
0: Ouais, c'est ça.
2: On peut à peu près accueillir 200 personnes.
4: Non, mais là, une telle boîte de nuit dans un bien comme ça privé, c'est du jamais vu. C'est à la hauteur du palace.
3: Là, je prends vraiment la mesure de la démesure.
2: Et pendant que les parents font la fête, les enfants vont au cinéma.
1: On pensait avoir tout vu à Paris, mais là, on est...
4: Bah, c'est surdimensionné.
1: Plus impressionnant encore.
0: On a le tournis, en fait. Hein.
2: Je vous aurais bien laissé ici regarder un film, mais je vais quand même vous montrer le jardin sud du palais.
1: Enfin à l'extérieur, j'avais envie de venir depuis le début.
2: Ah. Voilà.
1: Oh là là.
2: C'est un lac naturel traité. Vous pouvez vous y baigner en fait, avec les poissons.
1: Poissons gigantesques.
2: Ouais.
3: Je suis habitué aux piscines, hein, aussi grandes soient-elles, des piscines olympiques dans certaines propriétés, mais le lac, j'avais encore jamais vu.
2: Vous avez ici donc la vue mer sur la gauche. Sur votre droite, la piscine de 25 mètres.
0: D'accord.
2: Et au fond, nous avons un jacuzzi qui fait 12 mètres, un peu plus bas.
1: 12 mètres, c'est incroyable.
2: Vous pouvez donc apercevoir une petite tyrolienne.
4: Mais non.
1: Non.
2: Ça traverse tout le parc.
4: Mais c'est génial.
2: Il y a une petite piste d'atterrissage de l'autre côté.
4: Non, là, c'est vraiment, c'est bluffant. Hein, on n'a pas de mots.
1: J'avais jamais vu un palais de cette taille. Bah, en visite guidée, à Versailles, en touriste. mais non, chez un particulier comme ça, jamais.
2: Je propose qu'on discute des modalités de collaboration sur cette île.
4: Ok.
1: Alors, il y a un piège. Comment on y accède?
5: Pour prendre de l'élan? Oui, il faut nager.
2: Non, voilà, il y a un petit ponton, voilà.
4: Oh non, c'est génial.
5: James Bond Island.
1: C'est vraiment c'est James Bond.
0: Finalement, il n'y a pas vraiment de prix pour ces choses qui sont totalement hors normes, quoi. C'est une pièce de collection unique. C'est comme l'art, en général.
4: Hein. C'est époustouflant, franchement, c'est bluffant. Merci pour cette visite.
2: Avec
4: on a
2: plaisir.
4: Beaucoup de chance d'avoir visité un bien comme celui-ci. Connaissez un peu le prix, non. Donc on s'attendait à quelque chose de grandiose, mais là, waouh.
1: Du mal à s'imaginer.
2: Bah alors justement, donc vous avez vu notre maison à Paris. Jusqu'à aujourd'hui, elle n'a pas été vendue.
4: C'est vrai.
2: Donc, qu'est-ce qui me fait dire que vous allez trouver le client pour ce bien qui est plus cher que la maison à Paris ?
1: Christelle, elle perd pas son temps, elle mâche pas ses mots et elle nous ramène très vite à la réalité des choses.
4: Et c'est là où je me dis que bah, on joue vraiment la nouvelle carte de visite de l'agence sur ce coup-là. Et on n'a pas le droit à l'erreur.
6: Le seul petit problème, c'est que nous n'avons pas de logement.
7: Je vais laisser Raphaël faire la visite. Je suis très émue de faire une visite avec lui. C'est ses premiers pas sur le terrain.
8: L'immeuble est du 18e siècle, avec la pierre qui est d'origine.
6: J'adore.
9: On a donc revisité avec un entrepreneur de confiance. Donc, les nouvelles sont pas très bonnes.
1: Ah oui, maison bulle.
4: C'est vraiment qui tout double sur ce genre de maison.
1: C'est une maison atypique.
4: On est plus que dans l'atypique, on est dans le hors du commun, presque lunaire.
10: Je voulais vous dire quelque chose, je vais demander Adrien en mariage.
5: Quoi ?
11: Il nous annonce ça comme ça.

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18: Bah oui. Oh, Majo! T'es fait opérer de la cataracte pourtant, non?
19: Paris, c'est là où tout a commencé. C'est un peu notre terrain de jeu.
20: Ah oui?
21: Non.
20: Ah oui, quand même.
21: Mais non!
22: Il y a la Tour Eiffel.
23: Cet appartement a zéro défaut.
24: La vue est extraordinaire.
25: Aujourd'hui, on est présent dans les villes les plus exclusives de France.
26: Bienvenue dans la maison la plus haute de Marseille.
27: C'est fou.
25: Et on se développe aussi à l'étranger.
26: Oh là là.
28: Voilà, c'est de ça qu'on parle.
29: On voit des lieux extraordinaires tous les jours et on arrive encore à être bluffé.
26: Incroyable.
30: C'est fou, c'est complètement fou.
31: C'est digne d'un film américain.
26: On est plus que dans la typique, on est dans le hors du commun.
32: Les années passent et plus on monte en gamme, aujourd'hui nos clients ne laissent plus rien passer.
33: Je viens pas à Saint-Tropez pour regarder un mur.
34: Sincèrement, quand c'est la douche froide.
35: Là, on a visité pour rien, je pense.
36: Ok.
37: J'ai une demande originale d'une comédienne connue.
38: Salut!
37: Bonjour!
32: On est venu à Londres pour rencontrer un grand joueur de football.
39: Je me dis que c'est complètement fou ce que je suis en train de vivre.
40: Et être partout, c'est le principe de cette maison, c'est n'importe quoi. Si vous arrivez à me sortir de ce bourbier, je vous serai reconnaissant à vie.
32: Faut avoir vraiment les nerfs solides et travailler en famille, c'est pas facile tous les jours non plus.
37: Il a pas signé parce que t'as pas fait ton boulot. Et toi non plus. Je me demande vraiment si vous avez les épaules pour reprendre la boîte.
32: Let's go!
37: J'ai une offre acceptée à 7,5 millions.
32: Bravo!
37: Bien je me dis que c'est possible de lever un peu le pied, peut-être. C'est la transmission. Ça vaut au-delà de tout.
0: Quelles que soient les décisions prises dans cette famille, on a toujours été là les uns pour les autres. Ça ne s'arrête jamais.
37: Je m'appelle Olivier. Il y a 15 ans, j'ai monté une agence d'immobilier de luxe avec ma femme Sandrine. On est parti de rien, on s'est démené et après, ça a été la success story.
1: J'ai un rendez-vous hyper important
2: avec des clients pour un brief. Donc, je vais pas pouvoir être là pour la réunion.
3: Dommage.
2: Les garçons sont pas là ?
3: Ils sont toujours en retard comme d'habitude.
2: Ils vont arriver. Allez, bye. Je me dépêche.
37: Aujourd'hui, nos quatre fils travaillent à nos côtés. L'aîné, c'est Martin. Il a 34 ans. Il est marié avec Ève et ils ont deux enfants.
2: Bisous. À ce soir.
37: Le deuxième, c'est Valentin, 31 ans. Avec Sharina, sa femme, ils ont un fils, Noah.
4: À toutes.
5: Bye, papa.
6: Allez, I love you. À toutes.
37: Louis, le troisième, a 28 ans. Et il habite avec sa copine, Adriana.
7: On se voit tout à l'heure.
8: Bonne journée.
9: Raphaël, on va démarrer.
10: J'arrive.
37: Et notre petit dernier, c'est Raphaël, 19 ans, qui vient tout juste de nous rejoindre.
11: Il pensait faire du droit.
37: Mais finalement, pour notre plus grand bonheur, il a choisi l'immobilier. Il est en début d'apprentissage, mais je sens qu'il est vraiment très doué.
12: De toute façon, je suis le premier. Hein. Comme d'hab, ils sont pas encore arrivés.
9: Ouais, ouais, ils commencent à se connecter, là.
12: Bon, bah, rejoins la réunion, ouais. Déjà. En attendant qu'ils arrivent. Nickel.
9: Ah, salut tout le monde.
13: Hello.
9: Ah, c'est trop bien de vous voir tous, là.
37: Avec le temps, l'agence ne fait que grandir. On est dans une dynamique super positive. On a des demandes de partout en France. Donc, on a recruté un petit peu et puis de plus en plus. Aujourd'hui, on a une trentaine d'agents qui travaillent pour nous.
12: On attend encore les trois autres frères qui devraient pas tarder à arriver.
14: Toujours les mêmes qu'on attend.
12: Voilà, t'as raison.
9: On est là.
12: Ah, bah voilà, ils sont là.
9: Salut. Salut tout le monde.
14: Hello.
12: Salut.
37: Tous les mois, on organise une réunion stratégique avec tous les agents pour que les gens se connaissent, échangent entre eux, s'échangent des affaires aussi entre régions. Donc cette réunion, elle est très importante.
9: T'as réussi à rentrer le chalet des acquéreurs aussi ou pas ?
14: Tout à fait, en exclusivité, ça s'est signé ce matin.
9: Ah, super.
12: Où sont les Marseillais, là, Jean-Baptiste et Damien ? Ah, ils sont là. Je pars juste après la réunion. Est-ce que la maison est prête ?
20: Elle t'attend. D'ailleurs, j'espère que toi aussi t'es prêt parce que c'est la maison la plus haute de Marseille.
9: La team Marseille est dans la place.
20: C'est un bien unique. Personne n'a vu ça.
9: Non, mais je vous connais, vous exagérez toujours un peu à Marseille aussi. Hein.
20: Ah, c'est pas vrai ça. Je mets au défi de trouver quelque chose comme ça à Paris.
12: Oh là, le défi.
9: Voilà, Martin.
20: Et puis surtout, avec toujours vos bâtiments haussmanniens, c'est super, mais ça manque un peu de couleur et de chaleur.
9: Je sens que les Marseillais me challenge, avec Valentin en plus qui s'y met. Donc il va falloir que je défende les couleurs de Paris, si je comprends bien, et on verra qui gagne.
20: Donc Val, n'oublie pas ton maillot et tes
12: enfin, pas n'importe quel maillot, hein.
10: Ah oui, pas le maillot de Paris Saint-Germain.
20: Tu vas finir dans le vieux port.
9: T'as pris des notes, toi, ou pas ?
12: Non, mais j'ai tout en tête, là.
9: Tout en tête. Le stagiaire en carton,
12: je note après.

0: Ce matin, j'ai rendez-vous avec Bastien et Gabriella. Lui, il est français, elle est hongkongaise. On s'était rencontrés parce qu'en fait, on a vendu leur appartement dans le 16e parce qu'ils devaient partir vivre en Asie. Apparemment, ils sont à Paris pour les vacances. Et ce matin, ils m'ont donné rendez-vous dans leur hôtel.
1: Bonjour Sandrine.
0: Bonjour Bastien.
1: Comment ça va?
0: Très bien, mais je ne connais pas celui-ci.
1: Tu dis coucou, voilà Elio.
0: Qu'est-ce qu'il est beau. Salut Elio, bonjour.
1: Tu dis coucou.
0: Trop mignon, il a l'air sage, dis donc.
1: Ouais, mais c'est un bon garçon. On va rejoindre Gabriella et Toré.
0: Ok, moi j'ai hâte de le voir aussi.
1: Il a
0: dû bien changer, ouais.
1: On est à Paris pour le mois. On n'a pas encore défait les bagages.
2: What's this one? How many is there?
0: Alors l'aîné, il est où? Est-ce que je vais le reconnaître?
3: Ah, bonjour Sandrine.
0: Ah, mais non.
3: Content de vous revoir.
0: Moi aussi, je suis ravie. Bienvenue à Paris.
3: Merci.
0: Alors. Hello.
1: Installez-vous.
0: Comment ça va?
3: Say hello. Bonjour.
0: Hello. T'es trop mignon. Bonjour. Alors nous, on a toujours des relations privilégiées avec nos clients. Et donc ça fait toujours plaisir de retrouver des clients qu'on n'avait pas vus depuis 3 ans. La famille s'est agrandie. Et puis ça m'avait pas sauté aux yeux, mais c'est vrai qu'en voyant Gabriella, je me dis mais c'est dingue comme elle ressemble à Emily in Paris. D'abord elle est super jolie et en plus elle a un accent qui est très charmant. Et la vie à Hong Kong alors?
2: On adore la vie à Hong Kong.
1: On s'y plaît beaucoup, il y a une bonne dynamique pour le travail, pour les enfants c'est super aussi.
0: Moins pour les grands-parents.
1: Moins pour les grands-parents, ça fait un peu loin.
0: Donc racontez-moi alors, vous êtes toujours avec les plus grands palaces.
1: Beaucoup d'ouvertures d'hôtels dans le monde entier. On s'occupe tout le design, des produits qu'on voit dans un hôtel. On était 4 il y a 7 ans et aujourd'hui on est 150.
0: Félicitations.
1: Et merci beaucoup. Et du coup, beaucoup de projets en Europe.
0: D'accord.
1: Donc on sera amené à être beaucoup ici. Donc on aimerait avoir une base à Paris.
2: On aime bien la vie à Paris, c'est magique. C'est une ville spéciale pour nous.
0: Et alors, plutôt un quartier calme?
2: Moi je préfère un quartier qui bouge.
0: D'accord.
2: On aime bien manger dans le restaurant, faire des promenades.
0: D'accord, très bien. Au point de vue chambre?
1: Il nous faut 3 chambres au moins, une chambre. Pour les enfants.
0: Plutôt dans l'ancien, dans le moderne, peu importe, ou vous avez une préférence?
1: Dans le précédent qu'on avait, on aimait beaucoup les moulures.
2: Oui,
0: ouais, Gabriella aimait bien les moulures, je me souviens.
1: Et après, on adore cuisiner.
0: Ah,
1: donc
0: c'est bien.
1: On va avoir idéalement une cuisine américaine et on veut des salons où on puisse vivre.
0: D'accord.
1: Partout dans le monde, on a fait des voyages dans des endroits absolument incroyables. On voit des très belles matières utilisées, donc c'est vrai qu'on est très sensible.
0: La barre est très haute pour moi. En termes de budget, je peux proposer des choses jusqu'à combien?
1: Idéalement en dessous 5 millions. Et si c'est moins, tant mieux.
0: Bon, bah écoutez, ok. Bah, on essaie de vous trouver ça pour cette semaine ou la semaine prochaine. D'accord?
1: Merci d'être venu jusqu'à nous.
0: Bah non, bah c'est moi. Merci de nous avoir appelé et fait confiance. Vu l'environnement dans lequel ils gravitent, il va falloir leur trouver quelque chose d'ultra haut de gamme. Je me souviens qu'on avait vendu leur appartement en 2 visites, donc ça a été très vite. J'espère qu'on va être aussi efficace.

0: suis tellement content d'être à Marseille, c'est vraiment une ville que j'adore, c'est tellement différent de Paris, entre les petits ports, la vue sur mer et les petits quartiers qui font village, c'est vraiment charmant. Je comprends mes clients Arnaud et Audrey qui sont parisiens et qui veulent s'en rapprocher.
1: Ça grimpe, ouais.
0: En revanche, si vous voulez, pas de voisins, pas de vis-à-vis et pas de bruit. C'est ultra rare Marseille, mais là j'ai réussi à trouver la maison qui remplit ces critères, mais en plus elle est unique, donc j'espère qu'elle va leur plaire.
2: Hey.
3: Bonjour.
4: Bonjour, Valentin.
3: Ravi de vous rencontrer.
2: Bonjour,
3: enfin.
2: Vous allez bien.
5: Salut.
3: Comment tu t'appelles?
5: Aaron.
3: T'as quel âge?
5: 10 ans.
3: Et tu nous as ramené un petit accessoire là.
5: C'est une baguette d'Harry Potter.
3: Tu vas nous faire apparaître la maison de tes rêves?
5: Oui.
3: Oui.
1: Ce serait cool.
0: Bon, on est dans le 6e arrondissement de Marseille. C'est un petit village dans la ville, ici. C'est le quartier Vauban. Et on est très bien placé. On est dans les hauteurs. Mais en même temps, on est à 5 minutes à pied du port. Il y a tous les commerces rien que dans cette rue.
1: Ah, c'est trop bien. On habitait à Paris et on a décidé de migrer dans le sud.
6: Parce que depuis le confinement, nous privilégions télétravail. Je suis cadre dirigeant dans un groupe du CAC 40.
1: Et moi, je suis business mentor pour des femmes chefs d'entreprise. Ça veut dire que je les accompagne, en fait, dans l'expansion de leur business. Mais ce qu'il faut comprendre, c'est que je suis une bobo parisienne, quand même.
6: Donc, notre projet, c'est d'acheter une maison dans une grande ville, proche de la mer. Marseille coche beaucoup de cases pour cela.
1: Et surtout, une grande surface, au moins avec 5-6 chambres, pour pouvoir à la fois accueillir tous nos enfants, parce qu'on a 6 enfants à nous deux, mais pas ensemble. Et aussi, comme on est en télétravail, d'avoir des espaces où on peut travailler.
6: Notre budget pour cette future maison est entre 4 et 5 millions.
3: La maison est un peu plus haute. Allez, on y va.
4: D'accord,
3: c'est parti.
2: Ah, quand même.
3: Franchement, vous serez pas déçus, ça vaut le coup.
2: Ouais, ah, faites oui. Ta séance de gym. Allez.
3: Ah oui.
0: Le seul petit bémol de cette maison, c'est son accessibilité. Il y a une centaine de marches à gravir pour y accéder. Et ça peut vraiment braquer. Et là, ça n'a pas l'air d'être le cas. Donc, ça démarre bien.
4: Là, ça fait vraiment village.
3: Petit village,
4: ouais.
3: De montagne.
1: Voilà, de haute montagne.
3: De haute montagne. Bon, et puis vous allez voir, quand on connaît le chemin, c'est beaucoup plus court.
2: Mais il y en a encore beaucoup, là.
3: Non. On est bientôt arrivé, vous inquiétez pas. On a fait les trois quarts.
6: Cet escalier, on se dit, ça n'en finira pas.
1: Moi, je me dis que j'espère que ça vaut vraiment la peine, parce que franchement, c'est relou.
3: Je vous promets, regardez, c'est la dernière ligne droite, on est arrivé en haut des escaliers.
2: Okay.
3: Voilà.
4: Tiens, regarde le vélodrome.
2: Allez.
3: Et voilà, c'est juste là à gauche.
2: Alléluia.
3: Bienvenue,
2: ah
3: nous
2: ouais.
3: Y sommes.
2: Yes. Ça, c'est canon.
3: On s'y attend pas, hein.
4: Non, après, c'est quelques marches.
3: Et je vous ai préparé une petite citronnade.
4: Ah, c'est de monter des marches.
3: Ouais. Bravo, Aaron.
4: Pour les courses, et l'accès voiture.
3: Alors, il n'y a pas d'accès voiture. On se fait livrer, on donne une petite pièce au livreur, évidemment. Ouais. Et puis,
2: voilà. Pièce.
3: Les propriétaires sont là depuis 20 ans, donc ils y arrivent.
4: D'accord.
3: Et vous allez voir, le jeu en vaut la chandelle. Bienvenue dans la maison la plus haute de Marseille.
2: Ah, d'accord.
3: C'est une maison qui est emblématique à Marseille, qu'on voit quasiment de tout point dans la ville. C'est l'architecte André Stern qui a construit cette maison pour lui, qui était un disciple de Le Corbusier. C'était vraiment l'œuvre de sa vie ici.
1: C'est incroyable.
3: Le point central de la maison, c'est un ficus qui a 40 ans et qui est planté dans la terre en dessous. Il est là depuis la construction de cette maison. Et la petite anecdote, c'est qu'il n'est jamais arrosé. C'est un arbre magique, voilà.
0: Quand ils m'ont donné leur recherche, ils m'ont dit qu'ils aimaient le beau. C'est pour ça que je me suis dit qu'une maison d'architecte, bah, ça pourrait complètement leur plaire. Et tout de suite, je les sens curieux d'en savoir plus et de découvrir ce que la maison nous réserve. Parce que voilà, c'est pas banal.
3: Une des pièces maîtresses de la maison.
2: Ah ouais.
3: Le salon avec cette vue que vous trouverez nulle part ailleurs. Sur Notre-Dame de la Garde, le monument emblématique de Marseille. Qu'on surnomme la Bonne Mère. C'est vertigineux, hein.
4: C'est impressionnant.
3: Alors, aujourd'hui, il y a cette trouée. Mais en fait, avant, c'était le chemin des pèlerins pour aller à la cathédrale. Voilà, donc je vous avais promis du spectaculaire.
1: Ah bah là, c'est gagné, hein.
4: Bah là, c'est contemplatif, hein.
1: Non, mais c'est fou. Ce que j'ai trouvé hyper impressionnant, pour le coup, c'est d'avoir Notre-Dame de la Garde là. Vraiment, on a l'impression qu'on peut la toucher. C'est même plus impressionnant que la vue sur mer, qui est pourtant juste fantastique. Mais une vue sur mer, c'est une vue sur mer. Ça peut être n'importe où. Là, je suis happée par ça.
3: On n'a aucun vis-à-vis.
1: Ça, c'est bien, ça.
3: C'est ce que vous recherchiez, non?
4: Oui,
1: on personne... pourrait être tout en haut d'un phare.
0: Même moi qui connaissais bien la maison, qui avait vu plein de photos, la vidéo, quand on arrive en haut, en vrai, avec cette vue, on est bouche bée.
3: Voilà, on arrive dans cette belle pièce qui peut être une salle de jeu pour Aaron ou un bureau pour le télétravail. Et une belle hauteur encore, donc on respire.
4: C'est calme.
0: Je peux vous assurer qu'il n'y aura pas un bruit de pot d'échappement là.
4: Non.
0: Le seul bruit qu'on entend, c'est les goélands qui volent autour de la maison.
4: Tu pourras leur faire des formules magiques et les transformer
7: en poulet rôti.
0: En poulet rôti.
4: En poulet rôti.
0: Bon, bah, on va voir si tu arrives. Allez, allons-y.
4: On vous suit.
0: Et on arrive dans la salle de bain de la chambre parentale.
1: Et le lavabo, c'est ça?
0: Et le lavabo, bah, c'est comme un lavabo dans un bateau.
1: D'accord, ok. Non, mais parce que le truc, enfin, si c'est sur un bateau, d'accord, tu te dis machin, mais quand c'est ta salle de bain de ta suite parentale, c'est un peu chelou.
4: Ouais, il faut refaire. Là.
0: Même moi, ça m'étonne, hein, un lavabo aussi petit, avec 20 cm de diamètre, dans une maison aussi grande. Les architectes, comme quoi, ils ont beau être très doués, voire surdoués, de temps en temps, des petites pétages de câble quand même. La chambre est juste derrière, venez voir. La chambre parentale qui est juste exceptionnelle. C'est la chambre la plus haute de Marseille. Voilà. La vue sur les îles du Frioul.
1: Je reste là, laissez-moi
4: on
1: là.
4: Peut bon. On peut s'allonger. J'imagine le réveil le
1: mais
4: matin.
1: Non, mais c'est incroyable. Bonjour Marseille.
0: Et cet hublot encore, regardez.
1: Non mais c'est dingue.
0: On se lève avec Notre-Dame.
1: T'es dans ton lit et tu te lèves avec la mer et Notre-Dame. Et ton mari, accessoirement.

0: vous ai concocté pour la fin. Une porte de garage, c'est original. Mais on n'a pas du tout un garage de l'autre côté. Voilà, regardez ça. Voilà, et on arrive sur cette terrasse panoramique de 75 mètres carrés avec des vues à couper le souffle. La piscine qui est intérieur-extérieur. En hiver, on peut rentrer par l'intérieur pour pas avoir froid et on vient se baigner dehors. Je vais les chauffer.
1: Bah, on a l'impression d'être sur le toit de Marseille, quoi. C'est vraiment... c'est grandiose. Je pense que le mot, l'adjectif, c'est grandiose au sens propre, quoi. C'est...
2: Là, on peut dire que c'est unique.
0: Bon, bah voilà. Voilà. Même Aaron le dit. Hein.
3: Bon, il est emballé.
0: Sur cette terrasse, bah, on est privilégié, on se sent un peu les rois du monde. Il y a une seule chose dont je ne vous ai pas parlé, c'est le prix. La maison est à 4 500 000 euros.
1: Okay.
0: Vous vous y voyez bien quand même ici.
1: Par rapport à ce qu'on s'était dit, ça coche quand même toutes les cases.
3: Après, l'accès, il faut qu'on l'intègre dans notre réflexion. Ça reste un point très important.
0: De toute façon, j'ai prévu une deuxième visite.
3: Très bien.
1: Okay.
3: En tout cas,
1: on a
3: merci.
0: Bah, je suis un peu déçu parce qu'il y a eu l'effet waouh, vraiment. Je pensais que pour eux, bah, ça sera une évidence. Et en fait, on est un peu rattrapé par ces marches qu'ils n'ont pas oubliées et ça peut les bloquer. Donc je stresse un peu parce que le deuxième bien que je vais leur faire visiter est tout aussi extraordinaire. Mais j'avoue, j'ai pris une petite liberté et je me suis un peu écarté de leurs critères principaux. Donc j'espère que ça va pas faire

0: stepping. Aujourd'hui, je suis très impatient parce que je vais montrer un premier bien à Bastien et Gabriella. Un couple d'anciens parisiens qui s'est installé à Hong Kong. Et là, pour le coup, ils sont dans le cas de figure inverse des clients de Valentin qui veulent quitter Paris. Eux, ils cherchent un pied-à-terre pour y revenir au maximum. En revanche, je sais qu'ils sont très pointilleux parce qu'on a déjà vendu leur ancien appartement. Donc là, j'ai choisi un appartement avec des prestations très haut de gamme et j'espère qu'il va leur plaire.
1: Bonjour Bastien, ça va?
2: Ouais, content de te revoir. Hop, pardon, je prends l'autre main.
1: Bonjour, bonjour madame.
3: Bonjour, ma grand-mère.
1: Enchantée.
2: Ma mère est venue pour emmener les petits au parc, comme ça on sera tranquille pour faire la visite ensemble.
1: Ma mère m'a dit que vous cherchiez un quartier hyper central. Là, il n'y a pas plus central que le 8e arrondissement. Il y a l'avenue Montaigne qui est à 5 minutes pour les belles boutiques. C'est un quartier hyper vivant. Vous remontez, vous avez tous les restaurants vers les Champs-Élysées. Pour les enfants, c'est sympa si vous voulez manger une petite glace le soir.
2: Le 8e, pour nous, c'est plutôt un quartier de bureau. Mais bon, l'avantage du 8e, c'est que c'est des beaux immeubles, des beaux espaces. Yeah. Donc c'est plutôt positif.
1: Donc l'appartement qu'on va visiter, il est au 3e étage dans cet immeuble. Très bel immeuble en pierre de taille.
2: Bon, il n'y a pas de balcon déjà, je vois déjà ce critère-là, il est...
1: Non, il n'y a pas de balcon.
2: Ok.
1: Mais en revanche, il y a d'autres atouts.
4: Vous êtes prêts pour aller au parc?
1: Ils ne veulent pas visiter, c'est sûr?
2: Non, je pense qu'ils ne peuvent pas donner leur avis encore. On va choisir pour eux.
1: Okay.
2: Regarde, ils demandent d'aller au parc.
1: On va être bien au parc.
2: Hop.
1: À tout à l'heure.
0: Bon là, j'ai déjà un poids en moins quand je vois les enfants partir. La visite risque d'être un peu plus calme. Et au moins, je sais que Bastien et Gabriella vont être focus sur ce que je vais leur présenter.
1: Allez-y.
5: C'est
1: très beau.
5: C'est très lumineux.
1: C'est un appartement de réception qui fait 195 mètres carrés. Tout a été entièrement refait il y a quelques mois par un architecte. Rien que dans cette pièce, entre le salon, la salle à manger et la cuisine, il y a 70 mètres carrés avec 3,30 mètres de hauteur sous plafond.
5: J'adore le milieu.
0: Pour cette première visite, j'ai misé sur vraiment le prestige des appartements parisiens. Je sais que pour ce style de client très exigeant, la première impression est très importante. Donc je pense qu'on n'aurait même pas continué la visite s'il n'y avait pas eu l'effet waouh dès le départ.
5: J'aime bien le parquet.
2: Ouais, très beau parquet.
1: Le parquet a été entièrement refait. C'est un parquet de Versailles. Partout, c'est le même dans l'appartement.
2: Il grince pas en plus.
1: Non.
2: Ça, c'est bien pour un appartement haussmannien. D'ailleurs, notre premier baiser était à Versailles. Donc... on est très content d'avoir un parquet versaillais.
1: L'appartement est vendu entièrement meublé. La table de salle à manger, on peut recevoir 10-12 personnes, gigantesque.
2: On aime bien recevoir.
1: Le système Sono s'est intégré dans les plafonds. Rien n'est apparent en fait dans cet appartement, comme les hôtels 5 étoiles.
2: Oui, je dois dire, pour l'instant, le standing est bon.
1: Ça commence bien.
2: Ouais, ça commence bien, écoute, c'est très chic. Et là, cuisine américaine, exactement ce qu'on aime, c'est pouvoir nourrir les petits au bar.
1: L'îlot central, tout en marbre, il a été taillé dans une pièce.
2: Une pièce?
5: Non.
2: J'en vois deux là,
1: Ah oui, peut-être deux, pardon.
2: Bon argument, mais c'est pas attention aux détails, donc tu ne les auras pas à chaque fois.
0: Là, je me suis un peu emballé en parlant d'un bloc de marbre. Bon, c'est mon côté agent immobilier où j'ai toujours tendance à sublimer un peu la réalité, mais là, je me suis fait prendre la main dans le sac.
1: La cuisine est entièrement encastrée, rien ne dépasse.

0: Et là, il y a quelque chose qui est pas banal. Attention.
1: Waouh.
0: Vous pouvez mixer depuis la cuisine. C'est ça qui est extraordinaire.
2: Exactement. On fera un peu de mix food et un peu de mix.
1: That's cool.
2: Les enfants à table. Je pense que sur cet appartement, le tiroir avec la table de mixage deviendra un tiroir plutôt avec des accessoires pour faire des gâteaux, mais pas pour une table de mixage. Et puis en plus, dans l'8e, il y a plein de boîtes de nuit, donc on pourra aller dehors plutôt que de faire ça à la maison. Ouais.
0: Donc le salon, les canapés qui ont été faits sur mesure.
2: La question c'est...
1: Can we keep it clean?
0: Avec les deux enfants.
1: C'est toujours un challenge.
0: Bon après c'est des housses qui se changent.
2: C'est des jolies couleurs, ouais, très zen.
1: It speaks to me.
3: Quand je les regarde, je me dis qu'ils sont complètement assortis à l'appartement. Ils sont habillés en blanc, en beige. C'est comme s'ils faisaient partie de la déco en fait. C'est pas fait exprès, hein, mais ça m'étonne pas que ça leur parle.
0: Là il y a un miroir qui fait aussi télé.
1: I love that you don't see the TV.
0: Et si jamais vous voulez quelque chose de plus gros, il y a un vidéoprojecteur qui sort du plafond, qui est complètement intégré. Et vous avez l'écran du home cinéma qui descend là.
1: Pour le foot.
2: Ou pour le rugby.
0: Chacun peut regarder ce programme-là.
2: Oui, très bien pensé, très joli.
1: I love it.
0: C'est pas fini. Okay. Suivez-moi.
3: Quand j'entends I love it, c'est des mots que je comprends en anglais. Je me sens confiant pour la suite de la visite.
0: Donc là, bon, c'est encore une pièce pour recevoir, parce qu'il y a le billard. Pour les enfants, ça peut être sympa.
2: Je pense qu'ils n'arrivent même pas à atteindre encore. Nous.
0: Ah, ça va vite. Hein.
2: Il paraît.
0: Vous avez un bar avec un magnifique bois d'acajou. Vous avez du verre au mur.
1: On a plus smoothie que cocktail, mais we can take out a few bottles and add a juicer.
3: Je pensais vraiment que le bar aurait plus d'impact sur eux. Maintenant, ils n'ont pas l'air d'être très festifs. Mais bon, qu'ils ne s'inquiètent pas, leurs enfants, ils vont vite grandir. Et je pense qu'ils en font bon usage.
0: Je vous emmène voir la partie nuit.
2: Ah, très bien.
0: La chambre principale, qui est sur cours, donc hyper calme. Une tête de lit qui a été faite sur mesure.
2: Écoute, nous tant qu'on rentre à 4 dans le lit, parce que les enfants, ils veulent toujours être dans notre lit, donc ils nous sautent dessus.
0: Bon, c'est un king size. Hein.
2: C'est bien, il y a la place, on peut rentrer. On a un petit rituel, tous les matins, les garçons viennent dans notre lit, et ça s'appelle des family cuddles, donc c'est des câlins. Et c'est important pour nous de ces moments dans la chambre, tous les quatre. Donc le king size est bienvenu.
0: Le dressing.
2: Un bel espace.
0: Alors là, c'est les chaussures de monsieur. Hein.
2: Pour moi, c'est parfait.
1: What about me?
2: C'est vrai que là, c'est bien pour les chaussures, c'est clair, mais on s'habille pas que en chaussures.
0: Non, mais c'est pas le seul dressing, vous allez voir, il y a autre chose. Il n'y aura pas de jaloux. Là, ici, vous avez vraiment l'embarras du choix en termes de placard. Toujours avec la même matière.
1: I love the textures.
0: Et alors là, ce n'est pas un dressing, attention.
1: Wow.
2: Ah, belle surprise.
1: Oh, it's so calm, it's so peaceful. I love it. I won't be leaving here.
0: Yes.
1: I can see myself here admiring the milieu they put in for me.
3: J'ai de plus en plus d'espoir parce que je vois que Gabriella est de plus en plus conquise. Il n'y a pas de réserve, tout lui plaît. Donc je sais pas comment ça se passe du côté de Valentin à Marseille, mais en tout cas moi je suis bien parti à Paris. Ça sent le déménagement.
0: Donc vous allez voir l'autre chambre qu'on va voir, elle est complètement indépendante de l'autre côté.
2: On n'aura plus d'œil sur nos enfants là, c'est trop tôt.
0: Voilà la deuxième chambre, grande suite, toujours sur cours, donc très calme.
2: Avec des placards à nouveau.
0: Vous allez voir, il y a une salle de bain qui est juste en face.
1: Divine, I love that color.
2: Très joli ce marbre.
1: It's a very sexy bathroom.
0: C'est vraiment la suite. On est un peu loin des enfants, mais vous les entendez hein, quand ils pleurent.
2: Ils pleurent pas nos enfants.
3: En fait, ils ont l'air d'avoir la famille parfaite. Ils ont des enfants qui ne pleurent jamais. Je savais pas que ça existait. J'ai pas les mêmes à la maison.
2: Très sympa cette seconde chambre, mais on a vu toutes les chambres là.
0: Alors on a vu toutes les chambres, il n'y a pas de troisième chambre, mais on peut la créer facilement dans la salle de billard. En fait, le propriétaire avait tout prévu, il y a une porte qui accède directement à la salle de bain si on veut des parents. Donc on peut avoir deux suites avec une salle de bain communicante.
2: Bon, pas de juice bar. Ça demande pas mal de travaux quand même de réussir à recréer tout ça, c'est un peu dommage. Après avoir fait un joli bar comme ça.
3: Il tenait pas tant que ça à la pièce du bar. Et puis maintenant qu'il faut la transformer, on a l'impression qu'ils vont la regretter s'ils la suppriment. Mais c'est vrai que voilà, on doit toucher au plan. Toujours compliqué aussi pour les clients de se projeter alors que tout est fait, quoi.
0: C'est un frein là vraiment.
2: On a un projet d'avoir, on espère, plus que deux enfants. Donc dans tous les cas, il faudra une troisième chambre.
0: Ok.
1: I mean, you'd have to factor in the cost of renovation to convert that space into a third bedroom on top of the price of the apartment. What is the price?
0: L'appartement est présenté à 5 750 000 euros avec les meubles.
2: Ok.
0: Donc on l'élimine complètement l'appartement ou...
1: Non, non, non. C'est exactement le type d'appartement qu'on recherche, mais on doit réfléchir.
0: D'accord. Bon, j'essaie de vous trouver autre chose pour comparer déjà.
2: Parfait.
1: Okay. Merci.
0: On se tient au courant. Je vous raccompagne.
3: Je sens que Gabriella se projetait tellement dans l'appartement, le fait qu'il n'y ait pas de troisième chambre, ça l'a fait douter. Mais je sens qu'elle laisse quand même une porte ouverte. Donc très bonne première visite. Paris n'a pas dit son dernier mot, hein. Et Marseille n'a qu'à bien se tenir.

0: C'est quoi les équipes?
1: Bon, on va se mettre ensemble, Majo.
2: On se met ensemble?
1: Comme ça, on laisse les deux mauvais de l'autre côté.
0: Il y a Majo contre nous, on est foutus.
3: On est foutus.
0: Allez. On sent qu'il y a des années de métier.
4: Il fallait que tu arrives pour qu'on joue au ping-pong, Raph.
1: Ouais, c'est clair, depuis toutes ces années-là.
0: Il va changer les règles de l'agence.
1: Yes.
0: Il est très énervant, ce stagiaire.
5: Après le bac, je pensais au droit et je pensais que ça allait me plaire. Au final, je me suis rendu compte que j'étais plus fait pour l'immobilier. Et donc, c'est pour ça que je suis parti dans une école d'immobilier en alternance avec ma famille.
0: Faudrait que tu fasses jouer Pape plus souvent, là, ça le détendrait.
5: C'est clair. Et Pape, c'est vrai que c'est un peu la vieille école, quoi. Faut travailler tout le temps, etc. Mais faut quand même amener un peu de modernité. Donc, c'est pour ça que j'ai proposé un petit ping-pong après la pause déj.
0: Bonjour! Tu t'es fait opérer de la cataracte pourtant, non?
1: Quel enfoiré.
6: Là, il y a du bon dans le stagiaire. Hein. Il arrive à faire passer des choses qu'on n'arrivait pas à faire passer. Comme c'est le chouchou de papa, il peut faire un peu ce qu'il veut. Donc, c'est une bonne manière de se détendre entre deux visites. Surtout avec Majo, qui n'a pas perdu son coup droit.
0: Ah, mais elle sert bien en plus.
7: Vous n'attendiez pas à ce que je joue comme ça, hein?
0: Non, c'est
8: Le ping-pong, finalement, ça s'oublie pas. Mon service est top de chez top. Hein.
1: Je me surprends de jour en jour.
7: C'est un boss match là.
1: C'est toi qui as un problème de vue, Martin, finalement.
0: Bon, le stagiaire, on va lui fermer sa bouche là.
1: Dans le boulot, si tu veux, pas dans les sports.
0: Oh là, la mettre. Ramasse. Elle va nous mettre KO.
8: Faire un double avec mes petits-fils, c'est quand même extra quoi.
0: C'était la balle de match.
1: Belle partie, Majo.
8: On a bien rigolé.
0: Allez, on va bosser. Oh.

0: Marc.
1: Comment ça va le Marseillais?
0: Eh ben ça va, et toi?
1: Tout va bien, hein. Ici, c'est Paris. Bon, t'as pas tué tes clients avec les 1500 marches, là?
0: Oh, le Marseillais, c'est toi qui aurais dû faire la visite, là. Déjà, il n'y a pas 1500 marches, il y en a une centaine. Et ouais, bah, ils étaient un peu essoufflés en haut, mais je peux te dire que eux qui voulaient une vue, là, je les ai scotchés.
1: C'est vrai.
0: Et là, je suis en route, figure-toi, pour leur montrer la maison la plus haute de Cassis.
1: La plus haute de Marseille, maintenant la plus haute de Cassis. T'es l'homme de tous les records, toi.
0: Bah ouais, bah c'est un style, je peux te dire que c'est une stratégie. Et franchement, je pense que ça va payer.
1: Bon, bah on verra qui revient avec une offre. Hein.
0: J'ai bon espoir. Déjà, l'air marin me booste à fond. Et puis, tu sais, ici, on craint des gains.
1: Quoi?
0: Oh, le Paris. Bon, laisse tomber, tu peux pas comprendre, t'es pas de la région. Allez, je te laisse, j'arrive à la deuxième visite là. Allez, bye, ciao, merci.
1: Bisous.
0: Oh, loser. Cette deuxième visite avec Audrey, Arnaud et Aaron, j'ai pris un risque parce que je vais leur présenter une villa qui est incroyable, avec une vue de folie. Elle correspond en tout point à leur recherche, si ce n'est que je me suis un peu écarté de Marseille. Je pense que Arnaud peut y être sensible, mais Audrey qui voulait être dans le centre avec une petite ambiance de quartier, là c'est pas du tout ça. Je sais d'emblée que c'est elle qui va falloir convaincre.
2: Bonjour.
3: Salut.
2: Bonjour Valentin.
0: C'est un plaisir de vous revoir.
2: Salut
0: Aaron. Ça va?
3: Ouais.
0: Bon, donc ici on est à Cassis. C'est vraiment la quintessence de la Provence. Cassis, c'est la roche, les vignes et la mer. On est à 20 minutes de Marseille, donc c'est tout proche. Mais en même temps, on est beaucoup plus dans la nature.
4: Oui, oui, moi ça me plaît bien, un bon compromis. Mais je sais que...
2: Moi c'est pas vraiment ce que j'avais imaginé. Parce que pour moi c'est hyper important d'être dans la ville, de pouvoir prendre mon café le matin à pied, de pas être obligé de prendre la voiture et tout. Donc là c'est pas vraiment ce que j'attendais. En fait.
0: Vous inquiétez pas. Je ne vous ai pas fait venir ici pour rien. On est à 5 minutes du petit village de Cassis en bas au port. Et il y a plein de cafés. Et je pense vraiment que ça peut être un bon compromis.
2: Je suis un peu mitigée en me disant, bon, c'est beau de l'extérieur, mais ça coche pas une case majeure qui est la proximité de la ville.
0: Bienvenue. Je vous présenterai l'intérieur de la maison après. Parce que ici, regardez, on est attiré tout de suite vers l'extérieur.
2: Ah ouais.
0: Et cette vue imprenable sur Cassis. On a vu à 180 degrés, ça part du Cap Canaille, là, qui est la roche rouge de Cassis, le petit port de Cassis juste devant, en contrebas, et le parc des Calanques, sur la droite.
4: Cette vue...
2: Incroyable.
0: Vous vouliez pas de bruit, pas de vis-à-vis, pas de voisins. Je pense que là, on est servi.
4: Ah oui.
2: Non, mais c'est fou, c'est fou. Puis même, le style, c'est canon.
0: L'architecture est inspirée des maisons californiennes, Palm Springs des années 70.
2: C'est Hollywood en Provence, en fait.
0: Voilà, exactement.
2: Je trouve ça dingue. On est dans la nature, on est complètement dans le vert, mais on a cette vue panoramique et on voit le village. Et moi, je me dis tout de suite, je vois le village, c'est bon, on n'est pas trop loin finalement.
0: Il y a 120 mètres carrés de terrasse.
4: Elle est géniale.
0: Plus la partie jardin à droite un peu plus verte et la piscine d'Aaron.
2: Bah oui, elle est dingue, cette piscine.
3: Hein. Dingue.
0: Plus de 12 mètres de long pour nager, là, tu peux faire des longueurs. Et si tu veux aller à la mer, regarde, c'est à 5 minutes.
3: Et moi, j'ai une question.
0: Vas-y.
3: Est-ce que je promène mes pieds dans l'eau, s'il te plaît?
0: Bien sûr, allez, vas-y, va te mettre les pieds dans l'eau. Ça va te faire du bien. Bon, là, dès le début, je suis soulagé. Tout le monde a l'air de bien se sentir.
3: Elle est trop bonne.
0: En plus de ça, Aaron n'avait même pas touché l'eau dans la maison à Marseille. Il a tout de suite envie de mettre ses pieds dedans. Bon, ça envoie un bon signal. Je vous montre l'intérieur de la maison.
2: Ok, allez,
3: viens avec vous.
0: Allez, viens avec nous.
2: Allez.
0: Là, on a une très grande pièce qui fait quasiment 100 mètres carrés avec le petit coin salon télé, très cosy, le coin salle à manger ici et la cuisine tout en open space. Et la maison est certifiée HQE, haute qualité environnementale. Donc, on n'a pas besoin de la chauffer et on n'a pas non plus de clim.
4: Ça, on aime.
2: Ouais, ça nous plaît. Hein. Développement durable, nous, on est à fond. Ouais.
3: Ça, c'est cool.
0: T'es motivé pour la suite?
3: Oui, je suis motivé.
0: La suite parentale.
3: Et la chance qu'ils ont des parents.
0: Avec une terrasse privative.
2: C'est génial. Tu penses à ce que je pense?
4: Oh ouais, un bain nordique, non?
2: Mais oui, tu vas dans le bain nordique, t'as la vue.
0: Là, ça s'y prête très bien, effectivement.
2: C'est l'étage.
4: Réservé parents.
2: C'est que pour nous. Interdit aux enfants, sauf sur invitation.
0: Très belle salle de bain avec douche et baignoire.
2: Ah ouais!
0: Pas de rideau, pas de volet, pourquoi?
2: Parce que pas de vis-à-vis.
0: Pas de vis-à-vis, comme vous vouliez.
2: C'est génial.
0: Et dans le prolongement, un très beau dressing.
2: Ouais.
0: Il va plaire à madame ou à monsieur.
2: Et à monsieur, il a plus de fringues que moi.
0: Bon, voilà.
4: Une suite parentale comme ça, on en rêve. On se voit se lever le matin avec une vue dégagée. On s'y voit déjà.
0: Aaron, est-ce que tu penses que les chambres d'enfants seront à la hauteur?
3: J'en ai bien peur que non.
0: Oh là là, c'est un challenge ça!
4: Et on va le relever.
0: Je vais te montrer. Voilà, donc on repasse dans le salon et on descend des escaliers de l'autre côté.
3: Et ma chambre, elle est dans la cave ou quoi?
0: Pas du tout, tu vas voir. Regarde à gauche. Alors, est-ce que c'est une cave?
3: Non, pas du tout.
0: Avec tous les rangements ici, et surtout, t'as ton jardin privé pour jouer au foot. Regarde.
3: Ah. Oh, boum. Ça, c'est super.
0: C'est pas la seule chambre qui donne sur ce jardin. On a deux autres chambres d'enfants ou d'invités.
2: Ah ouais, c'est chouette.
5: Avec la salle de bain.
0: Avec la salle de bain au fond. C'est vraiment un petit coin de paradis pour les enfants, là.
2: Ou pour les parents.
5: Ou pour les parents, ouais.
3: Non, pas du tout.
2: Bah si, parce que franchement, t'enlèves les cages de foot.
3: Eh oh,
2: on se met des hamacs et on vient faire la sieste tranquille.
3: Eh, non, non, non, c'est par invitation. Les hamacs, vous les reprenez et vous les mettez sur la terrasse.
2: Ok,
5: d'accord.
0: Depuis le début de la visite, il n'y a eu aucune critique. Avec les années d'expérience que j'ai, je pense vraiment qu'ils sont emballés. Et c'est pas fini. Dernière petite surprise. Grande surprise. Très, très grande salle de jeu.
3: Oh mon Dieu, c'est extra!
0: C'est une belle pièce, là, c'est le petit plus de la maison.
2: Là, c'est plus que
5: c'est
2: le
5: plus
2: petit,
5: qu'un
2: plus,
5: petit plus
2: quand même.
5: Hein.
2: Quand on a des enfants, ça, là,
0: eh ben,
2: c'est le rêve pour les enfants et pour les parents.
5: Et pour les parents.
0: C'est sûr que là, ils passent beaucoup de temps là.
2: Et toi, t'es tranquille là-haut, c'est parfait.
0: Et on a un deuxième espace, un bureau.
2: Ah ouais, sympa. Avec les lumières, là, c'est chouette.
5: C'est la piscine.
0: C'est la piscine.
2: Pour nager pendant que tu travailles.
5: J'aurais du mal à me concentrer. Hein.
3: Est-ce que je peux aller vous faire un coucou de piscine?
0: Bien sûr, vas-y.
3: Yes.
0: Allez, vas-y. C'est rare que des clients se baignent dans la piscine, mais c'est génial parce que c'est une expérience entière pendant cette visite.
2: Ouais, mais c'est hyper original.
0: Audrey et Arnaud peuvent vraiment se projeter et voir comment la vie serait s'ils achetaient ici.
5: Ah, regarde, le voilà.
2: Cette maison est pleine de surprises. C'est génial.
5: Ah ouais, c'est génial.
2: Et quand je vois Aaron en train de s'éclater dans la piscine, forcément, en tant que maman, quand je vois mon fils heureux, je suis heureuse. Hein. C'est pas plus compliqué que ça.
0: Bravo Aaron.
5: Bravo.
3: Bravo, hein. Mon amour.
2: Je t'ai vu, c'était génial.
0: Tu nous as fait une belle démo.
2: C'est beau.
0: Je pense qu'on s'en lasse pas ici.
2: C'est un truc de ouf.
0: Alors là, c'est le coin lounge apéro avec cette vue à couper le souffle.
5: Très sympa.
0: Bon, on a fait le tour.
5: Donc, au niveau du nombre de chambres, il y a 4 chambres.
0: Alors, il y a 4 chambres, mais on en a 2 supplémentaires. Vous voyez l'espace en bas?
5: Oui.
0: C'est une dépendance avec 2 chambres supplémentaires et 7 terrasses. Donc, on a 6 chambres.
5: 6 chambres au total.
2: C'est magnifique.
5: Beaucoup d'atouts, hein, cette maison.
2: Ça met des étoiles plein les yeux.
0: Ouais, c'est vrai.
5: C'est
0: une belle rencontre.
2: Ah, une belle rencontre.
5: Et au niveau budget?
0: Alors, au niveau prix, on respecte votre budget. On est dans la fourchette haute. On est à 5 millions.
2: Ah ouais, fourchette haute. Et on n'est pas à Marseille.
0: On est à 20 minutes de Marseille.
2: Ouais, ouais, mais bon, vu que c'est fourchette haute et que c'est vrai qu'à la base, on était plus sur une grande ville, ça se réfléchit quand même aussi.
5: Ouais.
0: C'est vrai. Après, c'est à vous de réfléchir si c'est un style de vie qui vous bloque vraiment.
2: Non, je pense que ça fait évoluer la réflexion, vraiment.

0: Ça aurait été dommage de ne pas l'avoir.
1: Ok.
0: Ouais. Bon.
1: Malgré leur énorme coup de cœur pour la maison, la localisation les fait réfléchir. Je garde espoir, mais c'est vrai que j'aurais préféré partir avec une offre.
2: On y va?
0: Ouais,
2: on récupère Aaron dans la piscine. Voilà. Allez.
1: Je vois déjà Martin en train de me narguer à mon retour à Paris. Donc, faut vraiment qu'il réfléchisse et qu'il la prenne, cette maison.

0: Ce matin, j'ai rendez-vous avec Bastien et Gabriella, le couple qui habite à Hong Kong et qui cherche un pied-à-terre à Paris. Ça a été très difficile de trouver un deuxième bien qui coche toutes leurs cases. Donc là, j'ai pris un gros risque. Je sais que la dernière fois, ils ont acheté un appartement qui était 30% au-dessus de leur budget. Donc aujourd'hui, je présente aussi un appartement un peu plus cher, mais aussi plus grand. Et là, mon but, clairement, c'est de décrocher le coup de cœur.
1: Bonjour.
2: Bonjour. Ça va,
1: et
3: salut Martin, ça va?
1: Ouais, très bien. Alors, vous avez vu, on est toujours dans le triangle d'or. En revanche, on est beaucoup plus proche de l'avenue Georges V.
2: C'est une bonne adresse. Sur le palace, dans le quartier, on peut visiter nos clients à pied.
1: Et l'appartement qu'on va visiter, il est au 5e étage avec le balcon filant dans l'immeuble qui est là.
3: Bon, ça, c'est une bonne nouvelle. Ça démarre bien.
1: Je vous emmène?
3: Allez, c'est parti.
2: On y va.
0: Je pense que d'être proche de leurs clients, c'est vraiment un argument qui peut peser dans la balance. Donc là, je commence sereinement la visite.
1: L'appartement a été entièrement refait par un designer qui a vraiment travaillé les matériaux qui sont très haut de gamme. Rien que dans la galerie d'entrée, il y a du marbre au sol et du bois.
4: Il y a un vrai parti pris, hein. C'est très original, c'est très joli.
2: C'est un autre style, plus coloré. Je trouve ça très chaleureux. Je suis très curieuse parce que c'est pas trop classique. C'est une bonne première impression.
1: Donc là, on a un très très grand salon. L'appartement est vendu entièrement meublé, sauf les œuvres d'art qui ne restent pas. Donc là, il y a plus de 60 mètres carrés, des moulures, un plafond incurvé avec 4 mètres de hauteur sous plafond.
4: Plafond comme ça avec les fenêtres, c'est très château.
2: It's beautiful. I'm obsessed with the ceiling.
4: Ouais,
2: I love the curve.
4: Quand on rentre dans le salon, il y a vraiment un effet waouh. Un mélange de modernité et de choses beaucoup plus classiques avec des choix de matières, de couleurs, de formes différentes de ce qu'on peut voir ailleurs. Donc je suis intrigué et assez impressionné par ce que je vois.
2: C'est un espace très chaleureux.
4: On s'y sent bien, c'est clair.
0: Bon, aujourd'hui, c'est vrai que Bastien et Gabriella, ils sont moins assortis aux couleurs de l'appartement. Mais pour des clients comme eux, qui cherchent la pépite et un bien un peu hors du commun, c'est parfait.
1: Et vous avez un extérieur. On a un balcon qui fait tout le long du séjour.
2: Wow, the Parisian dream. Martin. Le toit de Paris, c'est romantique. C'est magique à voir ça chaque matin. C'est très spécial.
1: Ça, c'est un vrai luxe d'avoir ça à Paris, surtout dans le triangle d'or, parce que dans les immeubles haussmanniens, il n'y a que 2 étages qui ont un balcon. Donc là, pour le petit déjeuner, vous pouvez mettre une petite table.
4: Au moins, il y a la place pour prendre un café dehors.
2: Coffee, smoothie, tea. I think I'll live out here.
1: Bah, en parlant de petit déj, je vous emmène voir la cuisine.
4: Allez, c'est parti.
1: Voilà la cuisine.
4: Il y a un beau mélange de matières à nouveau. Il y a du métal, il y a du marbre, il y a des jolis bois. Une belle continuité.
1: Avec une grande fenêtre, elle est très lumineuse aussi.
4: C'est vraiment une pièce à vivre. C'est une cuisine, salle à manger.
2: The kitchen is the heart of our home.
1: Cuisine très familiale avec une banquette qui a été créée sur mesure et une table où on peut prendre ses petits déjeuners en famille.
0: Les banquettes, c'est un peu la nouvelle mode. C'est hyper convivial pour prendre des repas en famille. Les enfants, ils adorent.
2: This is really practical. This is really good.
4: On va beaucoup au restaurant avec les enfants et on prend toujours des banquettes parce qu'il y a un moment où ils s'endorment. Donc du coup, les banquettes quand on mange, c'est important.
1: Boum.
0: Bon, ils n'ont pas des enfants si parfaits que ça, finalement. Hein. Ils s'endorment aussi sur la banquette, comme les miens qui s'endorment au restaurant. Donc je suis rassuré.
1: Je vous emmène voir la chambre parentale.
4: On te suit.
1: Avec un parti pris encore, avec des couleurs, toujours très graphiques, avec un papier peint au mur.
4: Les moulures qu'on trouvait très jolies dans le salon, elles ressortent beaucoup moins avec tout ce qui se passe sur les murs.
2: C'est un petit peu trop chargé pour nous.
1: Après, là, il suffit de repeindre les murs en blanc. Voilà, là, l'architecte a voulu mettre sa patte et marquer le coup.
4: Nous qui venons de Hong Kong, on est très feng shui. Et c'est vrai que là, les angles partout dans les motifs...
2: C'est un petit peu agressif.
4: C'est un peu agressif. C'est pas une pièce reposante où on se sent prêt à aller se coucher en étant calme et apaisé.
1: Bon, après, comme toute chambre parentale, et là, c'est la salle de bain.
4: Elle est impressionnante, ta salle de bain. Une fenêtre d'une salle de bain, c'est quelque chose de génial.
1: Et un sol en marbre.
4: Le carrelage en effet parquet, c'est très joli. On dirait du bois, très bien fait. Une salle de bain comme ça, on est à l'hôtel.
1: Et c'est bien, alors?
4: Fait comme ça, c'est très agréable, on a envie d'y être. L'hôtel comme ça, un petit peu moins, mais l'hôtel comme ça, je suis prêt à y rester longtemps.
1: Bon, je vous emmène voir les autres.
4: Allez.
0: Après leur réaction sur la première chambre, je redoute un peu la deuxième.
1: Deuxième chambre, avec une belle hauteur, un beau volume.
4: Là, les chambres, c'est moins notre style. Hein. Les matières sont un peu lourdes.
0: Je comprends hein, les goûts et les couleurs de chacun. Bon, voilà. Maintenant, j'espère que ça va pas être rédhibitoire. Ils ont l'habitude quand même de se projeter dans l'espace avec des volumes. Là, c'est que de la déco.
1: Celle-ci, elle a plus de volume, avec un petit coin bureau, un petit coin salon.
4: Ils ont fait le coup des formes sur les murs.
1: Ouais, après, c'est un ruban, je peux même vous l'enlever tout de suite si vous voulez. Une suite, encore une fois, qui peut être une chambre d'amis, un bureau ou une chambre d'enfant à terme. Ça fait 4 chambres au total.
4: Mais là, à nouveau, les papiers peints, il y a de la couleur.
0: Pour moi, la déco des chambres, c'est vraiment un petit détail et eux, ils ont l'air de le mettre au cœur de leur réflexion. Je suis un peu déçu parce que j'espérais vraiment susciter un coup de cœur et là, c'est pas gagné. Maintenant, j'appréhende un peu de leur annoncer le prix qui est un peu au-dessus de leur budget.
1: Voilà, bah on a fait le tour de l'appartement.
4: C'est assez grand, donc j'imagine que le prix aussi doit être assez élevé.
1: Le prix de l'appartement est au-dessus de votre budget, on est à 7 700 000 euros.
4: D'accord, hein, oui, tu t'es un peu emballé du coup là, Martin.
1: Bah, je me suis emballé, mais en même temps, c'est pas l'appartement haussmannien classique. C'est un peu une pièce de collection ici, en fait, ce qui justifie le prix aussi. Donc, voilà, je trouvais ça intéressant que vous le visitiez.
4: C'est clairement intéressant, je crois que c'était une belle visite et pouvoir en discuter rapidement.
1: Dès que vous avez pris une décision, vous me rappelez.
2: Merci.
0: Merci à vous. Je repars un peu perplexe parce que, bon, c'est pas un but en or, hein, mais le prix les a pas braqués, donc Paris est toujours dans la compète.

0: Il est magnifique ton gâteau.
1: Pistache griotte.
2: Il est délicieux. Hein.
3: Pas mal, hein.
0: En fait, t'as des nouvelles de Valentin?
4: On a envoyé 2-3 messages. Il a l'air content d'être à Marseille. J'ai vu ses stories, ça a l'air plutôt pas mal.
0: J'espère qu'il va pas trop aimer, il va revenir avec l'accent de Marseille.
4: C'est clair.
0: Alors l'immobilier, ça te branche toujours?
4: Ouais, au top. Hein. Bon, les frères me font faire des tâches qu'ils veulent plus faire maintenant.
0: Je te fais pas exploiter quand même.
4: Je suis pas du genre à me laisser faire, moi.
2: On est tous passés par là.
4: Ouais, bah voilà.
2: Puis dès que t'auras un peu d'expérience, tu vas me dépanner mes visites du matin.
4: Mon rôle dans l'agence, c'est de faire des tâches que les frères n'ont plus trop envie de faire parce qu'évidemment ils sont passés par là. Donc ça peut être relancer les annonces, prendre les demandes des clients, encadrer les shootings, plein de petites tâches quoi. Et ça me plaît énormément, je suis très content.
5: Hello!
6: Hello!
7: Il y a Majo!
0: Alors, vous étiez en visite ensemble?
7: Oui,
8: je me suis là pour voir si je fais bien mon boulot.
7: Non,
8: je rigole, on s'est croisés en bas, là j'ai fait des visites toute la matinée, je suis crevé. Et d'ailleurs, maman, t'avais raison parce que là ce matin j'étais avec Bastien et Gabriella, elle ressemble à Emily in Paris, c'est
1: tu
8: dingue.
1: Vois, c'est ce que je t'avais dit, c'est incroyable.
9: Ce qui représente, c'est savoir si t'as vendu.
8: J'ai pas encore vendu, mais.
9: Parce que Emily in Paris, tout ça, bon, ok, c'est gentil, mais.
8: Non, j'ai fait 2 bonnes visites, bon, on va voir.
1: Et toujours du suspense avec Martin, tu sais bien.
9: Ouais, toujours.

0: matin, je suis autant excité que stressé parce que Audrey, Arnaud et Aaron doivent me dire s'ils veulent se positionner ou pas sur une des deux maisons que je leur ai présentées.
1: Bonjour.
2: Bonjour. Bonjour, comment ça va?
1: Bonjour, Valentin.
2: Bonjour, Audrey.
0: J'avoue que là, j'en peux plus de me refaire le film de leur visite. Des fois, j'y crois, des fois, j'y crois plus. Donc, j'ai hâte de savoir ce qu'ils ont décidé.
2: Est-ce que les débats ont été mouvementés?
1: Ça a bouillonné.
2: C'est vrai?
3: Comme ça.
2: Ah, bon, j'ai hâte d'en savoir plus. Pour la maison la plus haute de Marseille.
4: Jamais on aurait pu penser visiter une maison avec une aussi belle vue. Cette maison perchée face à Notre-Dame de la Garde, on peut pas mieux rêver comme emplacement.
1: C'est incroyable, c'est unique pour le coup.
5: Mais il y a toujours un mais.
2: Il y a toujours un mais. Il me prépare, donc quel est le mais?
1: Le fait que cette maison soit la plus haute de Marseille, eh bien forcément l'accessibilité avec les marches. Pour nous, on se dit, ça fait faire du sport, on l'intègre dans notre vie et c'est chouette. Mais il n'y a pas que nous, et on pense en fait surtout à nos parents qui ont un certain âge, qu'on reçoit très souvent à la maison. Et nous, on sait déjà que nos parents ne seront pas en mesure de venir à la maison. Et ça, pour nous, c'est un point vraiment bloquant.
2: Ok, ça c'est dur d'y remédier. Je pourrais difficilement les monter sur mon dos.
1: C'est ça.
2: Ok, écoutez, je comprends. Et la maison la plus haute de Cassis, alors?
4: Pour nous, c'est un vrai coup de cœur. L'emplacement magnifique, la vue exceptionnelle. Alors, effectivement, il y avait le compromis un peu éloigné de la ville.
1: Oui, j'étais pas très chaude au départ. Mais franchement, vous avez vraiment bien fait parce que je pense que, pour le coup, elle coche toutes les cases.
2: Magnifique. Alors, qu'est-ce qu'on fait?
4: On va faire une offre.
2: Écoutez, je suis trop content. C'est un très beau choix. Et je vous y vois bien dans cette maison.
1: Nous aussi. La bobo parisienne que je suis est assez conquise. C'est un super génial compromis parce que c'est 20 minutes de Marseille tout en ayant un truc waouh. Sachant qu'il paraît que Cassis de New Paris, donc ça va. Merci beaucoup.
2: Avec grand plaisir, merci à vous et puis ravi.
1: Et à Valentin.
2: D'avoir passé du temps avec vous.
0: Là, je suis pas peu fier. Hein. Et j'ai vraiment hâte de rentrer et l'annoncer aux autres. Martin peut me charrier, mais j'ai vendu la maison la plus haute de Cassis. On pourrait même l'écrire dans un Guinness des records. C'est pour moi, j'ai la coupe. Et puis je suis bien parti pour gagner le match Paris-Marseille.

0: Oui.
1: Oui.
0: Je viens de recevoir un message de Daniel Dagger. C'est bon, c'est confirmé, tu pars à Londres avec Valentin.
1: Oh cool. London is calling.
2: C'est génial.
3: Après des heures de négociations, on a enfin réussi à signer ce contrat de partenariat avec Daniel Dagger, la star de l'immobilier de luxe à l'international. Donc c'est un bon step pour nous pour s'ouvrir à la clientèle la plus haut de gamme et aussi rentrer des mandats très exclusifs partout dans le monde.
4: T'as révisé ton anglais?
5: Non, mais c'est des clients français qui habitent à Londres.
4: Ah bon?
5: Et lui, c'est un grand joueur de foot international.
4: Mais non, qui ça?
5: C'est Alphonse Areola.
4: Ah ouais, le gardien?
5: Un ancien gardien du PSG et qui là joue à West Ham. Bon, je vais pas te faire sa biographie, mais...
4: Bon, bah toujours les mêmes qui profitent, en tout cas.
5: Tu veux ma place?
4: Bah, bien sûr.
5: Je crois que tu rêves.
6: Et Pape, t'as vu tes mails ou pas?
7: Non.
6: Bah, on vient de recevoir l'invitation du gala, là.
5: Mais non.
6: De Monique.
7: Ouais.
5: Allez.
6: Premier gala de notre vie.
3: C'est exceptionnel, parce qu'on a une cliente qui nous a convié à un gala de charité au profit de la Fondation Pompidou. C'est une fondation qui s'occupe des enfants autistes et qui lutte contre la maladie d'Alzheimer.
7: T'as vu où c'est? L'hôtel particulier de Dassault, sur les Champs-Elysées.
3: C'est une très très grosse fondation, ça doit être un événement hors norme. Puis c'est surtout pour soutenir une cause qui nous tient à cœur, parce qu'on a des membres de notre famille qui sont autistes. Donc je suis très content de pouvoir contribuer à cette belle cause.
2: Va falloir que je m'occupe de la tenue de Majo, parce que les baskets paillettes, ça va pas le faire ce soir-là.
6: Bah en même temps, Majo, elle va pas tenir sur des talons aiguilles très longtemps. Pour les hommes, en revanche, c'est nos papillons.
8: Nos papes.
2: Et si,
6: c'est smoking et nos papes.
0: C'est complètement ringard, le
6: Hello.
0: Ah. Yeah.
6: Marseillais.
0: Alors,
2: comment ça s'est passé?
9: Bah, c'est Marseille bébé, hein.
10: J'ai une app.
6: Quoi? Déjà?
9: La maison de Cathy.
2: Mais non.
9: Ouais.
2: Bah, gong.
9: Et bah, voilà.
4: Pas pris un accent marseillais, le gong, là.
10: J'ai beau avoir vendu plein de propriétés, chaque fois que je prends le gong, c'est une vraie fierté et je pense que je m'en lasserai jamais de ce coup de gong, là. J'ai envie de mourir avec.
4: Pas piquer ma place, le stagiaire, là.
2: Bah, ça va, là, t'es de sortie.
9: Non, mais j'aurais, vrai, faut pas partir trop longtemps. Hein. Et vous, Marthe, alors?
6: Bastien et Gabriella?
10: Oui.
6: Bah, pas de nouvelles.
10: Ah oui, ok.
6: C'est pas encore sûr.
10: Donc, OM 1 point, PSG 0.
6: Ouais, enfin, on a reçu une invitation pour un gala de charité, donc ça peut faire égalité un partout.
7: Ouais, enfin, bon, c'est pas la même chose.
9: Hein. Il gratte des points. Mais regarde-le, mais c'est même pas un quart de point ça. Non, c'est extra, mais bon, il y en a qui ramènent de l'argent et d'autres qui en dépensent.
2: C'est clair.
9: Le gala, c'est le chéquier. Hein.
6: Ouais, enfin là, c'est pour la bonne cause.
9: Bon, faut se trouver un smoking alors.
6: Et ne pas.
2: Et ce qu'on disait tout à l'heure.
9: Ok, et bah écoute, je me mets sur le coup. Avec la com que je viens de faire, je peux peut-être m'en louer un beau.
4: Avec ça, jamais.

0: Jo, t'es très très belle. Hein.
1: Moi, je me trouve un peu endimanchée. Je m'aime mieux en basket, moi.
2: On s'est tous mis sur le 31. C'est la première fois qu'on va à un gala. Donc, c'est vrai qu'il y a un peu d'appréhension et beaucoup d'excitation quand même.
0: C'est là, là?
3: J'espère qu'il y aura du people.
2: Certainement.
4: C'est tout à fait possible.
0: J'espère juste qu'on est sur liste.
3: Tout le monde sauf toi, Martin.
1: Oh là là, c'est impressionnant cet accueil. Bonsoir.
5: Ce qui me marque en arrivant, mais déjà l'adresse est prestigieuse, l'hôtel particulier qui est incroyable. On connaît bien le luxe avec nos clients, mais là on a vraiment l'impression de rentrer dans leur monde.
3: Magnifique.
1: Tapis rouge, hein?
6: Tous les regards ici, s'il vous plaît.
2: On a pas l'impression d'être au Festival de Cannes, d'avoir monté le tapis rouge avec photographe et tout.
7: Oh là là, quelle belle famille.
3: Monique avec nous.
8: Merci infiniment.
3: Oh là.
1: Majo Chine.
3: Allez Majo, à notre premier gala ensemble.
9: J'ai décidé de bien profiter de cette soirée parce que c'est pas tous les jours qu'on a un gala de charité, hein, franchement. D'habitude, je vois ça dans les magazines, mais là, je me dis, tiens, j'y suis. C'est vraiment cool de découvrir ça pour de vrai.
1: Première fois, je te vois avec un nœud papy, on fait un rat.
0: C'est pas du tout smoking, en fait, c'est costume.
1: Ouais.
0: Je suis seul à avoir un nœud papy, non?
1: Mais non, il y a les serveurs.
0: Si on prend pour un serveur, je suis foutu.
1: Vous avez du champagne, monsieur?
10: On est dans l'immobilier, alors?
1: Oui, on est dans l'immobilier.
2: On essaye de vendre quelques petites maisons.
0: C'est bien. On tombe sur Monsieur Dassault. C'est un moment extraordinaire que le propriétaire des lieux vienne nous toucher deux mots.
1: Merci, en tous les cas, ce lieu est magique.
10: C'est le parquet d'époque de Madame de Montespan. Et donc, mon grand-père
1: a quand même des belles choses. Et la décoration avec cette feuille d'or, c'est dingue.
0: C'est dingue, hein.
1: C'est fou.
9: Monsieur Dassault, on le voit dans les journaux, on en entend parler, on sait qui c'est, mais on s'imagine pas qu'il est si sympathique et si abordable. Vraiment, j'ai été surprise, j'étais très flattée de l'avoir rencontré.
1: Merci, à tout à l'heure.
3: C'est quand même incroyable qu'il soit venu nous parler.
1: C'est parfait pour ma journée.
3: C'est vrai, Majo. En plus, on pourra venir chez toi tous les week-ends.

0: regarde.
1: Et après les sites de rencontre, on est quand même monté en gamme. Hein.
2: Tu le trouves comment?
3: Très intelligent, très séduisant, et il a beaucoup de charme.
2: Je sais pas s'il est célibataire.
3: Ça m'étonnerait.
2: Je lui ai passé à deux doigts de l'euro million.
4: La salle de réception, elle est absolument gigantesque. Ils ont mis les petits plats dans les grands. Il y a au moins 4 verres devant chaque assiette. C'est Versailles.
1: C'est l'univers de nos clients. Et à mon avis, on doit s'y habituer très rapidement.
2: Avec un menu comme celui-ci, oui.
3: C'est très fin. Hein.
5: Ce gars-là, il est à la hauteur de l'événement. On est heureux d'avoir payé cette table et de pouvoir participer à notre échelle à cette cause qui nous touche.
6: Mesdames et messieurs, la vente va débuter avec du vin, un lot de 3 impériales de Château Morose. Et pour ce lot exceptionnel, on va débuter les enchères à 2000 euros. 2000 euros pour débuter, 2500 à droite.
4: J'avais jamais assisté à une vente aux enchères. Le commissaire priseur, c'est son métier de faire monter les enchères, donc il passe de table en table.
6: Dernière chance à 6000, attention, même j'ai 7000, j'ai 8000.
4: Nous, on savait très bien dès le début que les enchères allaient monter très hautes et qu'on pourrait pas suivre. Donc on a préféré rester discret.
6: J'adjuge à 10 000. Ici, adjugé 10 000, on vous applaudit très fort.
7: Ces bouteilles de vin les plus chères que j'ai jamais vues. Faut pas les casser.
6: Ce soir, on a la chance d'avoir ce stylo sculpture en étain argenté de César.
3: Olivier, pour ton bureau.
2: T'as juste à
8: Martin, je bouillonne.
6: Adjugé 17 000.
2: 17 000 euros. T'as intérêt à signer des contrats à ce prix-là.
9: Merci beaucoup, chers amis. Nous avons dépassé ce cap des 500 000 euros.
5: C'est juste dingue, 500 000 euros en une heure et demie. On est ravis pour cette cause et que le gala ait réuni autant d'argent.
2: Bravo!
4: C'était une soirée exceptionnelle. Je pense que ça restera très très longtemps dans nos cœurs.
10: C'est le genre de soirée dont on se souviendra longtemps. Et c'est un peu le calme avant la tempête, parce qu'avec Louis, on va devoir partir à Londres pour présenter des maisons à Alphonse Areola, le joueur de football international. Et là, il va falloir qu'on montre à Daniel Daguerre ce qu'on est à la hauteur.
11: Content d'être à Londres.
12: Ouais, c'est cool.
11: Un peu de nouveauté et de fraîcheur.
10: Avec Louis, on est venu à Londres pour rencontrer Alphonse Areola et sa femme Marion.
11: Elle est très lumineuse et elle donne surtout sur l'extérieur.
13: Moi, j'aime bien, personnellement.
14: Moi, c'est vraiment pas mon style.
15: Cet étage, c'est vraiment ce qui fait de cet appartement un appartement exceptionnel. C'est la plus belle vue de Paris.
5: Je vais rencontrer François Berléand, qui est un de mes acteurs préférés.
16: Donc vous cherchez un appartement, c'est ça?
17: Non, je suis très bien ici, c'est une maison que je vends.
16: Pourquoi vous voulez vous en séparer?
17: Il se trouve que je l'ai acheté il y a 6 ans, donc c'était une vraie ruine et qu'elle est toujours en travaux.
16: Ça fait 6 ans qu'elle est en travaux?
17: Oui.

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0: Quelques jours près de Lille, dans le nord de la France, à Tourcoing, un drôle d'événement se prépare.
1: T'es sûr que c'est pas 16 ?
0: À la manœuvre, un groupe de copines. Flavie qui marche en tête, Camélia qui la suit, et Marion chez qui elles ont rendez-vous. Elles ont toutes la trentaine, beaucoup d'énergie et sont amies de longue date.
2: On y va ? C'est parti !
0: L'objectif du jour, préparer une surprise pour une autre fille du groupe. Une certaine Camille, qui va bientôt se marier.
3: Vous avez regardé au moins ce que je vous ai envoyé ?
1: Moi j'ai regardé, je trouvais que c'était magnifique.
0: Pour son enterrement de vie de jeune fille, elles ont décidé de frapper un grand coup. Flavie a même confectionné ses petits accessoires qui donnent le ton.
1: Pas mal. Et ça, c'est génial, parce qu'on va pouvoir le garder
4: hier.
5: Très grave,
0: géré. Sur ces badges, leur future maison. Elles ont planifié un week-end de 3 jours en camping-car et ont déjà réservé ce modèle 7 places sur Internet. Reste maintenant à peaufiner le planning.
1: On a prévu un... Et donc là, qui c'est qui va cuisiner pendant qu'on conduit ?
3: Alors...
0: Leur destination, la Belgique et le Luxembourg. Mais à la veille du voyage, un léger détail les stresse.
1: Là-dessus, il y a justement la conduite du camping-car qui m'a vite appréhendée. Mais pour le reste, il n'y a pas de souci.
0: Elles n'ont jamais piloté l'un de ces géants de la route. Voilà pourquoi leur escapade leur réserve de bonnes et de beaucoup moins bonnes surprises. Le lendemain, à l'aube, c'est le branle-bas de combat pour Camélia et Flavie.
1: C'est parti. On met tout dans la 206 ? Ok.
6: Séance de musculation matinale.
1: On est ready ? Bon.
0: Une fois les courses dans le coffre, elles ont une mission à remplir : récupérer le fameux camping-car. Et au même moment, de l'autre côté de la ville, Lionel, le futur marié, guide le reste de l'équipe jusqu'à la porte de son appartement. Marion compte bien y surprendre sa copine Camille au saut du lit. À ses côtés, Allison, armée de son mégaphone, et Anne-Cindy, venue de Lyon pour l'occasion. En fanfare pour Camille. Et pour que la surprise soit totale, ses amis ont tout prévu.
1: Au revoir Lionel !
3: Au revoir bébé !
0: L'enterrement de vie de jeune fille en camping-car peut commencer. Mais il n'y a pas que Camille qui va connaître le grand frisson.
1: C'est bon, elle voit toujours rien. Anne-Cé, tu t'occupes qu'elle ne voit rien. Je crois qu'elle n'est pas prête, Lily.
0: À quelques kilomètres de là, sur le parking de cette grande surface, Camélia et Flavie ont rendez-vous avec le propriétaire du camping-car.
1: Bonjour.
7: Flavie.
1: Oui.
7: Bonjour Johan. Enchanté.
0: Johan loue régulièrement son véhicule. Un modèle qui peut accueillir jusqu'à 7 personnes. Les filles l'ont déniché sur l'un de ces sites de location entre particuliers qui fleurissent sur Internet. Toutes sortes de camping-cars, tout près de chez vous, à des prix très avantageux. Jusqu'à 2 fois moins cher qu'un loueur classique.
7: Vas-y, je vais monter.
0: Voilà donc la nouvelle maison de Camélia, Flavie et leur copine pour le week-end. Un coin cuisine avec plaque chauffante, frigo et four. Une salle de bain avec douche et WC. Et 7 lits en cabine ou caché dans le salon.
7: Donc en fait, simplement, on vient soulever la table. On appuie sur le bouton juste ici. Tac. On vient la mettre comme ça, d'accord. Et on vient la mettre ici.
0: Camélia et Flavie découvrent le mode d'emploi des lits. ou le fonctionnement du four.
7: Okay. Le four ici, donc il y a la fonction grille qui permet justement de faire chauffer les flammes cuches, pizza, tout ça. Donc ce qu'on va faire, on tire simplement ici, on allume la lumière, on appuie et voilà, là les flammes sortent.
0: Petite subtilité qui plus tard aura son importance, pour utiliser les appareils électriques les plus puissants, il faut enclencher un bouton magique.
7: Donc tout simplement ici, on va mettre sur le bouton 1. On a entendu le petit convertisseur se mettre en route. Et donc là, vous pouvez utiliser toutes les prises du camping-car en 220.
1: D'accord.
7: Ça va fonctionner.
1: Ok.
7: D'accord.
0: Flavie semble concentrée, mais en réalité, c'est autre chose qui la préoccupe. C'est elle qui va prendre le volant de ce monstre de plus de 3 tonnes.
7: Je vous laisse vous installer au poste de conduite. Moi, je vais faire le tour.
4: Ah, je touche pas les pédales.
1: Mais avance ton siège.
7: Donc, je vous laisse démarrer le véhicule. Donc, par exemple, si vous passez la marche arrière, ici, donc, on a la caméra de recul qui monte l'arrière du véhicule.
4: Je me sens rassurée. C'est comme une voiture, finalement.
0: Comme une voiture, sauf que l'engin mesure plus de 7 mètres de long et 3 mètres de haut.
7: Alors, une chose qui va différencier par rapport à un véhicule, c'est que si vous passez près d'un mur ou d'un poteau ou quelque chose comme ça, il ne faut pas regarder vers le bas au niveau du capot. Il faut regarder la capucine. Il faut vous dire que la capucine, alors c'est ça, c'est ici, le haut du camping-car, c'est plus large que le véhicule. Ça marche ?
4: Bon, je suis beaucoup moins sereine, d'accord.
7: Mais non, mais...
1: C'est juste un réflexe.
7: Ouais. Voilà, c'est un réflexe.
0: Mais voilà, si elle manque de réflexe, ça peut vite coûter cher. Flavie laisse un chèque de caution dont elle a du mal à prononcer le montant.
4: Je me souviens plus. 12 000.
7: Non, 2150.
4: 2150. Ouais.
0: 2150 euros. De quoi vite gâcher la fête. Johan, lui, se montre philosophe.
7: Le risque, il y est toujours, que ce soit moi qui roule avec ou une autre personne, le risque, il y est. Après, bon, ce qui est bien, c'est qu'avec avec aujourd'hui les sites de location de camping-car, si aujourd'hui il arrive quelque chose, je sais que derrière, les garanties sont là pour justement que moi, de mon côté, je sois tranquille. Je vous donne les clés ?
4: Ouais.
0: Pour l'instant, les filles pensent avoir fait une bonne affaire. 364 euros pour 3 jours. Chez un loueur, elles auraient sans doute payé le double. En tout cas, le timing est parfait. Camille, la future mariée, fait son entrée en fanfare.
5: Tu ne bouges pas.
8: Attention.
5: Ta ceinture, elle est... Attention, baisse la tête, baisse la tête.
0: Alors, que va-t-elle penser de sa surprise ?
5: Est-ce qu'on est prêt ?
8: Oui !
5: Est-ce qu'on est prêt ?
8: Oui !
5: Attention ! On part en camping !
4: On va le serrer.
5: On va le serrer.
0: Camille découvre son carrosse de jeune mariée.
5: Là, ça peut faire lit, plus encore deux lits là-bas.
0: Et pour l'instant, ça a l'air de lui plaire.
4: Franchement, je m'attendais à tout avec elle, à tout. Donc, non, c'est une très bonne idée. Parce que je pense qu'on va bien se marrer là-dedans, on va être bien serré à 6. Je suis jamais allée en camping-car, donc c'est cool. Ça va être drôle à faire.
5: Quelqu'un a vu mon duvet ?
0: C'est parti pour l'aventure, dans la bonne humeur. Et courageusement,
4: allez.
0: Flavie pilote la petite troupe.
5: Vous êtes prêtes, les filles ?
4: Ça y est, c'est bon, c'est parti.
0: Mais pas facile de se concentrer au milieu de cette hystérie collective.
9: Nous, tout ce qu'on veut, c'est être heureux,
0: À l'arrière, la fête bat son plein. Et à l'avant, la conductrice a bien du mal à prendre ses marques.
4: Eh ben, j'ai calé.
9: On a calé. On a calé. On a calé.
4: J'ai l'impression de transporter des enfants, là.
1: Mais on a 15 ans.
4: Ah, il y a stop.
0: Flavie peut quand même compter sur Camélia, qui lui indique la route, le nez sur son GPS.
5: Non,
10: Tu vois, regarde, c'est le grand axe là-bas, tu tournes à gauche là-bas au niveau des panneaux. Voilà.
0: Et c'est à l'approche de ce rond-point, après seulement 20 minutes de route, que les six copines vont s'offrir leur premier souvenir.
10: Attention, t'es beaucoup plus large que... N'oublie pas le toit.
11: Il y a le camion, est-ce que ça passe ?
10: Attends, stop.
0: La route est trop étroite pour croiser ce camion. Flavie le laisse passer.
12: Moi, je bouge pas.
0: Mais quand elle redémarre...
10: Vas-y, non, stop.
0: Catastrophe. Un horrible bruit sourd. Le camping-car...

0: semble avoir heurté ses barrières.
1: Non. Recule, recule, recule.
2: Non.
3: Arrête. T'es dans la barrière.
1: Ouais, t'es dans. Non, elle a paniqué.
2: Non, Alain. Surtout. Non.
3: Ah si, t'étais dedans, je te jure, t'as dû accrocher, je t'ai entendu. Mais non. Arrête-toi, on va regarder.
0: Flavie refuse d'y croire. Alors sa caution est-elle déjà partie en fumée?
3: Regarde là, ouais. Et la deuxième. Ça commence bien.
0: Constat sans appel, le bas de caisse est fissuré sur près d'un mètre.
1: C'est une caution de combien ?
2: 2000.
0: Le prix du week-end vient de grimper en flèche. Pas facile après ça de relancer l'ambiance.
4: Allez, on y va.
1: C'est fait.
5: Voilà, c'est fait.
2: Est-ce que je peux avoir le GPS ? Allez.
0: Pour Flavie, c'est un peu la soupe à la grimace. À l'arrière du camping-car, on entend désormais les mouches voler et les six copines n'ont encore rien vu. Son nom évoque les vacances et la liberté. Le camping-car séduit toujours plus de Français.
6: On va se mettre là, et puis je crois qu'on est pas mal, hein.
0: Ils sont déjà 450 000 à avoir succombé à cette nouvelle folie. Et aujourd'hui, l'été, un touriste sur trois voyage en camping-car. De 10 000 à 500 000 euros, il y en a pour tous les goûts.
7: Pour ça, les gens qu'on dispute, il y en a un qui peut dormir d'un côté et l'autre de l'autre.
0: Certains partent pour le week-end, d'autres pour une année entière.
8: Donc l'école, on fera l'école où ça?
9: Dans le camping-car.
8: Dans le camping-car.
0: Johan, Aurélie et leurs enfants ont retapé eux-mêmes leur nouvelle maison pour voyager jusqu'en Asie.
10: Et là, on voit déjà que là, il a arraché ici.
11: Le fait de l'avoir peut-être prédécoupé, c'était peut-être pas la bonne solution.
0: Mais leur vieux camping-car tiendra-t-il la route jusqu'au bout du voyage?
12: Là, on a le compteur de vitesse, il veut plus. Il fait grève.
13: Notre aussi, il est pas là.
2: On l'a enquis.
0: Et que signifie vraiment vivre à 5 dans 8 mètres carrés?
12: Léane et Evan, commencez à me gonfler, ça suffit, c'est clair? Vous prenez de quoi vous occuper et vous vous occupez, c'est clair?
14: Ah ben moi, je touche le plafond en fait. Donc j'ai pas la place pour passer le pommeau de douche au-dessus de ma tête, à moins de faire comme ça.
0: Beaucoup plus spacieux, Annie et Alain ont cassé leur tirelire pour s'offrir ce mastodonte 5 étoiles à 250 000 euros.
15: J'en rêve depuis plus d'un an, hein. Mais ça s'est réalisé au mois d'août cette année, quoi.
0: Le camping version grand luxe, avec pour les promenades, un petit bolide caché dans la soute.
16: Ça c'est beau, ça c'est magnifique. C'est top.
0: À Limoges, voici une famille plus babacool. Philippe, Sophie et leurs 6 enfants ont un rêve. Partir pour un grand voyage. Seulement, ils ont 1000 euros de budget, pas plus.
17: Très simple, très efficace, pas cher.
0: Un pari compliqué, mais cette famille nombreuse n'est jamais à court d'idées pour réaliser l'impossible. Enfin, Flavie, Camélia et leur copine, partis pour un enterrement de vie de jeune fille, enchaînent les catastrophes.
2: Oh putain, ça calme.
1: Je vais éviter les chiottes, moi, non, madame.
2: Ah, mais... oh, c'est très lourd. Tiens, 2 secondes, je crois que ça a coulé.
1: Ah non, ça sent pas bon.
0: Sans compter les problèmes techniques.
2: On essaye d'allumer le four, mais on ne voit pas les flammes.
0: Parfois dû à des erreurs d'inattention.
2: C'était à droite, pas à gauche.
0: Ou les problèmes de stationnement.
1: On va passer à la méthode numéro 2, en mode kamikaze.
0: Entre grosses galères, bons souvenirs et découvertes incroyables, voici le vrai visage des vacances en camping-car. En Alsace, à Issenheim, près de Colmar, c'est une incroyable aventure qui se prépare dans cette maison.
18: Les enfants, allez, venez les enfants.
0: Depuis des mois, Johan, 32 ans, et Aurélie, 31 ans, la préparent. Et aujourd'hui, ils vont l'annoncer à leurs enfants.
18: Allez, les monstres !
0: Des monstres, il y en a 3. Léane, 8 ans, Lilou, 7 ans, et le petit dernier, Evan, 5 ans. Devant eux, étalé sur la table, l'incroyable projet.
18: Donc là, nous, on habite ici, là, en Alsace, en France. On va partir de là, de la France.
13: Oui.
18: Et là, on va faire
2: tout ça.
18: Tout ça. Oh. Donc là, on va partir faire quoi, nous?
13: On va faire le tour du monde.
18: Alors, pas du monde.
13: Oui, de la moitié.
18: La moitié, oui, c'est ça. Ça s'appelle l'Asie. Donc là, on va aller voir plein de choses.
0: Un voyage d'un an. 40 000 kilomètres jusqu'en Inde. Leur vie va complètement changer.
18: Donc l'école, d'accord, vous n'irez plus à l'école ici. L'école, c'est papa et maman qui vont vous faire l'école. On fera l'école où ça?
13: Dans le
18: camping-car. Dedans.
13: C'est exactement le même.
18: Presque, oui.
0: Voilà donc la star du voyage. Leur nouvelle maison pour toute l'année prochaine. Et elle est garée à quelques mètres de là. C'est ce camping-car d'une vingtaine d'années que Johan a acheté d'occasion pour 14 000 euros.
2: Bon, c'est pas parfait, mais c'est bien.
0: Le couple ne roule pas sur l'or, lui est fonctionnaire, elle monte un site internet d'objets déco. À eux deux, ils gagnent environ 3 000 euros par mois. Alors ils ont décidé de retaper eux-mêmes leur camping-car.
18: C'est là que ça va pas être facile. Les enfants, Evan, tu peux m'amener le cutter, s'il te plaît? Merci.
13: De rien.
0: Nouvelle moquette, nouveau siège, pas toujours du travail de professionnel.
12: On n'est pas bon.
10: Et là, on voit déjà que là, il a arraché ici, en plein milieu.
11: Le fait de l'avoir peut-être prédécoupé, c'était peut-être pas la bonne solution.
0: Mais au final, de belles économies.
18: Réaménager un intérieur de camping-car, ça va tout de suite de 2, 3, 4, 5 000 euros. Alors que là, on en est pour. On s'en sort pour 100 euros de lino, 100 euros de peinture, de l'huile de coude et puis surtout des bons moments en famille. On n'a pas des compétences de professionnels, mais. Moi, je pense que le résultat va être sympa.
0: Le voyage est prévu dans 2 mois et le camping-car est encore en chantier.
18: Donc, ils vont dormir les trois ici. Ensuite, pour nous, on a la capucine qui est derrière, du coup. C'est un peu étroit pour les grands gabarits, mais bon, ça passe amplement, c'est confortable. Toi, ça va, t'as pas de soucis, toi?
2: Pas de soucis, toi. Moi, j'aime pas.
18: Ensuite, là, on a la salle de bain.
0: Un confort rudimentaire, une cuisine qui a déjà bien servi. Le camping-car affiche plus de 120 000 km au compteur. Mais pour Johan, l'essentiel est ailleurs.
18: Ben, y a pas beaucoup de place. Il est petit, mais il va nous amener à faire un beau projet de vie et pour ça, on lui en veut pas.
0: Bien décidé, tous deux ont pris une année sabbatique et ils ont donné leur préavis à leur propriétaire. Rien ne semble pouvoir arrêter cette famille d'aventuriers.
18: On va aller où?
13: On va aller autour du monde.
18: Voilà.
0: Mais dans quelques jours, à quoi ressemblera leur vie? À 5 dans 8 mètres carrés pendant un an. Et leur camping-car un peu défraîchi va-t-il tenir le choc? Deux mois plus tard, au début du printemps...
18: Allez, belle maman.
13: Au revoir, maman.
18: Allez, prends soin de toi.
0: C'est l'heure du grand départ. Johan et Aurélie font le tour de leurs proches pour leur dire au revoir.
2: Tapez-vous, hein.
0: Ils ne vont plus se revoir pendant un an, un moment difficile pour la mère et la sœur d'Aurélie.
2: Non, pleure pas. Allez, tu t'éclates?
15: Oui. Bon, je suis super contente et fière qu'il parte. Mais de la voir partir, ça va être mal.
18: Allez mes enfants, ça y est, on y va.
0: Des adieux émouvants. Résultat, pendant les premiers kilomètres, les enfants ont un peu le cœur lourd.
18: C'est quand même dur pour eux finalement le départ. Hein. Ouais. Bon, c'est pas autant. Ça les attriste. Hein. Et voilà, ils l'expriment. Et voilà, on va rouler un peu, ça ira mieux.
0: C'est parti pour le grand voyage. Au programme aujourd'hui, plus de 700 km. Et une fois arrivés, ils dormiront pour la première fois dans leur camping-car.
18: On va essayer de se rapprocher au plus près aujourd'hui de la frontière italienne. Et puis on trouvera un petit coin pour bivouaquer tranquillement. Puis on reprendra la route le lendemain, direction Venise.
0: Mais au bout d'une heure de route à peine, leur véhicule donne déjà un premier signe de fatigue.
18: Ah, il veut plus. Là, on a le compteur kilométrique et le compteur de vitesse. Il veut plus. Il fait grève.
0: Plutôt inquiétant, mais pas de quoi perturber Johan.
18: Avec le compte tour moteur, on sait à peu près. Je sais que si je suis à 3000 tours moteur,
14: Je dois être à 100 là, à peu près là. Tant qu'il roule. Ouais, on verra. Ouais, c'est un vieux pépère. Hein.
0: Un vieux pépère qui doit les transporter pendant un an. Pas très rassurant. Et à l'arrière, autre

0: Léane et Evan, commencez à me gonfler, ça suffit, c'est clair. Vous prenez de quoi vous occuper et vous vous occupez, c'est clair. Que je vous y revienne pas.
1: Johan et Aurélie savent qu'ils sont partis pour un an, alors mieux vaut établir les règles tout de suite.
2: Ça va pas être toujours forcément facile avec les enfants derrière.
3: Après, je les comprends. Hein. Depuis ce matin, on est parti. Ça fait quand même pas mal pour des enfants aussi petits. Même si, des fois, c'est agaçant.
1: Après ces premières péripéties, la famille arrive à destination. La presqu'île de Gien. C'est là, au bord de cette route et face à la mer, qu'ils vont passer leur première nuit tous ensemble. Petit détail qu'ils ignorent, le stationnement y est interdit la nuit et passible d'une amende de 35 euros.
4: Gilet pour tout le monde ?
3: Oui, oui.
1: Pour l'instant, la priorité, c'est de se dégourdir les jambes après 8 heures de route. Mais encore une fois, le camping-car montre un signe de faiblesse.
4: Ouais, tu peux le remettre, Titi. Tu m'as un peu défoncé le phare.
3: Qu'est-ce que tu fais ?
5: Il est pas là.
3: On l'enquitte.
1: Le couple garde le sourire. Tant mieux, il va en avoir besoin. La première soirée du voyage commence les pieds dans l'eau. Un court moment de répit, car à l'heure du dîner, un nouveau problème se présente.
3: Allumez le gaz.
4: Pardon ?
3: Le gaz.
1: Impossible d'allumer la gazinière et de faire chauffer la marmite.
4: C'est là, je te prends en fonce.
5: Vas-y.
3: Voilà, lâche. Ah ouais.
1: Johan trouve rapidement le problème et une solution.
4: En fait, les boutons ne restaient pas bloqués.
5: Pas mal.
4: Bon, on va faire système D. Hein. Mmh. On va trouver quelque chose pour qu'il reste bloqué. Hein.
3: Léane, recule s'il te plaît.
4: Non, non. On y arrive.
1: Un bout de carton pour coincer le bouton du gaz. Encore une découverte pas très rassurante. Mais toujours pas de quoi perturber le père de famille.
4: Ce petit système D là, va bien. Et c'est conforme à l'investissement financier qu'on a mis dans le véhicule. Mais bon, l'essentiel c'est que ça marche. Hein. Et puis comment je les pâte, hein, les enfants.
1: Toujours positif, Johan et Aurélie servent aux enfants leur menu préféré. Des pâtes et du poulet.
3: Et toi, Léane, cuisse.
1: Histoire de fêter le début de cette grande aventure.
5: J'adore le camping.
3: C'est vrai.
5: Là, c'est le camping. C'est le tour du monde.
3: Oui, bah ça y est.
5: On est parti, comme on a pleuré.
1: Dans la bonne humeur et le ventre plein, la petite famille grimpe dans les couchettes. Alors, quelle tête auront-ils au réveil ? Après une nuit dans leur nouvelle maison, la première d'une longue série. Au petit matin, premier réveil sous la pluie.
4: Regarde comment vous avez dormi ?
6: Très bien.
4: Ouais.
6: Bercé par cette petite pluie du sud.
4: Lilou, t'as bien dormi toi ?
5: Oui.
6: Eh ben voilà.
1: Quelques intempéries, mais pas de quoi ébranler leur morale d'acier. Et après le petit déjeuner, Johan se passera aussi, sans difficulté, de sa douche du matin.
6: Ah bah moi, je touche le plafond. Donc j'ai pas la place pour passer le pommeau de douche au-dessus de ma tête. À moi de faire comme ça.
4: Aurélie, les enfants, ça passe, moi ça passe pas. En hauteur, en largeur, c'est compliqué.
3: On y va les enfants ? Vous êtes attachés ? C'est bon ? Loulou ? Ok, parfait.
1: Ils reprennent la route. Et moins d'une heure plus tard, toute la famille quitte la France pour une année entière.
3: Ouais, je crois que ça y est, là.
6: Ça y est, on y est, là.
3: Là, voilà.
6: Ça va bien.
1: Même sous la pluie, l'événement fait son petit effet.
5: Regardez-nous. Ouais, c'est beau.
4: Du coup, ça y est, première frontière.
6: Oui, c'est ça. Ça devait pas être la plus difficile à passer, celle-là. Et un tunnel, c'est réglé. Ce sera pas pareil partout.
1: Première étape de leur voyage, Venise. Garée dans ce camping, la petite famille part à la découverte de la cité des Doges.
3: Ouais,

0: ses petits canots, ses célèbres gondoles, le genre de visite dont Johan et Aurélie rêvaient depuis des mois. Des souvenirs qui resteront longtemps gravés dans leur tête.
1: C'est trop beau!
2: Oh, c'est magnifique!
3: On a des heures à passer à faire ça là.
0: Mais le voyage ne fait que commencer. Dans quel état d'esprit seront nos Alsaciens dans quelques mois lorsqu'ils traverseront des pays moins touristiques où tout peut arriver? Sur les routes de Belgique, nous retrouvons Flavie, Camélia et leur groupe de copines. Dans le camping-car, la fête bat son plein pour enterrer dignement la vie de jeune fille de leur amie Camille.
4: C'est magnifique, hein ? Regardez-moi ça, comment c'est trop beau.
0: À l'avant, c'est désormais Camélia qui pilote. Flavie lui a laissé sa place après avoir heurté une barrière dans un virage. Et le petit groupe atteint la première étape du week-end.
4: C'est là ?
5: Oui, c'est là.
4: C'est ça. C'est
6: chez vous ? Oui.
0: Un camping où Camélia va s'offrir son premier frisson.
4: Non.
7: Oh, j'aime pas ça, les filles, ça me saoule.
0: Le camping est perché à flanc de colline. Et elle pilote un véhicule de plus de 3 tonnes. Alors forcément...
4: Oh putain, ça cale.
0: Pour ses débuts au volant d'un camping-car, elle doit tenter un démarrage en côte.
4: Allez, on y va, on y croit, putain.
0: Mission réussie.
4: Eh, c'est bon.
8: On y a cru, moyen.
4: Vous avez flippé. Mais moi pire.
0: Plus que quelques mètres à parcourir pour achever ce premier trajet un peu chaotique.
4: Est-ce que je peux m'arrêter là et...
9: Je descends.
4: Ouais, vas-y.
10: Madame, bonjour.
11: D'accord.
12: Donc, 6 jeunes filles, c'est ça qu'on m'a dit au téléphone.
11: Oui.
12: C'est ça. D'accord.
0: Pour leur première nuit, les 6 copines préfèrent dormir au camping pour une question de confort. Elles comptent utiliser ces sanitaires, histoire d'être certaines de se laver à l'eau chaude.
12: Est-ce qu'il vous faut aussi des jetons pour la douche alors?
11: Oui.
12: Je vous en mets 6.
11: Ouais.
12: Ça fait 50 euros alors.
0: 50 euros qui s'ajoutent au budget du week-end. Mais pour les filles, le camping a ses limites.
4: On n'utilise pas la douche du camping-car. En fait, on a décidé, comme on est toutes des filles, automatiquement, on a plus d'affaires et on met un peu plus de temps à se préparer. Donc au moins, on va tous aux douches du camping.
0: Le camping, oui, mais en restant coquette. Après 5 heures de route, un accrochage et quelques frayeurs au volant, la joyeuse troupe a bien mérité un apéritif.
4: À Camille, à toi ma chérie.
13: Santé, bah merci à vous.
4: Allez. À Camille.
14: Oui. Ce sera la plus belle des mariées, parce que façon nous, on va pas se marier.
15: Franchement, une bonne journée. Je pense que la soirée va être bien aussi. Retrouver des copines, la bande réunie, ça fait du bien. C'est parfait pour sortir tout ensemble. Oui, pour partir dans notre délire roots, comme là, à terre, au sol, dans un endroit calme. En plus, c'est beau comme camping. C'est cool.
0: Les filles pensent être enfin tranquilles. Mais il faut maintenant préparer le dîner. Et les explications du propriétaire du camping-car le matin même sont déjà bien loin.
4: Alors, comment ça marche?
0: Camélia veut faire cuire des tartes flambées, mais impossible d'allumer le four.
4: Ça fait le bruit comme s'il y avait une flamme, mais on ne voit pas de flamme. Tout à l'heure, quand il nous a montré pour le four, les flammes se sont mises en route tout de suite. Et puis là, il n'y a pas de flamme. Ça fait un bruit, mais il n'y a pas de flamme.
0: Flavie vient lui prêter main forte, mais les deux apprenties campeuses sont dans l'impasse.
4: Tout à l'heure, on les voyait bien, les flammes, c'est ça le truc.
16: Ça chauffe.
4: Bah oui.
0: Alors, pas le choix. Flavie décide de contacter le propriétaire, malgré l'heure tardive.
16: Oui, bonsoir Yann, désolée de vous déranger. C'est bizarre, on essaye d'allumer le four, mais on ne voit pas les flammes.
0: Une conversation qui va durer moins d'une minute.
16: C'est le truc tournant. C'était à droite. À droite, pas à gauche.
0: Il fallait simplement tourner le bouton dans l'autre sens.
16: Bah, c'est ça, en fait. On l'avait tourné sur la gauche.
4: Mais comme un bouton de four normal, quoi.
0: Elles qui n'ont pas bien écouté les consignes ont failli se coucher le ventre vide.
16: Ça y est, le four il chauffe.
0: Une première journée en camping-car décidément semée d'embûches.
5: Emilia. Et de une. Flamme cuche. Premier service. Quelqu'un peut venir chercher.
0: Mais les tartes flambées de Camélia remontent vite le moral de la troupe.
7: Ah, ça fait plaisir.
4: C'est chaud.
7: Il fait froid. C'est chaud, ça réchauffe le cœur. Ouais, c'est bien. Hein, mmh. Au four, comme ça. On a enfin réussi à le faire fonctionner.
0: D'ailleurs, pour ces inséparables copines, le plus important, c'est d'être ensemble. Et elles vont être servies, en dormant à 6, dans ce tout petit espace.
5: Tiens, ma chérie, mets ça au-dessus.
4: Ça va où? Oh, ça sert à la vie, ça.
5: Oui.
4: Allez.
0: Dans une ambiance de colonie de vacances, Flavie, Camélia et leurs copines se mettent au lit.
4: On vous voit.
5: Les filles, j'éteins. Bonne nuit.
4: Bonne nuit.
0: Alors, demain matin, cette bonne humeur sera-t-elle toujours au rendez-vous? Quelques heures plus tard, elles se réveillent sous la pluie et font grise mine. Cette première nuit ne les a pas franchement convaincues.
15: Camping-car, c'est sympa, surtout qu'il est un peu penché, là. Du coup, dès qu'il y en a une qui bouge, ça bouge. C'est sympa, 5h30 du matin, il commence à dracher, donc on entend bien. Bref, mais intense, la vie.
0: Et comme elles ne veulent pas utiliser leur douche, elles reviennent des sanitaires du camping, l'une après l'autre, et sous une pluie battante.
5: Le camping, c'est
4: pas
5: fait pour moi.
4: Je veux pas du camping.
0: Pire encore, pour ces jeunes femmes qui tiennent à leur confort, il y a ce matin un autre problème de poids.
4: La fermeture ne fonctionne pas, ne fonctionne pas du matin.
0: La future mariée se contente d'un thé, car la cafetière refuse de s'allumer. Les filles pensent avoir affaire à une panne d'électricité.
4: Les frigos, ils clignotent, donc pour moi, il y a quelque chose aussi au niveau du frigo. Oh, on va trouver, hein ?
0: En réalité, elles sont encore une fois loin du compte. Souvenez-vous, la veille, le propriétaire du camping-car leur avait montré comment activer le convertisseur pour les appareils électriques les plus puissants. Faute d'avoir écouté, elles se débrouillent comme elles peuvent.
16: Je me prépare un café.
4: Un semblant de café, en fait.
0: Flavie fait chauffer de l'eau dans une casserole et elle la verse à la louche sur cette dosette de café. Pour un résultat au goût discutable.
5: Il est bon, ton café ?
15: Il n'y a pas eu beaucoup.
4: Un jus de saucette.
5: C'est allongé, non ?
4: Il y a un goût de trop peu, quand même. Il était parfait, mon café.
0: Mais pour les 6 copines, le plus dur reste à venir. Elles doivent maintenant affronter une redoutable corvée.
4: Je vais vider les chiottes, moi, madame.
0: Vider le récipient des toilettes. Juste après le petit déjeuner, mieux vaut avoir le cœur bien accroché. C'est Camélia et Anne-Cindy qui s'y collent.
4: Alors, il faut juste que je me rappelle qu'il est entier. Aïe. Oh,
5: t'as réussi. Vas-y, je vais finir si tu veux.
4: Vas-y.
5: C'est lourd, hein?
0: C'est lourd parce que c'est plein.
4: Oh là là, il y a plein de choses dedans.
5: Est-ce qu'il y a une autre poignée derrière?
4: Mais c'est bien fermé hermétiquement, t'inquiète pas.
5: Oh, c'est très lourd.
0: Et au lieu de rapprocher le camping-car des sanitaires, elles font le chemin à pied.
5: C'est vachement lourd, hein?
4: Bah écoute, t'imagines, si pisseuse.
0: 300 mètres à parcourir en descente. Et Anne-Cindy n'a pas vraiment une tenue adaptée.
4: T'es habillée de manière magnifique pour aller au camping.
5: C'est pas tous les jours que je vous vois.
0: Malheureusement pour elle, sa jolie veste va faire les frais de son manque d'expérience.
5: Je crois que ça a coulé.
4: Mais non, ça coule
5: si
4: pas.
5: Attends, tiens deux secondes, je crois que ça a coulé sur ma... Si, tu vois, j'ai dû...

0: c'est de la pluie. Ah non, ça sent pas bon. Hein. Je crois que ça a un peu coulé, hein. C'est pas hermétique la chose. Hein.
1: Un peu écœurée, Anne-Cindy passe le relais à Camélia pour la suite de l'opération. Encore une expérience qui ne donne pas vraiment aux filles l'envie de s'offrir un camping-car.
2: C'est merveilleux, j'adore le camping. Je reviendrai.
1: Heureusement pour elles, les corvées sont maintenant terminées.
0: Voilà.
1: Il est temps de reprendre la route. Et pour cet enterrement de vie de jeune fille, le petit groupe a prévu d'offrir à Camille une balade sur un autre genre d'engin. Prochaine étape pour elle, le Luxembourg. Elles ont prévu d'y faire la fête et vont encore devoir faire face à quelques imprévus. Plus au sud, direction Limoges. Au beau milieu de la campagne, voici la maison de la famille Macélis. Avec Philippe et Sophie, il y a la petite Saël, 1 an, Indy, 12 ans, Isaïe, 8 ans, Naël, 10 ans, Yaël, 6 ans, et Abigail, 4 ans. Une tribu à l'image de cette maison, un peu babacool.
3: On part dans combien de jours, maman ?
4: En Espagne, on va partir dans une semaine.
1: Faute de moyens, beaucoup de familles nombreuses renoncent à se déplacer. Eux, c'est tout l'inverse. La tribu a décidé de partir en voyage, sur les routes. Objectif ? Rejoindre l'Espagne, direction Séville, puis la Méditerranée, vers Alicante. Mais voilà, Philippe et Sophie ont un budget ric-rac. 1000 euros, pas plus, pour tenir 3 semaines. A priori, une vraie folie, surtout avec 6 enfants. Mais les parents pensent avoir une solution très économique, ce minivan de 7 mètres carrés.
5: Donc là, il y aura 2 moyens en haut, 2 grands
4: en bas,
5: les 2 petites.
4: Avec moi.
5: Donc la suite parentale.
4: Ça sert aussi de cuisine. Ça, c'est ma cuisine de voyage. Voilà, on a nos étagères et puis on a notre réchaud qui nous sert pour les repas du soir.
5: C'est très simple, hein, très très simple.
1: Mais la famille de 8 va-t-elle vraiment tenir le coup dans un si petit espace et pendant 3 semaines?
6: Bon, ben voilà, maman,
4: c'est bon,
6: super.
4: Plus qu'à mettre les sacs. Hein.
6: Voilà, c'est génial.
1: 2 jours plus tard, dans les Pyrénées, la famille Macélis est sur la route. À quelques kilomètres de la frontière espagnole, l'excitation est à son comble. C'est parti pour un périple de 1500 km à travers le pays. Mais rapidement, une question se pose. Comment va se passer la première nuit à 8 dans ce minivan ?
7: 1, 2, 3, 4, 5, 6.
1: Il est déjà 20h. Le soir est tombé. Philippe et Sophie doivent vite trouver un endroit pour garer leur camping-car et faire dîner les 6 enfants qui commencent à fatiguer.
5: Je pense qu'on est pas mal, hein ? On a quand même une journée bien chargée hein, depuis ce matin. Hein.
7: Papa, regarde ce que le gondolier.
5: Vous pouvez sortir un petit peu si vous voulez. Hein.
1: Pendant que les enfants jouent sur le parking, Sophie se met au fourneau. Mais avec une cuisine de 2 mètres carrés à peine, la mère de famille va devoir faire au mieux avec le strict minimum.
4: Là, c'est plutôt petit déjeuner, on va dire ici, les confitures, le miel de la maison. Deuxième étage, c'est plutôt tout ce qui va servir pour le pique-nique du midi. Et puis après, on a plutôt les pâtes, le riz, voilà. Donc, on n'a pas de frigo, on n'a pas de glacière.
1: Seulement, il y a pas mal de bouches à nourrir. Alors pour Sophie, pas question de se compliquer la vie.
4: Alors du coup, ce sera pâte ratatouille et puis avec un œuf d'oie.
7: Du jus.
4: Et du jus.
5: À table.
7: À table.
5: Isaïe, tu te mets à côté de moi, chérie, comme là.

0: Mais voilà, à 8 autour de la table, bonjour l'ambiance.
1: Doucement. On est à ton blouson, chérie ? Attends, Isaïe. Mets-toi à côté de ta sœur.
2: Mais normalement, c'est là qu'il y a la personne, mais c'est normal.
1: Bon, de toute façon, le but c'est de manger.
0: Pas sûr que la famille nombreuse tienne à ce rythme-là pendant 3 semaines. La nuit sera peut-être plus calme. Une chose est sûre, il va falloir vraiment se serrer.
1: Il faut que tu te lèves, il n'y a pas de doute, il faut que tu te lèves.
3: Maman, je peux t'envoyer ça, ça, si le
4: Tu peux envoyer ça, ça aussi, si tu veux.
1: Bon, bonne nuit, mes grands, alors.
5: Bonne nuit.
1: Allez, et à demain.
0: Le lendemain matin, nous les retrouverons sur les routes espagnoles. Sous la pluie, leur minivan est perdu dans la pampa. À l'intérieur, les 6 enfants serrés comme des sardines se réveillent de leur nuit.
6: Hein ? C'est froid ?
7: Un petit peu.
6: Un petit peu, mais quand même, je t'ai serré toute la nuit.
7: Oui. Ouais.
1: Il te manque une chaussette, Isaïe.
7: Oui, je sais.
1: Eh ben, cherchez tous la chaussette à Isaïe.
0: Philippe presse un peu tout le monde, car dans quelques heures, une grande étape les attend.

0: il est 14h, la tribu débarque en Andalousie, à Séville. Un nouveau défi pour Philippe et Sophie. Gérer 6 enfants dans une ville aussi touristique peut vite transformer le plaisir en galère.
1: Attention à la moto. Marche normalement, Abigail, s'il te plaît. Monte, chérie, monte. Attention. On a toujours chacun l'œil sur tout le monde. On compte, voilà, on recompte. Et puis, bon, là, en même temps, c'est des zones piétonnières. On essaye de prendre quand même des endroits plus sympas que d'autres, quoi. C'est sûr que le trafic, ça nous plaît pas trop avec les enfants.
0: Une traversée du centre-ville qui n'aura pas été vaine, la tribu tombe sur une attraction gratuite. Après une visite de Séville au pas de course, il est déjà temps pour la tribu de rejoindre le camping-car et de reprendre la route.
1: Au revoir Séville.
0: Quelques jours plus tard, une étape s'impose, incontournable dans n'importe quelle famille nombreuse.
1: En fait, il faut descendre à pied. On ne peut pas y aller directement avec le camion.
0: Une bonne lessive. Mais comment se débrouiller sans machine à laver ? Avec les affaires de 6 enfants. Pas de souci, Sophie, la maman, a la solution. Rapide et pas cher, faire la lessive dans la rivière.
1: Vous passez le linge à maman et à moi, ok ? Le linge, s'il vous plaît, passez-moi le linge.
0: Pendant que papa et maman font la lessive au savon bio, évidemment, les enfants profitent d'une petite baignade. Pendant ces 3 semaines de voyage, ce système D va leur permettre de faire de belles économies et d'arriver au bout de leur périple. Avec seulement 1000 euros en poche, Philippe, Sophie et leurs 6 enfants ont réussi à boucler leur traversée de l'Espagne. Cet après-midi-là, ils s'offrent même une petite récompense. Difficile de résister. Après 1500 km, serrés dans les 7 mètres carrés de leur camping-car, pour tout le monde, c'est l'occasion ou jamais de se défouler. Paris réussi pour Philippe et Sophie. Même avec pas grand-chose, grâce à leur van aménagé, la famille nombreuse s'est offert une belle aventure. Pour certains Français, le camping-car est devenu une telle passion qu'ils y engloutissent les

0: économies de toute une vie. Et il s'offre parfois des véhicules hors du commun. Gonfaron, une petite commune du Var. Ici, lorsqu'ils partent en vacances, Annie, 77 ans, et Alain, 65 ans, étudient soigneusement leur itinéraire.
1: À Saint-Maximin, on va prendre l'autoroute.
2: Voilà.
1: Et puis on va aller jusqu'à Aix-Salon.
0: Car ils emmènent avec eux toute leur maison. Et ça n'est pas qu'une expression.
3: Le complément.
1: Bon, au niveau des affaires, on a tout mis, hein, je pense. Hein. Oula. Hop. Ah là là, qu'est-ce qu'on est bien chez nous.
0: Ces deux retraités viennent de s'offrir une résidence secondaire sur quatre roues. Ce mastodonte à 250 000 euros. Visite guidée.
1: Alors, donc un grand frigo, il fait 160 litres, je crois, oui, c'est à peu près ça. Il est assez profond. Hein. Au-dessus, il y a un petit congélateur. Après, on a un petit four, là. Voilà. Bon, là, donc, là, on a la douche. Là, on a le lavabo avec des petites cochonneries qu'on a besoin pour faire notre toilette. Voilà. Alors, après, bon, ce qui est bien, c'est qu'on a une belle penderie. Après, en dessous, nous, on a mis un micro-ondes.
0: Un confort 5 étoiles, avec cuisine équipée, salle de bain spacieuse, toilettes séparées et même deux télévisions. À l'arrière, une grande chambre et à l'avant,
1: voilà.
0: Une cabine de pilotage qui se transforme comme par magie.
3: Démonstration.
0: Un deuxième lit qui descend du plafond, idéal pour inviter des amis, mais pas seulement.
2: Comme ça, le jour qu'on dispute, il y en a un qui peut dormir d'un côté et l'autre de l'autre.
0: 25 mètres carrés au total. On appelle ça un modèle poids lourd. Il s'en vend une cinquantaine par an et ils cachent une surprise dans leur soute. Une surprise qui permet à Annie et Alain de s'offrir des vacances sportives. Pour ce camping-car, leur 11e, ils ont économisé toute leur vie.
1: J'en rêve depuis plus d'un an. Hein. Et puis, ça s'est réalisé au mois d'août cette année. Quoi. C'est vraiment un camping-car tout confort. Je ne vois pas trop ce qu'on pourrait ajouter d'autre. Parce que dans une maison, avec toute la place qu'on a, on n'a pas grand-chose de plus. Hein. Voilà.
0: Leur nouvelle maison, le couple en profite tous les week-ends.
3: Bon, on va faire le tour, on va regarder si on n'a rien oublié.
0: Aujourd'hui, direction la Camargue.
1: Allez, en voiture.
0: Ancien conducteur de camion, Alain maîtrise la conduite. Mais au volant d'un engin pareil, il a parfois besoin d'un petit coup de pouce.
1: On doit avoir assez pour tourner.
4: Faites le copilote ?
1: Ouais, il faut, hein.
0: C'est parti pour le week-end, guidé par un GPS indispensable.
1: 213 km, 3h21.
0: Car pour piloter un camping-car XXL comme celui-ci, il faut un permis poids lourd, bien sûr, mais aussi une vigilance permanente. Il mesure 8 mètres de long et 3,50 m de haut.
3: Quand il y a des platanes sur le bord des bois, il faut faire attention parce qu'avec 3,50 m, il faut être vigilant. Parce que si on serre trop, on peut accrocher un arbre.
0: Arbre, tunnel, la moindre erreur peut vite coûter très cher. Et pas facile de manœuvrer. Voilà pourquoi Alain redoute ce genre de message.
1: C'est pas évident.
3: Tourner, là.
1: Mais oui, c'est ce qu'il te dit.
0: Il faut rebrousser chemin en plein milieu de cette nationale. Plutôt risqué. Mieux vaut choisir avec soin le bon moment.
5: Avertissement, zone très dangereuse.
0: Alain se lance et franchit l'obstacle. Soulagé, il avale ensuite les kilomètres, avec parfois quand même un petit pincement au cœur. Nos deux passionnés ont pris l'habitude de saluer les autres camping-cars. Mais depuis qu'ils sont passés au grand format, le regard des autres a un peu changé.
3: Il y en a beaucoup moins qui nous font signe. Voilà, lui non plus, bon ben, il a peut-être dit c'est un gros camping.

0: Je vais pas lui faire signe parce que.
1: Il va pas me répondre.
0: Il va pas me répondre. Bon, il y en a certains qui répondent, il y en a certains qui ne répondent pas. On fait avec.
2: Alain et Annie font sans doute des jaloux. Deux heures plus tard, ils arrivent à destination. Une aire de camping à Aigues-Mortes qu'ils n'ont pas choisie par hasard. Elle est assez grande pour accueillir les modèles poids lourds.
3: Vas-y, regarde, arrive Michel. Ah, vas-y, il te fait signe.
2: Ils ont rendez-vous avec un couple d'amis qui a lui aussi succombé à la folie des camping-cars de luxe.
4: Bonjour.
1: Alors, ça va ?
2: Michel, 58 ans, responsable informatique, et Dominique, 57 ans, infirmière. Ils arrivent du Cantal et se sont offerts quasiment le même modèle, encore plus cher, 300 000 euros. À quelques détails près, ils habitent le même palace et partagent la même passion.
5: On arrive à un âge où les copains, ils achètent une maison à la campagne pour rénover, un appartement au bord de la mer ou un mobil-home. Ben, voilà, c'est notre maison à la campagne. Il reste à côté de la maison, juste à côté de chez nous. Sauf que le matin, quand je sors, je le vois. Et le soir, quand je rentre, je le vois. Le bébé à côté de la maison.
2: Le temps pour Alain d'enfiler sa tenue de soirée et direction le restaurant du camping.
6: La petite tape de la maison. Merci.
1: Voilà.
2: Un dîner pour reprendre des forces, car le lendemain, c'est une journée bien remplie qui les attend. À la découverte de la Camargue, aux commandes d'un drôle d'engin. Le lendemain matin, Alain, Annie et leurs amis partagent un petit déjeuner comme ils les aiment, avec le même confort qu'à la maison.
1: Il y a un, deux, trois cafés, le thé, toi tu l'as, hein ? Je sais pas si tu mets du sucre.
2: Non. Café serré, jus de fruits et brioche pour Alain.
7: Ah. Les gourmands, là.
1: Ah là. Ah. Après, il faut que je fasse le régime.
7: Oui, mais après.
2: Du camping comme les autres, mais en version luxe. Et ils échangent leurs meilleures adresses.
5: Au camping de l'Herbaudière, fin fond de Noirmoutier, face à l'océan. Le camping-car garé face à l'océan, t'as un écran 16/9 le matin.
1: Ah, bah, ah c'est
5: avec
1: c'est
5: uniquement l'océan devant.
1: Et rien que l'océan.
5: Et les mouettes qui passent. Ouais,
2: Mais pas le temps de s'éterniser.
1: Bon, allez, hop, on va débarrasser, comme ça on va faire une petite balade après.
2: Au programme du jour, la visite d'Aigues-Mortes, à quelques kilomètres de là. Et pas question de déplacer leurs énormes camping-cars. Michel et Alain dégainent leurs armes secrètes pour se faufiler partout.
8: Alain, prêt pour la balade ? Allez, et bien on ouvre et c'est parti.
2: Devant les autres campeurs ébahis, deux buggies identiques et flambant neufs apparaissent dans le ventre des camping-cars.
9: Ça, c'est pour ça. Ah,
8: ça, c'est magnifique.
9: C'est top.
2: Des petites voitures de sport vendues 20 000 euros pièce et qui atteignent les 180 km/h. Michel et Alain adorent les piloter.
9: Et elle a une belle coupe, sympa. C'est le top.
5: C'est très léger, c'est très très bien fait pour perdre les points sur le permis de conduire. Très très bien ça. C'est voiture plaisir. Camping-car plaisir, voiture plaisir.
2: En mode décapotable et casquette vissée sur la tête, la joyeuse bande s'élance pour une balade sportive. Idéal pour profiter du paysage sans même quitter son siège.
5: C'est beau là. Hein
10: non, c'est bien dégagé, impeccable.
1: Ouais, ouais. Et là, il y a plus de vent, on dirait. Ce matin, le vent était froid. Hein. Oui.
2: Des petites voitures bien pratiques et beaucoup plus faciles à garer que leurs énormes camping-cars.
11: Bon, ben, tout est plié, tout est rangé. On ferme. Et on s'en va.
2: Car le principal souci avec ces poids lourds, c'est de trouver un endroit où les stationner. Et si possible, dans un cadre agréable pour les vacances. Heureusement, nos quatre amis ont trouvé une solution.
12: Maintenant, pour le point, prenez la deuxième sortie.
2: Après une demi-heure de route, ils arrivent à destination. Un élevage de taureaux au cœur du parc régional

0: de Camargue.
1: Oh, c'est super beau.
0: Un magnifique décor naturel où ils vont pouvoir garer leurs mastodontes et, plus incroyable encore, sans débourser le moindre euro.
1: C'est beau, hein ? J'étais chez le coiffeur.
0: Celui qui les invite, c'est Guillaume, le patron des lieux, et voilà pourquoi.
2: Bonjour.
3: Ça va ?
2: Alain, Dominique,
3: Michel,
2: Annie.
3: Voilà. Vous êtes installés ?
2: Oui.
3: Vous avez la boutique de produits du terroir avec mais beaucoup de produits de Camargue, hein, charcuterie de taureau, viande de taureau, riz de Camargue, du vin de la région. Vous avez une promenade à cheval sur le site et vous avez les visites de la manade le matin à 10h30.
0: Pour cet exploitant agricole, c'est l'occasion de faire tourner son restaurant et de vendre les produits de sa ferme. Saucissons, terrines et autres spécialités que les quatre amis ont bien l'intention de goûter. Alain en tête.
4: Moi j'ai repéré le saucisson et le pastis de Camargue.
1: Je sais, mais pendant une terrine, oui. Si tu aimes bien le pâté, comme ça on va le goûter.
5: Les produits, on va en acheter tous les jours. Alors qu'on l'achète au supermarché ou qu'on vienne l'acheter chez quelqu'un qui le reçoit, je pense qu'il vaut mieux l'acheter chez quelqu'un qui le reçoit. Ça ne coûte pas plus cher. Et au contraire, tout le monde est gagnant.
3: Alors, une bouteille de pastis et un saucisson, donc ça vous fait 25 la bouteille, et 10 saucissons, 35, s'il vous plaît.
6: Ok.
3: Bon, mais bon, bon apéro.
2: On a les munitions.
0: Comme Guillaume, plus de 2000 vignerons, fermiers ou artisans accueillent ainsi les camping-caristes à travers toute la France.
7: Je pense que c'est quand même plus agréable de dormir sur un terrain à la campagne que d'être sur du goudron les uns que les autres. Et moi, je peux vous dire que les camping-caristes, après c'est peut-être que le business qu'on fait s'y prête, avec le restaurant, les visites, les produits du terroir, mais je peux vous dire que la clientèle camping-cariste pour nous, elle est très très très importante.
0: Un moyen astucieux de régler le problème de stationnement tout en découvrant des produits du terroir.
2: Oui. Allez, chill.
3: Allez.
2: Et puis à nos camping-cars.
3: Nos camping-cars, nos voitures. On en profite longtemps. Voilà. Voilà. Et à nos voitures.
0: Les quatre amis visiteront la région à bord de leur buggy et rentreront dormir ici, au milieu des chevaux, dans leurs appartements de luxe. Beaucoup plus à l'est du globe, Samarkand, en Ouzbékistan. Nous retrouvons Johan, Aurélie et leurs trois enfants qui poursuivent leur tour d'Europe et d'Asie.
8: Waouh, là c'est beau là. Et là. C'est l'un des plus beaux sites qu'on a visités. Ah, très joli.
0: Ils en prennent plein les yeux et deux mois après leur départ, ils ont déjà parcouru plus de 7000 km, traversant une dizaine de pays. Guidés par un Johan, toujours aussi en forme.
9: Ils ont un gros problème dans ces pays aussi. Ouais. Qui voient bien qu'on n'est pas du tout ouzbek, quoi. Ouais. On parle pas un mot, quoi. Mais les gens, ils viennent nous tenir pendant 10 minutes des conversations en ouzbek.
0: Pour l'instant, leur vieux camping-car d'occasion tient la route. Même si le compteur de vitesse est toujours bloqué à zéro et qu'il faut toujours un petit morceau de carton pour faire marcher la gazinière. Il y a quelques jours, ils se sont même fait une nouvelle frayeur.
9: On a perdu le haut-vent sur la route également. Bon, il était fatigué, hein. On n'a pas eu les moyens de le changer avant de partir. On savait qu'il allait avoir du mal à tenir toute la durée du voyage. Ouais. Du coup, bah, il est tombé sur la route, il n'y avait personne à côté, c'est très bien. On l'a démonté, on s'en passera très bien, il n'y a pas de souci.
0: Il en faut plus pour déstabiliser Johan. Mais ce jour-là, l'intrépide aventurier va quand même se faire un peu peur au moment de reprendre la route.
9: Avant d'arriver sur notre point, qu'on a repéré sur la carte, c'est de refaire le point en eau potable et le gasoil.
0: Le réservoir est presque à sec. Il doit faire le plein de diesel et pour les camping-caristes, mieux vaut connaître certaines subtilités locales. Johan repère une station essence.
9: Oh, j'ai vu diesel écrit quelque part.
10: Il y a moyen qu'il y ait du diesel.
9: Diesel, salut.
11: Diesel good. Just benzin, no diesel.
9: Ok, thank you, bye. Il n'y a que de l'essence, pas du gasoil.
0: Première station et premier échec. Depuis le début de leur voyage, voilà leur principale angoisse, la panne d'essence.
9: C'est toujours chiant quand on reprend la route là, de devoir commencer par chercher du gasoil. Si on peut reprendre la route avec le plein fait et faire nos kilomètres tranquillement, c'est aussi bien. Là-bas, je crois qu'il y a une petite station, on va voir si c'est du gasoil. Hein.
0: Dans cette station totalement déserte,

0: Deuxième tentative.
1: À mon avis.
2: Ouais, c'est éteint.
1: Il n'y en a pas ?
3: Je vais voir.
4: Ah oui, c'est facilement le pouvoir diesel. Ouais. Là-bas, diesel. Aussi, bye.
0: Encore raté. Pour une raison simple. Contrairement à la France, en Ouzbékistan, le diesel n'a pas la cote.
3: Et les voitures sont roulent majoritairement au gaz, après essence et seulement après diesel.
0: Cette fois, Johan est moins serein. Et après 20 minutes de route, toujours aucune station. Pas question de se retrouver bloqué au milieu de nulle part.
3: Là, on va changer d'itinéraire, on va aller vers la ville, on va aller vers là-bas à gauche. On peut faire un petit détour, mais au moins on est sûr de trouver du gasoil.
0: La petite famille rebrousse chemin, et à l'arrière, Aurélie commence elle aussi à s'inquiéter.
2: J'ai toujours la peur de tomber en panne. Que ce soit pour l'essence, que ce soit pour autre chose. Moi j'ai peur de tout.
0: Alors en se rapprochant de la ville, auront-ils plus de chance?
5: Not diesel here? No.
6: C'est que du gaz.
7: Celle-là, elle est fermée.
0: Une demi-douzaine de stations et toujours pas une goutte de diesel. Mais soudain, peut-être un espoir.
2: Ah.
3: Hello. Diesel. Yeah. Ok.
0: Il pense être tiré d'affaire. L'employé commence même à faire le plein. Mais un détail inquiète Johan. Rien ne semble couler de la pompe. Cette fois, il perd patience.
5: Diesel good or no? No diesel. Thank you. Bye.
0: En réalité, la cuve était vide.
5: Un bon bail.
3: On l'en trouvera, c'est sûr. Après, combien de temps ça prendra? Ça. Ça, on sait pas.
0: Johan sillonne cette banlieue ouzbek en scrutant l'horizon. À la recherche d'une pompe pleine de gasoil. Et finalement...
7: Pour avoir vu quelque chose.
5: Là, il fait le plein de diesel. C'est du diesel. Voilà, on y est. Fais péter le diesel, là.
3: Tu penses que c'est bon, là?
5: Oh, on va voir, à moins qu'il aime pas ma gueule, on sait jamais. Diesel? Yeah. C'est bon. Une heure pour trouver du diesel.
0: Mais mis à part ces petits coups de chaud...
5: Full! Maximum.
0: Les Alsaciens ont trouvé leur marque. Après 2 mois de vie en camping-car, ils sont même devenus des experts.
7: Bon allez, maintenant nature, on se casse.
0: Ce jour-là, par exemple, ils partent à la recherche d'un petit coin de paradis, au bord d'une rivière pour passer la nuit. Et après une heure de route, ils trouvent leur bonheur.
5: Y a personne. On va se mettre là. Et puis je crois qu'on est pas mal, hein. De l'eau à volonté. Je pense qu'on peut qualifier ce bivouac d'un bivouac idéal. Vendu.
0: Et cette fois, c'est une famille de campeurs aguerris qui s'installe. Chacun sait ce qu'il a à faire.
3: Allez les enfants, au boulot. On s'installe et avant de commencer quoi que ce soit, on fait toutes les servitudes.
0: Les enfants ne se contentent pas de dresser la table pour le dîner. Ils participent à toutes les tâches ménagères. Lilou et Léane sont de corvée de lessive.
8: Laisse-moi faire.
2: Oui, je te fais, vas-y.
8: Moi, je l'ai dépassé et il aime et fait ça.
0: Pendant ce temps-là, Johan ouvre le salon de coiffure.
3: Merci.
0: Et une fois son fils rasé de près, il s'occupe du bois pour le feu.
3: Tiens, regarde, Léane. T'as vu l'arbre couché là-bas?
8: Oui.
3: Ça, c'est notre bois.
0: Lorsque le feu crépite, c'est l'heure de la toilette. Pour tout le monde, à l'eau froide et personne ne proteste.
2: Il y a encore de la mousse, là.
0: Tout est réglé au millimètre. Et quand vient l'heure du dîner, côté menu, c'est tous les jours la même chose, leur repas favori.
8: Spaghetti.
5: Avec.
8: Poulet.
0: Exactement la vie dont ils rêvaient.
7: Ce moment-là est idéal. Il exprime vraiment tout ce qu'on recherchait dans ce projet-là. La priorité, c'était vivre en famille. C'était être en famille, se retrouver ensemble et partager ce genre de moments autour d'un barbecue avec des grands moments de bonheur, quoi. Des qu'est-ce que c'est ça?
0: Désormais bien rodé, il ne se soucie plus du quotidien. Mais pas question pour les enfants de confondre ce voyage avec des vacances. Et quand le camping-car se transforme en salle de classe, c'est du sérieux. Le lendemain matin, justement, Aurélie enfile sa tenue de maîtresse. Et la journée commence par un cours en plein air.
2: Nomme les images et entoure-les si tu entends le son O. On travaille la lettre P, la lettre
9: B.
2: B. D'accord ? Donc tu m'écris déjà ces trois-là ?
0: Pas question que les enfants prennent du retard. D'accord. Evan rentre en grande section et Lilou, qui passe en CP, doit apprendre à lire.
2: Non, on fait tous les jours. Tous les jours, on en fait un petit peu et on les laisse tranquilles en général le dimanche. Voilà.
0: Pendant qu'Aurélie s'occupe des petits, Johan, lui, fait l'école à Léane, qui suit le programme de CE2.
10: En son bec. En son bec. On fond les B et les D.
0: Un papa instituteur qui hausse parfois le ton quand certains font leur mauvaise tête.
2: Lilou, pousse-toi. Concentre-toi. Tu veux faire trop vite, tu vas être la dernière, d'accord ?
7: Soit je te fais copier 10 fois chaque mot en punition, regarde-moi. Tu veux pas faire en punition ? Donc termine ta page d'exercice là correctement avec maman, sinon on le fait en punition. T'as bientôt fini en plus, allez termine bien.
0: Mais rassurez-vous, les enfants adorent leur voyage. Bye. Pour une raison simple, entre deux cours, ils découvrent le monde et ses plus beaux trésors. Ce jour-là, un merveilleux spectacle les attend à une heure de route de Samarcande. Un immense réservoir artificiel.
2: Oh là là, c'est beau. Cette vue.
11: C'est trop beau.
5: C'est joli. On gagne en proximité avec le camping-car. Alors là, ici, là, on voit pas un seul touriste. On voit que des Ouzbeks qui viennent profiter du temps, profiter du panorama. On est libre, il y a quelques contraintes, mais on peut parler de liberté.
0: La liberté. Et des paysages paradisiaques, ils en verront d'autres. Leur premier voyage en camping-car va encore durer 8 mois.
12: Donc où est-ce qu'on va ?
13: Je sais pas.
12: Au Luxembourg ! Pipi ! Ouais !
0: Après la Belgique, direction le Luxembourg. Pour Flavie, Camélia et leur joyeuse troupe qui enterrent la vie de jeune fille de leur copine Camille. Alors, Anne-Cindy qui a renversé sur elle le bac des toilettes, Camélia qui n'a pas réussi à allumer le four, et surtout Flavie qui a heurté une barrière en conduisant, vont-elles finir par apprécier le camping-car ?
14: Nickel.
2: Parfait.
0: Cette fois, nouveau défi en arrivant à destination. Conduire ce mastodonte en pleine ville, au milieu des bouchons.
15: Il y a un taxi qui me bloque, alors je ne sais pas, il est censé tourner, mais il avance pas.
0: À ce carrefour, impossible de bouger d'un centimètre.
16: Ouais, c'est bon.
0: Concert de klaxon. Heureusement, les 6 copines ont de la ressource. Et c'est Alison qui prend les choses en main.
17: Je peux sortir avec le sifflet ?
16: Oui, moi je serai à l'heure. Ouais, vas-y Alison.
0: Déguisée et armée de son mégaphone, elle va jouer les agents de la circulation.
15: Il est là le taxi, il est là.
17: Par là comme ça.
0: Que le feu repasse au vert, le convoi redémarre. Mais encore faut-il trouver une place pour garer le camping-car. Et en centre-ville, c'est loin d'être simple. Cette fois, c'est Anne-Cindy qui s'y colle.
18: Je cherche une place de parking pour le camping-car parce qu'on est en pleine ville et que c'est la folie et qu'il faut vraiment trouver quelque chose. J'en ai trouvé une à 9 minutes.
0: Un parking à proximité. Les filles pensent avoir réglé le problème. Plus qu'à suivre le GPS.
19: On y va, à gauche, c'est bien. C'est pas grave, vas-y, à gauche, à droite.
0: Mais en arrivant devant le fameux parking,

0: problème.
1: T'es sûr que tu passes la hauteur là ? C'est 3 mètres.
2: Ah non, mais je
3: tourne. Non, l'eau elle tourne.
4: Attends,
3: il faut sortir.
0: La barrière semble trop basse. Marion descend pour guider Flavie.
3: Attends, vas-y. Attends. Vas-y, Flav.
0: 24 heures après son accident, Flavie se cramponne au volant. Mais constat sans appel, le parking est interdit au camping-car de ce gabarit.
5: Mais on passe pas.
6: Donc du coup, on va passer à la méthode numéro 2, en mode panicase.
0: Il en faut plus pour arrêter nos petites Françaises. Elles contournent l'obstacle en grimpant sur le trottoir, ce qui est bien sûr interdit. Mais pour elles, il s'agit d'un cas de force majeure.
3: C'est bon, nickel.
5: On est passé, on est bien garé, on est en sécurité, donc place à la fête.
0: Même si la méthode est un peu discutable, les filles triomphent aux la main des bouchons et du stationnement. Désormais, elles n'ont plus qu'une idée en tête, faire danser Camille jusqu'au bout de la nuit.
7: Pretty woman, walking down the street, pretty woman, and I like you.
0: Une fois maquillées et habillées pour l'occasion, les filles se lancent à l'assaut du centre-ville.
8: Allez, on est bon. On y va.
0: La tournée des bars et des discothèques commence. Et elle va durer une bonne partie de la nuit.
9: Qui veut le voile?
10: Je pense que c'est Sissi impérative.
0: Mais une autre épreuve attend les jeunes femmes. Dans quelques heures, elles rendront le camping-car à son propriétaire. Elles lui annonceront qu'elles ont eu un accident et découvriront le montant des réparations. Le lendemain matin, pour une fois, c'est grand silence dans le camping-car. Malgré une nuit très courte et la gueule de bois, les filles ont repris la route de bonne heure.
11: Voilà, c'est comme à la maison la fin de soirée. On est posé, on squat. On ne fait plus rien.
0: Après un rapide arrêt au fast-food pour éponger, il leur reste une dernière corvée. Direction, une aire de lavage pour nettoyer le camping-car.
3: Mieux vaut arriver en retard qu'au corbillard.
12: C'est magnifique. Nous allons avoir le bonheur de vider les toilettes dans les grilles en dessous de la voiture.
0: Il faut à nouveau vider la réserve des WC. Anne-Cindy n'a plus très envie de s'y coller, alors aujourd'hui, c'est Camélia qui s'en charge. Et sa technique intrigue ses copines.
13: Ta fille va pas passer, hein, Camille.
8: Si, il y a un tuyau après qui vient prendre tout récupérer. C'est fait exprès pour. Regardez, il y a un tuyau là.
0: Elle semble sûre d'elle, mais encore une fois, elle va commettre une grosse erreur.
14: Là, oui, regarde, c'est là.
15: Hé, hey, blonde.
8: Et il a dit la grille en dessous du véhicule. Il y avait des grilles en dessous des véhicules.
15: Mais ça, c'est pour les eaux usées, pas pour les toilettes.
0: Le papier ne s'évacue pas par cette grille et pour cause. La trappe pour vider les toilettes se trouve derrière elle.
16: C'est pas grave, c'est à moitié décomposé. Je ramasserai avec des gants, il y a des gants.
0: Nouveau souvenir inoubliable, il faut ramasser le papier toilette à la main. Et c'est la future mariée qui s'y colle.
17: T'as bien les gages de la future mariée. J'aurais dû mettre deux couches pour me rassurer psychologiquement.
0: Une première expérience en camping-car décidément éprouvante. Et ça n'est pas fini. Il faut encore laver le véhicule de fond en comble.
18: Frotte, frotte, frotte.
19: Tu fais ça bien, ma chérie, tu fais ça bien.
0: Les filles se donnent à fond et pour cause, elles sont dans leurs petits souliers. Il va maintenant falloir annoncer au propriétaire la mauvaise nouvelle.
5: Là, l'idée de ramener ce camping-car avec les ratures, ça vous inquiète un peu?
17: Ça rassure pas vraiment quand même.
0: En réalité, les filles ont préparé le terrain. Elles ont prévenu le propriétaire par téléphone. Mais vont-elles perdre leur caution? 2 150 €. Verdict.
20: Bonjour.
21: Bonsoir.
20: Bonsoir, bonjour.
21: Bonjour.
20: Bonjour.
21: Bonjour.
20: Ça a été?
17: C'est parce qu'il est presque. Voilà les dégâts.
20: Ouais.
3: Désolé.
20: Bon, bah, c'est tout, ça arrive. Hein.
0: Johan fait bonne figure devant les filles, mais sa mine en dit long. Une fois dans le camping-car, il reconnaît que cet accident remet en cause ses locations.
22: Mais après, c'est vrai que

0: Par rapport à ça, ça fait réfléchir sur les locations. Parce que là, je me suis posé justement la question, du fait que c'est la première fois que ça m'arrive, c'est que si derrière je le reloue mon camping-car et puis j'ai un accrochage et que le véhicule est plus roulable, ça va forcément jouer sur mes week-ends à moi.
1: Après une brève entrevue avec les filles, ils décident de conserver le chèque de caution, le temps d'y voir clair.
0: Je vais faire le devis, d'accord.
2: Au pire, vous avez mon numéro.
0: Ouais.
1: Alors après toutes ces péripéties, que pense la future mariée de son premier séjour en camping-car ?
3: Vous allez acheter un camping-car alors ?
4: Non. Non. C'était bien une expérience comme ça, ponctuelle, mais non. Je préfère les gîtes pour les vacances.
1: Malgré leur assurance, les filles devront finalement débourser 500 euros de réparation. En plus des 400 pour la location et la nuit au camping.
5: Bah merci beaucoup.
6: Bonne soirée.
1: Pour elles, un week-end à l'hôtel aurait sans doute été plus économique et peut-être aussi plus prudent. Depuis ce tournage, Camille prépare toujours son mariage, qui aura lieu dans quelques semaines.
4: Je suis pas prête du coup partir en camping-car.
1: Une chose est sûre, sa lune de miel, elle la passera plutôt dans un hôtel. Annie et Alain, eux, rêvent toujours plus beau et toujours plus grand.
7: C'est ce qu'on a fait dans nos camping-cars, on a toujours agrandi, on a envie de plus de confort.
1: Alors pourquoi pas un nouveau camping-car, plus incroyable encore, dans quelques mois.
8: Eh bien, c'est parti.
1: Enfin, Johan, Aurélie et leurs trois enfants poursuivent leur tour du monde.
9: Et pour la première fois, c'est maman qui conduit.
1: Toujours dans la bonne humeur. Baignade dans des eaux thermales ou traversée du désert. Ils sont désormais en Mongolie et découvriront encore la Chine, la Thaïlande ou l'Inde avant leur retour prévu dans 6 mois. Une année entière en camping-car.
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0: Dans le cadre du Bat Carré culturel et sportif, le quartier de la Chatoire a accueilli un après-midi placé sous le signe de la découverte et de la convivialité.
1: Le Bat Carré culturel et sportif, donc là c'est sa 4e édition, c'est un événement qui est organisé par le théâtre Luc Donat en partenariat avec la ville du Tampon et les services de l'État. Et le but, c'est de proposer en fait des spectacles, des concerts, des initiations sportives et des activités culturelles à tous. Tout est gratuit. Le but, c'est vraiment de rassembler, de pouvoir avoir du monde qui partage, qui se rencontre et aussi de participer à des activités locales avec des associations.
0: Point d'orgue de cette journée, la compagnie 3.0 a présenté 90 degrés, un spectacle de danse verticale où trois artistes ont investi la façade d'un immeuble. Une performance mêlant danse contemporaine, cirque et acrobatie.
2: Ce spectacle, il s'inspire du mouvement Femmes, Vie, Liberté. Ça parle d'égalité, de solidarité, d'entraide, de lutte et de résistance. Comme ce spectacle, il se joue qu'en extérieur, on essaie d'y accoler ce qu'on appelle des projets de territoire, justement, pour aller à la rencontre des habitants, de venir faire la rencontre entre la culture et les quartiers.
0: En associant activités sportives et propositions artistiques au cœur du quartier, Bat Carré favorise les rencontres, la participation des habitants et l'accès à des animations variées pour tous les publics.
3: À nous, avec les autres collègues, ben, nous avons décidé d'amener un peu Maramaï ici en haut, Bat Carré, amis des autres. Peut-être aussi, ben, Maramaï peut faire une petite émulation, tu vois ça. Peut-être demain, les autres, qu'ils donnent un club. Ils jouent l'art, le sport, ils jouent un peu toute activité dedans. Ouais, ils permettent vraiment au Maramaï de découvrir. Le travail de l'enfant, c'est le jeu. Donc, Maramaï, il faut y jouer.
0: À travers le Bat Carré culturel et sportif, la ville du

0: des choses pour pouvoir les aider dans leurs moments difficiles.
1: Les bénéficiaires ont été identifiés par le CCAS et contactés par téléphone pour venir récupérer leur couverture à la salle des fêtes du 23e kilomètre.
2: En partenariat avec les CCAS, on a la chance de mettre effectivement le doigt et la main sur ces familles en difficulté et de leur proposer par cette petite action, hein, qui n'est pas grand-chose, mais grand dans le cœur, à savoir donc la possibilité de se chauffer, de se réchauffer avec des couvertures. La deuxième édition, déjà, elle nous montre que le nombre de couvertures qu'on a distribuées est déjà atteint. Ça représente 350 dans les Hauts-du-Temps. Et on continuera à œuvrer pour que les personnes les plus démunies puissent avoir un minimum et une vie un peu plus chaleureuse.
3: Ils sont très contents. Donc là, cette année, on a élargi, bien sûr, à la demande de l'association. On est parti sur grand tampon et petit tampon également. Donc un peu surpris, les habitants un peu surpris, mais très contents. Un petit plus, donc c'est beaucoup de chaleur que l'association leur donne et qu'on ne les oublie pas, quoi.
1: Petit geste, grand cœur. À la ville du tampon, la solidarité ne s'arrête pas aux portes de la commune. Elle monte jusqu'au haut de l'île, là où le froid se fait le plus ressentir. Un village des agrumes vous attend pour découvrir les produits et les savoir-faire autour des agrumes. Au programme de ces trois jours, une scène musicale, un food court pour régaler les papilles et une braderie commerciale pour faire de bonnes affaires. Venez découvrir des produits du terroir, élection de Mister Patate, fouilles de pommes de terre, lancer de bottes de paille, animations équestres et bien d'autres surprises. Retrouvez tout l'agenda sur le www.letampon.fr.
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